0: Oui, j'ai entendu, oui. Ouais.
1: Bah, vous avez compris?
0: Non.
1: Peut-être pas, voilà. En francitan, en français régional, on dit samouré ou en lingo nostro, samoura.
0: Mais qu'est-ce que ça veut dire, samoura?
1: Eh, l'humour, regardez-moi, en occitan, c'est la gueule, la figure. Par conséquent, samouré ou samoura, ça signifie se casser la figure. Nathalie, la collègue de travail, samourette, en bicicletto, elle est tombée sur le visage. M'a dit que l'unas li fa jodol, le nez lui fait mal, mais aussi la bouche, la bouche, et tabé la egaotos, également les joues. Elle s'est pas manquée, hein. Alors, je souhaite un prompt rétablissement, Nathalie, que c'est requin qu'il y ait, et qu'elle revienne en forme au travail.
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3: Oui, j'adore. Ouais.
4: Pourquoi est-ce qu'on chante? Et qu'est-ce que ça peut apporter, le fait de chanter?
3: De donner de l'ambiance. Ouais.
5: De s'amuser.
4: Prenons le problème à l'envers et on va arriver à l'homme. Pourquoi les oiseaux chantent?
5: Pour appeler les autres oiseaux.
3: Pour qu'ils donnent à manger. J'ai faim.
6: Ouais, sympa. T'es lourd. Mais j'ai quand même faim.
3: Ils appellent les oiseaux, ils disent j'ai faim, vous pouvez me donner à manger? Est-ce que vous êtes partis pour aller partir prendre à manger?
4: Donc tu penses que les oiseaux chantent pour demander à manger?
5: Oui. Pour nous réveiller peut-être. Bah aussi des fois ils chantent le midi pour dire s'il y a un danger ou pas.
4: Et donc nous, pourquoi est-ce qu'on chante? Vous aimez chanter?
3: Oui, j'adore. Ouais.
4: D'accord. Et à part ça, tu chantes quoi quand tu chantes?
3: Je sais pas, Pierre Garnier. Chaque seconde.

0: Et pourquoi tu chantes et pourquoi tu... Qu'est-ce que ça t'apporte en fait?
1: Pour s'amuser, pour nous donner de la joie.
0: Est-ce que ça fait du bien par exemple de chanter?
1: Oui, ça délibère les émotions.
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3: Juan Manuel Fangio a débuté et terminé sa carrière de pilote de F1 sur le circuit de Gueux. Et en 1958, c'est le Grand Prix de Cuba, un pays secoué par l'insurrection menée par Fidel Castro contre le dictateur en place. La veille de la course, le 23 février, Fangio fait les derniers essais sur le circuit. Il a 47 ans, la retraite sportive est proche, mais il est très attendu. C'est la star. Le soir, il est à son hôtel quand il est enlevé par des membres du mouvement révolutionnaire cubain. Une manière d'embarrasser le régime et d'attirer l'attention sur la misère du peuple. La course est finalement lancée dans un climat tendu. Fangio, lui, qui sera retenu 26 heures, sera bien traité. Il sera libéré sain et sauf. L'enlèvement fait la une des journaux du monde et sert la cause révolutionnaire. Après la révolution de 1959, la F1 disparaît de Cuba, jugée incompatible avec le nouveau régime communiste. Fangio est né au début du XXe siècle en Argentine. Il arrive tard en Europe. Il approche des 40 ans quand il se lance dans le premier championnat de F1 en 1950. Il va rapidement impressionner par son talent exceptionnel. Il se distingue par son intelligence de course, sa régularité, sa maîtrise de la mécanique, capable de préserver une voiture tout en restant incroyablement rapide. Fangio court pour les plus grandes écuries de l'époque, Alfa Romeo, Maserati, Mercedes-Benz et Ferrari. À une époque où les voitures sont extrêmement dangereuses et les circuits bordés d'arbres, de bottes de paille ou de simples barrières, sa constance force le respect. Parmi les circuits marquants de sa carrière figure notre légendaire tracé de Gueux à côté de Reims. Un circuit ultra rapide, composé de longues lignes droites sur route nationale, où les voitures dépassent souvent les 250 km/h. Fangio y brille dès le premier Grand Prix de France, le 2 juillet 1950. Il est champion du monde l'année suivante. Il va remporter 5 titres de champion du monde jusqu'en 1957. Un record qui va tenir près d'un demi-siècle. Et même quand il ne gagne pas, il impressionne par sa combativité et son sens tactique. Fangio prend sa retraite en 1958 avec un palmarès exceptionnel. 24 victoires en 51 Grands Prix. Aujourd'hui encore, c'est une référence absolue. Juan Manuel Fangio sur le circuit de Gueux, c'est l'un des trésors de Champagne Ardennes.
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2: Itinéraire bis à Chablis cette semaine et aujourd'hui je me suis arrêtée à l'obédiencerie du domaine La Roche, ici à Chablis. Margot Meunier, bonjour.
3: Bonjour.
2: Vous êtes responsable marketing, communication, domaine La Roche. Une obédiencerie, Margot, c'est quoi ?
3: Alors, une obédiencerie, c'est un ancien monastère qui recueillait les chanoines de l'ordre de Saint-Martin de Tours et donc qui louait obédience au Seigneur, donc un lieu de prière et également un haut lieu de vin.
2: Ici, on est à l'origine des vins de Chablis, c'est ça ?
3: Exactement, l'obédiencerie est le berceau des vins de Chablis. Il faut imaginer que les chanoines sont arrivés à Chablis, ont cultivé la vigne et ont vinifié les vins ici à l'intérieur de nos caves pour la première fois.
2: On est dans une cave très très ancienne ici.
3: Tout à fait, la partie la plus historique est datée du 9e siècle.
2: Et ici, on entrepose quel type de vin de Chablis ?
3: Au domaine La Roche, on est fiers de continuer de vinifier, d'élever l'intégralité de nos premiers grands crus dans ces caves, qui nous permet de perpétuer cet héritage de plus de 1000 ans et d'avoir une qualité exceptionnelle au niveau des vins.
2: Cette obédiencerie, elle est ouverte à la visite et au public.
3: Tout à fait, on a à cœur de faire vivre et de partager cet héritage et ces monuments. Donc nous accueillons le grand public sur des créneaux fixes deux fois par jour tout au long de l'année et nous disposons aussi également de différentes prestations qui peuvent être sur mesure ou à la demande.
2: Qu'est-ce qu'on explique ? Quelle est l'histoire que l'on raconte aux visiteurs ?
3: Lorsqu'on reçoit des visiteurs, on leur fait partager l'histoire de l'obédiencerie et du domaine La Roche. C'est un voyage de plus de 1000 ans d'histoire à travers l'héritage culturel et vinicole que l'on détient.
2: Et puis on peut voir... peut-être toucher quelques grandes bouteilles.
3: Tout à fait, on a la chance d'avoir une vinothèque assez exceptionnelle, aussi bien en qualité qu'en démonstration. Donc c'est possible de découvrir des flacons aussi bien en format que des vieux millésimes que vous ne pouvez pas trouver partout.
2: Et puis un magnifique, exceptionnel pressoir.
3: Exactement, lors de la visite, vous êtes amené à découvrir un pressoir authentique du XIIIe siècle à l'intérieur de nos caves. C'est vraiment une découverte grandiose et qui retrace des siècles d'héritage vinicole en Bourgogne et particulièrement à Chablis.
2: Ici donc le berceau de ce vin exceptionnel qui est le Chablis et puis c'est un endroit qui vit toujours.
3: Exactement, donc toutes les équipes se rendent quotidiennement dans les caves, que ce soit pour faire visiter au grand public ou que ce soit pour veiller sur le bon déroulement des vinifications et des élevages de nos vins.
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2: Itinéraire bis à Chablis et aujourd'hui, on ne va pas parler de vin à Chablis, on va parler de bière. Alexis Madelin, bonjour.
4: Bonjour.
2: Nous sommes aux bières Madame. Ces bières Madame, Alexis, elles sont nées comment et quand ?
4: Eh bien, elles sont nées il y a bientôt 10 ans, donc c'était en octobre 2016, la fondation des bières Madame, avec une première bière qui s'appelait la Porte Romane.
2: C'est plutôt étonnant de voir une entreprise, une microbrasserie comme ça, dans une des capitales du vin français.
4: Oui. Aussi, bien sûr, mais moi j'ai des origines viticoles, vigneronne, et du coup ça me semblait absolument normal pour moi de créer une brasserie ici. Et on retrouve beaucoup de similitudes entre la bière et le vin. On parle de fermentation, de mise en bouteille, de refermentation en bouteille, de méthode champenoise, donc on a beaucoup de similitudes, d'accord, mes boissons, donc mes bières, dans le cas concret, et puis bien sûr ça reste des produits plaisir qu'on peut consommer entre amis, en famille. Sans problème.
2: Et qu'on consomme bien sûr avec modération. Les caractéristiques des bières Madame, quelles sont-elles, Alexis ?
4: Alors, les caractéristiques principales, c'est bière avec une bulle très fine, une aromatique, une belle longueur en bouche, parce que justement pour faire le parallèle avec le monde du vin, on fait un élevage sur lit, donc en bouteille, et ce qui permet d'avoir des bières très aromatiques avec de la matière.
2: Et une belle gamme.
4: Et une gamme maintenant qui s'est bien densifiée depuis le démarrage il y a 10 ans, puisqu'on a aujourd'hui une dizaine, voire un petit peu plus de bières qui étudient un peu tous les styles, les grands styles des bières françaises et internationales, et aussi des bières un peu plus impactantes sur le territoire, puisqu'on a des bières qui sont sont élevés en fûts de chêne, donc des fûts de Chablis, des fûts de Bourgogne Rouge, qu'on élève à la manière d'un vin, 10, 12, 15 mois d'élevage en fût. Voilà.
2: Je voudrais qu'on parle ici de l'établissement où on se situe. C'est un établissement qui est presque neuf.
4: Oui, au début, on a recherché pour s'installer en centre-ville, dans un bâtiment ancien, mais c'est compliqué à trouver quand même. Donc, on s'est installé là où on a trouvé, donc un petit bâtiment au début, et en 2016. Et ensuite, on a agrandi en 2020-2021 pour avoir aujourd'hui une belle surface et de production et de vente, puisqu'on a aussi un bar maintenant avec de quoi accueillir également des séminaires d'entreprise.
2: Voilà, les bières pression, des tables où on peut déguster et quelquefois même manger. Dîner.
4: Eh oui, on peut faire un petit peu tout ce qu'on veut, puisqu'on a même de la musique, des soirées musicales, des concerts de rock, de musique celtique, avec de la bière, ça se marie très très bien.
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2: Itinéraire Bis, toujours à Chablis cette semaine, et aujourd'hui j'ai décidé de m'arrêter au musée Vinéa Passion. Alexandre Gautrin, bonjour.
5: Bonjour à tous.
2: Ce musée, Alexandre, il porte bien son nom puisque vous avez réuni ici le fruit d'une vraie passion, le vin.
5: Oui, exactement. J'ai commencé de collectionner les outils de la vigne et du vin dès mon plus jeune âge, à l'âge de 16-17 ans, jusqu'à aujourd'hui, et j'ai 48 ans.
2: Alors, on va parler de ce musée. Il est sur deux étages, c'est ça ?
5: Il est sur deux niveaux. Et le musée Vinéa Passion retrace l'évolution de la vigne et du vin depuis le 19e jusqu'à nos jours. On a environ 3000 objets, à peu près. Il faudrait les recompter, ce qu'on en rajoute toujours. Quand on trouve de nouvelles pièces, on les rajoute. Mais bon, ça fait déjà une collection assez conséquente.
2: Des pièces qui sont les vôtres, vous l'avez dit, mais qui vous sont données, que vous achetez, que vous trouvez où ?
5: Toute ma collection, c'est dû à 30 ans de Chine, sur les brocantes, les vigreniers, les foires aux outils spécialisés. En fait, un vrai métier d'outil de la vigne et du vin.
2: Et c'est important pour vous d'ouvrir ce musée pour les montrer au grand public et pour expliquer ce qu'était le travail de la vigne.
5: Ben oui, c'est très important déjà premièrement de mettre en valeur les outils d'autrefois que les anciens utilisaient pour faire voir l'évolution en laquelle nous en sommes arrivés au jour d'aujourd'hui avec des outils ultra modernes par rapport à il y a 150 ou 200 ans. Hein.
2: On peut donner des exemples là autour de nous. On a un gros pressoir qui date du début du XXe siècle, c'est ça ?
5: Oui, ben ça c'est une particularité, c'est peut-être l'outil le plus vieux du musée. On peut pas le dater parce que ce sont des outils qui ont été fabriqués artisanalement. Des visseries faites à la forge, vraiment des belles choses.
2: Combien de mètres carrés vous avez ici, Alexandre ?
5: Environ 800 mètres carrés.
2: Et une salle de projection également.
5: Oui, effectivement, une salle cinéma sur un grand écran. Pour y parler du vignoble de Chablis, on a une vidéo autre sur les gelées de printemps, la nuit.
2: Et puis ici, il y a également un petit train touristique, Alexandre.
5: Alors oui, c'est une activité qu'on propose depuis 2 ans. Découvrir le vignoble de Chablis en petit train touristique et le village de Chablis. Tout ça, c'est une balade qui dure environ 1 heure. 30 minutes dans les vignes, 30 minutes dans Chablis. Et tous les édifices où on passe dans Chablis sont commentés.
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2: Itinéraire Bis à Chablis. Aujourd'hui, on va parler de patrimoine. Je suis en compagnie de Joël Bouchard. Joël, bonjour.
6: Bonjour.
2: Ça s'entend peut-être. Nous sommes à la Collégiale Saint-Martin et avec vous, on va parler de l'association Chablis Terre d'Histoire. Cette association, quels sont ses buts, ses missions ?
6: Je dois déjà commencer par le commencement, c'est-à-dire elle a été créée en 2019, ce qui n'est pas si ancien. Et ça n'a l'air de rien, mais à l'heure actuelle, nous voilà rendus à 70 adhérents. Et c'était notre objectif de parler patrimoine, de parler histoire et de parler richesse et intérêt de notre histoire.
2: Parce que Chablis, ce n'est pas que le vin.
6: Alors, Chablis, ça n'est pas que le vin, mais c'est quand même principalement le vin. On tourne autour du vin dans les recherches que nous faisons, dans les découvertes que nous faisons.
2: Alors ici, on est dans la Collégiale, Joël, et eh bien, il y a eu des recherches de fait et des choses extraordinaires de découvertes. On peut le dire.
6: Quand on dit découverte, c'est en fait des choses qui étaient au vu et au su de tout le monde depuis quasiment le 19e siècle, à savoir des toiles des tableaux de grands noms de la peinture française, déjà comme Pierre Mignard, ensuite Philippe de Champaigne, qui était le portraitiste officiel du roi Louis XIII, et une toile attribuée au peintre Bassano, qui est une référence de la Renaissance italienne.
2: Joël, lorsque j'ai poussé les portes de cette collégiale Saint-Martin ici à Chablis, je me suis aperçue que ce très beau monument, je pouvais le visiter grâce à mon téléphone.
6: Alors ça a été un de nos... une belle victoire de l'année 2024, au cours de laquelle nous avons réussi à faire référencer par le site Belles Églises, qui est d'envergure nationale, notre collégiale Saint-Martin. Donc nous avons fourni à Belles Églises toute la documentation technique, architecturale, historique, etc., qui est actuellement maintenant à disposition du visiteur, numérique, entièrement gratuit.
2: Et puis en parlant de cette association, moi je suis allée faire un petit tour sur votre site internet, et là il est magnifique. Avant de venir visiter Chablis, regardez-le.
6: Je vous ai parlé de 2019, la création de notre association, ça a été notre tout premier objectif, première réalisation. On trouve sur ce site toute la documentation, l'explication, la vitrine de ce qu'est l'histoire de Chablis, avec des éléments documentaires qui n'ont jusqu'alors jamais été publiés, donc d'un intérêt majeur.
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2: Itinéraire BIS à Chablis cette semaine, et vous l'attendez tous, c'est la partie gourmande de ma balade. Ici à Chablis, je suis à la boulangerie-pâtisserie, le pilier de Chablis, dans la famille Boucher. Je voudrais Amandine, bonjour.
7: Bonjour.
2: Présentez-vous à nos auditeurs. Ici, on est dans une affaire totalement familiale.
7: Oui, je suis du coup la fille de la maison. Ma maman est la chef pâtissière de l'entreprise et mon papa, chef boulanger.
2: C'est pour ça, dites-moi, qu'ils vous ont prénommé Amandine.
7: Je pense que ça vient un peu de là. C'était soit Amandine, soit Charlotte.
2: On va parler des spécialités de la maison. Alors ici, quand on rentre, on a envie de tout manger. On va commencer par les spécialités de pain, là, qui sont juste à côté de nous, si vous le voulez bien, Amandine.
7: Oui, alors en spécialité de pain, donc, on peut retrouver chez nous la tradition. Après, on a tout ce qui est pain spéciaux, donc le pain au maïs, le bûcheron, qui est un petit peu plus prononcé en goût, le 7 céréales, et plein d'autres variétés.
2: On passe à la pâtisserie. Je suis dans mon élément, moi, ici. Hein.
7: Moi aussi. Alors, la pâtisserie, on fait tout ce qui est pâtisserie classique, on va dire pâte à choux, tartelettes, et puis gâteaux un petit peu plus travaillés.
2: Et c'est la maman qui les fait.
7: Exactement.
2: Et puis, les chocolats, avec un chocolat qui a donné son nom à cette boulangerie-pâtisserie, c'est le pilier de Chablis.
7: Oui, c'est ça. Alors, le pilier de Chablis, c'est vraiment notre spécialité ici. C'est une marque qui est déposée, donc qui existe déjà depuis plus de 30 ans maintenant. Donc, c'est un bonbon de chocolat, donc avec un enrobage chocolat noir, lait ou blanc. Et à l'intérieur, on retrouve une ganache pralinée au marc de Bourgogne avec des raisins macérés au ratafia.
2: C'est une recette qui existe depuis plus de 30 ans et c'est une recette qui a été transmise à votre maman ou votre papa ?
7: Exactement. On a repris la recette avec la boulangerie.
2: Il y a d'autres spécialités gourmandes comme ça ? On m'a dit qu'on se déplaçait le dimanche pour la gougère de la boulangerie-pâtisserie, le pilier de Chablis ici.
7: C'est vrai que le dimanche, c'est le jour du marché ici à Chablis. Et la gougère, c'est quelque chose qui accompagne parfaitement le Chablis. Donc le dimanche, oui, c'est une grosse journée gougère. Et en période estivale, on la détourne aussi avec des lardons, de l'andouillette, de l'escargot, tout ce qu'il faut.
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8: Le bateau s'appelle l'Antilope. C'est le premier quand on arrive.
9: Ça, oui, nous sommes 14 bateaux sur cette portion-là de la zone dit ZBL. Voilà.
8: Dit quoi ?
9: Zone de bateau-logement. Il y a des bateaux qui ont été vendus, même certains plusieurs fois. Il y en a qui sont en vente actuellement. Les gens viennent un peu visiter pour voir plutôt comment c'est agencé. C'est quand même quelque chose de particulier parce qu'il y a quand même de l'entretien à faire.
8: C'est-à-dire ?
9: Il faut faire de la peinture, il faut laver le bateau. tout assez régulièrement. Hein. Si on laisse la peinture s'encrasser, on n'arrive plus à la voir propre. Hein.
10: Vous payez un loyer ?
9: Ah oui, tout à fait, oui. Convention d'occupation temporaire.
10: D'accord. Alors, renouveler tous les ans ou...
9: Non, c'est tous les 3 ans. Là, on est dans la timonerie. En fait, c'est facile. Le timonier manipule le timon dans la timonerie.
10: Et le timon, c'est ce que j'appelle le volant. Ça tourne.
9: Ou le macaron, voilà, dans le terme fluvial.
10: Vous êtes né sur un bateau, m'a-t-on dit?
9: Oui, tout à fait. Je suis enfant de marinier. 10 jours après ma naissance, le premier voyage, c'est Strasbourg-Bâle.
10: D'accord.
9: Voilà, donc j'ai navigué en permanence avec mes parents jusqu'à l'âge de 7 ans où je suis allé à l'école. Et après, j'ai passé toutes mes vacances scolaires, je les ai passées à bord.
10: Ah oui, c'est ça, parce que vous, il fallait bien que vous soyez à terre pendant qu'eux, ils travaillaient. Donc voilà. Vous avez été à l'internat très jeune, j'imagine.
9: Hein, voilà, c'est un internat spécialisé pour les enfants de bateliers et de forains. D'accord. Donc qui ne fermait pas les week-ends, donc on restait aussi à l'internat les week-ends.
10: Oh, tu louloues tout seul tout le temps à 7 ans.
9: Oui, mais bon, ça forge plutôt un caractère. Bon, c'est pas grave, hein, je vais dire la preuve, hein, ça m'a pas... Voilà quoi, hein, donc après, on a certes une façon et une vision différente des choses de la vie, quoi. Hein. On a toujours voyagé.
10: On peut descendre.
9: Vous descendez en marche arrière.
10: Oui, c'est un peu abrupt comme escalier.
9: Vous avez la longueur totale du pied qui est posée sur la marche.
10: Voilà. Oh là là, voilà. Super. Donc là, on est vraiment chez vous, quoi.
9: Si le bateau avait été un bateau de commerce, on serait dans la cale où on met la marchandise. J'ai habité une maison pendant 22 ans, un appartement pendant une quinzaine d'années. Je suis revenu à mes sources parce que je ne me sens pas bien à terre et que je suis mieux sur l'eau. Étant né sur un bateau de commerce, je suis revenu à mes sources, voilà.
10: C'était votre métier ?
9: Non. J'avais compris dans les années 70 que c'était un métier en perdition. Tout commençait un petit peu à aller de travers. D'ailleurs, mes parents ont arrêté dès 76 de naviguer en France. Ils naviguaient principalement en Allemagne et aux Pays-Bas. C'est là où la navigation est le mieux entretenue et fonctionne le mieux. Et puis, il y avait beaucoup de transports, il y a toujours beaucoup de transports dans ces pays-là à réaliser, ainsi qu'en Belgique.
10: Vous le pilotez, ce bateau, il bouge ?
9: Oui, bien sûr, oui, tous les ans. Finalement, on part en vacances sans faire de valise, on n'oublie rien, c'est quand même super, quoi. Je veux dire, il n'y a pas mieux, quoi. Par exemple, l'année dernière, je suis parti entre Breda et Rotterdam, pour sortir le bateau de l'eau. Donc, je suis descendu la Moselle, le Rhin, et puis le Val, jusque donc Drimlen. Et puis après, une fois que les travaux étaient terminés, puisque j'ai réalisé des travaux sur la coque, je suis remonté par des petits canaux qui sont en parallèle de la Meuse jusque Maastricht. Et là, de Maastricht jusque Nancy, j'ai pris la Meuse sur la totalité.
10: Vous avez des cartes alors ?
9: Oui, ça c'est une carte allemande.
10: Mitteleuropäische Wasserstraße.
9: Nein, Mitteleuropäische Wasserstraße.
10: Ah, très bien.
9: Les voies bleues, c'est le fleuve. Mm-hmm. Voilà, et puis après, vous avez les grandes rivières. Ouais. Et puis après, vous avez tout le reste. Vous voyez, comme par exemple Vouziers, tous ces petits machins bleus, ça c'est le gabarit Fraissinet.
10: Ah, ça se navigue.
9: Vous voyez ? Et chaque petite arête, là, ça représente une écluse. Je navigue avec une carte électronique internationale, puisque je fais beaucoup les pays étrangers, parce qu'on n'a pas de possibilité de se rendre actuellement dans le sud de la France. Il y a 3 voies possibles et c'est très compliqué. On ne peut pas aller sur Paris, je parle en période d'été, donc voilà, c'est très compliqué. On ne peut pas descendre les Vosges, parce que c'est navigable sur une très courte durée. Donc on pourrait par exemple descendre, mais pas remonter, ou alors faut descendre et remonter l'année suivante. C'est très compliqué.
10: Qu'est-ce que ça apporte de naviguer comme ça ? C'est paisible ? Qu'est-ce que ça apporte de naviguer sur les canaux comme ça ?
9: Ça apporte de la zénitude, du calme. On voit du paysage, on le voit totalement différemment que si vous suivez le canal en vélo, vous avez une vue qui est totalement différente sur la nature. On est vraiment très proche de la nature et on voit un paysage qui est magnifique. Hein, il y a des endroits où c'est vraiment très très très joli. Hein.
10: Et puis c'est la lenteur, quoi. Hein.
9: Ah bah oui, hein, quand vous vous déplacez à une dizaine de kilomètres heure, vous avez le temps de voir les choses.
10: Vous vous ennuyez pas, vous, hein.
9: Jamais.
10: Merci beaucoup, je vous tiens au courant.
9: Merci bien.
10: Vous allez faire quoi, là, maintenant ?
9: Pour retour, eh bien, maintenant, je vais aller me faire une petite balade, comme il ne pleut pas.
10: À pied.
9: Puis, voilà, et puis, bon, j'ai des articles encore à faire sur Facebook, voilà.
10: D'accord, ça marche, super. Bon après. Bah oui, vous avez le Wi-Fi, hein ?
9: Oui, oui.
10: Ah oui.
9: Par téléphone. Mon modem, c'est le téléphone.
10: Le téléphone, c'est ça. Allez, super. J'enjambe le truc, je ne tombe pas à l'eau. Bon, bonne fin de journée.
9: Merci.
10: Merci, au revoir, je vous tiens au courant.
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11: Un début de conversation pour vous aider dans l'apprentissage de la langue bretonne aujourd'hui et puis après un nom de famille qui permet de faire front.
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11: Alors, c'est pas évident d'apprendre la langue à la radio. J'essaie de vous donner quelques clés chaque jour, mais pour ça encore faut-il être à l'heure pour écouter les chroniques. Donc, pour ne pas rater l'heure, il y a une question que vous devez connaître. Une phrase. Pédere. Je suis sympa, c'est une phrase courte. Trois mots. Pédere. Et, ou EO, si vous voulez, c'est facile à traduire, c'est « quelle heure est-il ?» PED, c'est un mot interrogatif qui signifie combien ? PED, à retenir évidemment, ça sert dans plein d'utilisations. PEDER, quelle heure ? Et à la fin, EO, c'est une des formes du verbe être en breton conjugué. PEDER EO, PEDERE, quelle heure est-il ? Retenir cette phrase vous permettra de ne jamais rater vos rendez-vous de toutes sortes et surtout vos rendez-vous radiophoniques. PEDER EO, quelle heure est-il ? Alors pour répondre s'il est midi par exemple, bah vous répondrez Christeis eo. Midi il est. Et on n'oublie pas le verbe à la phrase, on ne dit pas juste Christeis, on dit Christeis eo. Peder eo, quelle heure est-il? Christeis eo. Il est midi. Bon, dites pas ça une autre heure qu'à midi, ça marchera moins bien.
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11: Et un patronyme frontal aujourd'hui, ou un nom qui fait front, comme je vous le disais, ou même plusieurs, Taldir ou Talourne. Deux mots commençant avec le préfixe tal, T-A-L. Et tal, qui n'est pas la chanteuse en breton, a plusieurs sens. En premier, c'est le front humain, évidemment, tal, antal, le front, tal, antal et begarpen, le front en haut de la tête. C'est mieux s'il est là, d'ailleurs. Et donc, si votre nom de famille est Taldir ou Talouarn, eh bien, mieux vaut ne pas donner de coup de tête au risque de casser celle d'en face, car Taldir veut littéralement dire front d'acier, rien que ça. Et Talouarn, c'est pas en reste non plus, Talouarn, c'est le front de fer. Alors encore un nom ramenant une époque où les hommes se faisaient remarquer sur les champs de bataille ou dans les mêlées. Et les Taldir ou Talouarn n'étaient visiblement pas mauvais pour donner ou amortir les coups. C'est pas une raison pour faire pareil. Moi je vous dis à demain, même heure.
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2: Bonjour Arnaud Fromage.
3: Bonjour, bonjour à tous.
2: La nécessaire minute comptoise, c'est maintenant. C'est vous que j'ai vu tout à l'heure, hein, le doigt dans le pot à pâte à tartiner. C'est quand même pas très propre, hein, tout ça.
3: Je sais, mais que voulez-vous, c'est tellement bon et tellement régressif, la pâte à tartiner, du chocolat, des noisettes et plein d'huile. Bon, ça aide pas à rentrer dans du 38, mais flûte à la fin, il faut savoir se faire plaisir. Et surtout, cette merveille a bien failli ne jamais exister.
2: Alors comment ça, à cause de Monsieur Ferrero, c'est ça?
3: Non, lui, il y est absolument pour rien, ce serait plutôt à cause de l'homme de Néandertal. Je vous explique. L'année dernière, des scientifiques de l'université d'Aarhus au Danemark se sont mis en tête de reconstituer le paysage et d'identifier les essences de plantes qui poussaient en Europe il y a 100 000 ans avant l'arrivée de l'homme. Pour cela, ils ont collecté des pollens anciens, les ont analysés et les résultats ne sont finalement pas si surprenants que ça. On y retrouve du tilleul, du hêtre, du charme et donc bien sûr des noisetiers. Beaucoup de noisetiers même, l'arbuste prolifère en effet dans les plaines, hors des forêts. Or, il faut s'imaginer qu'à cette époque, l'Europe était remplie de hordes de bisons, de rhinocéros, d'éléphants de 4 mètres de haut qui pouvaient peser jusqu'à 13 tonnes, autant dire des débroussailleuses, des animaux géants qui, en empêchant la forêt de tout grignoter, assuraient ainsi indirectement un espace pour les noisetiers. Bon, les années passent, et il y a 45 000 ans, l'homme quitte son berceau africain pour gagner l'Europe. Les premiers humains s'habituent à leur nouvel environnement, ils commencent à chasser les grosses bestioles. Aucun risque pour ces espèces, les humains sont bien trop peu nombreux pour représenter le moindre risque. Mais il n'empêche que ça commence à modifier légèrement l'équilibre en place. Moins de grands animaux, moins de défrichage, donc plus de forêts et moins de noisetiers. Si bien que, nous dit encore l'étude, ils sont passés pas loin de l'extinction.
2: Alors qu'est-ce qui a sauvé les noisetiers justement, Arnaud ?
3: Eh bien, ces mêmes humains. En effet, alors que les noisetiers étaient sur le point de disparaître, nos ancêtres ont commencé à développer ce qu'on appellera plus tard l'agriculture. Or, le bois de noisetier, c'est très pratique si l'on veut se fabriquer des outils, des armes, réaliser un peu d'artisanat ou tout simplement manger des noisettes. Les premiers hommes ont donc commencé à les cultiver, sauvant ainsi les noisetiers de la disparition. Alors, aujourd'hui, on n'a plus d'éléphants sauvages de 4 mètres de haut en Europe, mais heureusement, il nous reste les noisettes. La pâte à tartiner peut donc exister et ma journée peut commencer.
2: Ouf, je suis rassuré aussi parce que le petit déjeuner n'aurait pas la même saveur. Sinon, merci beaucoup Arnaud Fromage et heureusement également qu'on n'a plus d'éléphants. Eh bien, à demain, je crois.
3: À demain.
2: Bah oui, c'est ça, demain pour la nécessaire minute comptoise en réécoute, évidemment, sur l'application ici et sur ici.fr.
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4: Sur la route de la Guinguette à Anzem, en venant de Guéret, vous verrez sur votre gauche une maison avec des fenêtres blanches. C'est l'atelier du sculpteur Scal. Mais c'était quoi avant ?
5: Je suis Scal, sculpteur. Avec joie de vous accueillir.
4: Donc votre maison, c'était la boucherie du bourg.
5: Une des boucheries du bourg, oui. Alors je crois que c'était la famille Fell qui aurait fermé, d'après les anciens qui habitent le village, dans les années 50. Mais il y a encore les traces.
4: Et donc là, le carrelage...
5: C'est ce qu'on appelle, je crois, du casson. Alors, je ne sais pas si c'est l'expression qui est employée en Creuse, mais en général, on appelle ça du casson, parce que ce sont des bouts de carrelage de toutes les couleurs, qui ont servi à faire le sol de l'atelier de boucherie. Et puis, il reste encore au plafond, encore quelques des suspentes pour les bouchers, où ils accrochaient les morceaux de viande. Mon atelier, apparemment, c'était dans cet endroit qu'on accueillait les clients qui venaient. Donc ici, pareil, le même carrelage que dans l'autre partie. Et là, maintenant, j'ai transformé ça dans mon atelier de sculpture. Sur les matériaux, principalement des métaux, mais aussi du bois. Moi, ce qui m'importe, c'est le rendu dans les formes. J'apporte beaucoup d'importance à la lumière posée sur les pièces, les reflets, enfin. Et puis surtout, j'aime pas les lignes droites. Les gens qui aiment ce que je fais, c'est Jules Verne, Tim Burton, par exemple, me définit mieux comme recréateur.
4: Et là, par exemple, qu'est-ce qu'on a devant nous ?
5: Je dirais un manège, mais qui est issu de plein de pièces différentes. Une montre, des engrenages. Alors évidemment, c'est un petit moteur de jeu d'enfant. Et il y a un plateau qui tourne dessus avec comme un manège pour enfants. Mais là, au lieu que ça soit des chevaux, des voitures, ben là, c'est des symboles du temps.
4: Et est-ce que, comme les anciens clients de la boucherie, on pourra passer la porte et venir voir le manège du temps ?
5: Dès cet été, j'accueillerai les visiteurs. notre partie qui est sans carrelage, peut-être leur bureau, peut-être faire leur comptage, j'en sais rien. En tout cas, là, il y a une grande partie qui est carrelée en casson, comme je disais tout à l'heure, qui est très pratique à entretenir quand on a un atelier de sculpteur.
4: Donc, il y a un pont entre le passé et le présent quand même, ça reste de la boucherie à l'atelier.
5: Ah oui, tout à fait. J'ai choisi cette maison pour ça aussi, hein, parce qu'il y avait, vraiment un passé, une architecture un peu curieuse, un peu décalée. Et ça a fait beaucoup dans le choix, ouais, tout à fait.
4: Comment vous avez mené votre enquête ?
5: Principalement, je fréquente la bibliothèque de la COP, donc dans Zem. On est quelques-uns, et j'ai rencontré Brigitte, par exemple, à qui j'ai posé des questions. En tout cas, c'est grâce aux anciens du village que j'ai pu avoir quelques infos, quoi. J'ai fait de belles rencontres, je suis bien ici.
4: Dans cette maison, on ne découpe plus de la viande, mais des matériaux recyclés pour fabriquer des œuvres.
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6: Dès la création de son entreprise, Thomas Giuntini s'est fixé un cap précis.
7: La première étape, c'était de vouloir apporter à la Corse un savoir-faire supplémentaire par le métier de siropier. La deuxième, c'était de proposer une alternative au sirop industriel en proposant des sirops naturels à base de fruits, de plantes. Sucre.
6: Le jeune Bourguijan, ou qui travaille avec sa mère et sa sœur, a appris le métier de siropier sur le tas.
7: Alors, il n'existe pas de formation de siropier, donc on s'est auto-formé, on a contacté des siropiers sur le continent pour nous transmettre aussi un peu leur savoir. On a fait beaucoup de recherches et de développement, beaucoup d'essais, pour pouvoir réussir à avoir une recette qui nous convient.
6: Et pour créer un sirop, il faut passer par différentes étapes.
7: Ça va être d'abord une base d'eau. Nous, on utilise l'eau de Dille. Un bon produit, donc ça peut être du fruit, ça peut être de la plante. En l'occurrence, aujourd'hui, on est sur une production de sirop de menthe avec des feuilles de menthe fraîches. Alors la première étape, ça va être déjà de laver les produits, de les découper. Par exemple, la menthe, on va l'équeuter. Ensuite, on va venir faire une infusion du produit pour libérer tous les arômes. Alors en fonction du produit, on peut aussi faire une macération ou une extraction, ou comme aujourd'hui une infusion. Ensuite, on va venir faire un sirop neutre, donc une base d'eau et de sucre. On va ajouter cette infusion ou notre jus directement dans ce sirop neutre, qu'on va monter en température, à une certaine température, qu'on va redescendre puis remonter. Et ensuite, on passe à la mise en bouteille, après stérilisation des bouteilles bouchons. On embouteille à chaud. Et ensuite, on va laisser refroidir. On va passer à l'étape de nettoyage des bouteilles, étiquetage et numérotage.
6: Thomas travaille avec des produits locaux.
7: La myrte, la clémentine, la figue. Quand on a des fraises, on travaille avec de la fraise de Corse. Après, sinon, on ne se limite pas qu'à ça. On aime bien travailler plein de produits différents, mais on privilégie énormément les produits corse comme l'eau et le reste.
6: Développer sa gamme, être implanté sur toute la Corse, conquérir un jour le continent, telles sont les perspectives pour Thomas Giuntini, le jeune siropier de bord.
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2: Bonjour Olivier, on parle donc de cuisine aujourd'hui ?
1: Tout à fait, et on fait un viron du côté du nord du département. Bonjour les amis, petit tour du côté du pays rouennais aujourd'hui. Comme on y dit là-bas, la gastronomie c'est très important à Rouen, vous en avez peut-être écouté parler. Sur le plan linguistique, le Y pronom neutre, on y aime bien dans le nord du département. Et je vous rappelle que le verbe entendre n'existe quasiment pas. À Rouen, on écoute. Donc vous avez peut-être écouté parler de l'importance de la gastronomie là-bas. Alors la figure tutélaire, c'est la maison Trois Gros, 3 étoiles au guide Michelin. Le restaurant tenu à partir de 1930 à Rouen par Jean-Baptiste Trois Gros et son épouse Marie, puis par leurs fils Jean et Pierre, et enfin par leur petit-fils, Michel, qui s'est installé depuis quelques années à Ouche, près de Rouen, et maintenant son fils César. Vous avez remarqué comment je dis Rouen en une syllabe plutôt que Roanne en deux syllabes ? C'est comme ça qu'on y dit dans la région. Donc, vous l'avez compris, la gastronomie, c'est important, c'est number one. Les gens aiment bien les douceurs aussi. Hein. La région rouennaise, c'est la terre où l'on a fait la vraie papillote, celle qui est faite chez Révillon au Coteau, ça va être de saison. Et puis, nous avons la praluline, une brioche au beurre et aux pralines roses, créée par Auguste Pralu en 1955. Au fait, la pâtisserie et chocolaterie Pralu, c'est bien d'origine rouennaise, même si on en trouve un peu partout aujourd'hui, et même si les Lyonnais tentent de se l'approprier. Non, les Gones, Pralu, c'est rouennais. Les pralulines, ils en font tellement qu'il faut qu'ils prennent très tôt le matin. Prendre, ça peut vouloir dire embaucher, commencer le travail dans le parler rouennais. Alors, attention quand même avec les papillotes et les pralulines, hein, si vous avez une chemise blanche, parce que vous pouvez vous faire une catole, c'est-à-dire une tache. Par contre, après avoir mangé, vous aurez la caisse. À d'autres termes, vous serez en forme. Les ch'tis, ils adorent. Oui, à Rouen, on parle volontiers de ch'tis pour désigner les enfants. Ne pas confondre avec le ch'timi du Schnorr. Un événement incontournable de la région rouennaise, c'est Rouen Table Ouverte, RTO pour les intimes, dans lequel gastronomie et spectacle vivant se rencontrent pour le plaisir des papilles, des yeux et des oreilles. Un autre grand rendez-vous, c'est le Salon de la Gastronomie, organisé par le comité des fêtes au Coteau et qui se tient depuis quelques années dans la grande salle du Scarabée à Riorges. On y propose le meilleur de la production d'une centaine d'exposants et leur savoir-faire. Et même si ça pleut, et si la pluie vous y craignez, comme on dit volontiers à Rouen, c'est-à-dire si vous n'aimez pas ça, vous serez bien à l'abri au Scarabée. Au Scarabée, on peut s'étendre, mot du patois rouennais qui veut dire se réchauffer. Voilà, voilà.
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3: Un curé en soutane et en charentaise. Un curé farfelu, hein, mais aussi romancier et brocanteur, et capable de faire venir Jacques Brel ou Pierre Dac à Tusson, ce village situé dans le Nord Charente. Bienvenue dans la vie trépidante de l'abbé du Couré. Roger du Couré, il est ordonné prêtre en 1937. Il arrive à Tusson en 1942, il a alors 30 ans, et il restera près de 40 ans dans le village charentais. Très vite, il devient une figure incontournable de Tusson. Alors, bon, il faut dire que l'abbé du Couré, c'est un sacré personnage. Alors, c'est un homme cultivé hein, qui vit avec ses chats et ses livres au milieu d'un énorme bric-à-brac installé dans le presbytère. Alors, il s'est aussi distingué hein, par les échanges réguliers et parfois musclés, avouons-le, hein, qu'il avait avec le maire, qui était un instituteur athée. Évidemment, difficile de ne pas faire le parallèle hein, avec le célèbre duo Don Camillo et Pépone. Et c'est d'ailleurs ce parallèle que faisaient les habitants de Tusson à ce moment-là. Et cette relation, hein, eh bien, elle va inspirer un premier roman policier à notre curé en 1954. Le titre de ce roman, écoutez bien, « On a assassiné Monsieur le maire », tout un programme. Mais l'abbé du Couré ne se contente pas d'écrire. Pour financer l'école privée qu'il a fondée, eh bien, il organise des spectacles. Et il arrive à faire venir à Tusson des vedettes de l'époque. Pierre Dac, Fernand Reynaud ou encore Sacha Distel. Ce qui est quand même incroyable pour un village de cette taille dans les années 1950-1960. L'abbé du Couré publie des contes pour enfants, des ouvrages historiques et même un livre intitulé « L'humour en soutane », salué à l'époque jusqu'au Vatican et le pape en personne. En 1970, il est élu membre de l'Académie d'Angoumois, hein, en reconnaissance de son travail littéraire et surtout de la place accordée à la Charente dans ses écrits. À côté de ça, c'est aussi un rêveur. Hein, on raconte qu'un jour, il a oublié d'aller célébrer un mariage dans une commune voisine. Pourquoi ? Eh bien parce qu'il regardait un match de foot à la télé. À la fin de sa vie, l'abbé du Couré entreprend une vaste monographie consacrée à l'histoire de Tusson. Deux volumes sont parus, le troisième n'a pas pu être édité, en raison de son décès le 3 mars 1990. 36 ans après sa mort, l'abbé Ducouret demeure une figure singulière du paysage de Tusson, mais du paysage charentais, un prêtre écrivain profondément attaché à son village et dont l'empreinte dépasse largement les murs du presbytère de Tusson.
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4: Je m'appelle Marie-Lise Laverdis, j'habite à Montfort-en-Chalosse, ce joli petit village des Landes, et donc j'ai le plaisir de vous recevoir au Café Seine de Montfort, là où nous répétons tous les jeudis soirs nos pièces. Le Café Seine, c'est une merveille, on est extrêmement bien, il a été refait je crois il y a 3 ans, avec une vraie scène, avec des fauteuils confortables, ce qui ne gâte rien, et puis une municipalité aussi qui nous soutient avec cette troupe ici à Montfort.
5: J'ai en face de moi une véritable amoureuse du théâtre. C'est incommensable.
4: J'étais en 5e et le lycée nous a emmené voir une pièce de théâtre. Je ne savais pas ce que c'était, j'avais jamais vu ça, j'ai été tellement enthousiaste. À la fin de l'année, les professeurs de français ont décidé de faire une pièce de théâtre pour la fin de l'année. Et comme j'étais dans un lycée de filles, eh bien figurez-vous que j'ai fait mon premier rôle de composition puisque j'ai joué Rodrigue dans Lucide.
5: Qu'est-ce qui a fait que vous avez continué justement dans ce domaine? Pas au point d'en vivre, mais enfin quand même, c'était la passion du moment.
4: Jacqueline Maillan. Quand on me demandait ce que je voulais faire dans la vie, je ne disais pas je voulais être comédienne, je disais je voulais être Jacqueline Maillan. J'ai appris énormément, aussi bien en comédie qu'en mise en scène, en regardant ses pièces, et pour moi, il n'y avait pas d'autre possibilité que d'être comédienne. Mais bon, la vie a fait que on ne fait pas toujours ce qu'on veut tout le temps. Mais je n'ai jamais lâché, donc j'ai continué le théâtre amateur pendant très très longtemps, jusqu'à devenir intermittente du spectacle en 2010.
5: Vous avez donc fondé ici deux troupes très différentes. Est-ce que vous pouvez me parler de ces deux troupes, justement?
4: Alors, il y a une troupe professionnelle, donc qui s'appelle la Compagnie Mémorabilis, qui est aussi basée donc à Montfort. C'est une troupe qui est plus orientée vers le théâtre de rue médiéval, puisque je suis aussi passionnée par le Moyen-Âge. Et là, c'est la troupe professionnelle sur laquelle s'est greffée la troupe amateur, l'effort de café.
5: Qu'est-ce que vous aimez jouer, par exemple, ici?
4: Du théâtre de boulevard. Nous jouons actuellement donc avec la troupe l'effort de café, avec tous des comédiens amateurs, mais extrêmement doués. Donc là, nous jouons un spectacle qui s'appelle Parole, Parole. C'est une suite de 16 sketchs. Mais la particularité, c'est que les dialogues sont tous issus des paroles de chansons françaises. Le public joue aussi avec nous, puisqu'à la fin, nous chantons un refrain d'une des chansons que nous utilisons, et le public, évidemment, la reprend avec nous.
5: Quelle est la chanson que vous avez interprétée?
4: Aline. Et j'ai crié, crié, Aline, pour qu'elle revienne.
5: Fan de Christophe, donc.
4: Voilà.
5: Marie-Lise Laverdis, qui s'occupe de deux troupes ici à Montfort-en-Chalosse, la Compagnie Mémorabilis et l'effort de café. Marie-Lise, j'ai un petit défi à vous lancer.
4: Allons-y.
5: J'aimerais bien quand même que vous me disiez le nom de la radio qui vient de vous tendre le micro, là.
4: La radio? Je ne sais pas, là vous me prenez de court, la radio, mais quelle radio? Oh, ne serait-ce pas Ici Gascogne?
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1: Je ne vais pas vous apprendre que la vie est injuste. Ne vous inquiétez pas, je vais bien, mais force est de constater que la vie est injuste. Prenez par exemple la silhouette des gens. Il y en a de toutes sortes, des petits, des grands, des roux, des blonds, des crépus, courts, longs, carrés, minces, gros ou ronds. Viens avec nous chez les barbapapas. Mais pour certains, la vie est plus dure que d'autres. L'exemple le plus frappant que la vie est injuste, c'est quand ma grand-mère disait en parlant d'une de mes matantes qui essayait à toute fin de maigrir, mais sans succès, quel malheur. Elle peut faire ce qu'elle veut, mais chez elle, tout fait penche. Ne paniquez pas, Wikizef est là pour vous aider. Tout fait penche. Rassurez-vous, il n'y a rien qui penche et qui va peut-être caire. Non. Tout fait penche.
0: Traduction.
1: Tout fait ventre. Ventre, une panse, une penche. Pour illustrer ce que c'est qu'une penche, il suffirait que je me mette de profil. Et vous verrez que là, il n'y a pas que pour ma tante que tout fait penche.
0: Définition.
1: Tout lui fait penche, tout lui profite. C'est le malheur des bons vivants. Quel rapport avec la justice de la vie? Il y en a des. Ils peuvent manger ce qu'ils veulent, et ils grossissent pas. Je n'ai même vu manger des tartes au chou qu'à longueur de journée. Elles et Thomas, elles pouvaient passer derrière une affiche à la décollée du mur. Et d'autres, ils regardent la vitrine du pâtissier, ils prennent un kilo. Alors, je vous dis pas si on en mange. Le pire, c'est que dans mes prises de sang, les triglycérides, impeccable, c'est le seul truc qui est pas en gras. Alors, je sais pas ce que je range là-dedans, moi. Mais ce qu'il y a de plus sûr, c'est qu'il y a plein de trucs. Une penche, c'est un logement social. C'est en cela que la vie est injuste. Et en même temps, il peut y avoir une sorte de résignation. À la question, t'aurais pas un peu grossi? C'est mieux de répondre, qu'est-ce que tu veux? Chez Mie, tout fait penche, que de se vexer.

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1: On s'intéresse aux différentes fermetures que vous pouvez rencontrer sur votre route ou dans les transports en commun pour cette nuit de mardi à mercredi. Il y en aura encore quelques-unes, notamment sur la route. Le périph' intérieur est fermé pour cette nuit de mardi à mercredi entre la porte de Châtillon et la porte de Sèvres. Ce n'est pas tout puisque la 13 est également fermée pour cette nuit en direction de Paris entre Orgeval et Rocancourt. La 3 fermée dans les deux sens de circulation entre Roissy et la porte de Bagnolet. Ou encore la 4 fermée pour cette nuit de mardi à mercredi en direction de Paris entre Noisy-le-Grand et Saint-Maurice. Côté transport en commun, là aussi, il y a quelques coupures à prévoir. La ligne D du RER coupée à partir de 23h15 entre Gare de Lyon et Corbeil-Essonnes. Il y a des travaux et des bus de remplacement sont mis à disposition. Mais ce n'est pas tout puisque la ligne E du RER elle aussi est coupée pour ce soir à partir de 22h25 entre Nanterre-la-Folie et Villiers-sur-Marne. Des bus de remplacement sont mis également à disposition pour pallier cette difficulté et réaliser votre tronçon.
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3: Salut à toutes, salut à tous et merci d'avoir choisi ici pour votre mercredi soir. J'espère que tout va bien pour vous. Puis si vous avez passé une journée pourrie, bah écoutez, dites-vous que vous avez fait le plus dur. Il est déjà 20h01. Nous, on est ensemble en direct jusqu'à 21h pour faire le tour de l'actu musicale. La chanson anniversaire du jour, ce sera Étienne Dao, puisque son album Tirer la nuit sur les étoiles a 3 ans aujourd'hui. La découverte, c'est un jeune artiste qui vient de Belgique et qui s'appelle Teddy Bear. Normalement, il devrait vous plaire. Le thème du blind test ce soir, bah c'est les chansons qui parlent de musique, des déclarations d'amour à la musique même. Si c'est un thème qui vous inspire, alors appelez dès maintenant pour jouer avec nous. 0810 055 056, c'est le numéro du standard, on vous attend.

0: Et je l'ai trouvée assez chouette et lumineuse, cette chanson qui s'appelle Anxiety, anxiété. C'est, ça peut être une émotion douce.
1: Je pense que c'est en surface. Hein.
2: Ouais, c'est ouais. Ça. C'est l'idée, c'était sur cette chanson. Elle est un peu pour le coup celle-là, elle est très bigarrée comme on dit. Mais l'idée, c'était de mettre en musique l'anxiété. C'est plutôt les couplets.
0: Ouais. Et le refrain que j'ai passé là.
2: Ça parle et l'effet d'un médicament. Donc en fait, c'est quelqu'un qui, bon là, on a pris un peu l'histoire de quelqu'un qui a une phobie un peu de la foule, des gens, l'oppression, et puis ça monte, et puis il prend ce médicament, et hop, c'est le refrain. Et là, c'est ouf. Et puis après, ben, comme tous les médicaments, au bout d'un moment, ça fait plus effet, et puis ça revient, et ça recommence. Et c'est comme ça qu'on parle de l'anxiété.
0: Love and anxiety, donc c'est deux émotions, deux sentiments que vous mettez... En contradiction, parce qu'on aurait tendance à dire love and hate, l'amour, la haine. Pourquoi l'amour et l'anxiété comme ça, face à face?
2: Pas parce qu'on trouve qu'en fait cette balance, elle équilibre un peu tous les rapports humains. L'amour, la haine, ça fait un peu partie de la même famille. Hein. D'ailleurs, on passe souvent de l'un à l'autre et
0: c'est
2: on revient au départ. Et voilà. L'anxiété, c'est autre chose. C'est une vraie balance. Qu'il y a dans tous les dans la parentalité, dans le couple, dans la politique, dans la sociologie, que sais-je, c'est toujours cette balance là et comment l'équilibre que je vais avoir entre le love et l'anxiety chez moi va pas être le même que chez toi pour un sujet qu'on peut partager. Et c'est tout l'enjeu du débat de pourquoi toi je vais donner un exemple très concret. Nous, on adore faire du live. On a un groupe de rock, on adore ça. Ça n'a jamais été stressant pour nous. Un concert, c'est la récréation.
0: Donc jamais d'anxiété dans ce cadre-là.
2: En tout cas, la montée d'adrénaline, l'anxiété, on va la prendre comme une sorte de coup de fouet qui va faire qu'au premier morceau, on va être à fond. Et puis, dans le même festival où on va jouer, on va avoir des artistes qui vont se mettre à vomir, avec machin.
0: Ouais.
2: Pour le même, on ne vit pas du tout la même chose. Et eux, leur balance, ils n'ont pas moins de love d'être là. C'est juste que leur balance est différente. J'ai donné cet exemple-là, mais il y en a plein d'autres.
0: En tout cas, ce qui est très intéressant aussi, je trouve, c'est que l'album de 2019, qui était l'album de la reformation de Skip the Use, il y avait déjà une espèce de balance, past and future. Et je me dis que, voilà, depuis que le groupe est reformé, c'est important. L'équilibre, la balance, c'est un truc, Matt, auquel tu fais plus attention qu'avant, peut-être ?
2: Alors, je sais pas, c'est une question que je me suis jamais trop posée, mais en vrai, c'est une question que nous on se pose concrètement dans notre vie de tous les jours.
0: Ouais.
2: Hein, la santé et la santé mentale, c'est des choses dans la vie d'un artiste qui sont super importantes.
0: Oui. Non, je te posais la question parce que je me suis dit que peut-être, du coup, la première, la séparation de Skip the Use, c'était peut-être aussi justement ça, un manque d'équilibre, et que depuis que le groupe est à nouveau ensemble, il y a cette recherche d'équilibre, peut-être aussi pour être plus heureux dans le groupe tous.
2: En fait, c'est même pas qu'on s'est, c'est pas vraiment une séparation, c'était plus une pause. Mais
0: oui.
2: Par contre, t'as raison sur un point, c'est qu'on a fait une pause parce qu'on était frustrés de plein de choses qu'on pouvait pas mettre en place et qu'on avait envie de mettre en place. Parce que le groupe il marchait fort et que du coup c'était 100% de notre temps et on s'est dit on a besoin de faire ça, on a besoin de réaliser ça, donc il faut qu'on mette en pause ce qu'on fait pour pouvoir le réaliser, pour pouvoir aussi en tirer profit au sein du groupe. Et en fait avec Yann au bout de 2-3 ans on s'est appelé, moi je suis prêt, moi aussi, et on est reparti. Donc c'était pas une
0: séparation.
2: Ouais, voilà, c'était plutôt un moment. Mais tu vois là, entre Human Disorder et Love and Anxiety, il y a
0: il
2: eu.
0: C'est passé plus de 3 ans.
2: Voilà, il y a eu le même temps en fait.
0: Ouais, exact.
2: C'est juste qu'on l'a utilisé à autre chose, quoi.
0: Enzo, toi t'es le batteur de Skip the Use. T'es arrivé justement.
1: J'arrive à ce moment-là.
0: En 2019, c'est ça, au moment de Past and Future. Tu dirais que c'est un truc important dans le fonctionnement de Skip the Use, prendre son temps. Quand on a justement, alors toi t'étais pas dans le groupe à cette époque-là, mais quand on est allé vraiment à toute berzingue sur les deux premiers albums, tu sens que c'est important dans le groupe?
1: En fait, j'étais pas là à ce moment-là, mais par contre j'étais là quand on a fait aussi une pause après Human Disorder, le dernier album. On a fait quand même 2 ans et demi de pause et je pense que c'était important pour tout le monde de souffler, de faire d'autres choses. C'était une pause de la même façon, hein, c'est juste qu'on est revenu avec les

0: la même formation.
1: Ah, t'as pas chômé, toi, hein, t'es parti en tournée avec Oshi.
0: Ouais, tout à fait. Ouais. Bah, comme je dis, on a fait vraiment des choses différentes. Moi, j'ai fait une tournée que je pensais pas faire, j'avais pas prévu de faire du tout. Et au final, c'était top. J'ai rencontré des nouvelles personnes, j'ai vu une autre façon de travailler. Matt, il a créé sa boîte. Nelson, il a fait de la musique aussi. Yann aussi. Et je pense que c'était important pour tout le monde. Finalement, à la fin du Man's Order, on ressentait déjà ce truc-là de frustration, de beaucoup tourner sans arrêt, puisque finalement, à part le Covid, on n'avait pas arrêté depuis 2019. Donc c'était important de faire cette pause pour pouvoir avoir les idées fraîches pour faire ce nouvel album. Ouais.
1: T'as monté ta boîte de quoi, Matt?
2: Moi, j'ai une boîte de je fais de la musique de films, de pubs.
1: Ah, excellent.
2: Tout ce qui tourne autour du son, de la
1: et musique à l'image.
2: Voilà, exactement. Donc en fait, je faisais déjà ça aux États-Unis quand j'étais aux États-Unis, mais j'étais en freelance.
1: Ouais.
2: Et puis je sais pas si c'est les 40 ans ou les mais c'est avec ma femme on s'est dit tiens, on va monter notre boîte et puis faire pareil mais avec notre éthique, et puis surtout embaucher des producteurs et transmettre des choses, former des jeunes, et puis voilà, on a fait ça, et puis ça permet aussi d'avoir un pied dans le concret et dans la vraie vie. Et je pense que c'est ultra important, comme moi qui aime écrire aussi et composer et écrire sur la vie, et sur c'est important de la vivre réellement.
1: Ah oui, pour écrire sur la vie, il faut la vivre. Ouais, mais
2: je pense que quand on est en tournée, on est tellement dans un monde parallèle.
1: C'est ça. Ouais.
2: Que du coup, c'était hyper important pour moi d'être de l'autre côté de la barrière, quoi, tout simplement. Et c'était très cool, surtout pour, de toute façon, cet album, on n'aurait pas pu l'écrire et le penser si on n'avait pas cette vie-là.
1: Ouais. Alors, Love and Anxiety, on a parlé de l'anxiété, de comment aussi s'en débarrasser un petit peu. L'amour maintenant, alors il y a un diptyque de chansons que j'adore dans l'album, d'ailleurs elles sont l'une après l'autre, ça pourrait même être une seule chanson un peu longue, donc elles sont séparées en deux. Il y a First Love et Second Love. Alors First Love, c'est le premier amour avec le cœur plein d'espoir, où on se dit mais ça va durer toujours, et elle est super.

0: sens, Matt. C'est la sagesse amoureuse.
1: Souvent, c'est marrant parce que souvent on nous parle de ce diptyque et je le dis aux auditeurs, c'est ça peut être avec la même personne.
0: Bien sûr.
1: C'est ça qui est intéressant, c'est que enfin, ça fait 10 ans que je suis avec ma femme. Entre le coup de foot dans la rue et ce qui était aussi intéressant dans ces deux chansons, c'était dans First Love où on parle du coup de foot, de la spontanéité, de la violence aussi, parce qu'il y a toujours cette histoire de balance. Hein. C'est pas 100% love.
0: Et beaucoup d'anxiété quand t'as un coup de foudre. Les papillons dans le ventre, en fait, c'est de la trouille.
1: C'est de la trouille. Et puis surtout, on n'a pas d'expérience, on est inexpérimenté. Et puis surtout, la passion se mélange très vite à l'addiction. Et là, il y a d'autres choses qui arrivent. La jalousie, la possessivité, parce qu'on connaît pas et on est la dépendance amoureuse, parce qu'on a, c'est tellement un shoot violent d'adrénaline qu'on a l'impression que quand la personne n'est pas là, on est capable de rien. Et puis, le second love, on a l'expérience. Maintenant, on sait ce qu'on veut plus, on sait ce qu'on veut encore. Ouais. On a moins de spontanéité, faut le reconnaître. Mais on a un peu plus d'expérience et c'est l'un et pas mieux que l'autre. C'est juste deux étapes. Et en plus, à la base, ça devait être un triptyque. Peut-être dans la réédition, on le fera. Il y avait Last Love, le troisième, où là, je voulais vraiment écrire sur les gens qui sont ensemble depuis 40 ans, où là, c'est encore autre chose. Là, on se place dans autre chose. Comme nos parents. Et là, c'est encore autre chose. C'est qu'est-ce qu'on a construit ensemble? Les enfants, les petits-enfants. Ouais. Et avant de faire de la musique, moi, j'étais un infirmier, je travaillais en maison de retraite, j'ai vu des gens, ils étaient ensemble depuis 60 ans c'est encore autre chose. Et ben, on n'a pas eu le temps, peut-être dans la réédition. Mais c'était rigolo de voir un peu l'évolution et que même des gens qui sont ensemble depuis 60 ans, ils ont eu à leur première année les mêmes galères qu'on a, tu vois. Donc c'est ça qui est intéressant en fait.
0: Mais oui, parce qu'en fait c'est le même mot, c'est l'amour, mais c'est pas la même chose.
1: Ah
0: c'est
1: bah ça non, qui est super. Il est
0: donc c'est bien. Ouais. Ouais. First Love et Second Love, vraiment je vous recommande sur l'album de Skip the Use, le nouveau Love and Anxiety. Et puis alors je me tourne vers Enzo pour un batteur, c'est sympa non, des chansons d'amour qui vont pas à deux à l'heure. Ça c'est quand même une spécificité de Skip the Use. C'est que tu peux quand même jouer très fort sur des chansons d'amour.
2: Ouais, c'est ça. Non, c'est vrai qu'il y a plein de tempos différents et ces morceaux-là. En plus, je me souviens qu'on en avait discuté ensemble de ces morceaux-là parce qu'à la base, il y avait que First Love, enfin qui n'était pas encore First Love, mais qui était un morceau et qui terminait par un truc qui avait rien à voir avec le morceau. Et je disais à Matt, ça serait marrant que ça enchaîne sur un autre truc. Et lui, il a continué le truc. Et c'est comme ça aussi qu'est né les deux côtés de la chanson, First Love et Second Love. Donc c'était marrant. Ouais.
0: Et alors, Say That You Love Me, là, c'est encore un regard hyper intéressant sur l'amour. Où en fait, quand on dit, oh là là, j'aimerais tellement être aimé, j'aimerais tellement vivre une histoire d'amour. Peut-être au fond, en fait, on a juste envie que quelqu'un nous dise, je t'aime.
1: Ouais, voilà, c'était un peu l'idée de ça. Et
0: c'est bien vu, hein.
1: Et de dire, et même des gens qui sont très haineux. Tu vois, moi, c'est une chanson musicalement qui arrivait justement par Enzo.
0: Ouais.
1: Et après, je cherchais un peu des top lines et tout, et un texte.
0: Les top lines, c'est des mélodies.
1: Voilà, des mélodies, des trucs. Et après, j'ai regardé je me suis perdu sur Internet une fois et j'ai regardé une vidéo, tu sais, d'un procès.
0: Ouais.
1: Tu sais, y a souvent des vidéos comme ça où les mecs ils font un peu n'importe quoi, ça fait un peu un buzz sur les réseaux et du coup j'ai regardé ça en me disant putain il y a des mecs, il y a des oufs où ils se mettent à insulter tout le monde à leur procès, ils s'enfoncent tout seuls. Et en fait je me suis dit mais en fait ce gars-là et je me suis dit que ce mec-là il pouvait se retourner et dire mais putain ouais je fais de la merde mais dites-moi juste ce que vous aimez même si vous le pensez pas parce qu'en fait j'ai vraiment besoin de ça, j'ai vraiment l'impression d'être une merde et je sais que tu le penses pas, je sais que tu me détestes mais juste dis-le-moi, j'ai besoin de l'entendre. Et après, je me suis dit, putain, mais c'est intéressant de prendre ce point de vue-là d'un gars qui dit, oui, je sais que tu le penses pas. C'est pas grave, tu pourras le reprendre après. Mais moi, là, j'ai besoin de l'entendre parce que sinon, je vais arriver dans quelque chose. Et je me suis dit, bah, peut-être tous ces gens à qui on n'a rien dit, souvent, c'est de la remise en question.
0: Ouais.
1: C'est facile de critiquer, mais qu'est-ce que t'as fait, toi, quand t'as pu tendre la main à ce que tu l'as fait? Et du coup, Say That You Love Me, voilà, on l'a emmené là-dedans.
0: Say that you love me, dis-moi que tu m'aimes, même si c'est un mensonge. En tout cas, j'aime cette chanson, ce riff de guitare génial. C'est Skip the Use.

0: Say That You Love Me, c'est sur le nouvel album de Skip the Use, Love and Anxiety. Cet album est à gagner ce soir au Blind Test. Si vous voulez jouer avec nous, il faut appeler maintenant Alexandra au standard d'ici, 0810 055 056. Alors, Skip the Use avec nous ce soir, il y a Matt, il y a Enzo, et il y a des dates de concert. Ça y est, vous avez fini votre résidence pour préparer les concerts?
1: Ouais, c'est bon.
0: Ok, non, parce que c'est quand même un dossier, Skip the Use sur scène. Bah, tu le disais tout à l'heure, au bout de ma première question, déjà tu me parlais de monter sur scène. Voilà, ça vous fait envie. Si vous êtes très très pressé, il y a tous les festivals d'été, vous faites les plus gros, hein, les Papillons de Nuit, bah, très très bientôt, Solid Days, Poupée Terre du Son, les Francofolies, etc. Grosse tournée de festival. Et puis, il y a votre tournée à vous, Skip the Use, le 5 décembre au Zénith de Paris. Vous passez par Bruxelles aussi en février 2027, puis il y a plein de nouvelles dates qui vont être annoncées. Donc, tout roule.
2: Bah ouais, écoute, j'avoue, on est très très très contents. Vraiment, on est content.
1: On est presque prêt.
2: On est presque prêt. Notre concert, hein, je dis aux gens, ça va pas changer. On est toujours dans. Nous, on fait des concerts interactifs. Donc, en fait, on fait le concert que les gens, ils ont envie de voir.
0: Ouais.
2: Donc on va pas appuyer sur une barre d'espace et dérouler un show. Donc il y aura le show de Papillon de Nuit, ça sera pas le même qu'au Franco, qui sera pas le même qu'à Solidez, etc. Et ça on kiffe parce que sinon on se fait chier, hein, nous on fera chier de faire toujours la même chose. Puis c'est tellement génial parce que l'énergie que nous renvoient les gens, bah c'est l'énergie du soir et on la prend et on donne, voilà.
0: Et alors ça, cette énergie des gens quand vous montez sur scène, vous la sentez tout de suite. Il faut la décoder quand même, il faut comprendre, oui, qui est en face, qu'est-ce qui s'est passé dans la journée, dans la ville où tu es, qui est sans doute une ville que tu connais pas forcément et tout. C'est une science, ça, quand même.
2: Bah, on aime bien les gens. Hein. Ah, on aime bien les gens. Donc, à force, c'est des choses. Oui, alors, ça a fait des. C'est des concerts. C'est là. Alors, l'album nous permet vraiment de monter. Là, je veux c'est de pas spoiler le show, mais c'est vrai que là, on part avec quelque chose avec lequel qu'on a un peu jamais fait avec le groupe. On a vraiment un vrai spectacle parce que le disque nous permet de le faire. Donc, c'est trop génial. Mais on reste Skip et on gardera ce côté en live où on peut avoir de la spontanéité, où on peut se dire on avait prévu de jouer ça ce soir, mais visiblement il faut qu'on joue celle-là qu'on n'avait pas prévu de jouer, et c'est pas grave, on va la faire. Donc c'est
1: on est tout le temps en réaction à ce qui se passe devant nous, c'est hyper important. Je pense qu'à chaque fois il y a 30 secondes, une minute d'adaptation où on analyse un peu la situation et des fois on se rend compte que le show qu'on a prévu pour ce soir-là. Enfin, quand je dis le show, c'est la setlist.
0: Ouais, ouais.
1: Ça sera soit pas suffisant, soit trop. On adapte en fait en fonction de ce qu'on voit. C'est hyper important. L'idée, c'est pas que les gens qui viennent deux fois nous voir, ils voient la même chose, quoi.
0: Ouais, c'est ça. Oui, mais c'est pour le public, puis c'est pour vous aussi. Du coup, ça reste intéressant et un peu dangereux, quoi. C'est chouette.
2: Bah ouais, et puis c'est le live. Ouais. C'est le live. C'est
1: rien de dangereux. Hein. On fait que s'amuser. Hein.
2: on rigole bien et on a bien de la chance d'être rigolé entre potes avec les gens et puis susciter la prise de position, susciter le débat. Moi, c'est là où tout prend sens.
0: Ouais.
2: Où après, tu peux parler avec des gens et puis moi, j'adore qu'on me dise. Putain, c'est marrant, c'est pas du tout comme ça que je voyais les choses. Et là, ça m'intéresse, parce que là, je vais grandir de la discussion que je vais avoir, et c'est génial, tu vois.
0: Ouais. Alors, votre chanson signature, j'en parlais tout à l'heure, celle qui a récolté aux Victoires de la Musique un énorme succès, et tout, c'était Ghost en 2012. Et la signature de Ghost, c'est le cœur d'enfant. Le cœur d'enfant, ça m'intéresse. Alors déjà, petit blind test sur vos connaissances en tube avec cœur d'enfant. En Amérique dans les années 70.
2: Ah, moi je suis nul en blind test.
0: Nul en
2: blind test. Moi, je suis nul.
1: Et moi je vois les noms là-haut, je crois. Donc,
0: ah oui.
1: Donc je peux tout dire
2: ah
1: ce que
2: ça c'est. Alice Cooper.
0: C'est Alice Cooper.
1: Chorale, ok, il est écrit entre parenthèses. Je sais pas si c'est le titre de la chanson. Mais...
0: En Angleterre.
1: Ça c'est facile.
2: C'est incroyable.
0: Ça c'est fou.
2: C'est
0: le même producteur en fait. Il avait fait Schools Out d'Alice Cooper et après il s'est dit purée, ça marche bien aux Amériques. On va essayer en Angleterre. En France, de grands moments de variété française avec des chœurs d'enfants.
2: Ah, quand on aura 20 ans.
0: Tu l'as chanté à l'école aussi. Hein. Quand on aura 20 ans, en l'an 2001. C'est quoi
2: Pierre Bachelet. Mais je crois que quand c'est sorti, j'étais déjà un peu grand, moi.
0: Mais non, t'as quel âge? T'es comme moi? T'es né dans, au début des années 80?
2: Non. Moi, je suis né dans les 70s, moi.
0: Non, voilà. Ah bah, il ne les fait pas. Hein. Ouais. Il porte beau, ouais, Matt Pastor. Ouais, et Cabrel aussi l'a fait. Si c'est vrai qu'il y a des gens qui
1: s'aiment. Non. Ça ne connaît rien, à part Pink Floyd.
0: Alors il faudra leur dire. Oui, mais toi, t'es né en quelle année, Jean?
1: 98. Oh, Coupe du Monde. Ouais. Zizou.
0: C'est l'année où j'ai eu mon bac, je suis dégoûtée.
2: 97, moi.
0: T'es beaucoup trop jeune.
2: 97. Ouais.
0: Incroyable. Mais oui, 1 et 2 et 3-0. Bravo, voilà. Enzo. Tout ça pour dire que donc, moi, la chorale de Skip the Use, je l'aime. J'étais très colère quand j'ai entendu le remix de Mossiman, parce que ça commençait comme ça et j'étais pas contente. Je dis, c'est qui cette vilaine qui remplace mes enfants?
2: T'inquiète, ils arrivent après, faut rester la patience.
0: Ça y est, ils sont revenus.
2: Super meuf d'ailleurs qui a chanté là.
0: Mais oui, pardon, évidemment, je l'embrasse, elle chante divinement. Hein, ouais, mais oui, ma réaction, ça a été, mais où sont les gosses?
2: T'inquiète.
0: Et donc, les chœurs sont de retour sur le nouvel album Love and Anxiety. Il y a une chanson qui s'appelle Bull.
2: Ah oui.
0: Et dessus, j'ai trouvé, alors que tout était puissant, c'est-à-dire quand toi tu chantes, il y a Shane aussi, il va falloir le présenter et dire qui il est.
2: Alors Shane, c'est le vainqueur de la Nouvelle École, l'émission de rap, qu'on a rencontré, alors c'est très drôle, on l'a rencontré une soirée où on était, et puis nous, on est, bon, ceux qui nous connaissent, hein, on n'est pas forcément très très soirée, et au bout d'un moment, on se barre, et puis lui, il venait de gagner, donc c'était un peu la star de la soirée, quoi. Puis on s'arrache, et puis je me casse, je prends mon beurre pour rentrer, et là, il court, il sort, et puis il vient me voir, et il fait, ah ouais, j'adore le Skip the Use, et puis sur le coup, je me dis, et j'avais pas vu la Nouvelle École, et donc je me dis, ok, merci, puis je me dis un peu, je fous de ma gueule ou quoi, puis là, il voit un peu à ma tête qu'il me chante des chansons, mais des vieilles.
0: Donc
2: de Skip
0: the Use. Il connaît vraiment,
2: puis après, on
0: c'est
2: commence
0: rare,
2: à parler.
0: C'est rare, les rappeurs, oui, qui ont
2: mais moi, je savais même pas que c'était
0: quoi.
2: Un rappeur, j'étais là, ouais. Et puis on parle, et puis je me dis, putain, le mec est redoutablement cool, en plus, il était avec un de ses potes, c'est sympa, et puis il me dit, donc, ouais, bah, j'ai gagné à la Nouvelle École, je fais un SMS à ma fille, qui me déchire, qui me dit, mais putain, t'es vraiment naze et tout, et puis je me barrais, et là, le beurre, il arrive. Et puis je lui dis, tu sais quoi, nous on est comme, enfin, on fait la musique, vas-y, viens, on va au studio, on fait de la musique. T'as l'air trop cool, machin. Et il a fait ok, et il est venu en studio, et c'était chambé. Et on est reparti avec donc cette chanson que, alors, il a rajouté donc ce couplet, il s'est mis dans la chanson.
0: Ouais.
2: C'est une chanson particulière, Boule.
0: Boule, ça veut dire taureau.
2: Ouais, c'est une chanson sur un sujet assez particulier. Enfin, c'est une façon, c'est toujours un prisme un peu particulier. C'est une chanson que j'ai écrite il y a longtemps. J'étais aux États-Unis il y a longtemps et je voulais écrire une chanson sur le. À la base, c'était un peu un regard féminin. Quand je parle, je voulais être une meuf. Et c'était l'expression américaine « Don't fuck with the bull so you get the horn ». C'est « N'embête pas le taureau parce que sinon tu te prends les cornes ». Et c'était la nana, je voulais écrire une chanson sur la nana qui dit « Ah, tu t'es bien foutu de ma gueule, attends ». Tu sais, ce côté genre « attends ».
0: Oui.
2: Et c'est vraiment une chanson sur ça. Sur ça et en même temps sur le « j'ai souffert en fait ». En fait, tu m'as fait mal en fait. Et ça part de « attends, tu vas voir », et tout doucement, plus le personnage parle, plus c'est « mais en fait, tu m'as fait souffrir ». Et je trouvais ça, et donc Shane s'est complètement mis dans le sujet, où il a, et donc je le remercie encore, parce qu'il s'est mis un peu dans cette vulnérabilité-là,
0: ouais.
2: Et ce qui est assez rare pour les rappeurs,
0: c'est
2: surtout
0: vrai.
2: Aujourd'hui, de se montrer, de montrer cette facette-là. Et du coup,
0: les chœurs apportent aussi une part féminine.
2: Exactement. Et puis le côté aussi l'espérance de se dire. Et puis j'ai deux petites filles et que j'espère qu'elles diront aux gars Don't fuck with the bull, so you get the horns.
0: C'est Skip the Use. C'est sur le nouvel album. C'est une tuerie. Ça s'appelle Bull.

0: Alors ça, c'est du beau Skip the Use. Bravo messieurs, bravo. L'album, c'est Love and Anxiety, qui est disponible. Cinquième album de Skip the Use. La chanson que vous venez d'entendre, c'est Bull. Et pour en savoir un peu plus et reposer la question qu'on a posée à Matt, à tous les albums de Skip the Use. Alain, tu fais une chanson en français? À tout de suite.
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0: L'anniversaire de Tirer la nuit sur les étoiles, le coup de cœur Teddy Bear et un blind test autour des chansons qui font des déclarations d'amour à la musique. Voilà ce qui vous attend dans la suite de Décibels. Pour jouer au blind test avec nous, un seul numéro, celui du standard d'ici, 0810 055 056. Alexandra vous y attend. Et moi, je retourne voir, comme promis, mes invités du soir, Skip the Use. Enzo et Matt de Skip the Use qui sont avec nous. Matt étant le chanteur et aussi le parolier officiel du groupe, on t'a très souvent demandé « Et alors, les chansons en français? Pourquoi vous chantez pas en français ?» etc. Reconnaissons quand même que dès le deuxième album, il y a eu « Être heureux ».
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0: Mais c'est vrai que depuis, pas trop de chansons en français chez Skip the Use. Pourquoi ?
1: Pourquoi ?
0: Dites-nous pourquoi. On sait que t'es parfaitement bilingue, et ça s'entend quand tu chantes, ça s'entend quand t'écris, et puis t'as vécu aux États-Unis et tout, mais pourquoi ?
1: Ben, en fait, déjà, nous, on vient de Lille. Ça commence, je pense, à la base, on vient de Lille, on est à 20 km de la Flandre, en Belgique, où on parle pas français.
0: C'est vrai.
1: Et c'est... nous, quand on était petits, c'est là où il y avait les meilleurs trucs. Les meilleurs trucs. C'est pas compliqué. Gand, Lille, ça doit faire... je suis pas très bon là-dedans, mais ça doit faire 25-30 minutes de bagnole. Alors, 30-40 kilomètres, tu vois, je sais pas. Ouais. Et à Gand, il y avait Case Choice, il y avait Solowax, il y a Charlotte de Witte, il y a Amélie Lenz. Et c'est à 40 kilomètres. Et si tu veux, nous, quand on a commencé les groupes, quand on était très jeunes... J'ai commencé en 1993 et on allait jouer là-bas. Et en fait, bah, quand tu chantais en français, tu pouvais pas aller jouer en Flandre.
0: Non.
1: Et c'était là où c'était le mieux. Et j'ai tout de suite capté de me dire, putain, en fait, quand tu chantes en anglais, c'est cool, tu peux aller jouer partout. Parce qu'on jouait là-bas, on jouait en Hollande, on jouait en Allemagne, on jouait en France, on jouait, enfin.
0: Ouais, partout.
1: À la base, c'était juste un passeport pour jouer un peu partout. Et puis après, en grandissant, nous, c'est vrai qu'on utilise plutôt la langue. T'as capté depuis le départ, nous, c'est vraiment les chansons. Quand on a fait être heureux, c'est parce qu'il y a eu les attentats de Charlie Hebdo. C'était pas, ça se passait à Paris. Ça avait mis la France. Donc c'était normal pour moi de le faire en français.
0: Ouais.
1: Parce que c'était, et en plus, à l'époque, j'étais aux États-Unis. J'étais là, waouh. J'étais aux États-Unis et j'ai été faire une manif. Donc il y a eu plein de manifs à travers le monde.
0: Oui,
1: le clip
0: soutien,
1: d'être heureux, c'était que ça. Ouais, on avait fait une manif à Los Angeles et avec tous les Français, et tout le monde était autour de la France. C'était normal de la faire en français.
0: En français, ça avait du sens.
1: Quand c'est des sujets qui sont internationaux. Et puis après, il y a eu tout un truc, ce qui n'est pas du tout ta question. Mais l'évolution de la France, depuis 15 ans qu'on existe, je l'ai aussi vu arriver. Et c'est vrai que de plus en plus, on nous demandait, mais pourquoi vous chantez pas en français ? Moi, je répondais... Pourquoi on devrait chanter en français ? Ben, vous êtes français. Je dis, ah oui, mais et alors ? Enfin, je veux dire.
0: Et tu manges que de la blanquette.
1: Il y avait un côté. Et puis, tu sais, ça devenait un spirit un peu chelou qui arrivait un peu partout. Et moi, je suis un peu taquin, tu vois. J'étais là, je suis bon, ben pourquoi ? Je veux dire, en France, il y a des gens, il y a plein de langues en France. En Bretagne, le breton, l'occitan, le chiti chez nous. Et on est tous français, c'est ça qui est. Pourquoi je devrais défendre l'idée d'identité nationale ? J'ai rien contre la francophonie. Moi, j'écris plein de chansons, j'écris des chansons. J'ai bossé avec Barbara Pravi, j'ai bossé avec plein de chansons. Et j'écris. Je participe à plein de chansons en français.
0: J'ai
1: absolument rien contre ça. Je suis un grand fan de Brel, de Renaud. Mais ça me fait toujours marrer. Qu'on demande, tu vois, la langue c'est un chemin, c'est pas une direction, tu vois. Et je pense que ça change tout. On va pas aller à une expo, tu vois, et dire à un peintre, ah c'est super ce que t'as fait, mais pourquoi tu l'as fait en bleu ? Fais-le en rouge, tu vois. Bah pourquoi ?
0: Oui.
1: Bah parce que bleu en rouge, t'es français, donc c'est pourquoi il y a du jaune là dans ton tableau. Tu vois, à un moment donné, c'est ridicule en fait.
0: C'est vrai.
1: On s'en fout. La France, c'est un état d'esprit, c'est une fraternité, et aussi une liberté de penser, un respect des valeurs républicaines qu'on a. Et un texte, il est magnifique quand il est français, il est magnifique quand il est en breton. L'important, c'est qu'il soit magnifique. On s'en fout après. Enfin, en tout cas, moi, je m'en fous.
0: Enzo, on valide, non ?
2: Je valide totalement. En tout cas, la batterie, c'est ni en anglais, ni en français. Donc après, tu fais ce que tu veux.
0: C'est vrai, tu t'en sors bien. On se quitte en écoutant We Are Good. Que même si vous parlez pas anglais, vous comprenez la phrase. We are good. Et Skip the Use qui vous donne rendez-vous sur les grands festivals d'été. Ça commence tout bientôt, le 23 mai, au Festival des Papillons de Nuit, puis Bacchus, Festibruse, Festival ODP, pardon, l'Irréductible, les Solidays, les Arséniques, le Festival de Poupées, Terre du Son, Francofolie, Lovely Brive, le Festival de la Paille, les Folies en Baie et le Festival des Solidarités à Namur. Les dates pour la rentrée de Skip the Use, c'est notamment le Zénith de Paris le 5 décembre. Et on en aura plus très bientôt. Merci, messieurs.
1: Merci à toi de nous recevoir à chaque fois. Et merci pour tous les artistes que tu fais découvrir sur tes émissions depuis le temps que tu fais de la radio. Je te le dis à chaque fois, mais vraiment, tu as lancé beaucoup d'artistes. Donc merci, c'est vraiment un endroit où on est ravis de venir, on est super bien accueillis. Et on peut, enfin voilà, tu nous mets bien. Donc merci à toi de nous accorder du temps.
2: Merci beaucoup.
0: Merci, vive Skip the Use.

0: The Used, We Are Good. L'album est disponible, Love and Anxiety. Bon, vous avez compris, moi j'ai craqué, mais je pense que vous aussi. Allez donc l'écouter.
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0: Il est temps de jouer au Blind Test. Ce soir, j'accueille Alexandra et Delphine pour jouer avec nous et pour gagner l'album de Skip The Used. Bonsoir à toutes les deux.
2: Bonsoir.
0: Bonsoir. Alexandra, comment ça va?
2: Écoutez, ça va super bien parce que moi, j'adore Skip The Used. J'ai eu la chance de les voir deux fois en concert.
0: Très bien.
2: Voilà. Donc, jamais 203, je pense que je vais les voir cet été aussi. Je vais prendre des billets.
0: Ah, ça, c'est une bonne nouvelle. Ah ouais, parce que vraiment, le nouvel album, je pense que ça va être fou sur scène. Delphine, fan de Skip The Used également ou...
3: Oui, je ne les ai jamais vus, mais j'aime beaucoup, beaucoup ce qu'ils font, effectivement.
0: Ah, génial. Bah, je suis ravie de vous offrir à chacune un exemplaire du nouvel album de Skip The Used, parce que dans le Blind Test de Décibel, on gagne avant de jouer. Comme ça, maintenant que vous avez gagné, vous avez tout votre cerveau disponible pour vous concentrer et jouer. Le thème du Blind Test ce soir, ce sont des chansons qui sont des déclarations d'amour à la musique. Ok.
2: D'accord. C'est noté.
0: Voilà. On cherche le nom des interprètes de ces chansons. Il y aura un point par bonne réponse. Mais bon, on s'en fiche un peu des points puisqu'à la fin, tout le monde gagne. Mais voilà, c'est l'instant mathématique de la soirée. Ça fait plaisir à tout le monde. Alexandra et Delphine, première chanson, déclaration d'amour à la musique. Dites-moi, et donnez bien votre prénom avant de me donner la réponse. Dites-moi, qui chante ça?
2: Alexandra.
0: Alexandra.
2: Jean-Jacques Goldman.
0: Ouais.

0: Alexandra qui a donné son prénom un quart de seconde avant Delphine. Je sens que ça va être très compliqué de départager nos deux candidates. Elles sont très fortes. C'est effectivement Jean-Jacques Goldman, Quand la musique est bonne. Allez, on continue, on part en Amérique.
1: Alexandra.
0: Alexandra.
1: Delphine. Madonna.

0: puisque le producteur Mir Waes, ex-Taxi Girl, voilà, moi, pour moi c'est de la chanson française.
1: C'est ce que j'allais dire aussi.
0: Alors on est d'accord. Alexandra, très rapide, ouais. Delphine, je suis désolée, hein, mais là on a, vous êtes deux cadors.
2: Je peux pas lutter.
0: Une vitesse incroyable. Déclaration d'amour à la musique encore, après Goldman et Madonna, mais qui voilà ?
1: Delphine.
0: Ah, Delphine.
1: Oui,
0: oui, c'est Johnny.
1: Bravo Delphine.

0: 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Johnny Hallyday, sacrée déclaration d'amour aussi hein, pour la musique. Et bien bravo, bravo Delphine et Alexandra. Vous avez été resplendissante pendant ce blind test. Bravo, bravo.
1: Merci beaucoup, bravo Delphine.
2: Merci. Bah, bravo à vous, à toi également.
0: Bah oui, et puis merci d'être venu jouer aussi. Ça nous fait toujours plaisir de discuter avec vous et jouer avec vous autour de la musique le soir dans Décibel. Alors pour rester dans le thème, je vous propose peut-être la plus grande déclaration d'amour à la musique en chanson. Elle est signée John Miles. Elle date de 1976. Elle a été enregistrée à Abbey Road, le studio londonien rendu célèbre notamment par les Beatles. Elle s'appelle tout simplement Music. C'est comme un petit opéra, il y a des mouvements dans cette chanson et ça respire la musique à chaque instant. John Miles. Music.

0: aviez bien fait. 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
0: Le coup de cœur du jour, c'est un jeune artiste. Il n'a que 24 ans, mais croyez-moi, il a une vieille âme. Il s'appelle Teddy Bear, oui, comme les petits ours en peluche de notre enfance. Teddy Bear, né et élevé à Mons, en Belgique. Une ville très intéressante. Mons, c'est là où on écoute beaucoup de bonne musique italienne. Parce qu'en fait, l'immigration italienne installée en Sicile, en Belgique, c'est beaucoup installé à Mons. Donc voilà, il y a des très bonnes pizzas et de la mandoline partout. J'adore cette ville, voilà, Mons en Belgique. Et il y a donc Teddy Bear, issu d'une famille de musiciens d'origine sicilienne. Voilà. Alors, ce garçon que j'aime beaucoup, qui est extrêmement sensible, vient de sortir une toute nouvelle chanson qui s'appelle Chaussures Roses. Et je me suis dit que ça allait vous parler. Quelqu'un qui se présente comme ça, qui revendique sa différence, ses différences. Forcément, je pense que chacune et chacun pourra s'identifier. C'est mon coup de cœur du jour, une vraie belle découverte. Il s'appelle Teddy Bear. Voici Chaussures Roses.
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0: Alors, enchantée de rencontrer Teddy Bear, coup de cœur du jour. Teddy Bear qui sera en concert au Pop-Up à Paris tout bientôt, le 25 mai et le 8 juin. Et puis, il fait pas mal de festivals cet été. Vous le verrez, enfin cet été même, ce printemps, bah oui, le 21 mai à Saint-Étienne au festival Parole et Musique. Teddy Bear sera également à Cabourg le 19 juin au festival Cabourg Mon Amour. Les Francopholies de La Rochelle le 11 juillet, le Cabaret Frappé le 16 juillet. Et puis, les premières parties d'Orelsan au festival de Nîmes, les 22 et 23 juillet. Ça, les premières parties, ça dit toujours plein de choses hein, sur les artistes. Et Teddy Bear a fait les premières parties de Feu Chatterton, Clara Luciani ou encore Julien Doré. Bonne route à lui.
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0: Joyeux anniversaire à l'album Tirer la nuit sur les étoiles, 12e album studio du merveilleux Étienne Dao. On va écouter la chanson-titre en duo avec Vanessa Paradis pour célébrer ce bel anniversaire et vous dire que Tirer la nuit sur les étoiles, c'est un truc qui s'est vraiment passé. Ava Gardner et Frank Sinatra, amoureux, étaient partis dans le désert avec des revolvers et ils avaient tiré la nuit sur les étoiles. Bon, bah là, c'est Étienne et Vanessa.

0: Joyeux anniversaire, joli album et chansons merveilleuses, Tirer la nuit sur les étoiles. C'était Étienne Dao et Vanessa Paradis. Sachez que cette chanson existe aussi en version live, enregistrée à Bercy. C'était le premier Bercy d'Étienne Dao. Fallait bien qu'il commence, hein, voilà. Et c'était merveilleux, l'album live magnifique. Et ce duo avec Vanessa Paradis, à la fin, il lui dit merci Vanessa. Elle lui dit merci Étienne. Et moi, j'ai envie de leur faire des enfants, mais à tous les deux, quoi. Allez, bonne soirée. Merci d'avoir écouté Décibel et merci à l'équipe qui était là, c'est-à-dire Iris Guitoni, Diana Alcide, Elodie Bianca Maria, Alexandra Sackberg et Franck Moilier. Salut!
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2: On s'intéresse aux différentes fermetures que vous pouvez rencontrer sur votre route ou dans les transports en commun pour cette nuit de mardi à mercredi. Il y en aura encore quelques-unes, notamment sur la route. Le périph intérieur est fermé pour cette nuit de mardi à mercredi entre la porte de Châtillon et la porte de Sèvres. Ce n'est pas tout puisque la 13 est également fermée pour cette nuit en direction de Paris entre Orgeval et Rocancourt. La 3 fermée dans les deux sens de circulation entre Roissy et la porte de Bagnolet. Ou encore la 4 fermée pour cette nuit de mardi à mercredi en direction de Paris entre Noisy-le-Grand et Saint-Maurice. Côté transport en commun, là aussi, il y a quelques coupures à prévoir. La ligne D du RER coupée à partir de 23h15 entre Gare de Lyon et Corbeil-Essonne. Il y a des travaux et des bus de remplacement sont mis à disposition. Mais ce n'est pas tout puisque la ligne E du RER, elle aussi, est coupée pour ce soir à partir de 22h25 entre Nanterre-la-Folie et Villiers-sur-Marne. Des bus de remplacement sont mis également à disposition pour pallier cette difficulté et réaliser votre tronçon.
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4: Bonjour la France, j'espère que tu vas bien. La France, on est mercredi, c'est la moitié de la semaine, hein, on est content.
5: C'est le middle day. Bonjour Valérie, bonjour à tous.
4: Bon, alors, aujourd'hui, je vais vous faire... J'ai plein de trucs à vous dire. Alors déjà, on va parler du cadeau de la semaine. Hein. Vendredi, c'est la finale.
5: S'il vous plaît.
4: Et alors, le premier prix, c'est un séjour pour 4 personnes à Foura. Alors, pourquoi Foura? Parce que vous connaissez tous le Fort Boyard, c'est quand même... Bah, c'est notre château national. Voilà, vous savez à quel point votre radio ici est attachée à Fort Boyard. Moi, je l'ai fait 6 fois, Fort Boyard. Je suis la dame du château.
5: Les araignées s'en souviennent.
4: Et les araignées et tout le monde. Et aujourd'hui, le temps et la mer ont fragilisé notre fort. Donc, il y a d'importants travaux de protection qui doivent être engagés. Et un appel aux dons est lancé sur fondation-patrimoine.org. Comme ça, ça va aider à préserver ce trésor. Et donc, à cette occasion, on gagne un superbe séjour pour 4 personnes à Foura. 2 nuits au camping 3 étoiles, le Cadoret.
5: Wow.
4: Vous allez faire une petite croisière autour du Fort Boyard. Vous verrez le père Foura, ce sera à la tour, là, avec la compagnie Interil. Et comme on est sympa, on vous invite au restaurant le 31 qui se trouve à Foura. Bref, que du kiff. Et puis surtout, dis donc, Willy Rovelli sera samedi entre 12h et 13h en direct de Foura. Donc ça fait beaucoup de monde à voir.
5: C'est vrai.
4: Si on gagne pas ça, on gagne quoi?
5: Mais vous gagnez la cafetière, bien sûr,
4: bien sûr, le savez. Bah,
5: la cafetière
4: évidemment.
5: Qui nourrit le père Foura.
4: Bien sûr.
6: Voici moi, c'est une charade aujourd'hui.
4: Oh là là.
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0: radio ici Pays Basque.
1: C'est bien ça.
0: Et voilà. Ici Gascogne, ça dépend. Voilà. Ouais. Je vous écoute et du coup j'ai pris goût. C'est un horaire où on se marre et où on kiffe.
2: Voilà. Eh ben voilà.
1: Ça fait
2: voilà.
1: plaisir. Merci. Ben
0: non, voilà. Non, mais c'est ça, c'est vrai.
2: Mais parce que tout à l'heure il est avec notre Wendy Chouchou parce qu'il sort un livre qui s'appelle On n'attend pas Fabien.
0: Ouais. Alors, on n'attend pas Fabien.
3: On n'attend pas Fabien.
0: Voilà.
3: Voilà, bien sûr. Avec le string remonté dans la petite raie du cul. Voilà.
1: Tu vas jouer avec nous, là.
2: Bah, on va voir si tu sais aider nos candidats. On va voir si tu vas pouvoir répondre à toutes les questions.
0: Parfois, je suis dans ma bagnole, je ne suis pas meilleur
1: que. Non, c'est pas possible.
2: Ah, mais il y a des questions.
0: Attention, hein.
2: Alors, bonjour Agnès, bonjour Jérôme, comment ça va?
1: Bonjour.
4: Bonjour Valérie.
5: Bon. Bonjour Valérie, bonjour Eric.
2: Eh ben
5: bonjour.
2: C'est super. Alors Agnès, tu joues avec ici Paris Île-de-France parce que tu habites Paris.
4: Oui.
2: Voilà. Alors, tu as un petit chat qui s'appelle Laurette.
4: Ah,
6: c'est un amour.
2: Eh oui, parce que tu t'aimes. Bah de toute façon, c'est bien chez Laurette parce que on le sait, quand on a un chat, on vit chez son chat. Donc en fait, tu vis chez Laurette. Et voilà. Et alors, on t'appelle Robocop.
1: Ah bon?
2: Parce que tu.
4: Oui.
2: Bah oui. Et oui, parce que t'as une hanche en titane, c'est ça?
4: Voilà, les copains maintenant m'appellent Madame Robocop puisque je sonne aux entrées de sécurité et ça m'arrive régulièrement. D'ailleurs, c'est très drôle.
2: Ah bah oui.
4: Enfin bon.
2: Ah bah oui.
4: Je suis Madame Robocop, je vais à l'école militaire voir des amis. Tout le monde attend Madame Robocop parce qu'elle va sonner.
2: Eh ben bien sûr qu'elle va sonner celle-ci, alors. Ah là là là là. Bon, alors on espère que le titane va te porter chance. Bah oui, l'idée c'est quand même d'aller voir le père Foura et puis d'aller à Fort Boyard et tout ça. Alors.
1: Toujours dans le coin le père Foura.
2: Toujours.
1: Toujours.
2: Ta première question, elle est de vrai ou faux, elle est très simple. Tiens, je te mets une ambiance. Le roi Soleil.
6: Être à la hauteur,
2: la la la la la. Emmanuel Moire. Youhou. Alors, on adore cette comédie musicale. J'adore Emmanuel Moire. Écoute bien, ma chérie. Écoute bien la question. Louis XIV, il a eu un frère jumeau. C'est vrai ou faux? Top chrono, 5 secondes. Il a eu un frère jumeau, Louis XIV, ou pas?
4: Je crois que c'est vrai.
2: Mais non, mon chéri, c'est faux. C'est Alexandre Dumas qui nous a. Mais oui, il nous a inventé ça avec son petit bouquin.
4: J'ai mélangé avec Alexandre.
2: Mais oui, c'est le masque de fer. Le livre de. Ben oui, le film avec DiCaprio, le bouquin de Dumas. Et non, il n'a jamais eu de frères jumeaux. Donc, pas de points, mais tu vas te rattraper.
1: Ben oui, Jérôme, avec ici Occitanie. Ça va, Jérôme, aujourd'hui?
5: Oui, ça va, Eric. Oui, ça va très bien.
1: T'es dans ta cave, dans ta salle de bain? T'es où, Jérôme? Là, ça résonne un peu, le truc, là.
2: Oui, parce que.
5: Je suis en dehors parce que je. Je suis livreur, voilà, donc je suis sorti, voilà.
1: Mais ça fait plaisir de savoir que tu es en train de travailler, que tu fais une petite pause avec nous et que tu vas peut-être travailler tout en nous écoutant et en jouant. On va peut-être rencontrer plein de gens avec qui tu as. Voilà, parce que des rencontres sympas et originales, t'en as eu. On en parlera tout à l'heure, parce que quand on est livreur, on voit des gens. Voilà. 48 ans, tu habites à Toulouse, on avait remarqué cet accent du Nord, évidemment, Jérôme.
2: Jérôme sur WhatsApp.
1: Voilà, Jérôme, voilà. Jérôme, ça va être compliqué. Il est en Haute-Garonne. Il a une chérie, notre Jérôme. Il a l'accent tous les ans, on l'a entendu. C'est Karine, ta chérie. Et puis, vous avez un enfant ensemble? Oui? Non?
5: Non, pas ensemble. Chacun de son côté.
1: Voilà. Parfait. Coupe recomposée. Voilà. Dis-moi, on t'appelle Vatanen. Pourquoi tes anciens collègues t'appellent Vatanen?
2: Parce qu'il va vite en bagnole.
5: Voilà, c'est ça, exactement. Et que je suis blond physiquement, pas.
1: Oui. J'ai compris, c'est pas comme le blond de Gad Elmaleh.
2: Allez,
1: notre livreur de colis, notre fan de rallye. On va tout de suite jouer avec une question qui vaut un point. Écoute bien, voici un petit extrait. Ah, c'est lui.
2: C'est l'homme à la canne.
1: Docteur House.
5: Oui.
1: On va parler de questions médecine, tout ce que j'adore, bien sûr.
2: Oui.
1: Le BCG est un vaccin contre l'hépatite B. Moi, je l'affirme. Est-ce que c'est vrai? Est-ce que c'est faux? Top chrono, 5 secondes. Le BCG est un vaccin contre l'hépatite B.
5: Faux.
1: Tu dis que c'est faux, c'est Fabien Antoniante qui va donner la réponse.
0: C'est faux.
1: Exactement.
2: Ah, bravo, Fabien.
1: Oui, le Bassi, Calmette et Guérin protègent contre la tuberculose, contre l'hépatite B.
2: Non, pas contre l'hépatite B.
1: Non, pas contre l'hépatite B. Et surtout très efficace pour prévenir les formes graves.
0: Qui n'a pas eu son timbre avec.
1: C'est-à-dire que je ne fais pas partie de la génération la vôtre, les gars. Voilà.
2: Alors déjà, si tu mettais tes lunettes, tu aurais pu lire tout le
1: résumé. J'ai pas le timbre sur le biceps, moi.

0: Allez, tais-toi
1: donc.
0: C'est
1: une petite piqûre qui se voit pas, hein.
0: Agnès, pas de point. Jérôme, un point est là tout de suite. On a tous dans le cœur un Fabien Otoniente. Allez, Laurent vous le dit, Rock Collection, vous écoutez ici. On vous aime, mes petits canards, à tout de suite.

0: Patti Smith,
1: Laurent
0: les gars.
1: Boulzy, t'étais, Fabien, t'étais avec le cousin d'ailleurs.
2: Non, j'étais avec son frère, elle est au lycée à 9 ans. Et puis il me disait, bon, tu sais, mon frère va enregistrer un album. On disait, oui, t'es gentil, ouais. Mais et finalement, le Camping des Flots Bleus, qui est devenu un nom générique parce que ça vient de cette chanson. Au Camping des Flots Bleus, je traîne des tonnes de cafards. Si j'avais bossé un peu, je me serais payé une guitare.
1: Et c'est comme ça que t'as appelé le Camping des Flots
2: Bleus. Ça vient de Laurent Boulzy.
0: Oh là là.
1: Bah bravo pour cette anecdote.
0: On adore. Eh ben, on recommence la petite compétition avec un jingle de Lady Di. Allez.
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0: C'est notre Lady Di à nous, à la technique. Aujourd'hui, c'est Diane. Oui. Alors, Agnès, qui donc habite à Paris, Robocop pour les intimes. Alors, je ne t'entends pas sonner, mais la hanche en titane, ah là là, mon Dieu. Alors, il paraît que t'es comédienne, que t'as toujours été comédienne, mais que, voilà. Musicien, voir les magiciens.
4: Qui arrive, hey,
0: tu as été l'élève de Francis Huster.
5: Oui, j'essaie, disons, d'être toujours comédienne, mais oui, ça se passe bien.
0: Oui, bah c'est bien, on fait des petits jobs à côté.
5: Oui,
0: des grands
5: Francis, ah oui.
0: Ah oui, t'as tourné avec Johnny Depp et Meryl Streep, excuse-nous.
5: Ah, quelle chance, oui.
1: Il y a pire.
0: Ah bah, il y a pire, t'as tourné dans quoi avec Johnny Depp
5: Julie and Julia.
0: Oh, et avec Meryl t'as tourné dans quoi avec Meryl
5: Pardon.
0: Avec Meryl Streep, t'as tourné dans quoi?
5: Dans Julie and Julia.
0: Ah, d'accord, ok, super. Julie and Julia. Le diable s'appuie en
5: C'était vraiment une grande émotion de voir cette grande artiste. Elle est extraordinaire.
0: Bah oui, elle est extraordinaire. Elle est magnifique. Dans Le diable s'habille en Prada, là, elle est super.
5: Oh,
0: oh
5: là là.
1: Et elle filme au cinéma, là, le 2, là.
0: Bah, c'est ce que je dis.
1: Ah, c'est ça.
0: Alors, il paraît que tu marches beaucoup, tu fais beaucoup de randonnées en Auvergne et t'adorerais faire Compostelle.
5: Oh, ça, merci Valérie. C'est quelque chose qui me tiendrait beaucoup à cœur.
0: Ah oui? Tu as envie de faire un petit bout de Compostelle parce que sinon tu pars 10 ans.
5: Bah oui, disons un peu pour le côté mystique, la spiritualité, c'est quelque chose qui est proche de moi, voilà.
0: Eh ben oui.
5: Je me verrais bien accompagnée par Valérie Damido à Compostelle.
0: Wow. Alors mon petit cœur, je t'adore. Mais alors,
1: vous n'allez pas aller loin. Hein.
0: On va pas aller loin, mon petit canard. Au premier restaurant sur la route, elle va s'arrêter, maman. C'est-à-dire, bon, vaut mieux que tu ailles avec Alexandra Lamy. Elle a fait un film là qui est encore sur les écrans et qui marche bien, qui s'appelle Compostelle. Parce que Alexandra, elle marche, elle. Moi, je voilà.
1: C'est la route du Saint-Nectaire.
0: Moi, c'est la route du Saint-Nectaire.
5: Ah d'accord.
0: Je peux le faire en poney, si tu veux. Voilà.
1: Pauvre poney.
0: Je serais toi, je fermerais bien physiquement ma bouche. Ma petite Agnès, je veux que tu marques ton premier point avec cette question vrai ou faux. Écoute, il y a une petite ambiance. Le générique d'apostrophe. Oh, Bernard Pivot, l'homme de ma vie. Alors, écoute bien. L'un des auteurs français contemporains les plus lus dans le monde. C'est Marc Lévy. Est-ce que c'est vrai ou est-ce que c'est faux?
5: Top prénom. Oui, c'est vrai.
0: Oh bah dis donc, on n'a même pas le temps de lancer le chrono, dis donc. Et oui, c'est une bonne réponse. Tu sais combien il a vendu de livres? 50 millions de livres. Ah bah ça laisse rêveur, hein. On souhaite que Fabien, il en vende autant. Alors, il est suivi de près par Guillaume Musso, mais c'est Marc Lévy qui s'exporte le mieux. Premier point pour Agnès.
1: Jérôme qui... Est-ce qu'il a des points, Jérôme?
0: J'ai il en a un. Noté.
1: Ah, il a déjà un point,
0: oui. Jérôme. Ce qui est bien, c'est qu'il...
1: J'ai pas du tout suivi les points de Jérôme. C'est pas pour ça. Donc, Jérôme qui est livreur, qui livre des colis, qui s'est absenté voilà, quelques instants pour jouer avec nous. Ouais. Oh, qui avait envie d'être policier quand il était petit. Oh oui, j'adore ça. On a joué avec ce titre. Vous l'avez reconnu.
0: Bah, Starsky Hutch.
1: Bien sûr. Tu voulais être plutôt Starsky ou plutôt Hutch, là, du coup, le brun ou le blond?
6: Guy et Bonchio, non?
0: Ah ouais, mais c'est le meilleur rôle.
1: Le lieutenant aussi était pas mal. Je sais plus comment il s'appelait, le lieutenant.
0: Ah non, non, moi c'est Guy et Bonchio. Le mec, il a des bagnoles de
1: Guy.
0: Bah oui.
1: Ah, bah c'est une balance quand même, Guy et Bonchio.
0: Ouais, mais bon, il a des manteaux de fourrure. Il a, bon, allez.
1: C'est une balance quand même. Bon, pas trop de sport, tu vas pouvoir faire Compostelle avec Valérie, du coup.
0: Bien sûr.
1: Parce que dans ta vie, le sport, voilà, c'est qu'un mot. Par contre, tu sais bricoler. Ouais. Il a une bonne chose, ça, il sait bricoler.
6: Oui. Ah, oui.
1: Tu touches un peu à tout, t'as une formation mécano en plus.
6: Voilà.
0: Mais qu'est-ce que tu bricoles? Quand on dit bricoler, ça veut tout et rien dire. Tu bricoles quoi, par exemple? Tu peins, tu m'arroufes?
6: Ouais, je peins, je jardine, j'ai fait la tapisserie, la toile de verre, le sol.
0: Oh bah dis donc.
1: Il sait tout faire. Ah, oui. Il sait même cuisiner, vous savez ce que c'est sa spécialité, Fabien, je suis sûr qu'il adore. C'est la tarte aux pommes. Ah, même la tarte aux pommes?
2: Ah oui. avec une glace dessus.
0: Bah, oui, voilà. Ah, oui.
1: Avec de la chantilly dessus. Moi, j'avais de la chantilly sur la tarte aux pommes.
0: Ah, écoutez, je vous ferai une tarte aux pommes avec la pâte sablée. C'est ma petite spécialité. Ah, allez.
1: Bah, oui. Il aime les spaghettis bolognaise et il sait faire la viande en sauce. C'est un ami, ça, Jérôme. Je suis content de jouer avec toi. Ah, oui. Jouons. Pour un point de plus avec cet extrait des Kids United.
4: Le jus d'orange, c'est vraiment trop bon. Quand je le bois, ça me donne des frissons. Le jus d'orange.
1: Ça, c'est les Kids United. Je ne savais pas qu'ils faisaient du bricolage. Bricole en même temps qu'ils chantent.
0: Je sais même plus quoi dire. Vas-y, pose ta question parce que.
1: Je savais pas qu'ils bricolaient.
0: La régie est effondrée.
1: T'as remis l'extrait. Ils bricolent, les gars.
0: Fabien, il est en train de prendre des notes pour un personnage ridicule dans son propre film.
1: Il m'a refoulé une sorte de. Ça me donne des
0: frissons.
1: Ah, c'est des percussions avec des cuillères, on est. D'accord. À Singapour.
0: À Singapour.
1: À Singapour. Un Français risque la prison pour avoir léché la paille d'une brique de jus d'orange. Vrai ou faux? Top chrono, 5 secondes.
6: Je dirais vrai.
1: Il a léché la paille d'un brique de jus d'orange. Est-ce que c'est vrai ou faux?
2: Oh.
1: Bah non, c'est vrai. Eh ouais, c'est vrai, un Français. Alors, il a 18 ans, il était inculpé après s'être filmé en train de faire ce que je vous ai dit. Ouais. Il est poursuivi pour atteinte à l'hygiène et dégradation des infractions prises très au sérieux dans ce pays. Donc, à Singapour.
2: Oh là là.
1: Sérieux, hein. Ne le faites pas.
2: Non, non, d'y aller, hein.
0: Non, on va pas y aller. Alors, ça fait 2 pour Jérôme, 1 pour Agnès. Et là, tout de suite, ma préférée, ma chouchoute. Allez, la grenade, Clara Luciani. Ah. On adore. Vous écoutez ici, on vous kiffe, mes petits canards. À tout de suite.

0: Grenade, Clara Luciani, 12h25 sur ici.
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1: Et ici, nous sommes avec Agnès qui a un point, Jérôme qui a deux points, et Fabien Otoniente qui va rejoindre le studio de Wendy Bouchard pour parler de son livre. Alors, on n'attend pas Fabien.
3: Voilà.
1: Donc il partira sans nous dire au revoir. Alors on va
3: je vous
1: dis
3: au revoir. Non, mais parce que j'aime cette émission et j'aime les auditeurs forcément.
1: Voilà.
0: Un dernier mot pour le foot. Pour ceux qui aiment le foot, demi-finale avec des champions ce soir. Bah, ton pronostic, s'il te plaît.
3: Mon pronostic,
0: Bayern PSG.
3: Le Paris Saint-Germain.
1: Oui. Évidemment.
3: Évidemment.
0: Oui, mais tu t'es pas mouillé, t'as pas donné de but.
1: Bah non, bah moi je
3: suis incapable.
1: Alors Agnès.
0: Va chanter avec nous deux minutes.
4: Oui.
1: Comme ça, on aimerait déjeuner avec elle.
5: Sur la plage abandonnée.
4: Oh.
0: Ah oui.
1: Bah oui.
5: Coquillages.
1: Alors. Pourquoi ? Parce que tu es sensible à la souffrance animale et que tu trouves que Brigitte Bardot, elle a fait beaucoup pour les animaux.
4: Oui, et elle m'a beaucoup aidée parce que moi-même, j'ai fait des sauvetages d'animaux en grande souffrance et j'ai été très touchée parce que j'ai eu la chance de la voir au téléphone un jour. Wow. C'était une très grande dame et elle a fait beaucoup, beaucoup pour les animaux.
1: Eh ben c'est bien. Bon, eh ben écoute, de toute façon toi tu aimes bien les animaux. T'as ton chat, mais oui. Dès que tu peux aider les animaux, c'est un truc vraiment, ça te plaît. Tu adores ça.
4: Oui, encore hier j'étais rue Aubert et ben j'ai fait un sauvetage malgré moi pour un petit chaton qui était exploité pour la manche, enfin l'horreur. Et puis voilà, il y a une police spéciale, tout le monde peut appeler maintenant d'ailleurs.
1: Eh oui.
4: Et qui vient les chercher quand ils sont en grande souffrance. C'est très bien et je trouve que chacun devrait avoir conscience, surtout s'il a un animal, de ne pas l'abandonner un jour parce que là, c'est...
1: Bah, il faut vraiment être...
4: Les saisons où c'est l'horreur et...
1: Ouais, je suis d'accord avec toi.
4: Je suis hors sujet, excusez-moi.
1: Mais... T'es pas hors sujet, je suis d'accord avec toi. Moi, les gens qui prennent des animaux et qui leur font du mal, comment te dire, je leur réserve des tortures moyenâgeuses. Bien. Alors.
4: Ah, bravo.
1: Mais oui, mon chat, on a mangé deux chiens, un chat, comment te dire. Alors, on va chanter. On va essayer de trouver qui chante. Je vais te mettre trois chanteurs, trois chansons qui s'enchaînent. Il y a un intrus, c'est-à-dire, il y a deux fois le même chanteur. Et il y en a un, c'est pas le même chanteur.
0: Il a rien à faire là, quoi.
1: Il a rien à faire là, il ferait mieux d'être chez sa mère. Et ben du coup, on va essayer que tu trouves qui est l'intrus. Écoute bien ce mix.

0: Elle écoute même pas jusqu'au bout qu'elle me dit Bachung, celle-ci. Eh ben oui, tu as totalement raison. Le premier, c'était Full Sentimental, Alain Souchon.
1: Alain Souchon.
0: Osez Joséphine, Bachung. Et ensuite, il y avait Allô Maman Bobo, Souchon. Donc tu as 2 points, mon petit chou. Tu as 3.
2: Allez, Jérôme, justement, il aime bien la chanson. Jérôme, qui joue avec ici Occitanie à Toulouse, t'adore aller en concert. Et alors, je crois même que t'as été au moins plus de 100 fois au Zénith de Toulouse. Quand même, t'es un acharné, là. Hein.
3: Ah oui. Après, bon, j'ai fait d'autres concerts. Je suis allé à Paris, en Allemagne, partout. Enfin, voilà.
2: T'as vu plein d'artistes. Donc, T'as vu qui?
3: À Paris, c'était il y a 2 ans, Dépêche Mode et Coldplay, et aussi,
2: Voilà. Et puis, t'as rencontré plein d'artistes. Hein. J'ai vu que t'avais rencontré Benabar, Kali, Jane, t'as même déjeuné avec Stéphane Echer. Énorme. Raccord avec la chanson.
3: C'est ça.
2: T'as même vu les répètes de Matt Pokora aussi. C'est tout. Allez, tout y passe. Connais tout le monde.
0: Matt Pokora qui nous a vachement aidé quand on a refait la déco des hôpitaux pour C'est que du bonheur.
2: Eh ben, c'est bien
0: il
2: de le
0: est
2: dire.
0: Super doué en déco et c'est un chouette mec, Matt Pokora.
2: Bon, alors, Jérôme, j'espère que tous ces artistes que tu as vus, que tu as applaudis, qui t'a déjeuné vont t'aider, qu'on va les retrouver dans ce mix. Il y a 3 artistes, il y en a un qui n'a rien à faire là, tu l'as compris. C'est l'intrus, on écoute bien ton mix.

0: Qui n'a rien à faire ici?
1: Encore voisine.
0: Oh, la voisine, elle n'a rien à faire ici.
2: Et
0: encore le petit coup de pelle qui va bien, 1989, pour la sortie de ce tube, on a pris petit coup de pelle.
1: Mais c'est pas
0: c'était Rock Voisine. Et Cabrel, bien sûr, entre deux, ce qui fait un point de plus.
1: Deux,
0: formidable, ça fait quatre pour Jérôme, je suis content.

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2: Je vous rappelle que nous jouons avec Agnès qui a 3, Jérôme qui a 4. 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Allez, jingle, on reprend la compète. Alors, Agnès, qui vit à Paris, qui aime les animaux, qui est comédienne, qui a joué avec Meryl Streep. Alors, il paraît que tu cuisines pas. T'aimes pas ça. Ça te... Hein?
3: Non, je suis pas une grande cuisinière.
2: Mais t'aimes pas ça, en fait. Tu préfères aller au resto.
3: Disons que je n'ai peut-être pas ce talent-là.
2: Eh ben oui.
3: Et j'admire les grands cuisiniers, bien sûr. Mais
2: bah, évidemment.
3: Voilà, oui, moi, je... J'aime la compagnie, tout ça, je suis du signe du taureau, être avec des amis à table, voilà, bon.
2: Alors, il paraît que tu vas dans les restaurants émeraudes, et que c'est des restaurants pour les seniors, c'est quoi? Je connaissais pas, dis-moi tout.
3: Ah oui, ben justement, mais tous les seniors peuvent y aller, quelle que soit leur profession, bien sûr. Ah ben, moi, parisienne, en tout cas, ça existe peut-être pas partout, mais en tout cas, c'est Vive Paris pour beaucoup de choses, on le sait, hein. Et ce sont des restaurants... qui sont ouverts pour les gens retraités selon leur imposition. Et moi, j'y vais très, parce que c'est vraiment excellent. Il y a des gens charmants de tout milieu professionnel. Et moi, je suis aussi dans un restaurant souvent où il y a la mairie du 8e, donc c'est intergénérationnel, parce qu'en général, c'est pas intergénérationnel. Donc moi, je fonce dans l'intergénérationnel.
2: Bah oui, comme ça, voilà. Tu te fais des copains. Bah oui.
3: Bah voilà, voilà.
2: Et voilà. Et puis,
3: je crois qu'il faut être dans cet esprit.
2: Ah ben ça,
3: quels que soient nos métiers, nos vies, il faut être dans l'intergénérationnel, c'est toujours enrichissant.
2: Et puis, il faut toujours rester avec des copains, comme ça, au moins, tu t'ennuies pas. Alors, écoute, maintenant, tu vas peut-être pouvoir marquer 3 points de plus, c'est la question à choix multiples. Je vais te poser la question, te proposer des réponses, et à mon top chrono, tu auras 10 secondes pour me donner ta réponse. Alors, combien de litres d'eau contient, en moyenne... Une baignoire pleine. Combien de litres d'eau contient une baignoire pleine? Alors, 50 litres, 100 litres, 150 litres, ou l'équivalent de mon poids.
4: Vous faites du mal.
2: 22 litres. Allez, alors, combien ça contient une baignoire? 50 litres, 100 litres, 150 litres, mon poids, 22 litres. Allez, top chrono, 10 secondes.
3: 50 litres.
2: T'as dit 50?
4: Elle a dit 50.
3: Oui.
2: Alors, ça, mon chat, c'est pour remplir un pédiluve, hein, parce qu'une baignoire, c'est 150 litres. Et si tu veux économiser l'eau, l'Agence de la transition écologique te conseille de prendre une douche, parce que quand tu prends une douche, tu consommes 60 litres d'eau, mais quand tu prends un bain, 150 litres. Donc, pas de points pour toi.
4: Jérôme, qui a 4 points, qui joue avec ici Occitanie, qui est livreur, avec des colis un petit peu partout. T'as livré beaucoup de choses là depuis ce matin? T'en livres combien par jour, en gros? Je me rends pas compte là.
5: Une soixantaine à peu près.
4: Une soixantaine. Voilà. Et t'as parfois peut-être des petites surprises, tu as des rencontres un peu... tu vois ce que je veux dire, un peu... Hein? Raconte.
5: Un petit peu horrible. Ça arrive que les clientes, quand on les livre, elles nous ouvrent la porte et bon, elles sont en petite tenue ou en peignoir ou en serviette. Donc j'ai eu cette
4: elle t'invite à boire un verre ou ça s'arrête à la porte tranquille?
5: Non, je reste professionnel, c'est le travail.
2: Je me demande bien si, question, si tu livres un colis à Angelina Jolie qui t'ouvre un peignoir.
4: Non, il va penser à Karine, sa chérie.
5: Ah, oui, voilà.
4: Bien sûr.
5: Je suis fidèle.
4: C'est Marvin Gaye qu'on vient d'écouter, il me semble, avec cette musique. Et toi, tu dois bien savoir, parce que tu collectionnes des vinyles, t'en as combien, les 33 tours, les 45 tours?
5: Alors, des 33 tours, je dois en avoir à peu près 1500, donc ouais. C'est déjà pas mal.
4: Ah ouais, c'est beaucoup, c'est une belle collection.
5: Ouais. Ah oui, ça fait du poids.
4: Toute la collection...
5: Et après, des 45 tours, j'en ai à peu près autant, voire un peu plus.
4: Ah, c'est bien, t'as de la... des 40... Mais t'as de la place pour mettre tout ça? Parce que ça prend de la place quand même.
5: Non, j'ai pas de place.
4: Alors du coup, ça finit où? Tu les mets où?
5: Ça fait la déco,
4: Bon, j'imagine que tu as du Jimi Hendrix dans tes vinyles.
5: Ouais, oui.
4: T'adores, hein?
5: Ah oui.
4: T'aimerais déjeuner avec lui?
5: Ouais. Voilà.
4: Ah, c'est vrai que c'est
5: le problème, c'est que j'aime tout le rock.
4: Je comprends.
5: Il y a beaucoup de choses, mais bon, c'est vrai que j'aime bien Jimi Hendrix, quoi.
2: Oh, bah, qui n'aime pas Jimi Hendrix?
4: Dis donc, on parlait de Karine, parlons de ta rencontre avec ta chérie,
6: on
4: Karine.
6: On s'est reconnus, on s'est perdu de vue.
4: C'était au travail?
6: On s'est perdu de vue.
5: Eh oui, c'est ça, pendant le travail, donc voilà, donc bon, elle est venue travailler, et donc on s'est rencontrés et. Et bon, ça a bien, ça a matché, mais bon, vu qu'on était chacun
4: voilà.
5: De notre côté, enfin, en couple.
4: Toi t'étais en couple et elle aussi a priori, d'accord. Okay.
5: Voilà, c'est ça. Et donc après, bon, le hasard a fait que, je précise que ça s'est fait, naturellement, on va dire.
4: Oui, vous vous êtes livrés mutuellement des choses. Voilà, puisque vous faisiez le même métier. Voilà. On est bien d'accord, on a bien compris. Non, mais c'est une belle histoire,
5: ok. Cadeau.
4: Non, mais c'est la vie. Oui. Vous étiez tous les deux en couple, et puis voilà, vous êtes rencontrés, vous êtes ensemble. Je crois que ça fait un petit moment maintenant, hein, que vous êtes ensemble 6 ans, 7 ans, c'est ça?
5: Ouais, c'est ça, 6 ans.
4: Voilà, voilà, franchement, bravo, c'est une belle histoire. Allez, je te propose de jouer dès à présent pour tenter de gagner 3 points. Ambiance. Ça, c'est Valérie tous les vendredis.
7: J'ai 4 candidats.
2: Eh oui, c'est moi.
4: T'en as 2 là?
2: Là, j'en ai déjà 2, oui.
4: Ouais. Bon, on va voir aujourd'hui qui a composé donc la musique que l'on entend à l'instant, à savoir la musique de Star Wars. Voici les propositions. Est-ce que c'est Hans Zimmer, John Williams, Ennio Morricone ou bien Régis, le mari de Valérie D'Amido, qui compose aussi?
2: Qu'est-ce que j'aimerais que ça soit lui?
4: Top chrono, 10 secondes.
5: Alors, je crois que c'est John Williams.
4: Je vais te dire que Régis compose de la très très bonne musique.
2: C'est vrai.
4: Et qu'il se cache peut-être derrière le pseudo de John Williams. Car c'est bien John Williams qui a composé Star Wars.
5: Ennio Morricone en concert alors.
2: Eh oui, c'est beau Ennio Morricone, c'est très très beau.
5: Ah oui, c'était magnifique.
4: 77 Star Wars, le premier.
2: Ben voilà, j'ai repris un deuxième coup de pelle.
4: Vous en voulez un troisième? J'étais pas né.
2: Eh ben.
4: Voilà.
2: Alors, ce qu'on va faire, c'est qu'on va tout de suite rappeler les scores.
4: Bien sûr.
2: Agnès 3, Jérôme 7.
4: Merci.
2: Le temps de lancer Claude Nougaro. Et moi, je vais dire,
4: tu verras.
2: Pendant la chanson, je vais m'occuper de toi. Tu vas arrêter ta petite phrase de... Ah, à tout de suite, mes bébés.

0: Bam, bam, bam, bam.
1: Voilà qui fait plaisir à Jérôme, mon candidat qui est de Toulouse.
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3: Eh oui.
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3: Nous sommes au taquet avec Agnès qui a 3, Jérôme qui a 7. Agnès, et dis donc, il paraît que tu as participé à l'émission des 12 coups de midi et que tu as gagné plein de cadeaux. Qu'est-ce que tu as gagné?
5: Ah oui, puis c'était très sympathique. Oh, mais c'était l'été, donc j'ai gagné des serviettes de bain, des bouées pour les neveux, les enfants, enfin plein de choses concernant l'été. Et surtout un très bel appareil photo, magnifique. Voilà,
3: oh, enfin,
5: bon,
3: oh,
5: ça a été une consolation.
3: Eh ben, c'est bien. On espère que tu vas gagner le voyage à Foura. Alors, il paraît que le voyage le plus impressionnant que tu aies fait, c'est quand tu es rentré d'Équateur, parce que tu avais 10 ans, tu as pris le bateau, et c'était un peu genre le Titanic, il y avait plein de... C'était immense.
5: Ah, oui.
3: Le voyage, ça a duré 2 semaines, et ce bateau qui s'appelait le Marco Polo est passé par le canal de Panama, et c'était énorme.
5: Oui.
3: Et alors?
5: Oui.
3: Paraît que t'as vu des baleines?
5: Oh là là, c'est extraordinaire. Oui, j'avais 10 ans et demi. Et tout le monde a été sur le pont à un moment. Et j'ai vu cette masse énorme. On a vu une baleine avec son jet qui était collé au bateau. C'était un souvenir que j'oublierai jamais.
3: Ah ben
5: c'est la masse comme ça. Et quand on voit maintenant le vive Paul Watson pour les baleines, parce que c'est maintenant c'est un peu périlleux pour elles aussi, les pauvres.
3: Bah là,
5: mais
3: les...
5: c'est extraordinaire pour une enfant de voir une baleine.
3: Bah,
5: on
3: n'en
5: voit pas tous les jours à Paris, hein, une baleine.
1: Bah, ça, ça dépend des quartiers.
3: Oh là. Mon Dieu.
1: Voilà, des arrondissements.
3: Mon Dieu, mon Dieu. Ne l'encourage pas, Agnès. Ne l'encourage pas, mon Dieu.
1: Oui.
3: Mais t'adores voyager. Hein. T'as visité la Thaïlande, l'Italie, la Sicile. Et tu aimerais retourner, évidemment, en Équateur. Ça serait ça ferait plaisir. Bah oui, voilà.
5: Ça, le destin ne l'a pas fait. Mais ce sont des pays un peu dangereux. Il est possible que vous ne me revoyez jamais et m'entendiez plus jamais à ici Paris après.
3: Oh, mais c'est
1: bah
3: pas...
1: Hey,
3: au moins, tu y auras été voir l'Équateur.
5: Oh,
3: alors
5: bah
3: écoute,
5: oui.
3: Il a 7 points. Tu en as 3. Mais là, tu peux marquer 5 points avec la question cash. Tiens, je te mets une petite ambiance.
6: On verra peut-être. Si ça tient toujours.
3: Demain.
6: Le temps qui projette.
3: Alors, écoute bien. Comment appelle-t-on le fait de remettre systématiquement les choses au lendemain? Comment ça s'appelle quand on remet les choses au lendemain? Top chrono, 10 secondes.
5: On reporte.
1: On cherche un nom.
3: Et non, mon chat, ça s'appelle la procrastination, ça s'appelle procrastiner. Et voilà, c'est pas grave, t'as pas trouvé, mais tu sais, peut-être que tu gagneras le bingo.
1: Oui, alors bon, Jérôme est quand même bien parti là. Avec 7 points en tête, mais enfin, il faut quand même rester sur nos gardes, Jérôme. Avec ici Toulouse, notre ami Jérôme et Coralie, notre collectionneur de vinyle, qui adore Jimi Hendrix. On a parlé de ta rencontre, on a parlé surtout que quand t'es livreur, voilà, t'as aussi des rencontres quelque peu, olé olé. Bon allez, on va pas revenir là-dessus.
7: Ouais.
1: T'es un chanceux, toi, hein. Et quand tu vas dans un casino, avec Coralie d'ailleurs, qu'est-ce qui se passe?
7: La première fois que je suis rentré, en fait, j'ai gagné 2000 francs à l'époque. Il y a une quinzaine d'années.
1: 300 euros. C'est quand même pas mal. Tu joues la première fois. En fait, t'avais perdu et c'est quelqu'un à côté qui t'a dit non, il faut mettre 3 pièces en même temps. C'est ça, hein?
7: Voilà, c'est ça. C'est ça, je jouais en fait et petit à petit, je jouais une pièce par une pièce et en fait, il m'a dit non, mais mettez 3 pièces et je mets 3 pièces et blam, bling,
1: tout s'est allumé. Attendez, Valérie, tu peux me refaire le bruit de la machine à sous qui gagne?
3: Ouais, j'aime bien.
7: Vas-y. Bling, bling, bling, bling, bling, bling, bling.
1: Mais il est très fort.
3: Bah, c'est un très bon bruitage, moi. Eric adore ce genre de bruitage.
1: Ah, hein. J'adore ça. Bon, alors, t'as rencontré Véronique Sanson, mais c'était pas la vraie. C'est quoi l'histoire?
7: Voilà, c'est ça. C'est ça aussi, ouais. Voilà, j'étais dans un concert, donc, comme à mon habitude, et je me suis mis à discuter avec des gens à côté, voilà, donc, et la personne, elle me dit, mais je suis Véronique Sanson. Et j'ai regardé.
1: Et c'était pas elle.
7: Elle avait rien à voir, elle ressemblait pas à Véronique Sanson.
1: Mais c'était son vrai nom. Elle s'appelait vraiment Véronique Sanson.
7: C'est ça.
1: Est-ce que, par exemple, il y a une autre Valérie Damidot? Probablement. Quelqu'un d'autre, Valérie, en France, qui s'appelle comme vous?
3: Oui.
1: C'est vrai?
3: Oui.
1: Et tu la connais? Et
3: je la connais très bien même.
1: D'accord, il y a un dossier là.
3: Écoutez, je la connais.
1: Je vais enchaîner.
3: Enchaîne, ouais.
1: Ça sent le procès là. Bref, eh bien, nous allons tout de suite. Oui, j'ai secoué un truc là. Voici donc ta question par la fête foraine. Tiens, je le dis, il y a la foire du trône en ce moment avec ici Paris de France qui est ta radio, Agnès. Tu peux y aller avec ta radio en ce moment puisque tu habites en région parisienne. Voici cette question qui vaut 5 points. Quel est le nom des bâtonnets frits, souvent dégustés avec du sucre, d'ailleurs c'est délicieux, ou du chocolat fondant qu'on trouve dans les fêtes foraines? Top chrono, 10 secondes.
7: Les churros.
1: Churros.
3: Los churros.
1: C'est qui? Ça semble plutôt bien. Et...
3: Los donc, churros.
1: Originaire de quel pays?
0: Viva España.
1: Oui. Bah oui, ça vient d'Espagne, c'est les churros. Bravo, bravo, bravo. 5 points.
3: Alors, 12 pour Jérôme, 3 pour Agnès. Là, tout de suite, on va écouter Taylor Swift, mais ensuite, il y aura le bingo qui départagera nos candidats.
1: Excusez-moi, 12 pour Jérôme, non, c'est un sans faute pour Jérôme, vous pouvez juste
3: mais
1: préciser.
3: C'est magnifique, c'est un sans faute pour Jérôme. Voilà. Et vive Toulouse, j'ai envie de te dire.
8: Exactement.
3: Eh bien, Up a Light, Taylor Swift, vous écoutez ici. À tout de suite, mes petits chéris.

0: Taylor Swift avec une nouveauté, Open Light, sur ici.
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2: Ici, nous sommes avec Agnès qui a 3, Jérôme qui a 12. Alors, Agnès, dis donc, il paraît qu'en ce moment, t'es la mascotte de l'Hippo Club de Vincennes et que tu trémousses sur de la musique électronique.
3: Oui ! Oh oui, c'est merveilleux de travailler avec une jeune équipe complètement décalée, encore plus que moi. J'ai eu 76 ans le 2 mai, attention.
2: Oh là là là là,
0: bon anniversaire.
2: Bon anniversaire. Et alors là, on danse là-dessus pour l'Hippo Club de Vincennes.
3: Voilà, voilà, c'était Auteuil aussi. Auteuil et Vincennes, on fait les steeplechases, les grands événements, et il faut aimer les chevaux, et je suis bien placée pour aimer les animaux, donc je suis ravie de travailler avec ces jeunes qui m'ont choisi comme mascotte pour les hippodromes de Paris.
2: Eh ben, c'est génial, je veux les images, tu les envoies à Maître Coupèze. Alors, pour t'encourager gagner ce bingo, je vais te mettre un petit coup de Charles Aznavour que tu adores et que j'adore.
3: Oh, j'adore.
4: J'habite seul avec maman.
0: C'est pas la même ambiance.
4: Dans un très vieil appartement.
0: Oui.
4: Rue Sarrazade.
0: C'est dans le 15e, une petite rue dans Paris.
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0: travailler.
1: Et voilà.
2: Le marché.
1: On adore Charles Aznavour. Alors ma chérie, écoute bien. Il faut que tu me redonnes à mon top chrono un très vite, un maximum de couleurs foncées. Tout ce qui est couleur foncée, tu me l'énumères, tu as 10 secondes pour le faire. Max de couleurs foncées, top chrono, 10 secondes.
0: Noir, bordeaux, bleu, rouge.
1: Bon, alors, je vais te prendre le bleu parce que je suis gentille, mais c'est bleu marine qu'il aurait fallu me dire, parce que il y a d'autres bleus. Bon, ça fait 3. Allez, 3, c'est bien. Il y avait aussi anthracite, bleu canard, carmin, rubis, vengue, fuchsia, vert bouteille et kaki, marron évidemment. Mais tu m'en as donné 3, c'est pas mal.
3: Bon, Jérôme, merci de jouer avec nous depuis ici, Occitanie. Tu fais quoi cet après-midi? Tu travailles toute l'après-midi là? Tu livres?
4: Oui. Toute la journée.
3: T'as pas de vacances un peu? T'as les ponts là qui arrivent pour le mois de mai, non?
4: Oui, mais je ne fais pas les ponts.
3: Ouais,
4: peut-être les vacances du côté de Fouras.
3: De Fouras, bah oui, bah c'est le séjour hein, que l'on te propose. Tu connais un peu la Charente-Maritime ou t'as jamais eu l'occasion de t'y rendre?
4: Alors si, je suis allé pas très loin et je suis allé à Ronces-les-Bains, pas très loin de Fouras.
3: Ok. Ouais, Bah, je te souhaite de découvrir cette belle région et d'aller faire un tour autour du Fort Boyard avec croisière.
1: Oui, parce que c'est magnifique le Fort Boyard, c'est sublime. Ah, voilà. Oui. Moi j'adore. D'abord j'adore la Charente Maritime, j'adore La Rochelle.
3: Et, oui.
1: Et puis je suis tout le temps en vacances là-bas, j'ai plein d'amis là-bas.
3: C'est vrai. On vous
1: et
3: voit
1: j'adore
3: souvent.
1: Le Fort Boyard.
3: Et le père Fouras adore cette chanson. Pour t'encourager, AC/DC, Highway to Hell, on l'a dit, t'es un collectionneur. Tu veux chanter? Vas-y.
4: J'ai pas dit qu'il
3: pleuve. Collectionneur de vinyle, 1500 vinyles, des 45 tours, des 33 tours, AC/DC, Jimi Hendrix, tout ce que tu aimes. Bien, alors, nous allons donc tenter de marquer 10 points à présent. Elle a fait un petit score, elle a fait 3 il me semble. Il suffit de marquer 4, voilà. 4 bonnes réponses, tu encaisses les 10 points, tu reviens vendredi pour jouer pour ce voyage. Voici ton défi, tu as 10 secondes, on reste dans les couleurs, pour nous citer un maximum, à l'inverse, de couleurs claires. Tout ce qui est couleurs claires. Top chrono, 10 secondes.
4: Le jaune, le pastel, le rose clair, le rose pâle.
3: Aïe. Mais non.
1: Ben, ça fait...
3: Il y en a deux, voire trois.
1: Il y en a deux, mais pastel, c'est pas une couleur, mon chéri.
3: Et oui,
1: il fallait blanc, beige.
3: Le gris-perle, le turquoise, le pervenche, le vert-pomme, le vermente.
1: Coquille d'œuf, le rose poudré, le jaune paille.
3: Ça suffit pas, on est que sur deux là,
1: ouais,
3: c'est ça.
1: Ouais.
3: 4 à 2.
1: Eh bien, ça veut dire que Agnès, tu nous rejoins vendredi pour la finale.
3: Bravo!
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3: 32 dosettes, 6 verres en verre, comme à son habitude.
1: Alors Agnès, à vendredi.
3: Bravo,
1: Jérôme, bravo parce
3: Jérôme.
1: Que tu as très bien joué. Vraiment, bravo, ce jeu est très injuste. Agnès, à vendredi. Jérôme, on t'embrasse très fort.
3: Bisous.
1: Je remercie Diana à la technique, Céline à la réalisation, Laura au standard, Maître Coupez au savoir, Éric Bastien.
3: Oui, j'étais pas mal aujourd'hui dans la drôlerie.
1: Mais Éric Bastien, à l'ego.
3: Voilà.
1: Allez, je vous embrasse tous, mes petits chéris.
3: J'adore les Lego, j'aime
1: à
3: bien
1: demain.
3: Jouer.
1: Dis donc, il n'est pas un peu l'heure d'aller se coucher?
3: Oui, parce que là, on vient de passer un bon moment avec le best-of d'Otake. Faut quand même qu'on récupère pour tout à l'heure, là. Hein.
1: Et puis surtout, c'est l'heure que Johan Guérin nous informe.
3: Il est là, Johan Guérin?
1: Mais oui.
3: Le grand Johan Guérin?
1: Bien sûr.
3: Il arrive tout de suite avec ici, dès 5h.

0: pouvez pas rêver meilleur message pour le réveil que Imagine avec John Lennon.
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0: C'est vrai qu'il a fait du bien ce titre. On vous propose comme ça des petits plaisirs de bon matin. Bonjour, heureux de vous retrouver avec l'équipe de Lefto, Emeline, Savaria, Mélodie, Iki et Cyril Ardo. Bonjour Cyril.
3: Bonjour Yuan, bonjour la France. J'étais avec mon briquet en train de faire des mouvements comme ça.
0: C'était beau, mais
3: comme
0: oui.
3: À un concert.
0: Mais on était en train de chanter aussi comme ça. Franchement, c'était un moment magnifique. Vous nous emmenez ce matin sur les bancs de l'école.
3: Quel bilan pour l'uniforme à l'école. Expérimentation menée et dans une centaines d'établissements depuis 2 ans. Le ministère de l'Éducation nationale vient de livrer ses premières conclusions.
0: Ce matin dans Paris, les économies. On parlait justement des bancs de l'école. On revient sur la mise en place des repas à 1 euro pour tous les étudiants. Rendez-vous dans 5 minutes pour décrypter le menu avec Valère Coréard. Mais avant, on vous offre l'objet collector ici, la radio dernière génération. 0810 055 056. C'est à vous de jouer.
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0: Mercredi 13 mai, soyez les bienvenus. Bon réveil, 5h. À la une, une nouvelle réunion organisée ce matin dès 8h30 au sujet de l'antivirus.
3: La ministre de la Santé réunit en visioconférence les ordres des professions de santé, les principales organisations de professionnels de santé. Objectif, faire le point sur la situation en France. Alors qu'une patiente de 65 ans est actuellement atteinte de la forme la plus sévère et que 22 cas contacts ont été identifiés, Philippe Besset, le président de la Fédération des syndicats pharmaceutiques de France, va participer à cette réunion. Il sent monter une préoccupation chez certaines personnes.
4: J'ai fait un tour un peu complet de mes confrères pour savoir. Effectivement, il y a eu de façon épisodique des demandes de masques et donc des gens qui s'inquiètent, ça se voit. Mais on va dire que sur les 200 personnes que voit en moyenne une pharmacie par jour, il doit y avoir 2-3 demandes. Pour l'instant, on ne s'inquiète pas. Outre mesure, on regarde. Mais quand même, on a, je pense, en tête comment le Covid a démarré. Et donc, l'idée de s'occuper des premiers cas et d'isoler complètement les premiers cas, c'est très probablement la bonne idée de cette problématique donc virale.
3: Et dans le monde, 11 cas d'antivirus ont été confirmés selon l'OMS. On le disait, 22 cas contacts identifiés en France. Tous sont hospitalisés pour au moins 2 semaines à Marseille, Bordeaux ou à l'hôpital Bichat à Paris. Emmanuel Macron assure que la situation liée au virus est sous contrôle avec des protocoles extrêmement rigoureux mis en place par le gouvernement. Il appelle à une coordination européenne sur le sujet. Dossier complet à lire sur ici.fr. C'est une réforme qui a pour but de désengorger les tribunaux. Gérald Darmanin propose d'exclure l'ensemble des crimes passibles de la cour d'assises, dont les viols, de la procédure de plaider coupable. Cette mesure ne faisait pas l'unanimité, notamment auprès des avocats. Le projet de loi du garde des Sceaux sur la justice criminelle doit arriver fin juin devant les députés.
0: 2 ans après le début d'une expérimentation sur l'uniforme à l'école, quel est le bilan?
3: 100 d'établissements en France sont concernés. Le ministère de l'Éducation nationale dresse donc 2 premières conclusions, uniquement sur la première année de mise en œuvre. L'objectif était de réduire les inégalités et d'améliorer le climat scolaire. Les détracteurs pointaient le coût d'une telle mesure. Alors Noémie Bonin, verdict ?
5: La tenue unique a pu produire certains effets limités mais non négligeables, affirme cette enquête, avec notamment un sentiment d'appartenance plus fort. En revanche, son influence sur les apprentissages, la réussite scolaire et la motivation demeure nulle ou symbolique. Mais cette étude montre aussi un décalage fort entre les représentations portées par les adultes et le vécu réel des élèves. Les adultes, que ce soit les équipes éducatives ou les parents, attribuent plus souvent à la tenue unique des effets positifs associés au cadre, à l'autorité. Les jeunes, en revanche, s'ils reconnaissent par exemple une baisse des moqueries, soulignent surtout des contraintes et considèrent souvent l'uniforme comme pas adapté à leur vie de collégien. D'autant que les logiques d'exclusion dans la cour, notamment, sont trop profondes pour être transformées.

0: Jean Schultes pour vous accompagner à l'heure du réveil et confidence pour tout vous dire. Il est 5h10.
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0: Et si la prochaine grande tempête de l'hiver portait le nom d'un membre de votre famille ou même de votre collègue de bureau? C'est le défi en tout cas un peu fou que vous lance Météo France pour la saison 2026-2027. C'est à la France de baptiser les futurs coups de vent du groupe Europe du Sud-Ouest. C'est le nom à indiquer, nom scientifique en tout cas. L'idée, un sondage public pour rendre les alertes plus humaines et surtout plus efficaces. Attention parce qu'il y a des règles pour entrer dans l'histoire de la météo. Première règle, on fait simple, pas d'accent et une prononciation facile pour nos voisins, notamment espagnols ou belges. Deuxième règle, la parité. Les hommes prennent les lettres impaires, A, C, E, etc. Les femmes, les lettres paires. En revanche, oubliez les prénoms donc trop complexes. À vous de noter sur le site de Météo France avant le 1er septembre pour choisir les prénoms.
3: Vivement la tempête, Yohan.
0: Ouais, ou la tempête, Cyril, ça vous irait bien. 5h12 dans l'actualité ce mercredi. Cyril, tiens, vous nous emmenez à la plage.
3: Oui, parce qu'à un mois et demi des vacances d'été, on va regarder où il faut aller en vacances. Et vous allez peut-être vous inspirer d'une carte dévoilée par l'association Eau et Rivières de Bretagne qui a recensé toutes les plages et la qualité donc de ces plages.
0: Et ça rend service. Pour la musique du réveil, c'est avec Edwin Collins. Titre parfait pour aller jusqu'à la plage, justement. Edwin Collins, A Girl Like You, on l'écoute avant 5h30, mais avant, par ici, les économies.
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0: Bonjour Valère Correr.
5: Bonjour Johan.
0: Chaque jour avec vous, un bon plan pour notre pouvoir d'achat. Et aujourd'hui, vous vouliez nous parler d'une bonne nouvelle pour les étudiants.
5: Oui, depuis le 1er mai, les repas étudiants sont à 1 euro dans les restaurants gérés par le Crous. Avant réservé aux étudiants boursiers aux précaires, c'est désormais un droit qui concerne tous les étudiants, les doctorants, mais aussi les alternants et les jeunes en mission de service civique. Pour justifier de son statut, il faut avoir un compte Easly qui permet de payer en fait ses repas au Crous. En général, les étudiants connaissent. Ouais. C'est quand même une très bonne nouvelle. On parle d'un étudiant sur deux qui ferait des concessions sur son alimentation pour des raisons financières. En 2026, en France, alors ces repas à 1 euro seront un vrai coup de pouce et ça concerne les déjeuners, mais aussi les dîners pour les restaurants universitaires ouverts le soir.

0: que vont pouvoir manger les étudiants pour 1 euro?
1: Alors pour ce tarif, il y aura forcément un plat principal et ce qu'ils appellent deux périphériques. C'est pas très joli comme nom, mais enfin c'est le leur. Une entrée, un fromage, un dessert ou un fruit par exemple. D'accord. Après, il faut payer des suppléments. Donc ça, c'est quand même la bonne nouvelle avec des repas à 1 euro. Et puis plus globalement, n'oubliez pas que nous avons la chance d'avoir des acteurs associatifs hyper engagés pour lutter contre plein de précarités étudiantes, logement, alimentation, habillement, fourniture. Il ne faut pas subir une situation trop compliquée dans son coin. Renseignez-vous auprès de votre faculté ou en faisant une recherche en ligne. Je pense à des associations comme On remplit le frigo, les paniers de Léa, un cabas pour un étudiant aussi. Il y a quand même de quoi se faire aider. D'ailleurs, vous connaissez peut-être un des assos, des initiatives remarquables pour aider financièrement les étudiants, des bons plans de job aussi. Pensez à m'écrire. Mon mail, c'est parisilleséconomies@radiofrance.com.
2: Merci beaucoup, Valère. Demain, focus avec vous sur les aides locales de votre département, de votre commune qui existent pour vous aider dans votre quotidien. Par ici, les économies à retrouver en podcast sur ici.fr.
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2: 5h15, à un mois et demi des vacances d'été, c'est la carte à regarder avant de décider où vous poserez vos valises.
6: La carte de France de la qualité des eaux de baignade, dévoilée hier par l'association Eaux et Rivières de Bretagne. 1800 plages recensées, pas uniquement Bretagne, mais à travers tout le pays. Et près de 8 sur 10 sont jugées propices pour piquer une tête. Mais Nina Richard, l'association s'inquiète car les progrès se font rares.
7: Sur la carte de France, des points rouges, oranges ou verts en fonction des côtes. Dunkerque, Calais, celles des Hauts-de-France en général sont déconseillées. Le Finistère, les criques au-dessus de Brest et la Côte d'Azur aussi, en tout 70 plages sont à éviter, résume Christophe Levisage, vice-président d'Eaux et Rivières de Bretagne.
8: Les plages que nous classons à éviter dans 30% des cas, ou plus de 30% des cas, donc 3 fois sur 10, l'eau est de qualité insuffisante pour qu'on puisse se baigner. Les baigneurs particulièrement sensibles, les enfants en bas âge, s'ils sont immunodéprimés ou s'ils sont des personnes âgées, ils prennent un risque de s'habiter en allant se baigner dans ces eaux-là.
7: Des plages excellentes ou bonnes, selon le classement européen, ne le sont pas par l'association et ils ne relèvent aucune amélioration notable comparée aux cartes précédentes. Les causes de ces pollutions n'évoluent pas.
8: L'élevage est une source importante de pollution. Et vous regardez les plages bretonnes les plus polluées, elles se trouvent sur la côte nord, ce sont les zones d'élevage, les zones donc où il y a des épandages d'effluents d'animaux. Malheureusement, lorsqu'il pleut, tout ça se retrouve dans les eaux de baignade, par les rivières et ces effluents contiennent beaucoup de bactéries et de virus.
7: Eaux et Rivières de Bretagne estime que ces informations ne sont pas assez diffusées. Ils se placent alors comme donneurs d'alerte, espérant que les collectivités et l'État s'en saisissent.
6: Nina Richard, et la carte est visible sur le site labelleplage.fr. Moi, j'ai regardé celle où j'ai l'habitude d'aller. C'est bon, c'est vert.
2: C'est laquelle ?
6: Il y en a plusieurs.
2: Ah,
6: il y en a plusieurs. Oui, je garde secret mes plages.
2: Bon, en tout cas, moi, je partage avec vous un coup de cœur. Ce soir, découvrez un documentaire bouleversant, Marius et le bruit des vagues, sur la chaîne parlementaire. Le combat d'une maman réalisatrice qui raconte de l'intérieur le choc du diagnostic d'un enfant sourd, le déni, puis le long chemin vers l'acceptation. On y revient dans les coulisses télé. Mais avant, A Girl Like You, c'est Edwin Collins. Bon réveil.

0: Edwin Collins, A Girl Like You, 5h21, l'éphéméride de ce 13 mai. Bon anniversaire aujourd'hui à Robert Pattinson, l'acteur qui a 40 ans. 57 ans pour Nikos Aliagas, 69 ans pour Claudie Aigneret, et puis 76 ans pour ce monsieur.
1: Ça fait Stevie génial, comme on dit en français.
0: Exactement. Mais vous faites bien de franciser. Effectivement, oui. Stevie génial. 1950, date importante pour les fans de sport auto. Le tout premier championnat du monde de F1 était lancé à Silverstone en Angleterre. Giuseppe Farina remportait alors la course. Et en 2026, prochain Grand Prix, ce sera pour le Canada. Ce sera dans quelques jours, dans quelques semaines maintenant.
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0: Patrice Gascon avec ses coulisses télé. Aujourd'hui, Patrice, vous nous parlez d'un documentaire qui vous a touché, un documentaire à regarder sur la chaîne LCP et intitulé « Marius et le bruit des vagues ».
3: Émilie vient d'avoir son premier enfant, il s'appelle Marius, et comme toutes les mamans, elle filme les premiers instants de sa vie quand le diagnostic tombe.
4: Marius ? Marius ? Marius ?
5: On est le jeudi 29 septembre, il est 13h51. Je viens d'apprendre que mon petit garçon, mon petit Marius, est sourd.
3: Marius n'entendrait pas un Boeing décoller à côté de lui. Un enfant sur 1000 né sourd profond. Le documentaire à voir ce soir sur LCP, la chaîne parlementaire, s'intitule « Marius et le bruit des vagues ». Il nous raconte cette immersion forcée de ce jeune couple dans un monde inconnu avec des rendez-vous médicaux, des attentes, des espoirs, des doutes. Le documentaire alterne images intimes filmées sur 3 ans et enquête documentaire jusqu'à ce jour où le couple découvre qu'une opération complexe pourrait donner Louis à Marius. « Marius et le bruit des vagues » est réalisé par Émilie Sage, la maman de Marius, et Laure de l'Alex, parce qu'il se trouve que Émilie est journaliste reporter d'images, que d'habitude c'est elle qui filme les autres dans des sujets de société. Qu'est-ce que l'on ressent finalement à se retrouver à l'image, à être le sujet de sa propre enquête, de son documentaire? Écoutez la réponse de Émilie Sageot.
6: Honnêtement, ça a été très difficile, parce que c'est compliqué d'exposer son enfant. On en a beaucoup parlé avec son papa. J'expose aussi le papa de Marius, Romain. Et je m'expose aussi dans un état de grande vulnérabilité. Donc, il faut déjà accepter son image et en plus accepter son image lors de ces moments-là. Mais je savais pourquoi je le faisais. Et puis, c'est une réalité qu'il faut montrer. On a été dans l'épreuve, dans le dur. On s'est senti isolé. Et puis, l'idée, c'était pas d'édulcorer tout ça. Mais ce qui est marrant, c'est qu'à la fin, j'étais complètement à distance. J'avais même plus l'impression que c'était moi, en fait. C'est super bizarre à dire. Je me voyais comme un personnage. Puis il y avait Laure, ma co-réalisatrice, Soline, la monteuse. Parce que, en fait, quand on est à la fois réalisatrice et personnage, c'est compliqué aussi de faire des choix quand ça nous concerne en plus à ce point-là, quoi.
3: Émilie Sageot, la maman de Marius, mais aussi la réalisatrice de Marius et Le Bruit des Vagues, un touchant documentaire à voir dès 20h40 sur LCP, la chaîne parlementaire. À demain pour de nouvelles coulisses télé.
0: Merci Patrice Gascoigne, 5h24. Ce matin, on vous invite dans la 4e ville de France. Tiens, c'est laquelle, la 4e ville de France ?
7: Toulouse ?
0: Eh oui, bonne réponse. Figurez-vous qu'elle n'a pas toujours été française. Explication de Stéphane Bern dans 3 minutes, mais avant, dansons avec Céline Dion. Bon mercredi, merci de votre fidélité à Ici des 5 heures.

0: Céline Dion et son titre Dansons. Et Céline Dion qui sera en train d'enregistrer son nouvel album avec Jean-Jacques Goldman pour l'accompagner, mais aussi le chanteur Icar qui lui aurait écrit une chanson. Voilà une belle collaboration qu'on a hâte de découvrir. 5h27, un peu d'histoire avant l'actu. Stéphane Bern, ce matin, on voyage au temps où le royaume de France s'agrandit.
1: Un mariage arrangé, deux décès coup sur coup, et un roi plus rapide que ses voisins. Game of Thrones ? Non, non, Games of Toulouse. Toulouse, automne 1271. Dans le cloître des Jacobins, les seigneurs murmurent. Le comté est sans maître. Raymond VII n'est plus. Sa fille, Jeanne de Toulouse, mariée à Alphonse de Poitiers, vient de mourir à son tour. Quelques jours plus tôt, ce dernier l'avait précédée dans la tombe. Bref, la branche de l'arbre généalogique sur laquelle reposait le trône vient d'être sciée. Au Moyen-Âge, le vrai drame n'est pas tellement la mort, mais bien l'absence d'héritier. Comme dirait un célèbre dicton que je viens d'inventer.
2: Mercator, raconte-nous une histoire.
1: Pas de descendance, plus d'indépendance. Le comté de Toulouse est vaste, riche, stratégique. L'Angleterre pourrait invoquer de vieux droits hérités d'Aliénor d'Aquitaine. La couronne d'Aragon, au sud des Pyrénées, observe également avec intérêt ce territoire. On dirait presque une galette des rois, sauf qu'ici, la fève s'appelle Toulouse. Mais pendant que les autres réfléchissent, le roi de France agit. Philippe III, le Hardi, envoie son sénéchal de Carcassonne sécuriser les lieux. Le 8 octobre 1271, dans le cloître toulousain, cérémonie officielle. Le comté est réuni à la couronne de France. Hop, l'acte juridique est signé, même pas besoin de se battre. La belle affaire.
3: Je viens de la part d'un notaire de Montargis
4: pour vous remettre en main propre un titre de propriété.
1: Promesse solennelle, les privilèges des Toulousains seront respectés. Le Midi entre ainsi dans l'état capétien. Les institutions locales survivent, mais désormais, les décisions importantes remontent vers le nord, ce qui n'empêchera pas la ville rose de garder suffisamment de caractère pour inspirer les plus grands.
5: Oh, Toulouse.
0: Magnifique, Claude Nougaro. Merci beaucoup, Stéphane Bern. C'est le moment de nous appeler. 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Nous sommes le mercredi 13 mai. Dans l'info du jour, on parle de l'antivirus. Hier se tenait une conférence de presse de la ministre de la Santé. Tout ce qu'il faut retenir, on y revient dans moins de deux minutes. Mais avant 5h30, toute l'actualité en France et dans le monde, c'est le 90 secondes avec vous, Cyril Ardo.
6: Ça va être compliqué aujourd'hui sur les routes en cette veille de week-end de 4 jours. Journée très chargée selon Bison Futé. Dans le sens des départs, c'est rouge pour tout le pays. Noir en Auvergne-Rhône-Alpes, c'est orange dans le sens des retours. Un homme de 58 ans est mort en garde à vue dans la nuit de lundi à mardi à Agde dans l'Hérault. Les policiers avaient utilisé un taser au moment de son interpellation. Le quinquagénaire avait été arrêté alors qu'il frappait une vitrine et des véhicules avec une machette. 4 ans après un non-lieu, le parquet général de la Cour d'appel de Paris requiert une réouverture des investigations sur le cinéaste Luc Besson, accusé de viol par une actrice. Cela fait suite à des analyses ADN réalisées sur un sous-vêtement de la plaignante. L'heure est aux réquisitions au procès du financement libyen de la campagne de Nicolas Sarkozy. Après 3 jours d'exposé, les 3 avocats généraux vont annoncer les peines qu'ils réclament. Les prévenus, dont l'ancien chef de l'État, encourent jusqu'à 10 ans de prison. Décision attendue fin novembre. On n'a jamais bu aussi peu de vin dans le monde. La consommation a baissé de 2,7% sur un an. Plusieurs facteurs expliquent cela. Les jeunes boivent moins, un choix plus important en matière de boissons ou encore le prix. Et puis le foot avec 2 matchs en retard ce soir pour le compte de la 29e journée de Ligue 1. Brest-Strasbourg à 19h et le choc de haut de tableau Lens-PSG à 21h.
0: L'info du jour est une question. Faut-il s'inquiéter de l'antivirus ?
6: 11 cas identifiés dans le monde. La situation est sous contrôle, dit Emmanuel Macron, qui évoque des protocoles extrêmement rigoureux mis en place par le gouvernement. Conférence de presse, justement, hier après-midi de la ministre de la Santé, Stéphanie Rist, entourée de médecins spécialistes. Nicolas Joly, elle a d'abord donné des nouvelles des 22 cas contacts français et des 5 passagers qui étaient à bord du navire de croisière.
7: La ministre de la Santé a notamment évoqué la patiente
5: française atteinte de l'hantavirus, une femme de plus de 65 ans.
7: Une patiente testée positif à l'hantavirus présente en revanche une forme grave et est actuellement en réanimation dans un état grave. Je ne vous en dirai pas plus pour respecter son secret médical.
5: Les quatre autres Français qui étaient passagers du navire vont bien et sont à l'isolement à l'hôpital Bichat à Paris. Quant aux 22 cas contacts qui ont pris les mêmes avions que les croisiéristes malades, la ministre s'est aussi voulue rassurante.
7: Ils ont tous été contactés, testés, hospitalisés ou en cours d'hospitalisation et font l'objet d'un suivi sanitaire rigoureux.
5: Aucune de ces personnes n'a refusé l'hospitalisation. On sait que certains sont des enfants. Quant à leur retour chez eux, Xavier Lescure, infectiologue à l'hôpital Bichat, imagine deux scénarios.
8: Le premier, c'est qu'il se passe des choses sur le séquençage, sur des positivités à des endroits qu'on n'aurait pas vu venir en dehors du bateau et des deux avions. Et dans ce cas, on va aller, je pense, jusqu'au bout de la quarantaine avec un haut niveau de contrainte. Si ça redescend un peu et que les gens ne supportent plus l'isolement, on va aussi les préparer et les mettre en condition pour que leur domicile soit des endroits appropriés à un isolement correct.
5: Parmi les hôpitaux qui accueillent aujourd'hui ces cas contacts, trois sont connus, Bordeaux, Marseille et Rennes.
6: Nicolas Joly, et ce matin une réunion est organisée à partir de 8h30 pour faire le point sur la situation. La ministre de la Santé réunit en visioconférence les ordres des professions de santé et les principales organisations de professionnels de santé. 5h34 sur votre radio locale ici avec une météo en demi-teinte aujourd'hui, le retour des averses.
0: Exactement, Johan. Sur le nord et nord-ouest, les éclaircies matinales sont vite remplacées par les quelques pluies venant de la Manche. Ces giboulées sont plus nombreuses et localement soutenues à la mi-journée de la Normandie au nord et au Pas-de-Calais, puis de l'Île-de-France aux Ardennes en milieu d'après-midi. Cette ligne s'attire du centre au Grand Est en soirée et puis continue sa course vers le Massif central et les Alpes la nuit prochaine. Sur le sud, le ciel est variable en jour. Soleil qui est plus généreux près de la Méditerranée avec quelques averses qui circulent dans le sud-ouest. Elles seront plus nombreuses sur l'est des Pyrénées, s'accompagnent aussi de coups de tonnerre localement. Des orages qui se développent aussi sur les Alpes-Maritimes, dit Météo France. Et puis à noter aussi Mistral et Tramontane qui soufflent en journée jusqu'à 70 km/h. Les températures ce matin relevées à Besançon 3, à Metz 7 degrés, à Paris, Lille, Rennes et Chambéry 8, à Rouen, Nantes, Bourges 9, 12 à Toulouse et Bordeaux, 14 à Marseille. Vos messages aussi sur la page Facebook ici. On prend toujours autant de plaisir à découvrir. 4 degrés 3 à Mulhouse en Alsace, nous dit Kevin. 6 dans le Puy-de-Dôme, on salue Didier. 9 dans le Poitou, merci Maria. Même température relevée dans le département du Nord par Marie-André. 9, ça c'est en région parisienne à Saint-Cyr-l'École. Merci Nico Frico. 10 degrés dans le Pays Basque, info de Marie-Laure. Et puis 16 à Nice, nous dit Caroline. Pour les maximales, entre 12 et 16 de la Bretagne à l'Alsace cet après-midi. De 15 à 19 plus au sud. Et jusqu'à 23 en bord de Méditerranée.
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0: 5h35, on vous espère en pleine forme ce matin, d'autant que c'est peut-être le dernier jour de la semaine. Travaillez pour certains d'entre vous qui allez profiter du long pont de l'Ascension. Juste le temps d'aller chercher la voiture qui est garée au parking. On file sur la route, le parking des Anges. Voici Marc Lavoine. Très bon début de journée.

0: Marc Lavoine, le parking des anges, 5h39, bon réveil.
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0: Un ange qui veille sur vous chaque matin, c'est Audrazo, c'est pas vrai, le rendez-vous qui vous rend service chaque matin, vous évitant les pièges et les arnaques.
3: Et si vous comptez voyager aux USA, au Canada ou en Angleterre, attention à ne pas vous faire avoir par les autorisations électroniques de voyage frauduleuses. Décryptage avec Audrazo dans 5 minutes.
0: Pour la musique du réveil, c'est avec One Republic. Runaway arrive dans 5 minutes, mais avant on accueille Cathy qui est à Aunay-sur-Odon, c'est dans le département du Calvados. Bonjour Cathy.
4: Bonjour Johan, bonjour Thierry.
0: Bonjour. Comment ça va ce matin Cathy?
4: Oh ben ça va très bien.
0: J'ai une petite question oui. Cathy, parce que de temps en temps sur la page Facebook ici, on a un relevé météo qui nous vient de Aunay-sur-Odon. Est-ce que c'est vous qui nous écrivez ou pas?
4: Ah non, ce n'est pas moi.
3: C'est une voisine.
0: Eh ben voilà, c'est une voisine, vous voyez. On est premier, en tout cas, première radio à Aunay-sur-Odon, c'est votre radio ici. Cathy, quel est le programme du jour pour vous?
4: Alors aujourd'hui, nous allons chercher notre petit-fils à l'école et après nous allons fêter nos 10 ans de mariage.
0: Ah, génial. Oh, et qu'est-ce que vous allez faire de beau alors pour ces 10 ans?
4: Alors, nous allons aller, je pense, nous promener dans Caen et après nous irons manger sur la côte, au bord de la mer, sur la côte. J'adore la mer, donc nous irons sur la côte et manger au restaurant sur le bord de mer.
0: Génial.
3: Alors Cathy, j'ai une question très indiscrète parce que je suis un amoureux de l'amour. Est-ce que vous êtes rencontrés il y a 10 ans ou est-ce que vous avez attendu des années avant de vous marier?
4: Non, on s'est rencontrés il y a 13 ans.
3: Ah oui, c'est une belle histoire.
0: Ah, c'est génial, on adore ces petites histoires comme ça. Comment s'appelle votre compagnon?
4: Jean-Paul.
0: Eh ben, on le salue. Ben oui, on l'embrasse, Jean-Paul. Cathy, dites-moi. Ah bah, il est là. Ben, salut Jean-Paul.
3: Bonjour Jean-Paul.
0: Ah, ça fait plaisir à entendre la petite voix.
3: On a toute la famille à l'antenne.
0: C'est génial. Et Cathy, on va profiter, nous, de ce week-end prolongé pour certains. Est-ce que vous avez un petit conseil, un lieu à visiter près de chez vous, Cathy?
4: Alors, nous avons le Mont Saint-Michel qui est magnifique.
3: Ah bah, ouais, magnifique.
4: Ouais, et puis nous avons les plages du débarquement qu'il faut faire absolument, c'est magnifique. Et moi j'ai une plage que j'adore énormément, c'est Saint-Laurent-sur-Mer qui est magnifique. Et puis tous les cimetières, tous les cimetières, tout ça c'est d'une beauté. Et nous avons le cimetière américain qui est juste à côté, qui est d'une beauté, qui est reposant, qui est franchement
0: toujours,
4: quelque chose à voir.
0: Et c'est toujours émouvant aussi quand on se rend sur ces lieux de mémoire, et vous faites bien d'en parler. En plus, il y a une semaine, on célébrait aussi le 8 mai, donc important de revenir aussi sur cette histoire. Et Cathy, on vous embrasse bien fort. Nous, on vous offre ce matin la Radio Collector, ici, dernière génération, et j'ai envie de dire, comme le chanteur, salut les amoureux. Belle journée, Cathy, à bientôt.
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0: C'est pas vrai, le rendez-vous anti-arnaque. Audrazo, grand week-end et vacances d'été. Vous nous alertez sur les autorisations électroniques de voyage.
6: Oui, ce sont ces visas électroniques payants que vous devez absolument acheter. Si vous voyagez au Royaume-Uni, au Canada, aux États-Unis, vous êtes plusieurs à m'avoir écrit ces dernières semaines pour me dire que vous êtes fait avoir, vous avez payé beaucoup trop cher. Lucas et Marianne, deux auditeurs, ont un voyage de prévu au Royaume-Uni. Ils trouvent un site internet pour obtenir cette ETA, c'est comme ça qu'on l'appelle, cette autorisation de voyage. Il paye une vingtaine d'euros, pas de problème, c'est le tarif. Mais gros problème, quelques jours plus tard, il découvre un deuxième prélèvement, 39 euros.
0: Mais pourquoi ce deuxième prélèvement, ça sort d'où ?
6: Eh bien, Lucas et Marianne n'ont pas tout lu. Sur le site, je suis allée voir, c'est bien écrit, après la période d'essai de 72 heures, vous serez prélevé de 39 euros par mois. En fait, ils ont souscrit sans s'en rendre compte à un abonnement. Pour d'autres, c'est encore pire. Une auditrice, une autre, me dit qu'elle a déboursé 328 euros en visa électronique juste pour un voyage à Londres en famille. À ce prix-là, j'ai calculé, elle aurait pu emmener une quinzaine de personnes. Là, ce n'est même plus une histoire d'abonnement, c'est juste un site qui lui a fait payer directement et très très cher. Pour ne pas vous faire avoir, il faut absolument rester sur les sites officiels. Pour le Royaume-Uni, le plus simple, vous avez l'appli UK ETA. Vous pouvez aussi faire la démarche depuis l'ordinateur sur le site du gouvernement britannique. Je vais vous mettre le lien, le vrai, le bon, sur ici.fr. Je vais aussi vous mettre le lien d'ailleurs pour vérifier si votre ETA est valable ou non. Parce que parfois, non seulement vous avez payé trop cher, mais en plus, le document qu'on vous envoie est complètement bidon. Merci pour le voyage gâché, on n'a pas envie de ça.
0: Et donc les liens pratiques, on vous les met sur la page ici.fr, page C'est pas vrai. Merci beaucoup Aude Razo pour ces points de vigilance. 5h45, voici One Republic. Run away. Run away.

0: Voilà le jour de réveil qu'on aime vous proposer avec One Republic et Runaway, groupe originaire du Colorado. Si vous ne comprenez pas grand-chose à l'économie, que les mots dette, déficit, finances publiques sont un peu flous, ça peut arriver. Pas de panique, Le Point sera hors série pour tout comprendre. On en parle dans moins de 2 minutes. 5h48, retrouvons l'équipe d'ici matin pour un point sur l'actualité qui va marquer votre journée. L'info près de chez vous, c'est ici. Bonjour.
1: Bonjour Yoann Guérin, bonjour à toutes et à tous. Bonjour Maël Prévost.
2: Bonjour à tous.
1: À la une aujourd'hui, une proposition de loi signée hier pour les victimes de violences sexuelles.
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1: Proposition de loi qui porte le nom de Yanis.
5: Oui, Yanis avait 17 ans lorsqu'il a mis fin à ses jours en 2024 en Haute-Savoie. Il venait d'apprendre par hasard que l'homme qu'il avait agressé sexuellement, multirécidiviste, venait de sortir de prison et qu'il allait finir de purger sa peine sous bracelet électronique. Ce drame a poussé les députés à réagir et donc à rédiger une proposition de loi. Si elle est adoptée, elle permettra aux victimes d'être informées officiellement de la libération de leurs agresseurs et s'ils venaient à sortir de prison. Reportage à l'Assemblée nationale à écouter ce matin sur Ici Paris Île-de-France. Et puis on évoquera bien sûr le Lens PSG, match décisif pour le titre de champion de France ce soir, mais un match à une saveur particulière à quelques jours de la finale de la Ligue des Champions.
1: 2 semaines, on peut être champion de France, champion d'Europe.
5: Tout ça en même temps presque.
1: Tout ça en même temps.
5: C'est super. Mois de mai complet quoi.
1: Et on commence à s'y habituer à tout ça. C'est fou.
5: Mais c'est trop bien. Un œil sur le ciel, dis-moi tout. J'ai même pas regardé la météo.
1: Il fallait pas s'habituer au soleil parce que c'est fini le soleil. Enfin, en tout cas, c'est un temps plutôt mitigé avec ce matin de gros nuages gris et de la pluie possible sur une bonne partie de l'Île-de-France. Des éclaircies pour l'autre partie. Des averses orageuses cet après-midi et des températures jusqu'à 16 degrés. Le soleil, il est dans la radio. Restez avec nous. Votre passe-famille aussi au parc Astérix. Donc rendez-vous dans Ici Matin. Ici Matin pour vous accompagner à partir de 6h.
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0: 5h49, la une de la presse.
6: Comprendre l'économie, les textes fondamentaux, c'est la une du dernier hors-série du Point.
0: Oui, on décrypte avec Victoria Guérin, journaliste en charge des hors-séries au Point. Bonjour Victoria.
7: Bonjour.
0: Un plaisir de vous accueillir ce matin. Dans ce hors-série, vous montrez que l'économie, c'est d'abord en fait comprendre notre quotidien. Il y a le prix du café, les innovations, même le marché du foot. On en parle beaucoup du foot en ce moment. Et est-ce qu'on fait tous de l'économie sans vraiment le savoir au final ?
7: Absolument. Comme Monsieur Jourdain faisait de la prose sans le savoir, on fait tous de l'économie dès qu'on prend une décision finalement. Choisir un appartement, arbitrer entre son temps de loisir et son travail, ou même décider d'acheter tel produit plutôt qu'un autre en fonction du prix, c'est de l'économie pure. Le marché du foot, comme vous le dites, avec ses transferts mirobolants, illustre parfaitement la loi de l'offre et de la demande et la rareté des talents. De la même façon, les innovations techniques transforment nos vies avant même d'apparaître dans les statistiques de croissance.
0: On va donner quelques mots, par exemple déficit, dette, finances publiques. Ce sont des mots d'actualité qui restent malgré tout flous. Est-ce que ce numéro spécial est un mode d'emploi pour que le citoyen reprenne aussi le contrôle sur ces débats souvent très techniques ?
7: C'est exactement l'idée. En fait, des notions comme le déficit ou comme la dette sont omniprésentes, mais elles restent souvent abstraites, voire très intimidante pour la plupart des Français. Pourtant, elle renvoie à des choix très concrets, combien l'État dépense, qui finance ces dépenses et pour quelles priorités. Et donc, on a vraiment conçu ce hors-série comme un véritable guide pour remettre des repères clairs derrière ces mots. D'abord, des textes fondamentaux qui permettent de se replonger dans l'histoire de l'économie avec Keynes, Marx, Ricardo, pour ne citer qu'eux. Puis, des repères très pratiques. Qu'est-ce qu'un déficit? À partir de quand la dette devient-elle un problème? Qui détient cette dette? Etc. Parce qu'au fond, on peut pas avoir de débat démocratique solide, je pense, si ces sujets restent réservés aux seuls experts. Et avec l'année électorale qui nous attend, on risque d'en avoir grandement besoin.
0: Ça, c'est vrai, et c'est très bien fait, et c'est passionnant en tout cas. Ce que l'on voit, c'est qu'il y a souvent un divorce entre les statistiques officielles et puis notre porte-monnaie, très clairement. Pourquoi il y a ce décalage ?
7: C'est une bonne question. Les grands indicateurs économiques, comme l'inflation, sont, je pense, des moyennes construites pour donner une vision d'ensemble. Mais une moyenne, par définition, ça reflète jamais parfaitement les situations individuelles. Or, les dépenses ne sont pas les mêmes selon qu'on est étudiant, retraité, urbain, rural. À cela s'ajoute un autre phénomène. Certains prix très visibles, comme le prix de l'essence, les courses, marquent davantage les esprits que d'autres, ce qui accentue, je pense, le sentiment ans de décalage. Et c'est précisément pour éclairer ces mécanismes et comprendre ce que disent et ce que ne disent pas les chiffres qu'on a conçu ce hors-série.
0: Et on se sent aussi parfois impuissant face aux crises. Qui sont les véritables gardiens aujourd'hui de l'économie mondiale?
7: Il n'y a plus aujourd'hui un gardien unique de l'économie mondiale et c'est sans doute ce qui nourrit ce sentiment d'impuissance. Les banques centrales jouent un rôle clé, notamment pour stabiliser les crises financières et lutter contre l'inflation. Les États et les institutions internationales comme le FMI ou la Banque mondiale fixent aussi des règles et interviennent en cas de choc. Mais à côté de ces acteurs traditionnels, de nouvelles forces pèsent de plus en plus lourd, les grandes entreprises technologiques, les marchés financiers mondialisés, les dynamiques liées à l'innovation et au climat. Et elles sont pas toujours pilotées de manière centralisée, ce qui rend le système plus complexe et parfois plus difficile à maîtriser. Donc voilà, c'est pour ça qu'on a fait ce hors-série, pour essayer d'y voir plus clair et en tout cas de donner des clés de lecture pour que les gens s'y retrouvent.
0: Et ça nous aide en tout cas. Merci beaucoup Victoria Guérin pour cet éclairage et bravo pour ce travail de vulgarisation hors-série à spécial économie du Point qui est à la une des kiosques. À très bientôt. 5h53, cette semaine on célèbre les 70 ans de l'Eurovision à travers ces grands moments. Ce matin, retour en 2008 avec Sébastien Tellier. Est-ce que vous vous souvenez de Sébastien Tellier?
6: La ritournelle, je crois.
0: Ouais, sa chanson 100% anglaise qui a créé la polémique. On vous explique pourquoi dans 3 minutes. Mais avant, c'est un voyage en Italie que vous offre Lily Cube. Très bon réveil, bon mercredi.

0: Lily Cube, voyage en Italie, 5h56, 70 ans d'Eurovision, ces concours qui ont marqué la France. C'est votre chronique inédite cette semaine à l'occasion de l'anniversaire de la compétition. La finale, c'est samedi et Flavien Groyer nous fait revivre ce matin l'édition 2008.
1: Boule à facette dans les mains, une voiturette de golf sur le côté. Sur la scène de Belgrade, Sébastien Tellier termine une prestation décalée, dirons-nous. Quelques semaines plus tôt, en France, sa chanson a provoqué la polémique. En 2008, la délégation veut faire souffler un vent de nouveauté. France 3 choisit Sébastien Tellier, grand barbu aux cheveux sombres et aux lunettes noires, figure de la musique électro-française. Quentin Mauduit, spécialiste de l'Eurovision.
2: Un peu niche, mais il est quand même connu. Il avait notamment fait Ritournelle, une musique qui a été très utilisée dans la publicité.
1: Le chanteur défendra son titre Divine à Belgrade.
2: Il raconte une histoire d'amour, okay. Aux surprises.
1: Sauf qu'il y a un hic, la chanson est intégralement en anglais. Et il n'en fallait pas plus pour secouer le monde politique.
2: Jusqu'au banc de l'Assemblée nationale, au moment des questions au gouvernement, certains députés posent des questions avec la verve qu'on leur connaît, en attaquant et en demandant à la ministre de la Culture de l'époque, Christiane Albanel, de se justifier.
3: Voir la France représentée par quelqu'un qui parle en anglais, ça ne plaît pas aux Français.
1: La chef de la délégation de l'époque, Marie-Claire Mézeret, tente d'éteindre l'incendie.
4: Tout petit peu exagéré, surtout que France 3 est une chaîne quand même qui ne se prive pas de parler de la francophonie.
1: Mais la polémique prend de l'ampleur. La presse en parle, les députés les plus agacés sont invités sur les plateaux télé. La délégation finit par céder. Il y aura deux petites phrases en français.
5: Toi et moi, c'est comme tu sais. Pour moi, l'amour chante en français.
1: Sébastien Tellier, lui, terminera 18e.
2: On peut comprendre cette petite polémique. Ne pas chanter en français peut être problématique en termes d'exception culturelle. Il y a déjà eu des chansons qui n'étaient pas en français, mais qui étaient dans des langues régionales. On avait déjà envoyé des chansons en Corse, en breton, en créole, donc qui appartiennent au patrimoine linguistique français.
1: Depuis, la France a envoyé plusieurs chansons mélangeant à la fois le français et l'anglais, sans provoquer cette fois la moindre indignation.
0: Sacré personnage Sébastien Tellier, une histoire à lire et à réécouter sur ici.fr. Merci beaucoup Flavien Groyer. 5h59, c'est la Dream Team tiens, qui arrive, l'équipe d'ici matin qui nous rejoint en studio. Bon mercredi.
6: Merci Yoann Guérin, bonjour à toutes et à tous, bienvenue sur votre radio locale ici Paris-Île-de-France. Bonjour Maël Prévost.
7: Bonjour Grégoire, bonjour à tous.
6: Nous sommes le mercredi 13 mai 2026, bonne fête au Roland aujourd'hui pour la météo. Un temps plutôt mitigé déjà ce matin, alors on aura de gros nuages gris et de la pluie possible sur Paris, la Petite Couronne, les Yvelines, le Val d'Oise et le nord de la Seine-et-Marne. Partout ailleurs on aura droit à pas mal d'éclaircies, température aux alentours des 12-14 degrés. Puis cet après-midi, ce sera la même chose pour tout le monde, c'est-à-dire des averses orageuses et des températures jusqu'à 16 degrés.
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6: Bienvenue, bon réveil, belle matinée avec nous, il est 6h. Ici, première radio sur l'actu locale en Île-de-France. À la une ce matin, Emmanuel Macron assure que la situation liée à l'antivirus en France est sous contrôle.
7: Déclaration du président alors qu'il est en visite au Kenya. La situation en France est gérée par le gouvernement. Deux réunions interministérielles chaque jour pour faire le point et une conférence de presse hier. Exercice de transparence de la ministre de la Santé, Stéphanie Rist, entourée de spécialistes et d'infectiologues. Un moment pour la ministre de l'assurer. Il n'y a pas de circulation diffuse du virus sur le territoire, Anne-Laure Danier.
9: Pour l'instant, il n'y a qu'un cas d'antivirus en France. Une femme de 65 ans, gravement atteinte, elle était sur le navire Ondius et a été rapatriée à l'hôpital Bichat à Paris, où elle est en réanimation. Son pronostic vital est engagé. Les quatre autres passagers du bateau rapatriés avec elle vont bien. Ils ont été testés, ils sont négatifs. C'est le cas également des 8 Français qui ont pris l'avion avec une croisiériste morte depuis. Ils sont actuellement hospitalisés. Parmi eux, il y a 3 adolescents et leur famille. 14 autres Français ont été en contact, mais peu de temps, avec cette croisiériste sur un autre vol. Une partie a été hospitalisée, pour les autres, c'est en cours. Ils doivent passer au moins 15 jours à l'isolement, mais d'après l'infectiologue Xavier Lescure, ce sera plus long si d'autres cas d'antivirus ou des mutations apparaissent.
10: Il y a 2 scénarios. Le premier, c'est qu'il se passe des choses sur le séquençage, sur des positivités en dehors du bateau et des 2 avions. Et dans ce cas, on va aller, je pense, jusqu'au bout de la quarantaine avec un haut niveau niveau de contrainte. Si ça redescend un peu, on va aussi les préparer pour que leur domicile soit des endroits appropriés à un isolement correct.
9: Les cas contacts français sont à l'isolement dans plusieurs hôpitaux à Paris, Marseille et Bordeaux.
7: Les précisions d'Anne Lordagne, une vingtaine de cas contacts identifiés donc en France, contraints à l'isolement, la majorité à l'hôpital Bichat à Paris. Vous entendrez dans l'info d'ici à 6h30 le personnel soignant de cet hôpital, partagé entre inquiétude et relativisme. L'hôpital Bichat où un autre cas contact souhaite être hospitalisé, c'est le patient détecté à Concarneau. Hospitalisé à Rennes, il souhaite être transféré à Paris pour se rapprocher de sa famille.
6: Ce n'était donc pas un accident. Le conducteur de la voiture ayant percuté le cycliste Paul Varry va être jugé pour meurtre.
7: Il s'agit bien d'un homicide routier. Le conducteur de la voiture ayant renversé et écrasé Paul Varry en 2024 dans le 8e arrondissement de Paris est renvoyé aux assises pour meurtre. Il est accusé d'avoir donné la mort à Paul Varry en le percutant, en lui roulant dessus volontairement. Des faits visibles sur les caméras de surveillance, précise la juge ayant encadré l'enquête. Une décision qui n'est pas définitive mais qui satisfait Jean-Sébastien Cattier, porte-parole de l'association Paris en Selle dans laquelle Paul Varry militait.
11: Si la justice aujourd'hui décide de qualifier de meurtre la mort de Paul, ce qui est quelque chose qui est quand même relativement rare, je pense, d'un point de vue judiciaire, c'est qu'elle a des éléments qui sont forts, qui sont concordants et qui ne laissent pas de place tellement au doute sur le côté intentionnel de cet acte. Et pour nous et pour sa famille, ce qu'on souhaite aussi, c'est que, au-delà du côté symbolique, que les élus, les pouvoirs publics prennent la mesure, en fait, des violences autorisées qui sont au quotidien dans les grandes villes et dans tout un tas d'endroits et qui sont pas toujours traitées ou analysées à la hauteur de ce qu'elles sont et du danger qu'elles représentent pour les piétons, pour les cyclistes. Et donc, la satisfaction de voir la reconnaissance par la justice des faits qui ont été rapportés jusqu'à maintenant.
7: Et le conducteur en prison, dans l'attente de son jugement, reconnaît avoir causé la mort de la victime, mais conteste cependant l'avoir fait de manière volontaire. Des médailles pour les secouristes intervenus sur l'accident de bus de Juvisy, en Essonne. On se souvient de cette image, le 30 avril dernier, un bus de la RATP qui traverse une barrière et qui plonge dans la Seine. 34 pompiers, 60 policiers et la brigade fluviale avaient été déployés. Des secouristes intervenus

0: des data centers très nombreux en Ile-de-France. Elle pourra être réinjectée dans les réseaux de chaleur urbain. Un plan d'investissement sur 3 ans pour tenter de protéger durablement les Franciliens, explique la région. Un animateur du périscolaire mis en examen à Paris. Il intervenait à l'école maternelle Servan dans le 11e arrondissement près d'Oberkampf. Il est soupçonné de gestes à caractère sexuel sur 3 enfants. Une première plainte avait été déposée en novembre dernier par la mère d'une élève. L'animateur a été placé en détention provisoire. La brigade de protection des mineurs poursuit son enquête.
1: Les victimes bientôt systématiquement informées de la sortie de prison de leur agresseur.
0: Les députés ont adopté à l'unanimité une proposition de loi en ce sens hier à l'Assemblée nationale. Le texte prévoit notamment qu'une victime de violence sexuelle soit prévenue au moins 1 mois avant la libération de son agresseur s'il vient sortir de prison. Cette mesure fait suite au suicide du jeune Yanis, 17 ans, qui avait appris par hasard la remise en liberté de son agresseur sexuel. Les parents de Yanis étaient hier à l'Assemblée nationale. Ici, Paris-Île-de-France était à leur côté au moment où les députés ont validé ce projet de loi qui va porter le nom de leur fils. Un reportage en longueur à écouter dans l'Info d'ici à 6h30.
1: Quand la star et capitaine de l'équipe de France de foot s'inquiète d'une victoire de l'extrême droite à la présidentielle l'an prochain.
0: L'ancien joueur du PSG, Kylian Mbappé, prend la parole dans Vanity Fair. Longue interview dans le magazine où il redit son opposition au Rassemblement National. Il se dit un citoyen opposé à l'idée selon laquelle un footballeur devrait se contenter de jouer et de se taire. Jordan Bardella n'a pas tardé à réagir, Victor Maté.
2: Pas d'argument politique du côté du président du RN. Jordan Bardella sur le réseau social X écrit « Je sais ce qui arrive lorsque Kylian Mbappé quitte le PSG. Le club gagne la Ligue des Champions et peut-être bientôt une deuxième fois. » Une réponse à l'une des phrases de l'attaquant vedette des Bleus et du Real dans Vanity Fair. « Moi, ça me touche. Je sais ce que ça signifie et quelles conséquences cela peut avoir pour mon pays lorsque des gens comme eux arrivent aux commandes. » Ce n'est pas la première fois que Kylian Mbappé s'en prend au parti d'extrême droite. Déjà en 2024, le capitaine des Bleus avait jugé catastrophique les résultats du premier tour des législatives anticipées. « Ça nous a choqués », se souvient-il dans Vanity Fair. « Nous sommes des citoyens et nous ne pouvions pas simplement rester là, nous dire que tout allait bien se passer et aller jouer. »
0: Les précisions de Victor Maté. L'ancien club de Mbappé en route pour le titre de champion de France. 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Match en retard de la 29e journée de Ligue à Lens, dans l'antre de Bollaert, à l'issue duquel, sauf cataclysme, le PSG remportera le championnat. Ce sera la 14e couronne de son histoire. En revanche, fin de course pour un autre club francilien. Le Red Star a été éliminé hier soir en barrage de Ligue 2 par Rodez, battu 3-2 au stade Boer, malgré 2 avantages au score. Grégoire, c'est donc fini le soleil, place à la grisaille.
1: Ouais, c'est un peu ça le programme aujourd'hui. Un temps plutôt mitigé sur l'Île-de-France avec ce matin de gros nuages gris et de la pluie possible sur Paris et la petite couronne, les Yvelines, le Val d'Oise ou le nord de la Seine-et-Marne. Partout ailleurs, on aura droit quand même à pas mal d'éclaircies pour les températures entre 12 et 14 degrés pour votre matinée. Et puis cet après-midi, bon bah tout le monde sera logé à la même enseigne cette fois, c'est-à-dire des nuages gris et des averses orageuses prévues par Météo France sur l'ensemble de l'Île-de-France. Pour les températures, on va compter au meilleur de la journée à Versailles, Ivry-Courcouronne, Cergy et Meaux sur 15 degrés, Saint-Denis, Rueil-Malmaison, Créteil et Fontainebleau 16 degrés. Et 16 degrés, c'est la température que l'on aura aussi à Paris, notamment du côté de la Porte Saint-Martin. 6h08, ici l'infotrafic en temps réel, toutes les 15 minutes, 1 km de bouchons cumulés sur les routes franciliennes. Ça roule bien ce matin, pas grand-chose à vous signaler, tout est vert sur ma carte et tant mieux pourvu que ça dure. Dans les transports en commun, quelques difficultés par contre. Sur la ligne A du RER, le trafic est perturbé de Torcy vers Cergy-les-Hauts, Poissy, Saint-Germain-en-Laye, en raison en répercussion d'un rallongement d'une durée de chantier à Noisy-Champs et d'un train en panne à Torcy. Et puis sur la ligne B du RER, les trains circulent à vitesse réduite vers l'aéroport Charles de Gaulle et Imitriclay en raison d'une panne de signalisation entre Châtelet et Gare du Nord. Des retards et des suppressions de trains sont à prévoir. Donc si vous aviez un avion à prendre ce matin et que vous deviez prendre le RER B, faites attention parce qu'il pourra y avoir des petits soucis ce matin. On continue de faire la route ensemble, la route et les transports. N'hésitez pas à nous joindre 01 42 30 10 10 pour nous appeler en direct ou alors nous envoyer un message par WhatsApp.
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1: Excellente matinée, bon réveil avec nous, 6h09, actu locale, musique et bonne humeur. On en a besoin évidemment et ça tombe bien, c'est tous les matins jusqu'à 9h. Et puis on a besoin d'amour aussi et ça c'est France Gall qui le chante pour nous. C'est tout de suite sur votre radio locale ici Paris Île-de-France.

0: 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C'était France Gall sur votre radio locale.
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0: 6h13, dans moins de 5 minutes, les gens d'ici, ces gens qui font briller notre région, sont au micro de Romain Bruno tous les matins. Ce soir, c'est Lens PSG, vous le savez, à l'occasion de ce match. Romain est parti à la rencontre de Luigi, l'un des plus anciens supporters du PSG. Il a même vu le Parc des Princes se construire. Et puis, les conseils du docteur Kierzek, on est au printemps, vous avez peut-être déjà fait votre grand ménage de printemps, ou alors vous allez le faire. En tout cas, c'est important, notamment pour chasser les allergènes. Le docteur Kierzek nous dit tout dans une minute, à tout de suite.
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0: 6h14, ici l'infotrafic en temps réel, toutes les 15 minutes, 1 km de bouchons cumulés sur les routes franciliennes. Tout va bien ce matin sur les routes, et tant mieux. Dans les transports en commun, quelques petites difficultés, petites ou pas d'ailleurs, mais notamment sur le RER A où le trafic est perturbé de Torcy vers Cergy-le-Haut, Poissy, Saint-Germain-en-Laye en raison d'un rallongement d'une durée de chantier. On a également des difficultés sur la ligne B du RER où les trains circulent à vitesse réduite vers l'aéroport Charles de Gaulle et Mitry-Clay en raison d'une panne de signalisation entre Châtelet-Léal et Gare du Nord. Des retards et des suppressions de trains sont à prévoir ce matin du côté du RER B. Comment ça se passe sur votre route à vous en Île-de-France, la route mais aussi les transports? N'hésitez pas à nous le dire, à nous appeler ou à nous envoyer un message par WhatsApp. Un seul numéro pour ça, c'est le 01 42 30 10 10.
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0: 6h15, petit check-up du jour avec le docteur Kierzek, direction l'Hôtel Dieu. Bonjour docteur.
4: Grégoire, bonjour, bonjour à toutes et à tous.
0: Ce matin, on parle ménage de printemps pour chasser les allergènes de chez soi.
4: Ce matin, on va parler de quelque chose qu'on redoute parfois, mais qui peut faire des miracles pour notre bien-être, le grand ménage de printemps, en effet. Et non, c'est pas une corvée, hein, c'est une thérapie cette année, parce que je vous propose qu'on le fasse, pas uniquement pour que ça brille, mais surtout pour respirer. Parce que chez nous, l'air intérieur, il peut être jusqu'à 5 fois plus pollué que l'extérieur. Et devinez qui squatte notre confort? Bah, les acariens, ces petites bêtes invisibles, hein, qui adorent nos matelas, nos canapés, les moisissures qui se planquent derrière les meubles et dans la salle de bain, et puis les pollens qui s'invitent par la fenêtre. Résultat, on est on a les yeux qui piquent, on est fatigué, bref, nos maisons deviennent des boîtes à allergènes. Mais bonne nouvelle, avec quelques gestes, on peut transformer notre intérieur en un vrai cocon extrêmement sain. Premier réflexe, on évite le piège de vouloir nettoyer trop fort. Il y a beaucoup de nettoyants industriels en fait, qui contiennent des composés organiques volatiles, des perturbateurs endocriniens qui restent dans l'air, et avec la chaleur du printemps, les polluants chimiques vont s'évaporer encore plus vite. Donc conseil numéro 1, produits naturels. Trio magique, allez, c'est vinaigre blanc, bicarbonate de soude, savon noir, ça désinfecte, ça dégraisse et ça ne nous empoisonne pas. Et pour le reste de la maison, deuxième réflexe, c'est très simple, hein, c'est tout ce qui peut se laver, bah, ça part à 60 degrés minimum dans la machine, les rideaux, les coussins, les peluches. Pour les sols, pas de moquette, ça retient la poussière. On va plutôt prendre un aspirateur qui est muni d'un filtre EPA, c'est HEPA, c'est un petit bijou de technologie, et ça va capter tous les allergènes.
0: Et alors une fois qu'on a nettoyé, que peut-on faire au quotidien ?
4: Tous les jours, je voudrais vous rappeler qu'il faut parler aération. On ouvre les fenêtres, ça paraît bête, mais c'est pas juste pour changer d'air, c'est renouveler l'air. C'est un geste médical. 10 minutes, matin et soir, même en hiver ou au printemps, ça fait chuter de 80% la concentration des allergènes et des composés organiques volatiles, justement, qui sont enfermés dans la maison. Mais attention, faut pas aérer, évidemment, aux heures où il y a un pic pollinique, si vous êtes allergique, parce que là, vous allez faire rentrer les graminées ou tous les pollens. Et d'ailleurs, pour faire le point sur vos allergènes, consulter un allergologue, il va faire le bon diagnostic. Est-ce que c'est les acariens, les moisissures, les pollens ou encore les poils d'animaux? Il va vous donner des conseils sur mesure, des housses anti-acariens, des purificateurs d'air. Et une fois que vous aurez identifié vos allergènes, vous allez pouvoir voir la carte de la météo pollinique. Allez, je vous donne le site, c'est france-pollen.fr et ça vous permettra de mieux les éviter. Allez, d'ici là, portez-vous bien.
0: Merci beaucoup docteur Kierzek, les conseils à retrouver tous les matins et puis également en replay sur ici.fr à 6h17, Sile pour la suite et Crazy sur votre radio locale, ici Paris Île-de-France. Bienvenue.

0: fait du bien ce matin sur votre radio locale ici Paris Île-de-France. Syl qui est toujours en concert un petit peu partout, qui sera d'ailleurs en France chez nous au festival Jazz à Juan-les-Pins dans le sud. Ce sera le 13 juillet prochain. Belle matinée, bon réveil avec nous. 6h21, place aux gens d'ici sur votre radio locale ici Paris-Île-de-France, la radio des supporters du PSG. Et à l'occasion du match de ce soir, Lens PSG, on va retrouver Romain Bruno aux côtés de l'un des plus anciens supporters du PSG. Il s'agit de Luigi. Et Romain, vous êtes avec lui dans le 11e.
1: Oui, exactement, dans le 11e arrondissement. Je suis juste devant le bar, le bistrot des familles. C'est le QG des supporters du PSG à chaque fois. On y passe de très belles soirées. Et pas que les soirs de match, croyez-moi. Et j'ai avec moi Luigi, un grand supporter du PSG. Luigi, bonjour.
2: Bonjour.
1: Et Luigi, supporter depuis votre plus tendre enfance.
2: Oui, très vieux supporter. Alors déjà, je vais quand même dire mon âge. 67 balais, quand même. Mon paternel, il travaillait à la régie, la RATP, Porte de Saint-Cloud. Et à l'époque, les jours de congé, enfin des scolaires, c'était les jeudis. Et tous les jeudis, il m'emmenait avec lui. J'ai pu voir le parc se construire. Ça, c'est quand même extraordinaire. Et ce qui fait qu'après, je suis toujours retourné, même pour les matchs après de champion avec mon paternel. Bon, on n'avait pas une équipe extraordinaire, mais c'est pas l'équipe, moi, qui m'a vraiment emballé. C'est ce stade. Parce que dès que je suis rentré pour la première fois, c'était en 75, j'allais sur mes 16 ans. Et je ne sais pas, ce stade, il avait déjà une âme.
1: Et une âme, il y en a aussi également une dans ce bistrot, le bistrot des familles, aux couleurs du Paris Saint-Germain. Vous faites des banderoles.
2: Oui, alors moi, j'adore faire des bâches, des banderoles.
1: Mais qu'on met ici dans le bar.
2: Oui, qu'on met ici dans le bar, des grandes voiles que je mets à l'étage. Plus, il y a pas mal d'anciens qui viennent. Il y a des jeunes, mais qui s'adaptent très, très bien au bar, très, très respectueux. Tout ce que je fais, c'est fait main comme à l'époque. Si je peux transmettre ma passion aux jeunes, c'est avec plaisir, parce que je trouve que maintenant, hein, je veux pas critiquer, mais je trouve que les jeunes ne respectent de moins en moins les anciens, alors que dans la culture, la culture ultra, c'est d'abord écouter les anciens, apprendre la culture ultra. La culture ultra, c'est tout donner pour le club, faire des animations, faire des maraudes. Enfin, il y a plein de choses dans la culture ultra. J'ai eu la chance d'être imprégné de cette culture ultra italienne, ce qui m'a servi ici pour Paris. Mais moi, perso, même ici, c'est avec un énorme plaisir que j'apprends la culture, surtout la culture du PSG aux jeunes.
1: Respectons les anciens, s'il vous plaît, comme Luigi, grand supporter du Paris Saint-Germain, ici dans le 11e arrondissement, juste devant le bistrot des amis. Respect, merci Luigi.
2: De rien, avec plaisir. Merci.
0: Merci à vous Luigi, merci aussi Romain Bruno. Et puis on vous rappelle le match de ce soir, pour suivre gratuitement et en intégralité ce match Lens PSG, c'est sur votre radio locale ici Paris-Île-de-France, également sur la chaîne YouTube 100% PSG, le PSG qui peut devenir dès ce soir champion de France pour la 14e fois déjà. 6h24, Marine, Escroc, c'est la suite sur votre radio locale ici Paris-Île-de-France.

0: Escrocs sur votre radio locale ici Paris Île-de-France. 6h26, que vous réservent les astres pour aujourd'hui? L'horoscope de Catherine Viguier arrive. Et sachez-le, les scorpions, ce sera difficile aujourd'hui.
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0: L'horoscope de Catherine Viguier. Catherine, un mercredi remuant aujourd'hui.
8: Avec la lune au bélier, on aimerait aller vite, mais on est freiné avec Saturne.
9: Bélier, écoutez bien, Saturne chez vous ralentit tout, mais vous repartirez tellement mieux ensuite.
10: Taureau, tout se passe dans l'ombre, alors justement, cultivez ce qui vous est essentiel.
11: Gémeaux, vous effectuez une sélection au sein de vos amis et c'est la naissance d'un projet.
12: Cancer, trop belle cette journée. Elle vous convient parfaitement, vous vous évadez et c'est top.
13: Lion, si vous voyagez pour le travail ou pour le loisir ou pour même la famille, vous en retirez quelque chose de positif.
14: Vierge, vous êtes peut-être attendu pour un rendez-vous amoureux ou bon professionnel.
15: Balance, comme il y a quelques jours, on pourrait vous chercher des noises, alors que vous n'avez rien, mais rien demandé.
16: Scorpion, ce sera difficile, mais vous en faites un défi que vous relevez avec brio.
17: Sagittaire, eh bien, de bonnes choses, la lune vous donne l'élan vital et vous assurez, vous agissez au top.
18: Capricorne, il y a eu du changement dans votre vie et vous en voyez les bénéfices aujourd'hui.
19: Verseau, si l'on se heurte à vous, aujourd'hui vous pourriez vous réconcilier.
20: Poisson, la lutte est liée à votre argent et à vos biens matériels, il faut vous défendre.
21: Et pour nous tous, notre valeur, celle qui fait que c'est nous et pas l'autre.
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0: Oui, c'est vrai, on est partout. Bonjour à toutes et à tous, bienvenue sur votre radio locale ici Paris-Île-de-France. Bienvenue chez vous tout simplement, l'émission pour vous réveiller, pour passer la matinée ensemble avec Actu Locale, musique et bonne humeur. On est ravis évidemment de vous retrouver jusqu'à 9h. La météo aujourd'hui, bon bah ça va être plutôt mitigé, notamment ce matin, avec de gros nuages gris, de la pluie possible sur Paris et la Petite Couronne, des éclaircies que l'on aura un petit peu partout aussi ce matin. Et puis alors pour cet après-midi, ce sera la même chose pour tout le monde. Des averses orageuses et des températures jusqu'à 16 degrés. Bonjour Thomas.
22: Bonjour Grégoire, bonjour à tous.
0: Spécialiste route et déplacement en Île-de-France, là tout de suite maintenant, on est plutôt bien.
22: Ah, ça a l'air très calme, hormis quelques légers ralentissements au niveau de la porte de Bercy, ça se passe ma foi plutôt bien. Attention tout de même, quelques perturbations sur la ligne A du RER, on voit ça bien sûr ensemble dans les prochaines minutes.
0: Bonjour Maël Prévost.
23: Bonjour Grégoire, bonjour à tous.
0: Dans l'info d'ici, on revient sur une proposition de loi votée à l'Assemblée nationale importante pour les victimes de violences sexuelles.
23: Oui, une proposition là pour que les victimes soient mises au courant officiellement si leurs agresseurs sortent de prison. C'est tout de suite dans l'info d'ici.
0: Mais avant ça, 6h30, l'info en 90 secondes, Cyril Ardoredon.
24: Une nouvelle réunion ce matin autour de la ministre de la Santé sur l'antivirus. Stéphanie Rist réunit en visioconférence les ordres et principales organisations professionnelles de santé. La situation est sous contrôle, dit Emmanuel Macron. Une proposition de loi transpartisane portée par un député MoDem et la députée écologiste Sandrine Rousseau, présentée ce matin au lendemain de l'ouverture du Festival de Cannes pour lutter contre les violences, notamment sexistes et sexuelles, dans les métiers de la culture. Le garde des Sceaux revoit à la baisse ses ambitions sur son projet de réforme sur la justice criminelle qui vise à désengorger les tribunaux. Gérald Darmanin propose désormais d'exclure l'ensemble des crimes passibles de la cour d'assises, dont les viols, de la procédure de plaidé coupable, une mesure qui provoquait la colère d'une partie des avocats. Un agent du Louvre présenté à un juge d'instruction en vue de sa mise en examen hier, soupçonné d'être lié à une vaste escroquerie à la billetterie du musée. En février, 9 personnes ont été mises en examen dans ce dossier. dossier des agents et guides qui faisaient entrer en fraudant des groupes de touristes chinois. Une journée très difficile sur la route, prédit Bison Futé en cette veille de week-end de l'Ascension. Dans le sens des départs, c'est rouge pour tout le pays. Noir en Auvergne-Rhône-Alpes, c'est orange dans le sens des retours. Et puis en cas de victoire ou de nul ce soir, le PSG sera sacré champion de France. Match en retard de la 29e journée de Ligue 1 sur la pelouse de Lens, coup d'envoi à 21h. Et avant ça, à 19h, Brest-Strasbourg.
0: Merci beaucoup Cyril Ardo-Redon. 6h31 dans l'info d'ici ce matin chez nous en Ile-de-France. Maël Prévost, l'Assemblée nationale a voté hier soir à l'unanimité la proposition de loi Yanis.
23: Être mis au courant lorsque son agresseur sort de prison, ça existe déjà pour les victimes de violences conjugales. Ce n'est pas encore le cas pour les victimes de violences sexuelles. Cette proposition de loi vise donc à combler cette lacune et que les victimes de violences soient systématiquement informées si leur agresseur est libéré. Un texte qui porte donc le nom de Yanis, victime de violences sexuelles en Haute-Savoie. Il s'était donné la mort en mars 2025 lorsqu'il avait appris par hasard que son agresseur était sorti de prison. L'homme multirécidiviste avait été condamné à 5 ans de prison mais était sorti au bout de 2 ans et 4 mois sous bracelet électronique. Hier, les parents de Yanis étaient donc là pour suivre les débats à l'Assemblée nationale et vous étiez à leur côté, Coralie Moreau.
2: Il est minuit quand le texte est adopté à l'unanimité des 146 votants. Vous avez réussi à faire changer la loi ce soir, conclut la ministre Aurore Berger à l'adresse des parents de Yanis. Tous les députés se lèvent et applaudissent longuement pour saluer leur courage. Le couple fond en larmes. Pour Farid, le papa, c'est l'aboutissement d'un combat qui dure depuis plus d'un an.
4: Un soulagement, un aboutissement, même si c'est qu'une pierre à l'édifice, il y a encore beaucoup de choses à faire. Mais on tient le bon bout, on va peut-être pouvoir dormir un peu maintenant.
2: Son épouse Delphine est soulagée, oui, mais toujours très en colère. Dans la proposition de loi, il y a l'interdiction pour l'agresseur de s'installer à proximité de la victime à sa sortie de prison. C'est bien, mais trop tard pour sa famille à elle.
5: Le plus insupportable, c'est de croiser son agresseur, pas tous les jours, mais presque. Moi, pour moi, c'est insoutenable. Je l'ai croisé à la sortie du cimetière, il y a peut-être un peu plus d'un mois et demi de ça. Oui, il m'a regardé et puis il m'a fait un grand sourire. Ma fille, elle l'a encore croisé la semaine dernière à Action et elle a tout fait pour l'éviter. Et lui, quand il a entendu sa voix, il a reculé, il est parti dans le rayon.
2: Le texte offre aussi aux victimes le droit de formuler des observations sur les conditions de libération de leur agresseur. Un point essentiel pour l'avocate de la famille, maître Rebecca Shields.
6: C'est un traumatisme qui n'est jamais résolu lorsqu'on est victime d'agression sexuelle. Et donc, c'est évidemment primordial de recueillir leurs paroles, de savoir où en est la victime, où est-ce qu'elle vit aujourd'hui, quel a été l'impact sur elle. C'est important de recueillir ces informations pour appréhender au mieux la situation aussi du détenu et essayer de comprendre dans quelles conditions on pourrait le remettre en liberté.
2: Autant de dispositions pour éviter un autre drame comme celui de Yanis. Le jeune homme se rêvait médecin. Il s'est donné la mort avant de savoir que ses choix sur Parcoursup avaient été acceptés et 3 jours seulement avant de fêter ses 18 ans.
23: Le reportage de Coralie Moreau et cette proposition de loi Yanis doit maintenant passer devant le Sénat.
0: Dans le journal de 7h, Maël, on revient sur le Lens PSG de ce soir.
23: Un match qui devrait voir le PSG devenir champion de Ligue 1. Rencontre décisive donc, et pourtant une autre échéance arrive très vite, la finale de la Ligue des Champions. Il faut donc trouver le bon équilibre. Du gris, des nuages aujourd'hui, fini le soleil comme on a eu hier.
0: Ouais, temps plutôt mitigé sur l'ensemble de l'Île-de-France. Bon, ce matin, de gros nuages gris, de la pluie possible, c'est vrai, sur Paris, la Petite Couronne, les Yvelines, le Val d'Oise et le nord de la Seine-et-Marne. Partout ailleurs, on aura droit à pas mal d'éclaircies quand même, c'est-à-dire plutôt le sud de la Seine-et-Marne, plutôt l'Essonne également. Ce matin, il devrait y avoir des éclaircies dans ces secteurs-là. Les températures, on aura entre 12 et 14 degrés pour votre matinée. Cet après-midi, par contre, tout le monde sera logé à la même enseigne, c'est-à-dire des nuages gris et des averses orageuses prévues par Météo France sur l'ensemble de l'Île-de-France. Pour les températures, on va compter au meilleur de la journée sur 15 degrés à Poissy, Corbeil-Essonne, Argenteuil ou encore à Meaux. Du côté d'Aubervilliers, Boulogne-Billancourt, Ivry-sur-Seine ou encore Melun, on aura 16 degrés. Et puis 16 degrés, c'est la température que l'on aura à Paris, notamment du côté de la Porte de Vanves. 6h35, ici l'infotrafic en temps réel, toutes les 15 minutes. Thomas Etcheverry, 13 km de bouchons cumulés sur les routes franciliennes. Ça roule bien ce matin.
22: Oui, le soleil brille effectivement sur la route pour le coup, hormis quelques très légers ralentissements sur la 1 dans le secteur du Landy avant de rejoindre la porte de la Chapelle, et puis sur le périphérique parisien au niveau de la porte de Bercy, un côté intérieur. peut y avoir quelques légers ralentissements. Mais sinon, hormis ça, ça se passe vraiment très très bien pour ce mercredi matin. Et tant mieux, ça n'a peut-être pas duré, hein, puisque Bison Futé voit rouge aujourd'hui en Ile-de-France et c'est-à-dire sur le reste du pays, pour la circulation évidemment et les départs vers ce long week-end prolongé et ce pont que vous faites peut-être. Donc attention, si vous avez l'intention de prendre la route, vous ne serez peut-être pas tout seul, hein, pour aujourd'hui. Côté transport en commun, la ligne A du RER est perturbée ce matin de Torcy vers Cergy-le-Haut à la suite d'un chantier qui prend un peu plus de temps que prévu, donc le temps de retirer tout ce qu'il faut, hein, les plots notamment, et ben ça peut ralentir un peu la circulation sur ce tronçon précis de la ligne A du RER. Si vous avez d'autres infos pour nous, on les prend bien sûr, n'hésitez pas, 01 42 30 10 10.
0: N'hésitez pas, WhatsApp pour nous envoyer un message ou un appel en direct, Saveria vous attend.
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0: 6h36, bon réveil et belle matinée avec nous à la veille d'un long week-end, c'est vrai, vous l'avez dit Thomas Etcheberry, pourquoi pas un week-end à Rome. Alors j'ai regardé, oui. si on part en voiture, Thomas, ça met 14h17.
22: Est-ce qu'il fait beau à Rome? A priori oui.
0: A priori oui, c'est Rome, bon. Il fait toujours beau à Rome.
22: Ben, j'espère.
0: En tout cas, en chanson, c'est joli aussi. Voici Étienne Dao maintenant sur votre radio locale ici.

0: Étienne Dao sur votre radio locale ici Paris-Île-de-France. Vous la connaissez par cœur évidemment.
1: Notez la notée. Oui, oui, la nuit.
0: Vous maîtrisez vachement bien l'italien. Il a tous les talents.
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0: Notamment celui de savoir tout ce qui se passe sur les chantiers d'Île-de-France. Alors vous habitez peut-être dans le secteur de Bobigny, vous avez sûrement remarqué cette énorme zone de travaux à côté de l'hôpital à Vicennes. Il s'agit du Grand Paris Express et de l'arrivée de la future ligne 15 sur le territoire. Mais alors en quoi ce grand trou va-t-il contribuer à l'arrivée du métro? C'est quoi ce chantier, Thomas Chéberry?
1: Alors ce gros trou, comme vous dites, c'est ce que l'on appelle un puits.
0: Je suis pas un spécialiste, moi.
1: Oui, j'ai l'impression quand même. Il s'agit du puits Normandie-Niémen à Bobigny. Il va permettre de commencer le creusement du tracé de la ligne 15 Est. Alors comment on creuse? Vous le savez, à l'aide d'un tunnelier, on en a déjà parlé ici assez longuement, c'est ce train usine ou ce gros ver de terre mécanique si vous préférez, qui creuse à l'avant et qui excave la terre à l'arrière. Il y en a un tout nouveau qui vient d'être inauguré il y a quelques jours, il s'appelle Rita. Mais alors à quoi ressemble ce puits depuis lequel le tunnelier va s'élancer? Eh bien Julie Barbard de la Société des Grands Projets nous en fait la description.
4: C'est un ouvrage qui fait 30 mètres de profondeur, 70 mètres de long, 17 mètres de largeur, et qui va servir en phase travaux à faire partir ce tunnelier, à faire entrer le tunnelier qui est parti déjà d'Aubervilliers à l'automne 2025.
1: Oui, parce qu'il y a un autre tunnelier qui est déjà parti, lui, depuis Aubervilliers, souvenez-vous, je vous en avais parlé de son inauguration à l'automne dernier. Donc en gros, Marine, c'était son nom, le tunnelier de l'année dernière est en train de poursuivre sa progression depuis Aubervilliers et devrait arriver dans ce puits à Bobigny l'année prochaine. Et là, dans 15 jours, c'est Rita qui va partir depuis ce même puits et parcourir plus de 5 km pour rejoindre Bondy.
0: Mais alors, ce puits, il n'a pas toujours été là. Comment il a été construit en pleine ville?
1: Effectivement, il a fallu détruire pas mal de bâtiments. On était sur une ancienne zone industrielle. Les travaux d'aménagement ont commencé en 2022 et ça n'a pas été forcément facile au vu des deux sites qui entourent la zone de chantier et auxquels on ne peut surtout pas toucher.
4: Ici, on est sur une zone en co-visibilité avec deux monuments historiques, l'hôpital à Vicennes et l'ancienne gare de déportation de Bobigny qui est inscrite au monument historique qui est juste derrière les voies ferrées. À ce titre-là, la Société des Grands Projets a souhaité anticiper la réalisation d'une piste de chantier pour les poids lourds, permettant aux poids lourds du chantier, de ne pas passer par l'avenue qui longe cette gare de déportation qui est un lieu de mémoire très important et ainsi faire accéder et sortir les poids lourds par une base arrière qui est directement connectée aux principaux réseaux de transport à la 86.
1: Et d'ailleurs, c'est comme ça qu'on a livré le tunnelier Rita au fond du puits. Alors évidemment, pas en entier, on parle d'un gros bébé de 95 mètres de long tout de même, mais par pièces détachées.
4: Il a pris beaucoup de temps à être construit en amont avant de descendre dans le fond du puits, puisqu'il a été déjà conçu et monté entièrement dans son usine de fabrication chez Erecknecht en Allemagne. Une fois qu'il a été monté et réceptionné en novembre 2025, il a été entièrement démonté, acheminé par pièces détachées, par convoi exceptionnel sur le site de Bobigny, ici à Normandie-Niémen, pour être remonté dans le fond du puits dans un délai d'environ 3 mois et demi de montage dans le fond du puits.
1: Et voilà comment on se retrouve avec une grosse perceuse au fond d'un grand trou. Rita partira du puits dans les prochains jours, direction Bondy. Un sacré parcours qu'elle réalisera en à peu près 2 ans et demi, puisqu'elle devrait ressortir de terre à l'automne 2028. Alors rassurez-vous, ça prendra pas autant de temps quand vous serez dans le métro pour faire Bobigny-Bondy.
0: J'espère.
1: 2 ans, c'est quand même un peu long. Mais là, c'est normal, c'est parce que ça creuse et qu'il faut excaver la terre et que tout le tunnel reste à faire. Mais en tout cas, quand vous passerez du côté de Bobigny, pas très loin de l'hôpital, vous saurez que le futur du métro francilien s'y construit juste en dessous de vos pieds, sans même que vous puissiez vous en douter, et vous ne pourrez plus dire c'est quoi ce chantier.
0: Merci beaucoup Thomas Etcheberry pour tout savoir sur les tunneliers. Maintenant c'est tout là-dessus, c'est fou. Tunnelier Magazine, on vous retrouve bientôt à l'intérieur.
1: Oui, c'est vrai qu'on pourra en rencontrer un. C'était mon deuxième baptême de tunnelier en tout cas.
0: C'est vrai, ouais. Mais c'est toujours impressionnant évidemment, ces énormes machines. Machine. Merci en tout cas Thomas Etcheberry. C'est quoi ce chantier tous les matins à 6h40 et puis on va parler sevrage de vos animaux avec les conseils du docteur Pierre Fabin, c'est dans moins d'une minute, à tout de suite.
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0: 6h45, vous avez repéré une petite boule de poils de 6 semaines sur une annonce. Le propriétaire vous assure, il mange déjà ses croquettes tout seul, il est sevré, vous pouvez venir le chercher. Le docteur Pierre Fabin nous explique ce matin pourquoi cette situation très fréquente cache l'une des pires erreurs que l'on puisse faire avec un bébé animal.
7: Et c'est une très grande confusion chez plein de futurs propriétaires. On réduit souvent le sevrage au sevrage alimentaire, le simple passage du lait maternel à la nourriture solide. Celui-ci commence naturellement vers l'âge de 3 à 4 semaines quand les premières petites dents un peu aiguisées apparaissent. La mère commence à avoir mal lors de la tétée, elle repousse doucement ses petits qui vont alors s'intéresser par mimétisme à sa gamelle. Vers 6 à 8 semaines, ils sont capables de manger 100% solide. Mais attention, être capable de croquer sa nourriture ne veut absolument pas dire que l'animal est prêt à quitter le nid familial.
0: Et s'il est autonome pour manger, n'a plus besoin de lait, qu'est-ce qui le retient encore avec sa mère? Est-ce qu'il y a un risque à adopter un animal à ce moment-là?
7: Alors le risque est très important sur le plan comportemental. Après le sevrage alimentaire, il y a le sevrage psychosocial. C'est une phase d'éducation cruciale de sa vie. Entre 6 et 10 semaines, la mère va lui apprendre les codes de son espèce et les autocontrôles. Quand les petits jouent entre eux et qu'ils mordent ou griffent trop fort, la mère les plaque au sol ou les repousse fermement pour leur apprendre l'inhibition de la morsure, le respect de la douleur de l'autre et la gestion de la frustration. Si vous séparez un chiot ou un chaton de sa mère à 6 ou 7 semaines, il n'aura pas intégré ses limites. Vous risquez de vous retrouver avec un animal anxieux, hyperactif, incapable de se calmer et qui mordit les mains jusqu'au sang sans pouvoir s'arrêter.
0: Bon, c'est donc la mère qui fait le plus gros du travail d'éducation. Concrètement, à quel âge idéal peut-on séparer le petit de sa fratrie et comment accompagner cette transition en douceur?
7: La loi française est très stricte sur ce point. Il est formellement interdit de céder ou de vendre un chiot ou un chaton avant l'âge de 8 semaines révolues. Mais sur le plan purement vétérinaire et comportemental, l'âge d'or pour une adoption parfaite, c'est souvent entre 10 et 12 semaines. La règle absolue, c'est de laisser la mère gérer le détachement émotionnel à son rythme. Laissez-lui le temps de faire son travail de maman jusqu'au bout.
0: Tout est bien noté. Merci beaucoup, docteur Pierre Fabin. On vous retrouve tous les matins à 6h45 pour vos conseils. On retrouve aussi tous les matins Clarisse Delezève pour ses 3+, avec notamment une idée sortie ce week-end. Oui. On va aller en Seine-et-Marne.
8: Exactement, au Moulin Jaune. J'en dis pas plus.
0: Vous direz tout, évidemment, dans 3 minutes. Le temps d'écouter Jeanne Masse avec Sauvez-moi sur votre radio locale ici par Île-de-France.

0: Jeannas sur votre radio locale ici Paris Île-de-France pour continuer la matinée ensemble. 6h50 ici, l'info trafic en temps réel. Toutes les 15 minutes, Thomas Etcheverry, 38 km de bouchons cumulés sur les routes franciliennes. Et c'est vrai qu'on peut vous sauver aussi tous les matins en vous disant où sont les points noirs à éviter sur la route et dans les transports avant que vous partiez peut-être au travail ou déposer les enfants à l'école. Et justement, le point noir là ce matin, c'est le RERE, Thomas Etcheverry.
1: Oui, on vient de l'apprendre grâce à JC qui nous a envoyé un petit message sur WhatsApp. Merci à vous JC, mais effectivement, on vient de le constater, la ligne E du RER est coupé ce matin entre Noisy-le-Sec et Chelles-Gournay, donc c'est un tronçon assez important tout de même, suite à un accident grave de personne qui est survenu du côté du Raincy. Et donc ça va durer jusqu'à 9h visiblement cette situation. Pour l'instant on ne circule plus sur ce tronçon, donc attention à ne pas vous laisser surprendre. Côté route en revanche, là les nouvelles sont bonnes, hormis quelques légers ralentissements qu'on va retrouver dans le tunnel Ulandi sur la 1 pour rejoindre la porte de la Chapelle, sur la 3 aussi à la hauteur d'Aulnay, ou encore quelques coups de frein au niveau de la porte de Bercy sur le périph. Ça se passe très bien ce matin.
0: Et on continue évidemment de vous accompagner et d'être à vos côtés sur la route, dans les transports, comme JC par exemple. N'hésitez pas à nous dire comment ça se passe sur votre trajet à vous en Ile-de-France. Alors comme JC, le WhatsApp est ouvert, hein, n'hésitez pas, un message classique, un vocal, une photo, une vidéo, vous pouvez nous envoyer vos messages ou nous appeler aussi en direct. En tout cas, le numéro c'est le même, c'est le 01 42 30 10 10.
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0: Et à 6h51, on retrouve Clarisse Delezeff pour ses 3+. Bonjour Clarisse.
3: Salut Grégoire et bonjour à tous.
0: 3 infos locales et pratiques en Ile-de-France. Et aujourd'hui, vous avez trouvé une idée sortie à faire en famille ce week-end en Seine-et-Marne. Une offre d'emploi aussi pour un complément de job et notamment le week-end. Et puis on commence avec une application, une appli pour organiser nos voyages et faire des économies.
3: Exactement. Alors peut-être que vous êtes en train de planifier vos vacances pour cet été ou même pour les ponts là, qui arrivent pour faire un petit week-end. J'ai trouvé l'application parfaite. Alors simplement, votre voyage va changer sur un aspect, c'est le repas, parce qu'on ne va pas manger au restaurant, on va manger chez l'habitant grâce à cette application. Elle s'appelle Eat With. C'est l'application préférée des voyageurs gourmands. Vous allez pouvoir dîner, mais aussi visiter des marchés ou même faire des cours de cuisine. Alors, comment ça marche? Soit vous êtes l'hôte, soit vous êtes l'invité. Vous sélectionnez votre choix, puis après, vous choisissez votre destination. Et là, vous allez découvrir les expériences autour de vous. C'est hyper pratique parce que ça permet de découvrir un pays ou une ville avec un regard de l'habitant. Ça évite de dépenser énormément d'argent dans les restaurants parce que des fois, ça coûte très cher. Et donc, vivre chez l'habitant et manger chez l'habitant, ça coûte beaucoup moins cher. Donc, si cette application vous intéresse, ça s'appelle Eat With. Elle est disponible dans 130 pays et en plus elle est gratuite.
0: Et on peut venir à plusieurs parce que moi je me déplace en famille. Hein,
3: bah, bien
0: donc on
3: sûr
0: est 4,
3: que oui.
0: Hein. Ah bah très bien.
3: Vous la téléchargez puis vous.
1: Vous pouvez venir à deux en tout cas. Moi j'ai déjà essayé, j'ai eu cette expérience-là. Alors c'était peut-être pas Eat With, mais en tout cas avec un copain j'avais fait ça et on était tombé sur deux filles très sympas qui avaient un cochon d'appartement.
3: Ok. Oh,
1: voilà, absolument. Du côté de Vincennes ou de Fontenay. Enfin en tout cas c'était à la limite.
3: Donc on peut même faire en Ile-de-France.
1: Ah oui, oui, absolument. Ah,
3: et
1: oui,
3: moi je parlais pour partir en Espagne.
1: Et c'est,
3: voilà.
1: C'était très sympa. On a discuté, on a eu un bon repas, c'était très chouette.
0: Ça permet de discuter avec des gens qu'on connaît pas ou des inconnus et c'est toujours très enrichissant. Côté sortie, Clarisse.
3: Et bon, on va à Crécy-la-Chapelle au Moulin Jaune en Seine-et-Marne puisqu'ils ouvrent leurs portes ce week-end pour un week-end tout en fleurs. Au programme, costumes et pique-nique au bord de la rivière Le Grand Morin. Alors qu'est-ce que le Moulin Jaune? C'est le jardin théâtre du Moulin Jaune, c'est le laboratoire de Slava Polunin, à l'origine du Slava Snow Show qui invite depuis 2001 des artistes et des jardiniers à créer à ses côtés. Ça a été un jardin remarquable par le ministère de la Culture, c'est reconnu depuis 2014. Alors si vous voulez passer un week-end en famille, pique-niquer avec vos enfants et vos petits-enfants, ça peut être vraiment le cadre idéal. Pour y aller, c'est la ligne P et en voiture, c'est la 4 et en 50 minutes, vous y êtes depuis Paris.
0: Et vous nous avez trouvé aussi une offre d'emploi dans le tourisme.
3: Et oui, alors là, c'est exactement ça, puisque c'est l'entreprise France Tourisme qui recrute en CDD un guide chauffeur accompagnateur. Alors, votre rôle, si vous l'acceptez, c'est d'accompagner les touristes directement jusqu'au Mont-Saint-Michel depuis Paris ou sinon d'aller jusqu'au Château de la Loire, mais aussi d'animer des visites guidées au Louvre et aussi aux alentours de Notre-Dame. Le profil recherché, une personne dynamique, souriante, mais surtout bilingue en anglais et en espagnol. Il faut accepter de travailler le week-end. Côté salaire, c'est 1900 euros brut par mois. Et en travaillant uniquement le week-end, si cette offre d'emploi vous intéresse, je vous invite à envoyer votre candidature directement sur Indeed.
0: Merci beaucoup Clarisse Delezeff. Les 3 plus tous les matins à 6h50. Et puis on vous retrouve tout à l'heure pour l'événement d'ici. Ce sera à 8h25. En attendant, c'est Robbie Williams. C'est Suprême maintenant sur votre radio locale ici Paris Île-de-France. Belle matinée avec nous ici matin jusqu'à 9h.

0: Sur votre radio locale ici Paris-Île-de-France, Robbie Williams qui a une date de concert cette année, ce sera le 20 août prochain au VNB Fest à Château-Gontier. J'ai regardé Château-Gontier, c'est 3 heures de route de Paris, donc ça se fait pour aller voir Robbie Williams pour sa seule date en France cette année. 6h58, au mois de mai la question se pose à chaque fois, on le sait, est-il vraiment nécessaire de travailler avec les différents ponts et tout ça? Élément de réponse ou pas avec Fred Ballard et ses humoristes, l'humour en tube, c'est dans 30 secondes, à tout de suite.
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0: 6h58, à la veille d'un viaduc de 4 jours post-weekend de 3 jours, Fred Ballard a voulu questionner notre rapport au travail dans l'humour en tube en s'adressant aux petits commerçants qui n'arrivent plus à trouver de personnel.
4: Non mais c'est vrai qu'en entretien d'embauche à la boucherie, on me pose des questions qu'on ne posait pas avant. L'autre coup, il y en a un, il me demande « Est-ce que vous avez un espace détente ?» J'ai dit, bah on a les WC.
5: Oui, alors c'est sûr que par rapport à l'espace détente de chez Google avec baby-food, ping-pong et cookies à volonté, c'est tout de suite moins convivial. Mais bon, l'espace détente n'est pas censé prendre plus de place que l'espace travail. Hein.
4: Les jeunes de maintenant, ils veulent plus travailler. C'est pas qu'ils ne veulent plus travailler, c'est qu'ils demandent juste à arriver moins tôt le matin, à repartir moins tard le soir et à être payés beaucoup, beaucoup plus. C'est parce qu'on n'avait pas l'idée, mais au final, ils sont plus intelligents que nous. Hein.
5: Ah bah c'est sûr que la nouvelle génération va nous révolutionner le boulot, ça va être vite vu. Hein. Ils vont faire bosser l'intelligence artificielle pendant qu'ils joueront au baby-foot. Enfin, ici, parce qu'ailleurs, la notion de travail n'est pas toujours la même.
6: En Afrique, on n'a pas le même rapport au travail que dans les pays occidentaux comme la France. En France, la vie, on a du mal à se l'avouer, mais elle tourne un petit peu autour du travail. D'où l'adage qu'on connaît tous, métro, boulot, dodo. En Afrique, la vie... déjà bien.
5: Voilà, donc le travail est un concept qui mérite d'être réétudié. Il y a peut-être moyen d'y échapper, mais bon, en attendant, avec Anne Roumanoff et Farid, on a déjà trouvé le moyen d'en rigoler. Oui, parce que quand les comiques travaillent, ça rigole pas en général. Enfin si, mais bon, on s'est compris.
0: Merci beaucoup Fred Ballard et bon week-end de 4 jours peut-être pour vous.
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0: Mercredi 13 mai 2026, belle matinée, bon réveil avec nous, il est 7h. 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Maël Prévost à la une aujourd'hui. Lens PSG, c'est ce soir.
7: Match attendu pour enfin le dire officiellement. Le PSG vainqueur pour la 14e fois de la Ligue 1. Scénario qui, sauf cataclysme, va se réaliser ce soir à Bollaert. Le PSG a 6 points d'avance sur Lens et une différence de plus de 15 buts. Match qui arrive aujourd'hui à 2 grosses semaines de la finale de la Ligue des Champions face à Arsenal à Budapest. Alors, Bruno Salomon, le match de ce soir pourrait ressembler à une dernière préparation avant la finale.
8: Pour Luis Enrique et son staff, le temps est compté. Il reste 18 jours avant la finale de la Ligue des Champions. 18 jours afin de préparer le groupe au millimètre, les temps de repos, les minutes jouées, tout est calculé. Il se dit même que l'entraîneur parisien réfléchit, juste après la fin de championnat, dimanche, à laisser quelques jours de repos à ses hommes pour faire souffler un effectif qui a besoin de se ressourcer. D'ailleurs, ce soir, pour ce choc face à Lens, Luis Enrique annonce que ça va être un gros match de niveau Ligue des Champions. Mais dans le même temps, il met au repos des joueurs comme Pacho, Mendes ou encore Zaïre Emery. Et on imagine très bien le technicien parisien sur une rencontre comme celle-ci, et bien titulariser un garçon comme Fabian Ruiz à qui il manque du temps de jeu, du rythme pour être à 100% avant la finale de la Ligue des Champions. Une compétition qui est dans toutes les têtes parisiennes, quitte à aborder ce choc face à Lens en faisant croire que c'est important alors que les têtes sont ailleurs.
7: Lens PSG, donc c'est ce soir dernier gros match avant la finale de la Ligue des Champions le samedi 30 mai. Et si on vous annonçait hier qu'il n'y aura pas de fan zone dans la capitale, eh bien le PSG propose une autre solution. Le match sera retransmis au Parc des Princes. Vous pouvez d'ores et déjà vous inscrire pour être alerté dès l'ouverture de la billetterie.
0: Les réquisitions sont tombées hier au procès Chikirou.
7: Le parquet de Paris a requis hier 50 000 euros d'amende, dont 40 000 euros avec sursis contre la députée de la France Insoumise, conseillère d'opposition et candidate au municipal à Paris. Sophia Chikirou, jugée pour escroquerie au préjudice du Média, la Web TV qu'elle avait cofondée. Aucune peine d'inéligibilité n'a été demandée par le ministère public. L'élu conteste les accusations portant sur près de 70 000 euros de virements vers sa société de conseil en communication. Le jugement sera rendu le 8 juin prochain.
0: C'est dans une école de Villejuif qu'a été retrouvé hier un sachet de kétamine.
7: Oui, ça s'est passé à l'école primaire Marcel Cachin. Un élève de CM2 a découvert avant d'arriver à l'école une poudre blanche qui s'avère être un échantillon de cette drogue. Il l'a rapportée dans l'établissement, l'a montrée à 4 camarades. Par précaution, la directrice a immédiatement appelé les pompiers. 5 élèves sont concernés au total, mais aucun n'a inhalé la substance. Leur état de santé est jugé normal. Les enfants ont été examinés, les parents prévenus. Le fonctionnement de l'école n'a pas été perturbé. Une enquête est ouverte pour déterminer l'origine du sachet et les autorités rappellent qu'aucune mise en cause de l'établissement n'est retenue à ce stade.
0: C'est un plan exceptionnel pour l'énergie en Île-de-France.
7: 850 millions d'euros annoncés en réponse à la flambée du prix du pétrole. Conséquence de la guerre au Moyen-Orient. Pas d'évolution du prix à la pompe qui reste toujours très haut. 2,15 euros pour le gazole en moyenne, 2,02 euros pour le sans-plomb. Certaines collectivités ont donc décidé de baisser le tarif des transports en commun. Eh bien, ce ne sera pas le cas pour la région Île-de-France. La présidente Valérie Pécresse a présenté un plan. Elle ne souhaite pas ce genre de mesure à court terme. Non, elle souhaite plutôt la décarbonation, Maxime Deps.
9: Plutôt que de miser sur une politique de chèque ou de prendre des mesures de court terme, comme vous dites, la présidente de la région Île-de-France veut protéger durablement, selon ses termes, les franciliens des chocs énergétiques.
10: C'est-à-dire qu'on va investir. Par exemple, on va faire un contrat énergie pour les communes qui va les inciter à produire elles-mêmes leur énergie ou à rendre les bâtiments publics plus sobres. Et derrière, c'est moins d'impôts pour le contribuable, c'est des factures énergétiques qui seront plus basses.
9: 850 millions d'euros seront investis sur 3 ans pour relier par exemple davantage de bâtiments à la géothermie, voire les rénover fortement comme l'ont déjà été 41 lycées franciliens, notamment ces dernières années. La région

0: ces data centers une économie agricole avec des serres chauffées qui permettraient de nouvelles cultures locales et plus de maraîchage.
1: Les précisions de Maxime Debs. Trafic très chargé attendu aujourd'hui en Ile-de-France sur les grands axes. Départ pour un week-end prolongé. Bison Futé prévoit une circulation difficile dès la fin de matinée en région parisienne, notamment sur la 6, la 10 et la 13. Des ralentissements sont possibles jusqu'en soirée. Vos prévisions sont à retrouver sur notre site ici.fr et puis on fait un point sur vos conditions de circulation en direct juste après ce journal.
2: Lancée en 2024 par Gabriel Attal, l'expérimentation de l'uniforme à l'école arrive à son terme.
1: Une centaine d'établissements s'étaient portés volontaires, principalement des écoles, notamment en Ile-de-France, avec des établissements en Seine-et-Marne, en Seine-Saint-Denis et à Voisenon, mais aucun établissement parisien n'avait finalement participé. Le dispositif visait à renforcer la cohésion entre élèves et à réduire les inégalités. Très discutée dès le départ, cette mesure fait aujourd'hui l'objet d'un premier bilan publié par le ministère de l'Éducation nationale sur donc cette première année de mise en œuvre. Alors Noémie Bonin, que retiennent les résultats de cette expérimentation ?
3: La tenue unique a pu produire certains effets limités mais non négligeables, affirme cette enquête, avec notamment un sentiment d'appartenance plus fort. En revanche, son influence sur les apprentissages, la réussite scolaire et la motivation demeure nulle ou symbolique. Mais cette étude montre aussi un décalage fort entre les représentations portées par les adultes et le vécu réel des élèves. Les adultes, que ce soit les équipes éducatives ou les parents, attribuent plus souvent à la tenue unique des effets positifs associés au cadre, à l'autorité. Les jeunes, en revanche, s'ils reconnaissent par exemple une baisse des moqueries, soulignent surtout des contraintes et considèrent souvent l'uniforme comme pas adapté à leur vie de collégien. D'autant que les logiques d'exclusion dans la cour, notamment, sont trop profondes pour être transformées uniquement par un vêtement. Pas d'effet relevé non plus sur les phénomènes de harcèlement. À certains endroits, la faible adhésion des élèves a même pu entraîner des tensions et une dégradation du climat scolaire.
1: Et ces premiers résultats sont assez inégaux selon les établissements, a estimé de son côté le ministre de l'Éducation, Édouard Geffray, hier lors des questions au gouvernement à l'Assemblée. Il indique vouloir attendre les résultats définitifs avant d'acter ou non la poursuite du dispositif. Et puis au Festival de Cannes, c'est un professeur qui est mis à l'honneur aujourd'hui. Un film présenté hors compétition revient sur les derniers jours de Samuel Paty, enseignant d'histoire géo assassiné en 2020 à Conflans-Sainte-Honorine dans les Yvelines. Le long métrage retrace l'engrenage qui a conduit ce drame ainsi que les réactions. Le film est dans les salles dès aujourd'hui, mais il sera diffusé ce soir. La sœur du professeur Michael Paty a participé à l'écriture du scénario et elle va monter les marches justement ce soir à Cannes. Du gris aujourd'hui, Grégoire, c'est ça le programme?
2: Oui, c'est un peu ça, un temps plutôt mitigé hein, sur l'île de France avec ce matin de gros nuages gris et de la pluie possible sur Paris et la Petite Couronne, les Yvelines, le Val d'Oise et le nord de la Seine-et-Marne. Partout ailleurs, on aura droit quand même à pas mal d'éclaircies encore ce matin pour les températures entre 12 et 14 degrés pour votre matinée. Cet après-midi, là tout le monde sera logé à la même enseigne, ce sera la même chose pour tout le monde, c'est-à-dire des nuages gris et des averses orageuses prévues par Météo France sur l'ensemble de notre région. Pour les températures, on va compter au meilleur de la journée à Saint-Germain Saint-Germain-en-Laye, Massy, Pontoise-et-Maux, 15 degrés. La Courneuve, Nanterre, Vitry-sur-Seine, Nemours, on aura 16 degrés. C'est la température que l'on aura aussi à Paris, notamment du côté de l'Adidas Arena dans le 18e arrondissement. On va en parler d'ailleurs de l'Adidas Arena avec notre invité d'ici une dizaine de minutes et notamment d'un nouveau lieu qui ouvre à l'Adidas Arena et qui s'appelle Central Chapelle. 7h09, ici l'infotrafic en temps réel toutes les 15 minutes. Thomas Etcheberry, 71 km de bouchons cumulés sur les routes franciliennes et un accident dans le secteur de Bois d'Arcy.
4: Oui, effectivement, sur l'autoroute A12, faites attention, c'est au niveau de la jonction A12-N12, hein, où on peut avoir deux voitures qui se sont percutées. D'après nos informations, il peut y avoir une petite gêne donc, dans cette zone ouest de la région parisienne. Sinon, ce sont des ralentissements assez habituels. On est même plutôt tranquille en ce mercredi matin. Il y aura quelques coups de frein, bien sûr, sur la 1 et la 3 si vous arrivez par le nord, sur la 4 dans le secteur de Nogent, ou encore sur la 6 des Ris-Orangis. Côté transport en commun, en revanche, là, on a quand même une coupure importante sur la ligne E du RER. Trafic interrompu entre Noisy-le-Sec et Chelles-Gournay. Suite à un accident grave, deux personnes survenues dans le secteur du Rhin 6. Ça va durer jusqu'à 9h cette situation. Donc pour l'instant, on ne peut pas circuler sur ce tronçon spécifique.
2: Et on continue, quoi qu'il arrive, d'être à vos côtés et de vous accompagner. Ça se passe comment sur votre trajet à vous en Ile-de-France? Venez nous raconter tout ça. La route, les transports, 01 42 30 10 10 pour nous appeler en direct ou nous envoyer un message par WhatsApp.
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2: 7h10, belle matinée, bon réveil avec nous, avec le collectif Ensemble, sa raison d'être sur votre radio locale, ici par Île-de-France. Hey.

0: Ensemble qui s'était réuni en 1998 pour cette chanson au profit du site d'Action. C'était sa raison d'être sur votre radio locale.
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0: Dans moins de deux minutes, mon œil, l'édito qui décrypte depuis nos régions l'actualité du moment avec David Ossiou et quand Ikea rétrécit la taille de ses magasins. 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
0: 7h15, mon œil, David Ossiou. Le monde du commerce toujours en crise. À son tour, Ikea réduit la taille de ses magasins.
5: Eh bien, soyons francs. Quelque part, si c'est pas une bonne nouvelle pour tout le monde, c'est quand même un soulagement. Mais qui aime marcher pendant des heures dans le labyrinthe Ikea? De l'entrée d'un magasin du groupe suédois jusqu'aux caisses, ça peut durer une, voire deux heures. Une éternité à perdre votre conjoint dans le rayon literie, à finir épuisé avec un hot dog tiède que vous n'aviez pas prévu d'acheter. Alors oui, Ikea voit plus petit. Concrètement, qu'est-ce qui se passe? Ikea ferme son immense magasin de Borlänge en Suède, 32 000 mètres carrés, pour le remplacer par un espace de 5 000 mètres carrés en centre-ville. Ils appellent ça le concept Ikea Compact. En France, ça commence à Limoges et au Mans dans les prochaines semaines, 2 000 à 4 000 mètres carrés, pas plus, contre 15 à 30 000 habituellement en France. Autrement dit, Ikea arrête de vous faire traverser l'équivalent d'un aéroport international pour acheter une ampoule. Derrière ce virage stratégique, il y a une réalité évidente, c'est nous qui avons changé. Plus de 20% des ventes Ikea en Suède se font désormais sur Internet. Et on en prend également le chemin en France. Les grands magasins en périphérie coûtent cher, attirent moins, le commerce physique souffre partout, tout le temps, et ça touche aussi les commerces qu'on croyait intouchables, comme Ikea. Rassurez-vous, les magasins Ikea auront beau rétrécir, la notice de montage, elle, ne changera pas. Vous allez encore passer 3 heures un dimanche soir à assembler votre frietten, des noms que personne ne prononce vraiment et que tout le monde finit par maudire tournevis en main.
0: Merci beaucoup David Ossiou, mon œil c'est tous les matins et c'est à 7h15. Votre passe-famille pour le parc Astérix, vous continuez de le gagner maintenant, 01 42 30 10 10. On joue juste après Michel Jonas et la boîte de jazz tout de suite sur votre radio locale.

0: jusqu'au bout avec un peu de jazz. La boîte de jazz Michel Jonas sur votre radio locale ici Paris Île-de-France. 7h20 ici, l'infotrafic en temps réel. Toutes les 15 minutes, Thomas Etcheberry, 89 km de bouchons cumulés sur les routes franciliennes.
1: Avec un accident sur la N12, faites attention au niveau de la jonction avec la 12 dans le secteur de Bois d'Arcy, ça peut gêner. Et puis il y a aussi Alcina qui nous a envoyé un petit message sur WhatsApp pour nous dire qu'il y avait une voiture en panne à la sortie du tonnerre. J'imagine que c'est du tunnel. Ça veut dire plus de choses, forcément, du côté d'Antony. Direction Versailles, si vous êtes donc sur la 86, faites attention en sortie du tunnel. Et il y a cette voiture qui peut vous gêner aussi, donc d'est en ouest. Sinon, ça se passe pas trop mal, hein. Sur la route, on a quelques ralentissements. Ça va peut-être un peu se compliquer, forcément, dans la journée, puisque Bison Futé voit rouge en vue de ce départ de long week-end, bien sûr, avec ce pont dont vous allez peut-être bénéficier. On l'espère pour vous, en tout cas. Côté transport en commun, attention, la ligne E du RER est coupée, je vous le rappelle, dans le secteur de Noisy-le-Sec, entre Noisy-le-Sec et Chel, plus précisément, suite à un accident de personne qui s'est produit dans le secteur de Rincy. Et ça va durer jusqu'à 9h, cette situation. Donc, pour l'instant, on ne peut pas réaliser ce tronçon avec la ligne E du RER. Attention à ne pas vous laisser surprendre, évidemment. On continue de vous tenir informés. En tout cas, si vous avez d'autres infos, n'hésitez pas. Vous faites comme Assina. Vous pouvez nous envoyer un petit message au 01 42 30 10 10.
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0: 7h21, qui va partir au parc Astérix? On a un passe-famille pour vous à gagner toute cette semaine. Le grand tirage, ce sera lundi 8h20. Mais pour participer au tirage, il faut un ticket. Et celui de ce matin, il est pour Elisabeth qui nous appelle de Chevilly-la-Rue dans le Val-de-Marne. Bonjour Elisabeth.
3: Oui, bonjour.
0: Comment ça va Elisabeth ce matin?
3: Ça va bien, merci.
0: Bon, parfait. Est-ce que c'est un long week-end qui s'annonce pour vous ou pas du tout? Ça va être une semaine normale?
3: Non, un long week-end.
0: Ah, un long week-end. Famille. Très bien. Vous en profitez, oui, pour partir un petit peu, pour faire des balades?
3: Oui, j'espère partir en Lorraine, oui.
0: En Lorraine, très bien. Il y a de la famille là-bas?
3: Oui.
0: Bon, je comprends. Lorraine, bah oui, c'est une belle région, la Lorraine. L'Oise aussi, c'est sympa.
3: La région des Mirabelles.
0: Bah oui, surtout qu'il y a le parc Astérix dans l'Oise et on a donc peut-être ce passe-famille pour vous, pour emmener trois personnes de votre choix, hein, puisque c'est un passe-famille pour quatre personnes. Le tirage, ce sera lundi 8h20. Vous serez dans ce tirage, Elisabeth, donc on croise les doigts pour vous. C'est peut-être vous qu'on appellera lundi. Quelle est votre radio locale en Ile-de-France?
3: Ici Paris-Ile-de-France.
0: Absolument, Elisabeth. Je vous embrasse et je vous souhaite une belle journée. 7h22, vous connaissez certainement l'Adidas Arena, la nouvelle salle multifonction du 18e arrondissement parisien inaugurée pour les JO, salle de concert, salle du Paris Basketball aussi, mais connaissez-vous Central Chapel? C'est un nouveau lieu food et musique XXL au cœur de l'Adidas Arena et qui vient juste d'ouvrir. Qu'est-ce qui vous y attend? On en parle ce matin avec notre invitée Marie Barsac, directrice générale de Paris Entertainment Company qui gère notamment l'Adidas Arena. Bonjour Marie.
4: Bonjour.
0: Alors Central Chapel, c'est quoi? Qu'est-ce qu'on y trouve?
4: On y trouve des restaurants, quatre restaurants différents, avec des, d'ailleurs de grands restaurateurs, vainqueurs de Top Chef pour l'un d'entre eux, sur le poulet frit, sa spécialité, collet braisé. Mais aussi, on y trouve des bars avec des terrasses, avec une jolie vue sur Paris. On a même la vue sur Montmartre quand même, donc ça c'est sympa. Et puis, on y trouve un club qui accueille jusqu'à 600 personnes pour écouter de la musique, venir danser. Là, on a une programmation qui est dédiée, donc vous pouvez retrouver toute cette programmation sur le site de Central Chapel. Et puis, on y trouve aussi des lieux associatifs parce que les associations du quartier manquent parfois de foncier pour pouvoir faire leurs réunions, faire leurs formations. Et bien là, au sein de Central Chapel, elles ont un lieu dédié. Elles peuvent y venir. Et puis Adidas, qui est notre nameur sur ce lieu, là aussi a un espace à lui pour créer de l'activité en connexion avec toutes les associations qu'il supporte, qu'il soutient dans le quartier de Central Chapel.
0: Bon, l'idée c'est que les gens ne viennent pas maintenant que pour un concert ou que pour une compétition sportive, mais qu'ils s'approprient aussi ce lieu, que ça devienne un vrai lieu de vie en fait, puisque ce sera ouvert du matin au soir, quoi.
4: C'est tout à fait ça. On peut imaginer que les étudiants qui viennent de s'installer à Condorcet, à l'université Condorcet, juste à côté, puissent venir prendre leur café le matin, puisqu'il y a un café au rez-de-chaussée de Central Chapel. Et puis ensuite, des personnes qui travaillent dans le quartier peuvent venir déjeuner. On passe l'après-midi dans les gymnases et dans les lieux associatifs. Et puis le soir, on vient dîner et puis on finit la soirée en écoutant de la musique au club. Donc vraiment, une expérience globale, évidemment, à mixer avec les matchs du Paris Basketball. Oui. Vous savez qu'on est au moment des playoffs en ce moment, bien donc sûr. Il faut venir les soutenir. Et puis toujours nos concerts aussi au sein de l'Adidas Arena. Donc une expérience totale, effectivement.
0: Bon. Vous gérez aussi le Bataclan et l'Accor Arena. Est-ce qu'à terme, l'idée, c'est que ce soit pareil aussi là-bas?
4: Alors c'est vrai qu'aujourd'hui, toutes les salles recherchent à créer ces lieux de destination, comme on le dit, c'est-à-dire des lieux où on ne va pas seulement pour le concert, mais on vient vivre d'autres expériences, d'autres activités. Donc on réfléchit à l'ensemble de ces sujets derrière, d'ailleurs à l'Accor Arena, vous avez un playground de basket pour les fans de basket qui peuvent venir jouer quelle que soit l'heure. Donc ça c'est sympa. Et puis on a aussi derrière l'Arena, vous verrez en septembre, on fera l'inauguration d'un nouveau terrain sur la place de Canyon Strat qui va maintenant être ouverte au public pour là aussi créer des temps forts, notamment pour faire le lien entre dans la salle et en dehors de la salle.
0: C'est le futur des grandes salles en fait maintenant, c'est que ce soit plus juste un lieu éphémère où on vient que pour un événement, c'est que ce soit un lieu de vie en général.
4: Oui, les Américains ont très bien compris ça, ils appellent ça des entertainment districts, où vous pouvez trouver, comme à Los Angeles ou à Berlin où ils sont installés, la salle de concert, la salle de concert plus modeste et puis le bowling, le cinéma, les restos. Donc oui, évidemment, les boutiques. Évidemment, tout ça et force la consommation, bien sûr, oui. Mais aussi passer du bon temps, des loisirs. C'est vraiment ça le sujet. Donc, à Central Chapel, vous le savez, c'est dans le 18e, il y a encore pas mal d'espace. Ce quartier est en pleine transformation, donc on réfléchit avec la ville de Paris comment on peut aussi proposer d'autres loisirs que ceux qui sont déjà présents au sein de l'Arena.
0: Alors c'est peut-être votre goût pour le sport et votre ancien travail de ministre des Sports, mais l'Accor Arena à Bercy s'est porté candidat aussi pour organiser la compétition de hockey sur glace des prochains Jeux d'hiver de 2030. Voilà, ça fait partie aussi ça des nouvelles ambitions du groupe de se placer sur ce genre d'événement.
4: Oui, je crois qu'au lendemain des Jeux de Paris 2024, vous le savez, la France a envie d'accueillir tous les grands événements sportifs internationaux. Et l'Accor Arena qui a accueilli évidemment la gymnastique, le basket, tout le monde s'en souvient, aimerait renouer son histoire avec les Jeux. Et comme c'est la seule arena qui a une patinoire, en fait, sous la fosse sur laquelle vous dansez peut-être, il y a une patinoire. Et donc on s'est dit que c'était quand même une évidence que de candidater dans la mesure où on cherche tous, et moi la première pour avoir traité de ces sujets, contribuer à la réussite économique du projet d'Alpes 2030 et donc avoir un équipement existant avec une patinoire déjà existante et puis une patinoire éphémère. Il y a aussi une patinoire, vous le savez, dans l'Accor Arena pour le grand public, pour le club des Français volants. Ça permet de ne rien construire, de s'appuyer sur l'existant, donc sobriété, responsabilité et puis surtout festivité.
0: Oui, peut-être le retour donc des JO à Paris en 2030
4: tout
0: pour le
4: fait.
0: Hockey sur glace et on l'espère du coup. Merci en tout cas Marie Versac d'avoir été avec nous ce matin. Vous êtes directrice générale de Paris Entertainment Company qui gère donc notamment l'Adidas Arena, mais vous l'aurez compris aussi l'Accor Arena et le Bataclan, Central Chapel, donc le nouveau lieu à aller découvrir. N'hésitez pas à aller faire un tour là-bas et puis sur leur site pour voir la programmation, c'est sur centralchapel.com. Belle matinée avec nous, dans moins de deux minutes l'essentiel de l'actu avec Cyril Ardorodan.
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0: Et dans l'info d'ici avec vous Maëlle Prévost, on ira à l'hôpital Bichat à Paris où est prise en charge la patiente française contaminée par l'antivirus. On aura également l'essentiel de l'actu tout de suite. Vous venez peut-être de vous réveiller, vous venez peut-être de brancher la radio et vous ne savez pas ce qui s'est passé en France et dans le monde, et bien pas de souci. C'est l'info en 90 secondes tout de suite à 7h30 avec Cyril Ardorodan.
9: Une journée très compliquée s'annonce pour vous si vous avez prévu de prendre la route, veille de week-end de l'Ascension. Bison futé, voie rouge dans toute la France dans le sens des départs, c'est même noir en Auvergne-Rhône-Alpes, c'est orange pour le sens des retours. La situation est sous contrôle, dit Emmanuel Macron à propos de l'antivirus. La ministre de la Santé a tenu une conférence de presse hier après-midi. Elle a donné des nouvelles du seul cas positif français, une femme de 65 ans atteinte de la forme la plus sévère. Une nouvelle réunion a lieu dans une heure. Après trois jours de réquisition au procès du financement libyen de la campagne de Nicolas Sarkozy, les avocats généraux annoncent aujourd'hui les peines qu'ils réclament. Les prévenus, dont l'ancien chef de l'État, en cours jusqu'à 10 ans de prison. Décision attendue fin novembre. À Agde, dans l'Hérault, un homme de 58 ans est mort en arrivant en garde à vue dans la nuit de lundi à mardi. Les policiers ont fait usage de leur taser pour l'interpeller alors qu'il frappait une vitrine et des voitures à coups de machette. Entre son prix et les changements d'habitude des consommateurs, notamment des plus jeunes, jamais on n'avait bu aussi peu de vin dans le monde. Les ventes en baisse de 2,7% l'an passé selon l'Organisation internationale de la vigne. Et puis le PSG sera-t-il sacré ce soir champion de France? Pour cela, Paris doit faire match nul ou gagner sur la pelouse de Lens. Match en retard de la 29e journée de Ligue 1, coup d'envoi à 21h. Et puis juste avant, à 19h, ce sera Brest face à Strasbourg.
0: Merci beaucoup Cyril Ardo-Redon. 7h31 dans l'info d'ici ce matin chez nous en Île-de-France. Maëlle Prévost, on va à l'hôpital Bichat puisque l'info d'ici donne la parole aux soignants ce matin.
10: Des soignants en première ligne face à l'antivirus, mais les experts sont unanimes. Il ne s'agit pas d'un nouveau Covid et la ministre de la Santé a écarté hier lors d'une conférence de presse tout risque de circulation dense du virus sur le territoire. Stéphanie Rist a donné aussi des nouvelles des Français pris en charge ou des cas contacts. La Française contaminée sur le bateau de croisière MV Endurance est dans un état grave. Elle est en réanimation depuis dimanche. Les quatre autres Français qui étaient avec elle sur le bateau sont toujours sous surveillance à l'hôpital Bichat, tout comme une partie de la vingtaine des cas contacts. Et les soignants que vous avez rencontrés dans cet hôpital, Yvan Planteil, sont partagés sur la situation, soit très inquiets, d'autres relativisent.
11: Beaucoup d'agitation devant le service des maladies infectieuses et tropicales. C'est une grande structure vitrée bleue aux portes vertes. Des brancards entrent et sortent, des infirmiers et des médecins également, tous avec un masque. Et en face, les urgences ainsi que la maternité.
12: Alors nous, on est terrifiés, sans abuser vraiment. On a peur.
11: Depuis dimanche, cette infirmière qui souhaite rester anonyme a beaucoup échangé avec ses collègues à propos de l'antivirus.
12: On le voit que c'est pire que le Covid. Ça se propage à une vitesse dingue, quoi. Tous mes collègues, on n'est pas du tout rassurés. Certains m'ont dit que s'ils vont être déplacés dans le service, ils n'iront pas.
11: Plus mesuré, en revanche, cet anesthésiste qui sort justement du service des maladies infectieuses, Charlotte Jotable au pied et sur le crâne.
13: Par rapport au vécu du Covid, à partir du moment où on a les FFP2 et puis les tenues, je reste prudent. Ça ne m'empêchera pas de travailler. Il faut y aller, quoi. Si tous les soignants désertent, qui va tenir l'hôpital?
11: L'inquiétude face au virus se propage également aux donneurs de sang, nous explique cette autre infirmière de l'établissement français du sang.
14: On a eu des annulations suite à la médiatisation de l'antivirus. Des donneurs nous ont dit non, en fait, on a trop peur de venir. Hier, on n'a eu que 10 donneurs sur une journée où normalement on a 30 voire 40.
15: Ah, sur une journée, vous en avez 3 fois plus.
14: Voilà. Alors, il faut savoir qu'ils ne sont pas du tout à côté de nous. Le service est très sécurisé, etc. Il y a un sas d'entrée, il y a un sas de sortie. Donc, tout va bien. Donc, la santé n'est pas mise en danger pour les donneurs. Donc, revenez si possible.
11: Nous approchons du service des maladies infectieuses. Mais 3 agents de sécurité débarquent, voient notre micro et nous exfiltrent. Manu Militari de l'hôpital Bichat.
10: Reportage d'Yvan Planteil avec les soignants de l'hôpital Bichat. Un autre patient souhaite être hospitalisé à Paris. C'est le cas contact qui a été déclaré à Concarneau. Il souhaite se rapprocher de sa famille.
0: Dans quelques instants avec notre invité Maëlle, on va jouer.
10: Ouverture ce mercredi à Paris du Partouche Casino Club, présenté comme le plus grand club de jeux de la capitale. On reçoit Fabrice Père, PDG du groupe Partouche, pour nous présenter ce nouveau club installé avenue de la Grande Armée au pied de l'Arc de Triomphe. Il propose plus de 5000 mètres carrés dédié au poker et aux jeux de table. Et puis dans le journal de 8h, juste après, on reviendra sur la rencontre Lens-PSG ce soir. Match où le Paris Saint-Germain doit officiellement devenir champion de France. On entendra l'entraîneur Luis Enrique, impatient. Une journée qui commence sous la grisaille.
0: Oui, alors ça dépend un peu où on est en Île-de-France, parce que c'est un temps plutôt mitigé ce matin sur notre région. Alors, de gros nuages gris et de la pluie possible sur Paris, la Petite Couronne, les Yvelines, le Val d'Oise et le nord de la Seine-et-Marne. Partout ailleurs, on aura droit à pas mal d'éclaircies. Pour les températures, entre 12 et 14 degrés pour votre matinée. Et puis cet après-midi, bah là, tout le monde sera logé à la même enseigne. Ce sera la même chose pour tout le monde, c'est-à-dire des nuages gris et des averses orageuses prévues par Météo France sur l'ensemble de notre région. Au niveau des températures, on va compter au meilleur de la journée à Rambouillet, à Évry-Courcouronnes, Cergy ou encore Meaux, 15 degrés. Pour Bobigny, Suresnes, Champigny-sur-Marne, Provins, 16 degrés. Puis 16 degrés, c'est la température que l'on aura à Paris, notamment Place de la République, où est organisée aujourd'hui la deuxième édition du Festival étudiant Éco. 7h35, ici Info Trafic en temps réel. Toutes les 15 minutes, Thomas Etchebéry, 115 km de bouchons cumulés sur les routes franciliennes et deux accidents au sud-ouest de Paris.
1: Oui, attention tout d'abord sur la 86 extérieure, cette difficulté qu'on va retrouver à la hauteur de Vélizy, donc vraiment au niveau de la jonction A86-N12. Il y a deux voitures qui se sont percutées, ça provoque quelques ralentissements, notamment pour vous qui remontez vers Paris et vers Boulogne avec la N118, il y a quelques coups de frein à prévoir, donc faites attention. Et pas très loin, je vous rappelle aussi que Alcina nous a envoyé un petit message un peu plus tôt dans la matinée pour nous signaler une panne dans le secteur du tunnel d'Antony pour vous qui vous dirigez vers Versailles et qui arrivez de Créteil. Et là aussi, la circulation est assez chargée, un peu compliquée, en tout cas on le voit bien, il y a des ralentissements qui sont en train de se créer, donc faites attention bien sûr si vous êtes amené à circuler dans cette zone-là. On aura un peu de monde aussi sur le périphérique sud de Paris où c'est un peu plus chargé, un peu plus rouge ce matin. Et ça risque d'aller être d'ailleurs rouge sur l'ensemble du pays selon Bison Futé. Forcément, en vue de ce week-end prolongé, on risque d'avoir un peu de monde, en tout cas dans le sens des départs. Côté transport en commun, je vous rappelle que la ligne E du RER est coupée ce matin entre Noisy-le-Sec et Chelgournay. Il y a eu un accident grave de personnes malheureusement qui est survenu dans le secteur du Raincy. C'est ce qui explique donc cette situation et ça va durer jusqu'à 9h, le temps de résoudre donc tous ces problèmes.
0: On continue d'être à vos côtés. On vous accompagne, vous le savez, sur la route, dans les transports. On vous lâche pas. Dites-nous comment ça se passe sur votre trajet à vous en Île-de-France. Il y a un seul numéro à retenir, le 01 42 30 10 10 que vous utilisez pour nous appeler en direct ou alors pour nous envoyer un message par WhatsApp.
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0: 7h37, très belle matinée avec nous, bon réveil, peut-être un long week-end qui s'annonce pour vous dès ce soir, profitez-en si c'est le cas. Courage évidemment à toutes et à tous, nous on est là pour vous accompagner avec Actu Local, musique et bonne humeur, la preuve. Voici Désirless et Voyage, voyage tout de suite.

0: Désirless et Voyage, Voyage, oui, vous l'aurez compris, on aime les années 80 ici. 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
0: Dans moins de 10 minutes, l'invité d'ici matin avec vous, Cyril Ardo-Redon, et ne l'appelez pas casino, mais club de jeu.
3: L'entreprise Partouche ouvre aujourd'hui à Paris le Partouche Casino Club, plus grand club de jeux d'argent de la capitale, 5000 mètres carrés à deux pas des Champs-Élysées, dédié au poker et au blackjack notamment. Le PDG du groupe Partouche, Fabrice Père, sera notre invité dans quelques minutes.
0: Ce sera 7h49 précisément, mais avant ça, 7h41, vous cherchez des idées pour profiter de notre région sans vous ruiner. Par ici les bons plans, c'est chaque matin avec David Kolski. Bonjour David.
4: Bonjour.
0: David, avec ce week-end de l'Ascension qui arrive, ça vous donne envie de partir à la mer, évidemment.
4: Ben oui, exactement. Alors, je vous promets la mer, ou presque, le soleil n'est pas garanti. Je vous emmène à l'Aqua Boulevard de Paris, dans le 15e arrondissement.
5: Il y a de l'eau.
4: Voilà, il y a de l'eau.
5: Non, mais il y a un côté.
4: Il y a un côté comme si on partait en vacances.
0: C'est vrai, c'est vrai.
4: Il y a la plage, il y a des toboggans, il y a une piscine à vagues, il y a des palmiers. Ça fait quand même un peu.
0: Oui, ça fait vacances. Ouais, vous avez
4: comme
0: raison.
4: Si on partait à l'autre bout du monde, mais c'est à côté, quoi. Puis c'est beaucoup moins cher, surtout. Donc voilà, j'ai trouvé une super promo pour aller dans ce plus grand parc aquatique urbain d'Europe qui se trouve chez nous à Paris dans le 15e. Les promos 10 euros au lieu de 25 pour les enfants et 24 euros par adulte au lieu de 44. Donc en gros, ça fait du 50, 55%, 60%. Franchement, c'est plutôt chouette. Et en plus de ça, si vous êtes vraiment accro, il y a même une promo sur la carte baleine. Alors la carte baleine, c'est quoi? C'est pour y aller toute l'année.
5: Hein, voilà. Bien sûr.
4: Rien à voir avec ma prise de poids récente. La carte baleine adulte qui est au prix de 109 euros au lieu de 359, ce qui fait. En pourcentage d'économie, Grégoire?
0: Ce qui fait beaucoup déjà.
4: Voilà, 70%. voilà. Bon, moi j'ai triché, hein, j'avais calculé avant. 7000 mètres carrés pour se faire plaisir. Les promos sur Aqua Boulevard, elles sont sur groupon.fr avec des tarifs quand même assez incroyables. Ça valait le coup d'en parler ce matin.
0: Absolument. Direction la Seine-et-Marne maintenant.
4: Eh ben oui, je vous emmène en Seine-et-Marne puisque je sais que vous avez la main verte, Grégoire. Il paraît que vous jardinez hyper bien.
0: Alors pourtant, on se connaît bien, David, et vous savez bien que
4: non
0: pas du tout.
4: Ah bon, d'accord. Bon, bah, je sais pas, c'est votre femme qui m'a soufflé ça. Ça devait être une vanne lors d'un apéro. Mais bon, du coup. Bon, bref, je sais qu'il y a beaucoup de gens qui ont la main verte, je vous amène du côté de Mairie-sur-Marne avec un troc vente de plantes atelier animation jardinage ce dimanche 17 mai. C'est de 14h à 17h. Alors vous venez avec vos plantes sous le bras, vous les troquez, hein, c'est un peu comme une bourse d'échange mais de plantes. Mmh. Et puis il y aura également des stands, on pourra discuter avec des professionnels, il y aura également des animations. Et puis vous avez peut-être ramené, je sais pas moi, un petit ficus ou encore un alocasia. J'ai cherché ce que c'était, c'est une plante avec des grandes feuilles, genre comme des oreilles d'éléphant. Okay. Voilà, c'est hyper sympa et c'est donc ce week-end, ce dimanche, du côté de Mairie-sur-Marne.
0: Bon, David, si j'ai bien compris, il faudrait peut-être penser quand même à vous former un peu sur le jardinage.
4: Ben, je vais me former. Il y a ce qu'il faut justement ce week-end. Direction Auvers-Saint-Georges en Essonne, au stade municipal, où là, eh bien, il y aura également ce week-end. De quoi s'amuser, de passer un bon moment avec, là encore, une bourse d'échange, des animations, on va apprendre à rempoter, il y aura des pépiniéristes, des professionnels qui seront là. C'est 100% gratuit pour les ateliers d'animation. Il y aura même, du côté de Janville-sur-Juine, une buvette avec des bières de notre région à consommer avec
0: modération.
4: Et ben voilà, mais je trouve que c'est plutôt pas mal. Donc, bière et plantes du côté de Janville-sur-Juine, ce week-end, ce dimanche, il y a vraiment plein de choses à faire dans notre région.
0: Vos deux passions réunies, finalement.
4: Oui, alors, pour les plantes, comment?
5: Vous connaissez bien les râteaux, surtout, principalement.
6: Parce que, sauf faire de ma part, hier, c'était bière et tatouage. Hein.
0: Oui, c'est vrai. Bon, y a toujours la bière à un moment.
6: Il y a toujours la bière, c'est vraiment
5: tout le temps. Hein. Il aime beaucoup de choses, il faut savoir.
4: Ils me font une réputation, allez.
0: Pas du tout, on sait que c'est pas demain. Le cas, David Kolski est toujours avec modération, oui, la bière, quoi qu'il arrive, et par ici, les bons plans. Ça aussi, ça c'est sans modération,
4: sans
0: et c'est
4: modération,
0: tous les matins,
4: exactement.
0: À 7h40.
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7: Bonjour Vanessa.
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0: Monsieur Freddie Mercury, c'était The Great Pretender sur votre radio locale, ici Paris-Île-de-France.
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0: 7h49, Cyril Ardo-Redon, le groupe Partouche ouvre aujourd'hui le plus grand club de jeux de Paris, le Partouche Casino Club, à deux pas des Champs-Élysées.
3: 8000 mètres carrés de locaux, plus de la moitié dédiés aux jeux d'argent. Le reste composera notamment le nouveau siège social du groupe. Bonjour Fabrice Père.
4: Bonjour.
3: PDG du groupe Partouche. Les Français connaissent bien votre nom, mais il vous manquait un vaisseau amiral, une sorte de vitrine dans l'un des quartiers les plus chics de la capitale.
4: Oui, c'est ça. Enfin, quand on a la surface qu'on peut avoir au niveau national avec le nombre de casinos qu'on a, la présence à Paris est importante pour nous. Et puis, quoi qu'il en soit, il y a une vraie demande, une attente sur Paris qui justifie l'ouverture de ce magnifique club.
3: Cet espace est un investissement à 100 millions d'euros auquel il faudra rajouter la fiscalité, car les clubs de jeux sont lourdement taxés en France par la ville et par l'État. Ça reste rentable malgré tout ?
4: Écoutez, à partir du moment où on arrive à un certain niveau d'activité, oui, il y a une rentabilité. Maintenant, il faut aller la chercher. Et c'est vrai que Paris, pour un établissement de jeu à ce site particulier, c'est qu'il y a ces trois paramètres de coûts importants. C'est il faut vous loger, donc que vous louiez ou que vous achetiez. Il y a une masse salariale importante parce qu'il n'y a que des tables de jeu dans les clubs, donc c'est un poste conséquent. Et puis il y a cette fiscalité particulière, puisqu'on est on a ça de particulier au niveau de notre activité d'établissement de jeu, que ce soit des casinos ou des clubs à Paris, c'est qu'on a une fiscalité très lourde. Hein. Elle est de 57% en moyenne pour les casinos en France, hein, on nous prend ça tout de suite, c'est un prélèvement à la source, et aller très rapidement aux alentours de 50% pour les clubs.
3: Avec donc beaucoup de personnel, 200 embauches en lien avec cette ouverture, il reste encore des postes à pourvoir ?
4: Quelques-uns, oui, mais c'est un des grands plaisirs, et c'est un des plaisirs qu'on a eu ces derniers jours, bien qu'on ait eu toute cette campagne d'embauche. Mais de voir ces 200 collaborateurs qui rentrent dans la famille Partouche, voilà, c'est quelque chose qui nous a fait chaud au cœur et qui va nous animer pendant les semaines, les mois et les années qui viennent.
3: Donc on dit club de jeu, on ne dit pas casino. Il y a une différence, c'est l'absence de machines à sous. Dans votre nouvel espace, ce ne sont que des tables de jeu, de poker, de blackjack par exemple. Cette salle n'est donc pas vraiment faite pour tout le monde ?
4: Elle est faite pour ceux qui aiment le jeu, hein, on s'y retrouve, venir sur une table, quel que soit l'âge, les jeux les plus jeunes sont attirés par certains jeux, et quand on augmente dans l'âge ou dans l'expérience, on va vers d'autres, mais on s'y retrouve sur le caractère ludique. Maintenant, c'est vrai que les clubs ont cette particularité de n'avoir que des tables, puisque juridiquement, ce ne sont pas du tout les mêmes schémas, formats, que des casinos qui sont disséminés sur le territoire.
3: Et il n'y en a aucun dans la capitale de casino, qu'un seul en Île-de-France à Enghien-les-Bains. Est-ce que vous appelez, vous, en tant que PDG du groupe Partouche, à changer la législation pour pouvoir ouvrir des casinos à Paris ?
4: Écoutez, il y a déjà 11 ans de cela, il y a un rapport qui a été fait par le président de la commission consultative des jeux, qui cherchait à savoir quelle était la meilleure façon de réimplanter des établissements de jeux sur Paris. À l'époque, le choix a été fait de partir sur des clubs et non sur des casinos. Il est vrai que Paris est quand même une des dernières capitales, si ce n'est la dernière en Europe, qui n'est pas dotée de casinos. Les clubs existent, ça n'empêche pas dans l'avenir, on verra, qu'il soit envisageable d'implanter des casinos ou un casino, mais plutôt des casinos. Il y a quand même une population... Oui, c'est souhaitable, parce que je pense qu'il y a une attente, quoi qu'il en soit. Quand vous regardez le format de Londres, qui a beau avoir une population un peu plus dense que celle de l'Île-de-France, il y a plusieurs casinos à Londres. On verra, pour l'instant, c'est pas le sujet.
3: Avec des effets délétères, 1 million de joueurs considérés à risque en France, selon l'Observatoire des Jeux. Quand on ouvre un nouvel espace, est-ce qu'on n'enfonce pas un peu le clou, malgré tout, de la dépendance au jeu ?
4: Non, parce que nous faisons très bien notre métier, et ceci depuis très longtemps, et avant même les obligations que nous avions à ce niveau, nous apportons une attention très particulière aux joueurs. Alors vous l'avez dit, c'est une estimation. Pour autant, dans un casino ou dans un club, on a une connaissance fine, on a des collaborateurs qui ont une attention portée sur le client, sur le joueur. Et là, le sujet de la prévention de l'addiction est un sujet permanent, quotidien, pour l'ensemble des collaborateurs, une attention permanente.
3: C'est-à-dire que concrètement, quand l'un de vos employés voit un joueur miser un peu trop, on lui dit « arrêtez-vous ».
4: Tout à fait, on l'accompagne, tout simplement. Donc c'est quelque chose qui est parfaitement maîtrisé. Contrairement à d'autres canaux, si vous voulez, je pense que c'est sincèrement pas un sujet d'expérience dans des établissements où physiquement on est au contact du client, où on a cette attention. Je pense que l'attention devrait être portée vers d'autres canaux de distribution de jeux en France, tels que la Française des Jeux ou d'autres. Le sujet est quand même moins prégnant sur les établissements de jeux casinotiers ou clubs à Paris.
3: Et ça arrive souvent, ça, qu'on reconduise entre guillemets des gens à la sortie en disant là, c'est un peu trop.
4: Oui, bien sûr, puisque effectivement, on a, si vous voulez, ce qu'il faut bien comprendre. Le modèle français est d'un modèle totalement différent de celui que les gens s'imaginent être celui des casinos avec la vision de Vegas ou d'autres territoires qui sont des territoires de destination. C'est-à-dire que les gens viennent une fois et ne reviennent pas avant longtemps. Nous, on est sur une visite récurrente. Donc, en fait, on a intérêt à ce que le client s'amuse et ne fasse que s'amuser. Et ne s'embarque pas dans quelque chose de différent et plutôt qu'il revienne tranquillement un autre jour.
3: Et justement, pour terminer, un des derniers aspects de ce club de jeu, c'est que vous avez l'intention d'attirer des étrangers par le biais notamment de tournois. Vous avez l'espace pour accueillir des tournois de poker, espace qui vous manquait jusqu'à présent dans la capitale.
4: Tout à fait, c'est la grande particularité de notre club, c'est que ce magnifique bâtiment dispose d'espaces conséquents en fait pour organiser des tournois de poker, qui soient nationaux et internationaux. Les plus grandes enseignes vont déjà venir chez nous. On a le WSOP qui s'y implantera. C'est une manière d'attirer de la clientèle internationale, tout comme la roulette espéré d'ici à la fin de l'année, attirera la clientèle touristique qui fréquente Paris. Maintenant, le poker n'est plus une mode, c'est quelque chose qui s'est implanté. Et simplement pour vous donner le mot d'un client que je connais, que j'apprécie et que j'ai croisé ces dernières 48 heures installé à une table, il me disait simplement « tu ne te rends pas compte de la qualité du lieu, pour nous c'est Disneyland ». Je crois que c'est la meilleure manière de qualifier l'expérience.
3: Eh bien, merci beaucoup Fabrice Père, PDG du groupe Partouche, invité d'ici Paris Île-de-France ce matin.
0: Merci beaucoup Cyril Ardoredon. Retour de l'info à 8h où on se préoccupera de la situation liée à l'antivirus. Une situation sous contrôle selon Emmanuel Macron. 7h56, ici l'infotrafic en temps réel. Toutes les 15 minutes, Thomas Etchebéry, on en est à 129 km de bouchons cumulés sur les routes franciliennes.
5: Oui, toujours cet accident dans le secteur de Vélizy sur la 86 extérieure. Quand vous êtes au niveau de la jonction avec la N118, ça peut provoquer quelques ralentissements, donc faites attention. Et puis on a également toujours cette panne qui coince la circulation sur la 86 intérieure à la hauteur d'Antony, en sortie du tunnel, et ça provoque un ralentissement qui remonte jusqu'à Vitry, donc faites attention évidemment dans ce secteur. Mais sinon, on n'a pas trop à se plaindre ce mercredi. Côté transport en commun, je vous rappelle tout de même que la ligne E du RER est coupée. Il faudra faire attention puisque c'est quand même un tronçon assez important entre Noisy-le-Sec et Chelles-Gournay qui ne circule plus suite à une situation assez malheureuse, un accident de personne qui s'est produit dans le secteur du Rincy. Et donc, le temps de gérer cette situation, a priori, ça ne va pas rouvrir avant 9h. Donc, pour l'instant, on ne circule pas sur ce tronçon entre Noisy-le-Sec et Chelles sur la ligne E.
0: On fait la route ensemble, la route, les transports, 01 42 30 10 10. Vous nous appelez en direct, vous nous envoyez un message par WhatsApp.
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0: Et restez avec nous dans 20 secondes, on va voyager dans le temps avec Stéphane Bern.
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0: 7h58 chaque jour avec Ici Paris-Île-de-France, un peu d'histoire avant l'actu avec Stéphane Bern. Bonjour Stéphane.
12: Bonjour Grégoire et bonjour l'Île-de-France.
0: Aujourd'hui avec vous Stéphane, nous voyageons au temps où le royaume de France a grandi.
12: Un mariage arrangé, deux décès coup sur coup et un roi plus rapide que ses voisins. Game of Thrones ? Non, Games of Toulouse. Toulouse, automne 1271. Dans le cloître des Jacobins, les seigneurs murmurent. Le comté est sans maître. Raymond VII n'est plus. Sa fille, Jeanne de Toulouse, mariée à Alphonse de Poitiers, vient de mourir à son tour. Quelques jours plus tôt, ce dernier l'avait précédée dans la tombe. Bref, la branche de l'arbre généalogique sur laquelle reposait le trône vient d'être sciée. Au Moyen-Âge, le vrai drame n'est pas tellement la mort, mais bien l'absence d'héritier. Comme dirait un célèbre dicton que je viens d'inventer.
10: Père Castor, raconte-nous une histoire.
12: Pas de descendance, plus d'indépendance. Le comté de Toulouse est vaste, riche, stratégique. L'Angleterre pourrait invoquer de vieux droits hérités d'Aliénor d'Aquitaine. La couronne d'Aragon, au sud des Pyrénées, observe également avec intérêt ce territoire. On dirait presque une galette des rois, sauf qu'ici, la fève s'appelle Toulouse. Mais pendant que les autres réfléchissent, le roi de France agit. Philippe III, le Hardi, envoie son sénéchal de Carcassonne sécuriser les lieux. Le 8 octobre 1271, dans le cloître toulousain, cérémonie officielle. Le comté est réuni à la couronne de France. Hop, l'acte juridique est signé, même pas besoin de se battre. La belle affaire.
13: Je viens de la part d'un notaire de Montargis.
14: Pour vous remettre en main propre un titre de propriété.
12: Promesse solennelle, les privilèges des Toulousains seront respectés. Le Midi entre ainsi dans l'état capétien. Les institutions locales survivent, mais désormais, les décisions importantes remontent vers le nord, ce qui n'empêchera pas la ville rose de garder suffisamment de caractère pour inspirer les plus grands.
15: Merci beaucoup Stéphane, et demain avec vous nous voyagerons au temps où un petit personnage souriant a réussi à éviter les embouteillages à des milliers de Français, un petit personnage que l'on va beaucoup évoquer en Île-de-France, notamment aujourd'hui et demain.
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15: Merci de votre fidélité, bienvenue, bon réveil avec nous, il est 8h. 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Maël Prévost à la une ce matin. Emmanuel Macron assure que la situation liée à l'antivirus en France est sous contrôle.
16: Déclaration du président alors qu'il est en visite au Kenya. La situation en France est gérée par le gouvernement. Deux réunions interministérielles chaque jour pour faire le point et une conférence de presse hier. Exercice de transparence de la ministre de la Santé, Stéphanie Rist, entourée de spécialistes et d'infectiologues pour rassurer. Et l'un des instituts de pointe des maladies infectieuses, c'est l'Institut Pasteur de Paris, où les équipes suivent de près l'évolution de la maladie. Les virologues l'assurent, l'antivirus n'a pas muté. Et c'est rassurant pour la directrice générale de l'Institut Pasteur, l'immunologiste Yasmine Belkaïd.
17: En 96, il avait été déjà assez séquencé. On connaît le mode d'action de ce virus. On sait qu'il est peu infectieux. Il y a quelques centaines de cas dans le monde. Ce virus est étudié. On connaît sa structure. On connaît son mode de fonctionnement. Donc non, nous ne sommes pas en fait inquiets. Par contre, nous sommes vigilants. Alors c'est notre rôle à l'Institut Pasteur d'être vigilant, de faire de la surveillance et de l'étude de ces maladies infectieuses. Alors, ce qui est très rassurant, c'est que ce virus, en fait, qui a d'abord été séquencé partiellement en Suisse et nous en fait séquencé aussi partiellement à l'Institut Pasteur, aujourd'hui, sur la base de ces séquences, ce virus est similaire au virus qui a été isolé, le virus Andes, chez les animaux, donc en fait chez les rongeurs. Donc en fait, il n'y a pas d'évolution de ce virus.
18: Donc il n'a pas muté.
17: Il n'a pas muté. Aujourd'hui, sur la base des séquences que nous avons, il n'y a pas d'évidence qu'il y ait une mutation. Donc ça, c'est déjà rassurant, ce qui veut dire qu'on travaille avec un virus qui est en fait celui qui est la cause d'infection en Amérique du Sud, que l'on connaît en fait beaucoup.
16: La directrice générale de l'Institut Pasteur, l'immunologiste Yasmine Belkaïd. Aujourd'hui, une personne est contaminée par l'antivirus, hospitalisée dans un état grave en réanimation à l'hôpital Bichat à Paris. Seul cas confirmé de la maladie en France. Les quatre autres passagers qui étaient avec elle sur un bateau de croisière sont eux négatifs, placés sous surveillance, là encore à Bichat. Une vingtaine de cas contacts sont déclarés en France.
15: Comment mieux protéger les musées en France ?
16: Question que se pose une commission d'enquête sur le sujet, créée juste après le spectaculaire cambriolage du musée du Louvre. 8 joyaux de la couronne dérobés en plein jour. Valeur du butin, 88 millions d'euros. L'événement a mis au jour d'importantes failles de sécurité du musée aux quelques 9 millions de visiteurs annuels. Le rapporteur de la commission, Alexis Corbière, plaide pour davantage de moyens et réclame plus de transparence dans la nomination des dirigeants des musées.
19: Au Louvre, ce que nous on a constaté, c'est qu'il y a un problème d'ordre systémique, dont déjà une des traces c'est quoi ? C'est qu'il y avait un schéma directeur de sécurité qui avait été proposé par l'ancien directeur avant que Madame Descartes soit là, qui s'appelait Monsieur Martinez, qui était proposé dès 2021, et du temps a été perdu. Ça n'a pas été une priorité, j'affirme à ce micro, de la part de Madame Descartes. Pourquoi ? Parce que sans doute qu'elle était beaucoup plus intéressée de participer aux grands gestes présidentiels de la présidence Macron, notamment du projet Louvre Renaissance. Et moi, ce que je propose, c'est qu'on en finisse avec le système de nomination. Ça n'est plus, selon moi, au président de la République de nommer les directeurs de théâtre, de nommer les directeurs de musée. C'est absurde. Et le problème, c'est que ça crée un lien de dépendance, si je puis dire, entre la personne qui est nommée au musée du Louvre et le président de la République.
16: Alexis Corbière, rapporteur de la Commission sur la sécurité des musées en France, commission qui présente 40 propositions pour mieux sécuriser les musées en France. Au Louvre, justement, un agent est soupçonné d'être impliqué dans un vaste réseau d'escroquerie, une fraude à la billetterie. Cet agent du musée a été présenté à la justice. L'enquête, ouverte en 2025, vise un système de revente et de réutilisation frauduleuse des billets de musée. Préjudice estimé à plus de 10 millions d'euros. 6 agents avaient été placés en garde à vue avant-hier. 5 ont été relâchés, un est donc présenté à la justice. 9 personnes ont déjà été mises en examen dans ce dossier qui aurait permis à un réseau organisé de faire entrer illégalement des groupes de touristes pendant plusieurs années.
15: Les victimes bientôt systématiquement informées de la sortie de prison de leur agresseur.
16: Les députés ont adopté à l'unanimité une proposition de loi en ce sens hier à l'Assemblée nationale. Le texte prévoit notamment qu'une victime de violences sexuelles soit prévenue au moins un mois avant la libération de son agresseur s'il vient à sortir de prison. Cette mesure fait suite au suicide du jeune Yanis, 17 ans, qui avait appris par hasard la remise en liberté de son agresseur sexuel l'année dernière. Les parents de Yanis étaient hier à l'Assemblée nationale. Ici, Paris Île-de-France était à leur côté au moment où les députés ont validé ce projet de loi qui va donc porter le nom de leur fils. Un reportage en longueur à écouter.

0: de France, notamment avec des écoles en Seine-et-Marne, en Seine-Saint-Denis. Selon le ministère de l'Éducation nationale, les effets sont assez inégaux. Un sentiment d'appartenance parfois renforcé et moins de moqueries entre élèves, mais aucun impact sur les apprentissages, la motivation ou le harcèlement. Et sur le terrain, les élèves pointent surtout des contraintes et une faible adhésion. Le gouvernement attend désormais le bilan final, c'est-à-dire sur notre site ici.fr. Des tournois de poker avec les plus grandes enseignes au pied de l'Arc de Triomphe à Paris. Le groupe Partouche ouvre une grande salle de jeu avenue de la Grande Armée. Un Disneyland pour les joueurs de poker, c'est ce que nous disait il y a quelques instants notre invité Fabrice Père, PDG du groupe Partouche. Son interview est à retrouver sur ici.fr.
1: Le Paris Saint-Germain, quasiment champion de France.
0: Match décisif ce soir face à Lens. Pour pouvoir le dire officiellement, le PSG, champion de Ligue 1, large leader du championnat. 6 points d'avance sur son dauphin, Lens, 15 buts d'écart. Sauf cataclysme, le PSG va remporter pour la 14e fois le titre de meilleur club de France ce soir. Luis Enrique, le coach parisien, est pressé de sa rencontre puisqu'il apprécie le coach Pierre Sage et le stade Bollaert.
2: Je pense que c'est une fête pour le football français parce que les deux meilleures équipes de cette saison sont aucun doute pas jouer un match très amusant. On va chercher à montrer notre niveau et le niveau de Lens. Et je pense que va être un match très intéressant. Bien sûr qu'au début du championnat, aucune personne sur le football peut imaginer ça. Et c'est la première fois dans les trois derniers championnats que j'arrive ici qu'il y a une vraie équipe qui nous met en problème. Ça a été une motivation pendant la saison, mais ça a été très difficile. Et je me répète, félicitations à le coach Pierre Sage pour ce qu'on a obtenu et pour la manière dont leur équipe joue.
0: 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Et un peu plus de deux semaines de la finale de la Ligue des Champions contre Arsenal le 30 mai, la ville ne mettra pas en place de fan zone, trop compliqué à sécuriser, mais le club va proposer une autre solution pour les supporters. Le match sera retransmis au Parc des Princes et vous pouvez d'ores et déjà vous inscrire pour être alerté dès l'ouverture de la billetterie. Un ciel mitigé aujourd'hui, Grégoire.
1: Oui, notamment ce matin, avec ce matin de gros nuages gris, de la pluie possible sur Paris et la Petite Couronne, les Yvelines, le Val d'Oise ou encore le nord de la Seine-et-Marne. Partout ailleurs, on aura droit à pas mal d'éclaircies, ça veut dire le reste de la Seine-et-Marne et puis une bonne partie de l'Essonne également. Au niveau des températures, entre 12 et 14 degrés pour votre matinée. Cet après-midi, là, ce sera la même chose pour tout le monde, hein, c'est-à-dire des nuages gris et des averses orageuses prévues par Météo France sur l'ensemble de notre région. Au niveau des températures, comptez au meilleur de la journée à Poissy, Corbeil-Essonne, Argenteuil ou encore à Meaux, 15 degrés. Pour Aubervilliers, ici les Moulineaux, Ivry-sur-Seine ou encore Melun, on aura 16 degrés. Et 16 degrés, c'est la température que l'on aura à Paris et notamment au Parc des Princes où il fera très très chaud le 30 mai prochain. Vous venez de le dire, Maëlle, puisqu'on l'a appris hier. Et oui, il y aura bien une retransmission du match au Parc des Princes et pour l'avoir vécu l'année dernière là-bas, c'était effectivement le feu et je suis sûr que cette année, ce sera la même chose. 8h09, ici l'info trafic en temps réel. Toutes les 15 minutes, Thomas Etchebéry, 122 km de bouchons cumulés sur les routes franciliennes.
3: Une circulation chargée au sud de Paris suite à une panne signalée d'ailleurs par Alcina il y a un peu plus tôt dans la matinée dans le secteur du tunnel d'Antony. Juste après le tunnel d'Antony, si vous êtes en direction de Versailles, ça va coincer puisqu'on a quand même ce bouchon provoqué par cette panne. Un bouchon qui va remonter jusqu'à Vitry, donc on perd un peu de temps. Si vous arrivez de Créteil, faites attention. Et puis on vient de l'apprendre également, il y a Denis qui nous a appelé, qui vient de nous passer un petit coup de fil pour nous signaler un accident visiblement très grave qui s'est produit au niveau de la jonction A3 A86. Une voiture entrée en collision avec un poids lourd qui transporte des véhicules, donc ça peut provoquer quand même un accident assez important, surtout au niveau de cette jonction importante entre la 3 et la 86. C'est vraiment la croisée des chemins entre plusieurs mondes entre guillemets, donc faites attention, on risque d'avoir pas mal de ralentissements dans ce secteur là côté transport en commun. Attention également à la ligne E du RER, c'est un peu dans le même secteur d'ailleurs, la ligne E qui est coupée entre Noisy-le-Sec et Chelles-Gournay suite à un accident de personne qui est survenu dans le secteur du Raincy. Ça devrait durer jusqu'à 9h cette situation, le temps de résoudre évidemment tous ces problèmes.
1: Bon, n'hésitez pas, viens nous dire comment ça se passe sur votre trajet à vous en Ile-de-France, comme Denis qui nous a appelé pour cet accident qui, oui, à mon avis, va occasionner pas mal de bouchons dans les prochaines minutes. Denis qui était assez choqué au téléphone d'ailleurs, parce qu'apparemment c'est un gros accident qui s'est passé dans ce secteur-là. Donc merci Denis quand même d'avoir eu le réflexe de nous appeler, de nous donner l'info et surtout de la partager à l'ensemble des auditeurs et auditrices d'ici Paris-Ile-de-France. Vous n'hésitez pas, comme Denis, vous nous appelez ou alors un message par WhatsApp. En tout cas, le numéro, c'est le même, c'est le 01 42 30 10 10.

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2: 8h11, très belle matinée avec nous, bon réveil. La suite, c'est avec Julien Clerc et ce n'est rien sur votre radio.

0: n'est rien. Julien Clerc sur votre radio locale.
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0: 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Donc maintenant, je vous redonne le numéro 01 42 30 10 10 à 8h16 à peu près, dans pas longtemps au Drazo. Le rendez-vous anti-arnaque, c'est le C'est pas vrai, vous le connaissez. On fait attention si on part à l'étranger.
3: Oui, vers tous ces pays où vous avez besoin d'un visa électronique. Attention, des sites internet en profitent pour vous faire les poches.
0: Vous saurez tout dans une minute, à tout de suite.
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0: 8h16, c'est pas vrai, votre rendez-vous anti-arnaque, c'est avec Aude Razo. Aude, grand week-end et vacances d'été, vous nous alertez sur les autorisations électroniques de voyage.
3: Oui, ce sont ces visas électroniques payants que vous devez absolument acheter, Grégoire, si vous voyagez au Royaume-Uni, au Canada, aux États-Unis. Vous êtes plusieurs à m'avoir écrit ces dernières semaines pour me dire que vous êtes fait avoir, vous avez payé beaucoup trop cher. Lucas et Marianne, deux auditeurs, ont un voyage de prévu au Royaume-Uni. Il trouve un site internet pour obtenir cette ETA, c'est son petit nom, donc cette autorisation de voyage. Il paye une vingtaine d'euros, pas de problème, c'est le tarif. Mais gros problème, quelques jours plus tard, il découvre un deuxième prélèvement, 39 euros.
0: Et alors pourquoi ce deuxième prélèvement, il sort d'où ?
3: Eh bien, Lucas et Marianne n'ont pas tout lu, en fait. Sur le site, je suis allée voir, c'est bien écrit. Après la période d'essai de 72 heures, vous serez prélevé de 39 euros par mois.
0: Ah oui.
3: En fait, ils ont souscrit sans s'en rendre compte à un abonnement. Pour d'autres, c'est encore pire. Une autre auditrice me dit qu'elle a déboursé 328 euros en visa électronique juste pour un voyage à Londres en famille. À ce prix-là, j'ai calculé, elle aurait pu emmener une quinzaine de personnes. Là, ce n'est même plus une histoire d'abonnement, c'est juste un site qui lui a fait payer directement et beaucoup, beaucoup trop cher. Pour ne pas vous faire avoir, il faut absolument rester sur les sites officiel. Pour le Royaume-Uni, le plus simple, vous avez l'appli UK ETA. Vous pouvez aussi faire la démarche depuis l'ordinateur sur le site du gouvernement britannique. Je vais vous mettre le lien, le vrai, le bon, sur ici.fr. Je vais aussi vous mettre d'ailleurs le lien pour vérifier si votre ETA est valable ou non. Parce que parfois, non seulement vous avez payé trop cher, mais en plus, le document qu'on vous envoie est complètement bidon.
0: Ouais.
3: Merci pour le voyage gâché, on n'a pas envie de ça.
0: Non, mais heureusement, vous êtes là. Merci beaucoup, Aude Razo. C'est pas vrai, votre rendez-vous anti Arnaque, c'est tous les matins à 8h15. Et puis, il y a un mail, évidemment, aussi pour vous joindre. C'est le ici.arnaque@radiofrance.com. Il n'y a pas besoin d'ETA pour aller du côté de l'Italie.
3: Absolument pas.
0: Non, ça, c'est bon. On peut y aller.
3: C'est l'Europe.
0: Sans nickel. Problème. Et bah, parfait. Laura Pausini pour la suite et la solitudinée sur votre radio locale, ici Paris-Île-de-France.

0: C'est tout à l'heure en week-end à Rome avec Étienne Dao, et ben on est resté en Italie finalement avec Laura Pausini et la Solitudine sur votre radio locale ici Paris Île-de-France. 8h21, ici l'info trafic en temps réel, toutes les 15 minutes, Thomas Etcheberry, 139 km de bouchons cumulés sur les routes franciliennes. Et l'accident que nous signalait Denis tout à l'heure, et ben ça y est, il apparaît sur nos cartes.
1: Ouais, ça nous a été confirmé effectivement, accident important. Denis nous signalait une voiture qui a percuté un poids lourd, visiblement qui transportait des voitures, donc accident assez important, visiblement. Ça gêne sur voie de droite et ça peut provoquer des soucis pour vous qui arrivez de la 3 depuis Paris. Là, pour le coup, ça va gêner vraiment le sens Paris-Province. Donc faites attention si vous vous dirigez vers Lille depuis l'autoroute A3, c'est là que ça coince. Et notamment si vous arrivez de la 86 depuis Nogent, là aussi, vous risquez d'avoir quelques difficultés. On a du monde aussi sur la 86 Sud, côté intérieur, avec cette panne qui nous a été signalée par Alcina et qui est confirmée d'ailleurs dans le secteur du tunnel d'Antony, ce qui provoque un bouchon qui remonte jusqu'à Vitry-sur-Seine. Donc faites attention évidemment dans ce secteur. Côté transport en commun, il y a toujours la ligne E du RER qui est coupée entre Noisy-le-Sec et Chelles-Gournay, suite à un accident de personne survenu un peu plus tôt dans la matinée dans le secteur du Raincy. Ça devrait durer jusqu'à 9h cette situation, donc pour l'instant on ne peut toujours pas circuler entre Noisy-le-Sec et Chelles avec la ligne E du RER.
0: Dites-nous comment ça se passe sur votre trajet à vous en Île-de-France. Une précision à nous apporter, une difficulté qu'on a oubliée. On attend toutes vos infos évidemment. Un seul numéro pour nous joindre, le 01 42 30 10 10 pour nous appeler en direct ou nous envoyer un message par WhatsApp.
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0: 8h22, qui va partir au parc Astérix? On a pour vous un passe-famille à gagner toute cette semaine pour aller vivre une journée incroyable à 4 au parc Astérix avec le nouvel espace dédié à l'Égypte, avec la nouvelle attraction, c'est Automatix. Plein de belles choses vous attendent au parc Astérix. Tirage lundi 8h20, et pour participer au tirage, il faut un ticket, celui de ce matin. Il est pour Noélia qui nous appelle de Mantes-la-Ville dans les Yvelines. Bonjour Noélia.
3: Bonjour Grégoire, bonjour toute l'équipe.
0: Ça va Noélia? Salut. Ce matin?
3: Oui, ça va très bien, je suis en vacances cette semaine, donc tout va bien.
0: Ah, vous avez profité du pont, du viaduc même, de l'Ascension, pour poser quelques jours, ce qui vous fait une semaine de vacances.
3: Exactement.
0: Eh ben, vous avez bien fait Noélia. C'est quoi de prévu du coup alors pour cette fin de semaine?
3: Eh ben écoutez, on va partir 3-4 jours en Bretagne.
0: Ah, qu'il fasse beau. Bah très bien, c'est vrai que c'est joli aussi la Bretagne. Où ça en Bretagne?
3: Du côté de Brest.
0: Du côté de Brest, eh ben très bien. Eh ben écoutez, on vous souhaite évidemment de passer de jolis jours en Bretagne avant, pourquoi pas, de passer une jolie journée au parc Astérix, puisque vous êtes dans le tirage de lundi, évidemment, Noélia, avec peut-être pour vous ces 4 invitations pour le parc Astérix. Vous savez qui vous emmenez si jamais vous le remportez?
3: Eh ben mon mari, ma fille, mon fils et peut-être mes petites filles, je sais pas encore.
0: C'est pour 4, hein?
3: Oui. Oui.
0: Falloir faire un choix.
1: Choisir, c'est sacrifier, hein, faut le savoir.
0: C'est ça, falloir laisser peut-être le mari sur le bord de la route. Hein, c'est ça, en général, c'est ce qui se passe. Vous allez vouloir faire plaisir aux enfants.
1: Ou un des enfants, celui que vous préférez le moins.
0: Voilà. Bon, vous faites comme vous voulez de façon Noélia. Oui, c'est horrible, c'est vrai. En tout cas, le passe-famille sera peut-être pour vous, le tirage, ce sera lundi 8h20. Restez bien à côté de votre téléphone à ce moment-là. Quelle est votre radio locale en Île-de-France?
3: Ici Paris-Île-de-France.
0: Absolument Noélia, je vous embrasse et je vous dis peut-être à lundi.
3: Merci, à bientôt.
0: 8h24, un rendez-vous à ne pas manquer du côté de Versailles où on va vivre beaucoup de choses. C'est votre événement d'ici, Clarisse Delezève.
4: Bonjour Grégoire et bonjour à tous. Et oui, vous l'avez dit, on va à Versailles pour la semaine du 25 au 31 mai puisqu'il y a un immense chapiteau qui va s'installer. Alors, c'est pas un cirque traditionnel. Ici, on parle d'une véritable troupe artistique itinérante qui mélange comédie musicale, théâtre, chant, danse et même un escape game immersif. Et aujourd'hui, j'ai le plaisir de recevoir Gabriel de Miribel, président de l'association Le Cirque Musical. Bonjour.
5: Bonjour.
4: Déjà, je suis trop contente de vous recevoir ici sur la matinale de ICI Paris-Île-de-France. Est-ce que vous pouvez me présenter le cirque musical, qu'est-ce que c'est exactement?
5: Ouais, le cirque musical, c'est l'aventure d'un chapiteau qui se lance dans des comédies musicales.
4: Okay.
5: Et donc, notre objectif, c'est de produire du coup des spectacles musicaux sous un chapiteau, un peu comme un cirque.
4: Et ça s'adresse à quel type de public?
5: Alors, ça s'adresse à plusieurs publics, à la fois le grand public au travers de nos spectacles, et puis aussi aux enfants, aux plus jeunes, grâce à des activités de type atelier de pratique artistique, visite du chapiteau, et puis on s'adresse aussi aux plus anciens avec des animations qu'on va donner dans les établissements, dans les EHPAD.
4: Et alors, comment vous avez eu cette idée de rassembler le cirque avec la comédie musicale et en plus d'aller dans les EHPAD ?
5: L'idée fondatrice au départ, c'est de se dire que, dans un chapiteau, sans doute, on a un rapport avec le public qui est un petit peu différent d'une salle de spectacle. On est plus proche, on est un petit peu souvent sous forme un peu circulaire. On est tout autour de la scène et donc il y a un partage, un échange entre le public et la scène qui est quand même assez fort par rapport à une salle de spectacle. Et puis, je pense que ça vient aussi de l'idée d'un renouvellement de ces propositions qui peuvent avoir lieu sous des chapiteaux. Donc c'est un peu cette conjugaison des deux qui fait que notre existence aujourd'hui. Et après, ce rapport aussi avec les personnes âgées, c'est issu du projet qu'on vit actuellement. On vit 6 mois de Tour de France.
4: Okay.
5: Et donc on a voulu être un peu à la rencontre des habitants de 22 communes partout en France.
4: Et notamment les personnes âgées, du coup.
5: Et notamment les personnes âgées, exactement, ouais.
4: Et du coup, là, vous allez être pendant une semaine sur Versailles, du 25 au 31 mai. Qu'est-ce qu'on va pouvoir découvrir et comment s'appelle cette comédie musicale ?
5: Alors, la comédie musicale s'appelle La Symphonie des Nuées. Mm-hmm. C'est une création originale qui parle de deux équipes. Une équipe de frangeurs, qui est un peuple nomade, et l'équipe des tisseurs, qui est le peuple plutôt sédentaire. Et les deux vont se rencontrer grâce au travers des enfants des deux tribus, et qui vont un peu se lier d'amitié et écouter les histoires d'une mamie quenouille. Et donc, ils vont avoir envie, à la suite, de bouleverser un peu les habitudes des adultes en questionnant leur choix de voyager ou leur choix de rester. Et donc, s'interroger un peu sur quel est notre sens de l'accueil et quelle est notre dynamique du voyage.
4: Et alors, pourquoi faut absolument venir pendant toute cette semaine ?
5: Il faut venir parce que c'est notre étape ici en Ile-de-France, sur les 22 communes, les 6000 kilomètres qu'on va parcourir tous ensemble. On est à peu près à la moitié du parcours. Et ça y est, c'est l'étape de Versailles. Donc, c'est l'occasion de venir faire le plein d'un spectacle qui fait du bien, qui met de la joie, qui interroge aussi, et qui nous permet de s'évader un peu de ce contexte qui est souvent un petit peu difficile en ce moment, en tout cas. Et donc, c'est l'occasion de venir découvrir un spectacle avec ces 20 jeunes qui parcourent la France comme ça pendant leur année sabbatique. Et donc, ils vont enchanter ce public avec du chant, de la danse, du théâtre et tout ce qu'il faut pour nous donner de la joie.
4: Merci beaucoup, Gabriel de Miribel, d'avoir été avec nous aujourd'hui. Je le rappelle, le cirque musical s'installe à Versailles du 25 au 31 mai avec leur comédie musicale, La Symphonie des Nuées, à ne pas manquer.
0: Merci beaucoup, Clarisse Delezève. L'événement d'ici tous les matins, 8h25, et dans moins de 2 minutes, l'essentiel de l'actu avec Cyril Ardoredon.
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0: Dans l'info d'ici, Maëlle Prévost, on revient sur une proposition de loi votée à l'Assemblée nationale importante pour les victimes de violences sexuelles.
9: Et cette proposition de loi porte le nom de Yanis, le nom d'un jeune homme qui s'était donné la mort en apprenant par hasard que son agresseur était sorti de prison. Texte voté hier à l'Assemblée.
0: Avant ça, 8h30, l'info en 90 secondes, Cyril Ardoredon.
10: Les chiffres du chômage en France, 8,1% en hausse de 0,7 points sur un an. Ça représente plus de 2,5 millions de personnes. C'est le plus haut niveau depuis 5 ans, selon l'INSEE. Une nouvelle réunion commence dans les prochaines minutes au sujet de l'antivirus. La ministre de la Santé, Stéphanie Rist, réunit en visioconférence les ordres et principales organisations des professionnels de santé. Elle a donné hier des nouvelles du seul cas positif français, une femme de 65 ans, atteinte reste de la forme la plus sévère. La situation est sous contrôle, dit Emmanuel Macron. Une journée très difficile en perspective sur les routes partout en France en cette veille de week-end de l'Ascension. Journée très chargée selon Bison Futé. Dans le sens des départs, c'est rouge pour tout le pays. Noir en Auvergne-Rhône-Alpes, c'est orange dans le sens des retours. Informer systématiquement les victimes de violences sexuelles et conjugales de la sortie de prison de leur agresseur. Une proposition de loi en ce sens adoptée à l'unanimité dans la nuit par les députés. Le texte doit désormais aller au Sénat. Il est soupçonné d'avoir pris part à une vaste escroquerie à la billetterie du Louvre. Des groupes de touristes entrés en fraudant. Un agent du musée présenté hier à un juge d'instruction en vue de sa mise en examen. 9 autres personnes ont déjà été mises en examen dans ce dossier en février. Et puis un cobra venimeux recherché à Castelginest, près de Toulouse. La commune appelle à la plus grande vigilance. Par précaution, les parcs, terrains de sport, collèges et centres aérés sont fermés aujourd'hui.
0: Merci beaucoup Cyril Ardo-Redon. 8h31 dans l'info d'ici ce matin chez nous en Ile-de-France. Maël Prévost, l'Assemblée nationale a voté hier soir à l'unanimité la proposition de loi Yanis.
9: Être mis au courant lorsque son agresseur sort de prison, ça existe déjà pour les victimes de violences conjugales. Ce n'est pas encore le cas pour les victimes de violences sexuelles. Cette proposition de loi vise donc à combler cette lacune et que les victimes de violences soient systématiquement informées si leur agresseur est libéré. Un texte qui porte donc le nom de Yanis, victime de violences sexuelle en Haute-Savoie. Il s'était donné la mort en mars dernier lorsqu'il avait appris par hasard que son agresseur était sorti de prison. L'homme multirécidiviste avait été condamné à 5 ans de prison, mais était sorti au bout de 2 ans et 4 mois sous bracelet électronique. Hier, les parents d'Yanis étaient donc là pour suivre les débats et vous étiez à leur côté, Coralie Moreau.
8: Il est minuit quand le texte est adopté à l'unanimité des 146 votants. Vous avez réussi à faire changer la loi ce soir, conclut la ministre Aurore Berger à l'adresse des parents de Yanis. Tous les députés se lèvent et applaudissent longuement pour saluer leur courage. Le couple fond en larmes. Pour Farid, le papa, c'est l'aboutissement d'un combat qui dure depuis plus d'un an.
11: Un soulagement, un aboutissement, même si c'est qu'une pierre à l'édifice, il y a encore beaucoup de choses à faire. Mais on tient le bon bout, on va peut-être pouvoir dormir un peu maintenant.
8: Son épouse Delphine est soulagée, oui, mais toujours très en colère. Dans la proposition de loi, il y a l'interdiction pour l'agresseur de s'installer à proximité de la victime à sa sortie de prison. C'est bien, mais trop tard pour sa famille à elle.
12: Le plus insupportable, c'est de croiser son agresseur, pas tous les jours, mais presque. Moi, pour moi, c'est insoutenable. Je l'ai croisé à la sortie du cimetière, il y a peut-être un peu plus d'un mois et demi de ça. Oui, il m'a regardé et puis il m'a fait un grand sourire. Ma fille, elle l'a encore croisé la semaine dernière à Action. Et elle a tout fait pour l'éviter. Et lui, quand il a entendu sa voix, il a reculé, il est parti dans le rayon.
8: Le texte offre aussi aux victimes le droit de formuler des observations sur les conditions de libération de leur agresseur. Un point essentiel pour l'avocate de la famille, maître Rebecca Shields.
13: C'est un traumatisme qui n'est jamais résolu lorsqu'on est victime d'agression sexuelle. Et donc, c'est évidemment primordial de recueillir leurs paroles, de savoir où en est la victime, où est-ce qu'elle vit aujourd'hui, quel a été l'impact sur elle. C'est important de recueillir ces informations pour appréhender au mieux la situation aussi du détenu et essayer de comprendre dans quelles conditions on pourrait le remettre en liberté.
8: Autant de dispositions pour éviter un autre drame comme celui de Yanis. Le jeune homme se rêvait médecin. Il s'est donné la mort avant de savoir que ses choix sur Parcoursup avaient été acceptés et 3 jours seulement avant de fêter ses 18 ans.
9: Reportage de Coralie Moreau à l'Assemblée nationale. Le texte doit maintenant passer devant le Sénat avant d'être adopté.
0: Dans le journal de 9h, Maëlle, on reviendra sur les chiffres du chômage.
9: Publié il y a quelques minutes, ils sont historiquement hauts. 8,1%, c'est 0,2 points de plus au premier trimestre. Le détail dans le prochain journal. Et puis on entendra aussi le réalisateur du film qui met à l'honneur Samuel Paty. On l'entendra dans le journal de 9h. Une journée qui commence sous la grisaille à certains endroits. Un peu moins nuageux.
0: Oui, c'est ça, c'est mitigé endroits, en fait voilà. Ce matin. C'est très mitigé ce matin sur l'Île-de-France avec ce matin, oui, de gros nuages gris et de la pluie possible sur Paris, la Petite Couronne, les Yvelines, le Val-d'Oise et le nord de la Seine-et-Marne. Partout ailleurs, on aura droit à pas mal d'éclaircies normalement. Et puis pour les températures, entre 12 et 14 degrés pour votre matinée. Et cet après-midi, tout le monde sera logé à la même enseigne. Là, ce sera la même chose pour tout le monde. C'est-à-dire des nuages gris et des averses orageuses prévues par Météo France sur l'ensemble de l'Île-de-France. Pour les températures, on va compter au meilleur de la journée à Saint-Germain. Saint-Germain-en-Laye, Massy, Osny, Meaux, 15 degrés pour la Courneuve, Nanterre, Vitry-sur-Seine ou encore Nemours. On aura 16 degrés et 16 degrés, c'est la température que l'on aura à Paris, notamment du côté de Roland-Garros. Le tournoi de tennis d'ailleurs qui commence lundi prochain, mais déjà dès ce week-end pour les différentes qualifications. 8h35, ici l'infotrafic en temps réel. Toutes les 15 minutes, Thomas Etcheberry, on en est à 160 km de bouchons cumulés sur les routes franciliennes et ce gros accident à l'est de Paris.
1: Oui, c'est compliqué sur la 3, effectivement. En sortie de Paris, à la hauteur de Rosny, il y a une voiture et un poids lourd qui se sont percutés. Il y a Denis qui nous avait signalé cet accident il y a quelques minutes de cela. Ça gêne sur deux voies à droite. Il en reste encore, mais forcément, comme c'est un effet vraiment très, très compliqué en termes d'intersection, hein, puisqu'on est vraiment sur une jonction entre la 86 et la 3. Donc, c'est vraiment très, très important. Il y a beaucoup de monde, et notamment du monde de la 86 qui arrive de Nogent. Donc, forcément, ça provoque des ralentissements assez conséquents. Faites attention et évitez peut-être même ce secteur si vous le pouvez. Si vous voulez rejoindre par exemple Lille ou en tout cas si vous voulez rejoindre l'aéroport, ce sera peut-être mieux de passer par l'autoroute A1 qui est beaucoup plus fluide. Voilà, c'est le conseil que je peux vous donner, même s'il y aura quelques ralentissements au niveau de la porte de la Chapelle. Côté transport en commun, la ligne E du RER est coupée toujours jusqu'à 9h entre Noisy-le-Sec et Chelles-Gournay à la suite d'un accident grave de personnes qui sont venues un peu plus tôt dans la matinée. Donc il va falloir être encore un peu patient pour pouvoir recirculer sur ce tronçon de la ligne E.
0: La route, les transports, on continue d'être à vos côtés, de vous accompagner. On est avec vous sur les quais, on est avec vous dans la voiture. Venez nous raconter comment ça se passe sur votre trajet à vous en Ile-de-France. 01 42 30 10 10 pour nous appeler en direct ou nous envoyer un message par WhatsApp, un message classique ou alors un vocal, une photo ou une vidéo, on prend tout.
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0: 8h37, belle matinée avec nous. Celui qui chante, c'est toi, c'est moi, c'est vous. On va tous chanter ce matin, on est là aussi pour ça. Michel Berger, celui qui chante, c'est tout de suite sur votre radio locale, ici Paris Île-de-France.

0: L'instant karaoké de Michel Berger, c'était celui qui chante sur votre radio locale.
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0: Dans moins de 5 minutes par ici, les économies avec Valère Coréard et on évoquera avec Valère le repas à 1 euro désormais disponible pour tous les étudiants. Mais avant ça, 8h40, 100% PSG, toute l'actualité du Paris Saint-Germain, c'est avec Romain Bédoucq. Bonjour Romain.
3: Salut Grégoire, salut à tous.
0: Bon, l'intrigue autour de ce Lens PSG est moins forte qu'il y a un mois.
3: Vous n'avez même pas remarqué que je vous avais ramené la petite coupe.
0: Attendez,
3: comme ça.
0: Vous voulez qu'on en passe la coupe de 12e du tournoi de la presse d'hier. Vous êtes fier de vous 12e?
3: Oui, on est 12e.
0: Sur combien?
3: Sur 20.
0: Ouais. Bon, c'est pas trop mal.
3: C'est vrai qu'il y a moins l'aspect final du championnat dans ce match entre le Lens et le PSG, parce que le PSG a 6 points d'avance et une différence de but de plus 15. Il n'en reste que 2 journées. Je pense que j'ai répété ça tous les jours depuis qu'on est champion, oui. À 99,9%, comme l'a dit Luis Enrique. On peut bien sûr se demander ce qu'aurait été l'issue de cette rencontre si elle avait été jouée à la date initiale, quand le PSG n'avait que 4 points d'avance sur les nordistes et encore un match de moins qu'eux. Ce qui est à peu près sûr, c'est que Luis Enrique aurait procédé à énormément de rotations le 11 avril, c'était la date initiale, avec cette rencontre placée entre les deux quarts de finale de Ligue des Champions face à Liverpool. On aurait eu l'équipe A' ou bis qui aurait peut-être perdu des points à Lens, mais on peut aussi en douter parce que cette équipe A' ou bis, bah, c'est celle qui est utilisée en Ligue 1 tous les week-ends, ouais, depuis le début de la saison et qui va être championne de France. Mais oui, ce match n'a pas l'importance qu'il aurait pu avoir il y a un mois. On rappelle que la Ligue avait imposé au Racing Club de Lens le report de cette rencontre pour privilégier les calendriers des équipes françaises engagées en Europe. Le match de Strasbourg, qui joue aussi contre Brest aujourd'hui, avait été également reporté.
0: Mais ce match, il reste quand même important.
3: Alors, pour plusieurs raisons, il l'est. Déjà, parce que dans la préparation du dernier objectif de la saison, et quel objectif? On parle d'une finale de Ligue des Champions. Bah, il reste que 2 matchs à jouer. Lens aujourd'hui et le Paris FC dimanche. 2 matchs pour garder le rythme de la compétition avant de penser à Budapest. Puis, bah, c'est pas un match contre n'importe qui. Luis Enrique a qualifié Lens hier de 2e meilleure équipe du championnat. Il a raison, ils vont finir 2e de Ligue 1. D'ailleurs, j'en profite, il y a eu quelques invectives entre les supporters lensois et parisiens autour de la décision du report, mais immense respect pour la saison du Racing Club de Lens, immense respect pour son coach Pierre Sage, probablement le meilleur entraîneur français du moment. J'espère que cette saison de Lens va être récompensée par le titre en Coupe de France face à Nice. Lens, c'est fort et c'est aussi beau à voir jouer. C'est une des équipes les plus distrayantes de notre championnat. S'il y a un coach qui pouvait prendre le titre de meilleur entraîneur de l'année de Ligue 1 à Luis Enrique, c'est bien Pierre Sage. Alors, ça doit pas être au détriment de l'objectif final de préparation de la finale de Ligue des Champions, mais si on pouvait battre Lens ce soir, là-bas, en gagnant le titre officiellement sur leur pelouse, ça mettrait une cerise sur le très très beau gâteau qu'est cette Ligue 1.
0: Et puis, c'est important pour certains joueurs également.
3: Et oui, parce que sont là mes autres raisons de l'importance de ce match, c'est qu'on a des joueurs qui vont peut-être se montrer une dernière fois sous le maillot du Paris Saint-Germain s'ils ne donnent pas satisfaction sur la fin de saison. Je pense pas qu'on aura un mercato estival aussi calme que l'an dernier, avec peu d'arrivées et peu de départs. Cet été, ça peut bouger, et les rumeurs du matin, c'est Kangin Lee et Gonçalo Ramos qui pourraient faire les frais d'arrivées potentielles de nouveaux éléments offensifs au PSG cet été. C'est intéressant d'associer les deux, parce que c'est vrai que pour moi, les dossiers présentent des similitudes. On parle de deux joueurs qui ont été importants à un moment, mais sont jamais des valeurs sûres. Kangin Lee, il a perdu en importance dernièrement, mais j'oublie pas que dans les périodes compliquées du PSG, il a su tirer son épingle du jeu avant de se blesser, notamment en décembre. Il était très bon. Et Ramos, lui, il a su sortir de son trou dans des moments importants de la saison. Il a même permis la conquête de titres parfois. Il a fait ça plusieurs fois dans l'année et sans jamais se plaindre. C'est un attaquant de son niveau qui accepte ce statut-là. Bonjour pour trouver un équivalent. Alors, oui, les prestations manquées, notamment en fin de saison, pourraient pousser le bord de la direction parisienne à envisager d'autres profils, mais il ne faudrait pas faire de départ préventif. C'est pas on les fait partir et puis après on se demande qu'est-ce qui se passe. Non. Il faut que l'opportunité de recrutement renforce le PSG avec des joueurs qui apporteraient plus que Kangin Lee et que Gonçalo Ramos. Si ça vient, là on active des pistes pour potentiellement les faire partir, mais pas avant. Donc oui, ils pourraient jouer ce soir, les deux, et ils auront peut-être une motivation encore supérieure à l'officialisation du titre, la motivation de montrer qu'ils ont leur place ici, chez le champion d'Europe et finaliste de la Ligue des Champions.
0: Et on verra si Luis Enrique alignera ce soir Lee et Ramos. Le match entre Lens et le PSG sera à suivre évidemment sur l'antenne d'ici par Île-de-France à partir de 20h30 à la radio, mais aussi sur notre chaîne YouTube 100% PSG. Bruno Salomon et vous
3: vous,
0: Romain Bédouc, hein, vous serez à Lens, au stade Félix Bollard, pour nous faire vivre cette soirée qui officialisera, on l'espère, normalement, le titre en Ligue 1.
3: Et ça sera à suivre aussi sur tous les réseaux de Ici Paris-Île-de-France. Je vais faire tout plein de vidéos.
0: D'accord, vous partez tout à l'heure, donc si j'ai bien compris. Très bien. Et bah, écoutez, bon voyage, bon match ce soir. Merci Romain, on vous retrouve demain quand même.
3: Oui, je suis toujours là.
0: Parfait. Il est partout celui-ci, c'est bien. 100% PSG, c'est tous les matins, 8h40.
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0: 8h46, par ici les économies, c'est avec Valère Coréard. Bonjour Valère.
7: Salut Grégoire, bonjour à toutes et tous.
0: Chaque jour avec vous, un bon plan pour notre pouvoir d'achat. Et aujourd'hui, vous vouliez nous parler d'une bonne nouvelle pour les étudiants.
7: Ouais, depuis le 1er mai, les repas étudiants sont à 1 euro dans les restaurants gérés par le Crous. Avant, c'était réservé aux étudiants boursiers, précaires. C'est désormais un droit qui concerne donc tous les étudiants, les doctorants, mais aussi les alternants, les jeunes en mission de service civique également. Alors, pour justifier de son statut, il faut avoir un compte Easly qui permet de payer ses repas au Crous. En général, quand on est étudiant, on sait de quoi on parle. Mmh. C'est quand même une très bonne nouvelle parce qu'on parle d'un étudiant sur deux qui fait des concessions sur son alimentation pour des raisons financières. En 2026, on est en France, rappelons-le, c'est quand même assez incroyable. Donc ces repas à 1 euro, c'est un vrai coup de pouce, hein, et ça concerne les déjeuners, mais aussi les dîners pour les restaurants universitaires qui sont ouverts le soir.
0: Et alors que vont pouvoir manger les étudiants pour seulement 1 euro ?
7: Alors pour ce tarif, il y aura forcément un plat principal et ce qu'ils appellent deux périphériques, allez savoir. Une entrée, un fromage, un dessert ou un fruit par exemple. Mmh. Après, il faut payer des suppléments. Bon, c'est quand même la bonne nouvelle avec des repas à 1 euro. Et puis plus globalement, n'oubliez pas qu'on a la chance d'avoir des acteurs associatifs hyper engagés pour lutter contre toutes les précarités étudiantes. Et alors autant dire qu'en Île-de-France, on est vraiment bien lotis en la matière. Malheureusement d'un côté et heureusement de l'autre, sur le logement, l'alimentation, l'habillement, les fournitures, faut pas subir une situation trop compliquée hein, dans son coin. Renseignez-vous auprès de votre faculté ou en faisant une recherche en ligne. Moi, j'ai pris le temps de regarder rapidement et on en trouve plein. On remplit le frigo, les paniers de Léa, un cabas pour un étudiant. Donc vraiment, il y a beaucoup d'associations et il faut pas avoir honte quand on est vraiment coincé. Évidemment. C'est une manière aussi de retrouver un peu de sens à tout ça. D'ailleurs, vous connaissez peut-être des associations, des initiatives remarquables pour aider financièrement les étudiants, des bons plans de job aussi parce que la période arrive. Pensez à m'écrire parce qu'à la fin, ça aide tout le monde. Par ici les économies, @radiofrance.com.
0: Merci beaucoup Valère Coréard. Par ici les économies, tous les matins à 8h45. La suite pour nous, Christophe Maé et la lune sur votre radio locale ici Paris-Île-de-France. Bon réveil, belle matinée avec nous, c'est ici matin jusqu'à 9h.

0: fait son grand retour et il sera en concert chez nous dans une quinzaine de jours puisqu'il sera aux Folies Bergères les 28 et 29 mai prochains. Christophe Maé et la Lune sur votre radio locale ici Paris Île-de-France. 8h51, ici l'infotrafic en temps réel toutes les 15 minutes. Thomas Etchiberi, 169 km de bouchons cumulés sur les routes franciliennes et toujours cet accident sur la 3.
1: Oui, ça roule mal dans l'Est parisien avec cette difficulté, une voiture et un poids lourd qui se sont percutés au niveau de la jonction A3-86 dans le secteur de Bondy, ce qui provoque des bouchons sur la 3 bien sûr, mais aussi sur la 86. Pour vous qui arrivez de Nogent, c'est la galère. 50 minutes de temps de parcours entre Nogent et Rosny-sous-Bois à la suite de cet accident. J'en perds mon souffle. Donc faites attention évidemment dans ce secteur-là. Et si vous pouvez éviter ce tronçon Nogent-Rosny, n'hésitez pas parce que pour l'instant, c'est vraiment compliqué pour circuler à la suite de cet accident. Côté transport en commun, on a quelques coupures. La ligne 8 du métro, on vient de l'apprendre, ne circule plus entre Reuilly-Diderot et Maison-Alfort-Les-Juliettes suite à un métro en panne du côté de Michel Bizot, la station. Donc ça va durer jusqu'à 9h30 cette situation. Et puis je vous rappelle également que la ligne E du RER est toujours coupée, elle aussi, entre Noisy-le-Sec et Chelles à la suite d'un accident de personne. Là, ça devrait reprendre la circulation, on l'espère, aux alentours de 9h.
0: On fait la route ensemble, 01 42 30 10 10 pour nous appeler en direct ou nous envoyer un message par WhatsApp.
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0: 8h52, est-ce que vous avez fait votre grand ménage de printemps? Eh bien, sachez que c'est important, en tout cas, pour chasser les allergènes. Le docteur Kierzek nous dit tout avec ses conseils. Juste après Michael Jackson et Paul McCartney, voici The Girl Is Mine sur votre radio locale. Bienvenue.

0: soir dans toutes les bonnes salles de cinéma franciliennes. C'était Michael Jackson avec Paul McCartney. The Girl Is Mine sur votre radio locale, ici Paris, Île-de-France. 8h55, petit check-up du jour avec le docteur Kierzek. Direction l'Hôtel Dieu, bonjour docteur.
1: Bonjour Grégoire.
0: Ce matin, on parle de ménage de printemps pour chasser les allergènes de chez soi.
1: Ce matin, on va parler de quelque chose qu'on redoute parfois, mais qui peut faire des miracles pour notre bien-être, le grand ménage de printemps, en effet. Et non, c'est pas une corvée, hein, c'est une thérapie cette année, parce que je vous propose qu'on le fasse, pas uniquement pour que ça brille, mais surtout pour respirer. Parce que chez nous, l'air intérieur, il peut être jusqu'à 5 fois plus pollué que l'extérieur. Et devinez qui squatte notre confort, bah, les acariens, ces petites bêtes invisibles hein, qui adorent nos matelas, nos canapés, les moisissures qui se plonquent derrière les meubles et dans la salle de bain, et puis les pollens qui s'invitent par la fenêtre. Résultat, on est éternu, on a les yeux qui piquent, on est fatigué, bref, nos maisons deviennent des boîtes à allergènes. Mais bonne nouvelle, avec quelques gestes, on peut transformer notre intérieur en un vrai cocon extrêmement sain. Premier réflexe, on évite le piège de vouloir nettoyer trop fort. Il y a beaucoup de nettoyants industriels en fait qui contiennent des composés organiques volatiles, des perturbateurs endocriniens qui restent dans l'air, et avec la chaleur du printemps, les polluants chimiques vont s'évaporer encore plus vite. Donc conseil numéro 1, produits naturels. Trio magique, allez, c'est vinaigre blanc, bicarbonate de soude, savon noir, ça désinfecte, ça dégraisse et ça ne nous empoisonne pas. Et pour le reste de la maison, deuxième réflexe, c'est très simple. C'est tout ce qui peut se laver, bah, ça part à 60 degrés minimum dans la machine, c'est-à-dire les rideaux, les coussins, les peluches. Pour les sols, pas de moquette, ça retient la poussière. On va plutôt prendre un aspirateur qui est muni d'un filtre EPA, c'est HEPA, c'est un petit bijou de technologie, et ça va capter tous les allergènes.
0: Et alors une fois qu'on a nettoyé, que peut-on faire au quotidien ?
1: Tous les jours, je voudrais vous rappeler qu'il faut parler aération. On ouvre les fenêtres, ça paraît bête, mais c'est pas juste pour changer d'air, c'est renouveler l'air. C'est un geste médical. 10 minutes, matin et soir, même en hiver ou au printemps, ça fait chuter de 80% la concentration des allergènes et des composés organiques volatiles, justement, qui sont enfermés dans la maison. Mais attention, faut pas aérer, évidemment, aux heures où il y a un pic pollinique, si vous êtes allergique, parce que là, vous allez faire rentrer les graminées ou tous les pollens. Et d'ailleurs, pour faire le point sur vos allergènes, consulter un allergologue, il va faire le bon diagnostic. Est-ce que c'est les acariens, les moisissures, les pollens ou encore les poils d'animaux? Il va vous donner des conseils sur mesure, des housses anti-acariens, des purificateurs d'air. Et une fois que vous aurez identifié vos allergènes, vous allez pouvoir voir la carte de la météo pollinique. Allez, je vous donne le site, c'est france-pollen.fr et ça vous permettra de mieux les éviter. Allez, d'ici là, portez-vous bien.
0: Merci beaucoup docteur Kierzek. La matinée se poursuit ensemble sur votre radio locale ici Paris Île-de-France avec Corentine Feld. C'est bienvenue chez vous sur le 107.1 aussi ou sur l'application ici.
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0: Après les infos 9h et jusqu'à midi, vous avez rendez-vous avec Corentine Feld, connexion avec le studio 652. Bonjour Corentine.
5: Bonjour Greg, bonjour à tous. Et tiens, petite question du mercredi matin.
6: Est-ce que tu viens pour les vacances?
5: Et surtout, où est-ce que tu vas pour les vacances?
0: Tout dépend où vous m'emmenez, Corentine.
5: On va réfléchir et on va prendre cette décision avant 10h. Alors voilà. Venez nous dire ce que vous avez prévu, vous, pour les vacances cette année. Partir loin, un peu, beaucoup, très loin, pas du tout loin, ne pas partir, attendre, hésiter, rêver. Envoyez-nous vos WhatsApp ce matin au 01 42 30 10 10 pour partager vos projets de vacances.
0: Vacances, j'oublie tout.
5: Enfin, presque tout. Hein. Peut-être pas le prix du carburant, Greg. Entre crainte de pénurie du kérosène et d'annulation de vol, augmentation du prix de l'essence pour ceux qui prennent la voiture. De nombreux Français sont dans l'attente pour organiser leurs vacances d'été. Alors, avion, train, voiture, car, quelles sont les meilleures options dans le contexte un petit peu compliqué du moment? Et si on partait, tiens, cet été en Île-de-France, vous allez voir, c'est très joli. Adieu les kilomètres de route, les heures de bouchons, les quatre pleins d'essence. On va découvrir, tiens, tout à l'heure, un camping de Seine-et-Marne.
0: Entre 9h et 10h, Corentine et ses invités se mobilisent pour organiser vos vacances.
5: Exactement.
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5: Passez un bon mercredi 13 mai avec votre radio. Il est 9h. Les infos avec Maëlle Prévost. Bonjour Maëlle.
7: Bonjour Corentine, bonjour à tous.
5: La promesse du plein emploi s'éloigne encore un petit peu.
7: L'INSEE vient de publier les chiffres du chômage ce matin et ils sont historiquement hauts. Le taux de chômage atteint 8,1% de la population active. Ça représente 2,6 millions de personnes. Un chiffre qui a augmenté de 0,7 points depuis 2025, Laurine Benjebria.
8: C'est près de 200 000 chômeurs de plus sur un an. En première ligne, les jeunes avec un taux de chômage en hausse de 2 points et même de 4 points chez les femmes de 15-24 ans. Cette longue progression du chômage, elle s'explique par l'incertitude politique, notamment l'absence de budget en début d'année, et par le contexte international avec la guerre au Moyen-Orient, ce qui fragilise la situation financière des entreprises. Près de 70 000 défaillances sur un an et de nombreuses fermetures d'usines comme Brandt, Tesser ou Novasco. Mais selon l'INSEE, cette hausse du chômage, elle s'explique également par l'inscription automatique des bénéficiaires du RSA et des jeunes à France Travail, ce qui permet d'identifier davantage de personnes auparavant plus éloignées de l'emploi. Pour le gouvernement, malgré cette hausse du chômage, le marché du travail fait preuve de résilience. Preuve en est, le taux d'activité atteint un niveau historique. Jamais autant de personnes n'ont travaillé en France depuis 1975, insiste ce matin le ministère du Travail.
7: Les précisions de Laurine Benjebria, France Info, pour ici.
5: De la kétamine, retrouvée hier dans une école de Villejuif.
7: Ça s'est passé à l'école primaire Marcel Cachin. Un élève de CM2 a découvert hier, avant d'arriver à l'école, une poudre blanche qui s'avère être un échantillon de cette drogue. Il l'a montré à 4 camarades. Aucun d'eux ne l'a inhalé. Leur état de santé est jugé normal. Une enquête est ouverte pour déterminer l'origine du sachet. Les autorités rappellent que l'établissement n'est pas mis en cause à ce stade.
5: Ici par Île-de-France, il est 9h02, le tapis où j'ai déroulé. La course à la Palme d'Or débute au Festival de Cannes.
7: Et aujourd'hui sera également projeté L'Abandon, un film choc retraçant les derniers jours de Samuel Paty, professeur d'histoire-géographie tué en 2020 par un jeune radicalisé après avoir montré des caricatures de Mahomet. C'était à Conflans-Sainte-Honorine dans les Yvelines. Antoine Reinhardt incarne un Samuel Paty lâché par les institutions académiques et certains de ses collègues. Film réalisé par Vincent Garanque.
9: C'est pas du tout un film à charge, c'est un film où il y a aussi beaucoup d'humanité, c'est pas un film qui c'est pas un film politique,
1: c'est pas un film politique.
9: Non, je ne donne pas d'avis, vous voyez, je donne les faits et chacun peut vraiment penser librement. Et moi, je l'ai fait vraiment en essayant d'être le plus humain, en fait, j'ai essayé vraiment de comprendre ce qui se passait dans la tête de chaque personnage sans les juger. C'est ça qui rend le film fort aussi, c'est que on sent que ça pourrait se passer. C'est des gens comme nous en fait. Là, je l'ai constaté dans les premières projections, c'est que ce film il touche tout le monde, tout âge, de toute origine, de toute religion ou athée. Et j'ai vraiment constaté sur le public l'impact de ce film, l'émotion que ça qui suscite, parce que quelque part la laïcité c'est quelque chose qui englobe tout le monde, c'est quelque chose qui protège tout le monde de l'abus des religions. Et là, on voit que c'est un collège qui est normal avec des enfants. Tout est normal en fait. Et puis tout d'un coup, l'idéologie extrême vient s'implanter dans le collège et c'est la rumeur et c'est les réseaux sociaux et puis c'est là que le drame commence.
7: Et ce film L'Abandon est présenté hors compétition au Festival de Cannes, mais ce long métrage sera également en salle aujourd'hui partout en France.
5: Lens PSG, c'est ce soir.
7: Match attendu pour enfin le dire officiellement, le PSG vainqueur pour la 14e fois de la Ligue 1. Scénario qui, sauf cataclysme, va se réaliser ce soir à Bollard. Match qui arrive à 2 grosses semaines de la finale de la Ligue des Champions face à Arsenal à Budapest. Alors Bruno Salomon, le match de ce soir pourrait ressembler à une dernière préparation avant la finale.
10: Pour Luis Enrique et son staff, le temps est compté. Il reste 18 jours avant la finale de la Ligue des Champions. 18 jours afin de préparer le groupe au millimètre, les temps de repos, les minutes jouées, tout est calculé. Il se dit même que l'entraîneur parisien réfléchit, juste après la fin de championnat, dimanche, à laisser quelques jours de repos à ses hommes pour faire souffler un effectif qui a besoin de se ressourcer. D'ailleurs, ce soir, pour ce choc face à Lens, Luis Enrique annonce que ça va être un gros match de niveau Ligue des Champions. Mais dans le même temps, il met au repos des joueurs comme Pacho, Mendes ou encore Zaïre Emery. Et on imagine très bien le technicien parisien, sur une rencontre comme celle-ci, eh bien titulariser un garçon comme Fabián Ruiz, à qui il manque du temps de jeu, du rythme pour être à 100% avant la finale de la Ligue des Champions. Une compétition qui est dans toutes les têtes parisiennes, quitte à aborder ce choc face à Lens en faisant croire que c'est important alors que les têtes sont ailleurs.
7: Lens PSG, donc c'est ce soir, match à suivre en direct à partir de 20h30 sur votre radio ici Paris Île-de-France et sur notre chaîne YouTube 100% PSG.
5: Et toujours du côté du foot, les Franciliens du Red Star renversés à domicile face à Rodez.
7: Défaite 3-2 à Boer. Les Franciliens avaient pourtant bien démarré avec une ouverture du score à la 14e minute par Cabral, mais Ils ont été rejoints avant la pause et même dépassés à la fin de la rencontre sur deux coups de pied arrêtés mal négociés. Rodez file donc en barrage et affrontera l'AS Saint-Etienne pour continuer à arriver de Ligue 2. Tandis que pour le Red Star, le rêve s'arrête là, fin de saison pour les Red Stars. Un œil sur le ciel avec vous, Corentine, dites-nous tout.
5: Oui, bah, ça démarrait plutôt bien ce matin, et puis finalement, on se rend compte qu'il y a une dépression pluvieuse qui arrive.
7: Donc il va pleuvoir aujourd'hui.
5: Bah, a priori, cet après-midi, oui, il va pleuvoir en Île-de-France. Il y aura quand même quelques belles éclaircies, donc. Mais oui, des passages potentiellement pluvieux à peu près pour tout le monde en Île-de-France et des rafales de vent jusqu'à 60 km/h, donc restez vigilants. Pour la suite, pour votre week-end de l'Ascension, par exemple, ce sera le même type de temps, hein. Le temps quatre saisons, c'est-à-dire des belles éclaircies, pas mal de nuages, des gouttes de pluie possibles tout au long de ces journées qui arrivent, et puis des températures beaucoup trop basses pour la saison, 5 à 7.

0: La 86 intérieure, donc ça a provoqué un bouchon qui remonte jusqu'à Colombes. Ça vous concerne si vous arrivez de Nanterre et que vous êtes en direction de Saint-Denis. Côté transport en commun, bon, bonne nouvelle, la ligne E n'est plus coupée du RER, la ligne 8 non plus, donc ça c'est une bonne chose pour vous. En revanche, la ligne B du RER, elle est perturbée sur l'ensemble de son tronçon suite à des personnes qui nous ont été signalées sur les voies du côté du Bourget, donc il peut y avoir des retards et même des suppressions de trains sur ce tronçon.
1: Merci Thomas.
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1: Bon, et bien voilà, la semaine est presque finie. Bientôt le week-end, peut-être que vous faites le pont, vous allez avoir 4 jours de week-end. C'est pas le dernier week-end du mois de mai, il y a aussi les vacances qui arrivent pour cet été. On va organiser vos vacances ce matin, plein d'astuces, les bons plans ici, jusqu'à 10h, juste après Thierry Pastor. Voici le coup de folie sur votre radio locale.

0: Le coup de folie avec Thierry Pastor sur votre radio ici par Île-de-France. Le coup de folie peut-être pour vos prochaines vacances.
1: Ici, on parle de votre vie quotidienne. Jusqu'à 11h, bienvenue chez vous sur votre radio locale ici par Île-de-France. Corentin Feltz.
0: Est-ce que vous partez pour les week-ends, pour les vacances, alors que s'enchaînent les ponts du mois de mai et qu'on se rapproche des vacances d'été? Émission spéciale, mode d'emploi des vacances, avec Sophie Kwan qui nous rejoint, les rédactrices en chef adjointe du hors-série 60 millions de consommateurs, qui s'appelle Vacances et week-ends sans galère. Bonjour Sophie.
2: Bonjour Corentine.
0: Et bienvenue. Alors comment cette année mouvementée, on va dire, bouleverse les habitudes des Français pour les vacances à venir?
2: Oui, alors les Français qui d'habitude commencent à préparer leurs vacances très tôt, dès avril, là cette année, ont mis un peu la pédale douce sur la préparation des vacances, justement en attendant de voir comment le

0: carburant continue à augmenter ou pas, parce que la voiture est le moyen de transport préféré des Français pour partir en vacances.
1: Parce que l'un des plus économiques
0: Notre comparatif le montre que c'est assez économique. Bon, c'est économique également au niveau des bagages. Ouais. Néanmoins, il y a aussi beaucoup de solutions, parfois encore plus économiques que la voiture. Je pense qu'on en discutera. Et puis parce que les Français, ils aiment bien un peu pérégriner autour de leur maison de vacances ou leur appartement de vacances.
1: Et oui, c'est donc une liberté d'avoir la voiture sur place.
0: Hein. Exactement. Et puis parmi les destinations préférées des Français. Après la France, il y a quand même l'Espagne et l'Italie. Et là encore, les Français aiment bien descendre
1: en voiture.
0: Avec leur voiture préférée.
1: Absolument. Alors Charles Billard est avec nous également, porte-parole de Flixbus France, puisque Sophie, vous évoquez les moyens de transport encore moins chers que la voiture. Bonjour Charles Billard. Bienvenue ici. Alors, où vont les Franciliens qui empruntent vos lignes de car ?
2: Alors nos Franciliens, ils vont un petit peu, ils vont partout en France et en Europe. On dessert environ 150 destinations en direct en France et 250-260 en Europe. En moyenne, pendant les vacances, ils descendent, ils vont dans les destinations de vacances habituelles, ils vont dans le sud-est, dans le sud-ouest. Il y en a pas mal, dépendant des périodes, mais là on sort des vacances de la Toussaint, qui allait en Normandie, en Bretagne, voilà, peut-être dans leur maison de campagne ou.
1: Il y a une évolution du marché du car ces dernières années et peut-être particulièrement ces dernières semaines, Charles.
2: Alors, on est toujours en croissance. Le marché du car se développe en France. Le car longue distance est relativement récent dans notre pays. C'était une habitude à reprendre pour les Français. Mais oui, enfin l'évolution, elle se fait vraiment en termes de croissance, en termes de nombre de passagers qui ne cesse d'augmenter.
1: C'est un peu comme le train de nuit, hein, une habitude à reprendre, accepter de prendre un peu plus de temps pour se rendre à destination, en fait.
2: Absolument, c'est une autre façon de voyager. D'ailleurs, nous, on fait pas mal de quarts de nuit, ce qui permet aussi de faire passer le temps plus rapidement en dormant. Donc, évidemment, et voilà, et le facteur prix, bien sûr, joue énormément.
1: Évidemment. Et là, avec l'augmentation du prix des carburants, est-ce que vous avez la sensation qu'il y a plus de réservations, plus de curiosité, et aussi peut-être que le profil de vos clients a changé ?
2: Alors, on voit effectivement, depuis le début de la crise pétrolière, si on peut appeler comme ça, une hausse de recherche sur notre site. On a vu une très forte fréquentation pendant notamment les vacances de printemps qui viennent de s'achever. On a encore des perspectives très hautes pour les mois qui arrivent, et notamment l'été. Donc, bien sûr, ça joue énormément. Et on l'avait déjà vu lors de la dernière crise pétrolière en 2022. Cette hausse est toujours là.
1: Et vous répercutez cette hausse de carburant sur vos prix au niveau des trajets en car ?
2: Alors non, pour l'instant, nous, on absorbe cette hausse du prix. Voilà, nos clients ne comprendraient pas qu'on augmente nos tarifs. On veut rester ce transport à bas coût, abordable pour tout le monde.
1: C'est ça qui fait votre attrait, hein.
2: Exactement.
1: En même temps.
2: Et on veut pas, on essaye de détourner les gens justement de leur voiture individuelle ou d'autres moyens de transport low cost. C'est aussi notre business.
1: Aujourd'hui, qui prend le car pour des longues distances ? Moi, j'imaginais que c'était pour les jeunes, sac à dos, baroudeurs. C'est quoi le profil des gens qui voyagent en car, Charles ?
2: Alors, il y a des jeunes sac à dos, baroudeurs, mais ça, c'était plus sur les lignes internationales avant la libéralisation du marché en France. Maintenant, c'est un peu de tout. Il y a toujours des jeunes, mais il y a aussi des seniors. Dans l'ensemble des gens qui sont assez attentifs au prix, qui vont être sensibles à ce facteur-là et qui vont faire des trajets en moyenne de 400-500 kilomètres.
1: Et quelle économie on peut attendre quand on voyage en car plutôt qu'en voiture, en train, en avion ?
2: On peut s'attendre à des économies de 2, 3, 4 fois moins chères que le train.
1: 2, 3, 4 fois moins cher, Sophie Kouane, vous le confirmez, vous, chez 60 millions de consommateurs ?
0: Effectivement, on a comparé 4 modes de transport pour 5 destinations différentes, pour les week-ends du pont notamment. Et on a vu qu'en intégrant tous les coûts, donc y compris les péages, le carburant, les bagages, etc., le car était entre 3 et 5 fois moins cher que la voiture ou le train.
1: Alors pour ceux qui recherchent vraiment l'économie, c'est le moyen de transport à privilégier cette année.
0: Effectivement, et sur certaines destinations, c'est parfois plus rapide que le train.
1: Alors, pas forcément quand on habite en Île-de-France, hein, parce que on a souvent des trains ou des vols directs. Mais c'est vrai que vous avez donné l'exemple de Lyon à Rome. C'est plus rapide d'y aller en car que de prendre, ou l'avion ou
0: oui,
1: le train.
0: Tout à fait.
1: Assez incroyable. Alors, venez réagir ce matin, venez nous dire ce que vous allez faire pendant vos prochaines vacances. Est-ce que vous avez déjà organisé votre été? Est-ce que vous hésitez? Est-ce qu'il y a des questions que vous vous posez autour des vacances cette année, en particulier? 01 42 30 10 10 par téléphone ou par WhatsApp. Et puis, dans un instant, on va vous présenter Julie. Alors, Julie, c'est notre auditrice qui a gagné 10 000 euros de vacances chez Bellambra dans notre jeu la semaine dernière. Elle a gagné ce dimanche. Elle va nous raconter tout ça dans un instant. 01 42 30 10 10 pour nous rejoindre, vous aussi, juste après la chanson de Louane. Voici Conduire sur votre radio ici par Île-de-France.
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0: Conduire, c'est la nouvelle chanson de Louane. Est-ce que vous allez conduire sur la route des vacances? Est-ce que vous préférez le train ou l'avion? Vous nous racontez tout ça ce matin au 01 42 30 10 10 et nos invités vous donnent des astuces pour choisir vos prochaines vacances et pour payer moins cher. L'infotrafic en temps réel avec Thomas Chébéry qui vous aide aussi à conduire tous les matins.
1: Oui, notamment sur la 86 dans le secteur de Villeneuve-la-Garenne où là c'est un peu plus compliqué de conduire puisqu'on a un accident qui s'est produit dans cette zone-là. Trois voitures se sont percutées, ce qui va gêner sur voie de gauche et provoquer un bouchon qui remonte jusqu'à Colombes. Donc on perd un peu de temps forcément puisque si vous arrivez de Nanterre en direction de Saint-Denis, eh bien vous allez tomber dans ce bouchon. Courage. On a d'autres ralentissements mais sinon ça se passe pas trop mal. Attention tout de même, Bison Futé voie rouge pour l'ensemble du pays et notamment l'Île-de-France donc pour aujourd'hui avec les départs de ce long week-end. Donc il est possible qu'on ait un peu plus de monde tout de même au cours de la journée. Côté transport en commun, on vient de l'apprendre finalement, la ligne E, c'est toujours pas terminé. Hein. La ligne E est toujours coupée entre Noisy-le-Sec et Chelles-Gournay suite à cet accident de personne survenu plus tôt dans la matinée dans le secteur de Raincy. Donc ça devrait reprendre, on l'espère, la circulation aux alentours de 9h30.
0: Merci, c'est noté Thomas.
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0: Alors cette musique, maintenant, vous la reconnaissez parce que c'est le nom de notre grand jeu voyage. Ici, dimanche dernier, Julie a gagné 10 000 euros grâce à Ici Paris-Île-de-France, 10 000 euros de vacances chez Bellambra. C'est un joli budget. Et Julie, vous allez nous raconter ce que vous allez en faire. Bonjour Julie.
4: Bonjour Corentine, bonjour à toute l'équipe et aux auditeurs qui nous écoutent. Avec le cadeau que j'ai gagné donc grâce à Ici ce dimanche, j'aimerais beaucoup partir en Corse. C'est un coin qui m'attire depuis un moment, donc ça va être l'occasion pour moi de visiter. J'irai très probablement en voiture pour la mobilité que ça offre sur place, histoire de découvrir un maximum d'endroits, de paysages, de visiter au mieux. Et je suis vraiment ravie et émue d'avoir remporté le tirage au sort et d'avoir reçu un tel cadeau. Vraiment, mille merci à l'équipe d'ici de m'offrir une telle opportunité. Vraiment, ça va être magnifique.
0: Bon, ouais, on vous souhaite beaucoup de bonheur pour ces vacances en Corse. Et on est ravis de vous avoir fait ce cadeau, 10 000 euros de vacances grâce à votre radio. Merci beaucoup, Julie, pour ce petit message. Alors, c'est intéressant ce que dit Julie. Sophie Kouane, vous êtes rédactrice en chef adjointe d'ailleurs, série 60 millions de consommateurs, et notamment de celui-ci, Vacances et week-ends sans galère. Ce que nous dit Julie, déjà c'est la France, alors pas la France continentale, mais la France. Donc ça confirme que les Français plébiscitent toujours notre pays. Et aussi, Julie nous dit exactement ce que vous avez expliqué, c'est-à-dire en voiture, même si la Corse c'est un petit peu loin qu'il faut prendre le bateau, parce que l'opportunité d'avoir un moyen de transport une fois sur place pour visiter. Les Français aiment visiter aussi, Sophie, dans leur choix de vacances.
5: Les Français aiment visiter, ils aiment la flexibilité, donc évidemment avec la voiture, vous vous arrêtez où vous voulez. La voiture peut permettre aussi, plutôt qu'aller dans un restaurant en ville, de partir pique-niquer dans la campagne environnante. Donc il y a aussi des réductions de coûts que ça peut impliquer en prenant sa voiture.
0: Dans un instant, on va parler camping, parce que franchement, on s'est dit, tiens, le camping, c'est de plus en plus plébiscité par les Français, et on va vous faire découvrir un camping en Île-de-France, parce que franchement, en Île-de-France, il fait très beau l'été, ça on est d'accord, pas la peine d'aller à l'autre bout du monde pour trouver le soleil, pas la peine de faire 4 pleins d'essence pour 400 euros pour l'aller-retour, adieu les heures de route, les kilomètres de bouchons, et si on ouvrait justement les yeux sur les possibilités de vacances près de chez nous, hein. C'est ça qui est intéressant cette année.
5: Ça peut être très dépaysant.
0: Alors je vous emmène découvrir le camping de la rivière Dorée en Seine-et-Marne, à Bagneaux-sur-Loing exactement. Et Amélie Verdier est avec nous, elle est la directrice de ce camping de la rivière Dorée. Bonjour Amélie.
6: Bonjour.
0: Bienvenue Amélie. Alors moi je me demande si les réservations sont comme d'habitude ou s'il y a des changements avec cette crise du carburant.
6: Eh bien, je peux vous dire avec certitude que nous avons plus de réservations des Français, voilà, des Franciliens aussi.
0: Ouais.
6: Donc, nous avons encore des étrangers qui réservent, mais plus de réservations.
0: Donc, vous avez remarqué que
6: les gens qui vivent en France,
0: les Parisiens, les Franciliens, vous ont plus appelé pour avoir des renseignements et ont plus réservé pour cet été.
6: Exactement. Génial. Pas seulement pour cet été, mais pour les petits week-ends, les longs week-ends, pour la semaine. Les gens qui veulent se faire plaisir, ils vont par exemple louer des roulottes, des Savannah Lodge. Pour un long week-end, par exemple. Nous avons très, très bien travaillé le week-end du 1er mai.
0: Bagneux-sur-Loing, donc en Seine-et-Marne. Quelles activités peut-on faire si on vient en week-end en vacances dans votre camping, à la fois à l'intérieur du camping et à la fois aussi autour?
6: Alors, chez nous, à l'intérieur, vous avez la pétanque, et puis vous avez les deux, vous avez la rivière et le canal, donc la pêche, le vélo, puisque vous avez la Scandibérique qui est juste devant le camping. Sinon, vous avez une piscine à 10 minutes du camping également, où vous avez sauna hammam. Et puis, les gens viennent faire l'escalade, ils viennent passer des nuits insolites chez nous. Et puis le canoë kayak.
0: Oui, alors ça, c'est les activités familiales qu'on aime tant. Sophie Kouane nous rappelait que les Français aiment aussi la culture, visiter, découvrir les endroits. Qu'est-ce qu'on peut découvrir alors aux alentours de Bagneux-sur-Loing en Seine-et-Marne?
6: Eh bien, vous avez la ville de Nemours, et puis nous faisons partie de Fontainebleau. Donc Fontainebleau, c'est château, vous avez Barbizon également, la forêt de Fontainebleau, Barbizon. En termes de culture, vous avez le musée de la préhistoire qui plaît énormément. Les gens, ils voyagent, ils font des kilomètres pour venir chez nous. Et puis le château de Nemours, l'église également à Nemours. Et puis les petits villages tout autour.
0: On est à quoi? On est à moins d'une heure de Paris finalement, Amélie?
6: Nous sommes à une heure de Paris.
0: Voilà, une heure
6: de la gare de Lyon. Vous avez un train pour venir chez nous, un train direct.
0: Parfait.
6: Et vous êtes à un quart d'heure à pied de la gare de Bagneux-sur-Loing.
0: Parfait, c'est noté. Ça peut susciter quelques vocations pour cet été. Aller découvrir ce camping de la Rivière Dorée à Bagneux-sur-Loing en Seine-et-Marne. Merci beaucoup Amélie Verdier, directrice de son camping. Ravie de vous avoir découvert ce matin en direct. Merci beaucoup Amélie.
6: Merci beaucoup, bonne journée.
0: Bonne journée. Sophie Kouane, le camping, c'est toujours un bon plan?
5: Alors, le camping peut être un excellent plan économique si on veut juste partir avec sa tente ou sa caravane et qu'on va sur un emplacement nu. Il y a beaucoup d'organismes qui permettent aujourd'hui de payer juste quelques dizaines d'euros, 20 euros la nuit. Donc, ça peut être vraiment une source d'économie budgétaire.
0: Mais vous dites, page 62 de votre hors-série, que le camping monte en gamme.
5: Ah oui, alors il y a en fait aujourd'hui deux offres de camping. Le camping à l'ancienne, je dirais, pour les puristes. Et puis, un camping de plus en plus haut de gamme qui a énormément grignoté du terrain sur le camping traditionnel et qui consiste essentiellement à avoir des mobilhomes, beaucoup plus cher évidemment que quand on plante une tente. On est sur des prix 5 fois plus élevés. On peut aller jusqu'à 1500 euros la semaine. Alors évidemment, pour les gens qui n'aiment pas trop les intempéries, le mobilhome offre un confort que n'offre pas la tente.
0: Effectivement, il y a de tout maintenant dans les campings, ça monte jusqu'aux 5 étoiles effectivement. Si c'est un moyen qui vous plaît de passer des vacances en famille, dites-le nous par WhatsApp au 01 42 30 10 10. Dans un instant, on va s'intéresser aux moyens de transport. On va parler des avions, on va parler des trains, quels sont les bons plans pour payer moins cher, et puis que penser du kérosène, va-t-il manquer cet été, est-ce qu'on va continuer à annuler des vols. On va parler de ces craintes-là aussi dans un instant avec nos invités. Bah oui, ce matin, jusqu'à 10h, on prépare vos vacances.
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0: Êtes-vous prêt pour l'instant romantique de cette matinée? Car le voici, c'est Chris Isaac pour les puristes avec Blue Oteis sur votre radio locale.

0: Vanessa Isaac avec Blue Hotel dans notre émission consacrée aux vacances, c'est pas mal. Alors, est-ce que vous êtes plutôt camping, hôtel, club, maison de location, maison familiale? Vous nous racontez tout ça au 01 42 30 10 10 et ce matin, on organise vos vacances.
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0: Marie-Rose nous rejoint depuis Goussainville dans le Val-d'Oise. Bonjour Marie-Rose.
3: Oui, bonjour Corentine.
0: Bienvenue Marie-Rose. Bah, ravie de vous accueillir pour parler vacances, hein, surtout. Vous avez déjà organisé pour l'été qui arrive, Marie-Rose?
3: J'ai pas vraiment organisé, mais j'aimerais bien partir au Portugal parce que j'y vais en famille.
0: Magnifique.
3: Donc, j'ai pas besoin d'avoir d'hôtel, de camping, quoi que ce soit. Je vais en famille.
0: En famille.
3: J'aimerais bien partir au Portugal.
0: Alors, deux choses pour faire réagir Sophie Kouane. Déjà, le Portugal. Sophie, vous êtes rédactrice en chef adjointe du hors-série Vacances et Week-end, sans galère. Top 3 des destinations, le Portugal.
4: Oui, d'une manière générale, le bassin méditerranéen est très apprécié des Français et le Portugal, notamment.
0: À juste titre. Et alors, aussi, Marie-Rose nous dit, je vais dans la famille. Et ça aussi, c'est très répandu pour les Français.
4: Ce sont les vacances préférées des Français. En France, dans la famille ou chez les amis. On parle budget, mais c'est surtout la convivialité qui est extrêmement importante. C'est le moment où on va se détendre et où on va aussi renouer les liens.
0: Alors parlons moyens de transport maintenant. Marie-Rose, vous avez prévu de vous rendre comment au Portugal?
3: Ben moi, j'aimerais bien y aller en car.
0: Ah, alors Charles Billard est heureux. Il est porte-parole du Flixbus.
3: Mais le problème, Corentine, j'ai dit à votre standardiste que j'avais une petite chienne.
0: Ah. Alors, vous voulez savoir si Charles accepterait
3: un petit cursure que j'ai.
0: Alors, question à Charles Billard, porte-parole de Flixbus France. Charles, est-ce que Marie-Rose peut embarquer avec son petit chien?
5: Malheureusement, non. Les chiens d'aveugles, les chiens ne sont pas acceptés dans nos autocars.
0: Bon.
5: Voilà.
0: Pourquoi?
5: Parce que c'est une contrainte supplémentaire pour le conducteur, pour les autres passagers, d'autant plus sur un trajet un petit peu long comme un Paris Portugal. Vous alliez au Portugal, ça peut créer des problèmes. L'animal peut être malade, peut avoir un souci. Les autres passagers peuvent être allergiques, avoir peur.
0: Faites des pauses sur ces longs trajets, j'imagine quand même avec les cars.
5: Oui, bien sûr, il y a des pauses très régulières. Bah déjà, il y a des arrêts.
0: Pauses pour le chauffeur.
5: Des arrêts très réguliers. Il y a des pauses pour les conducteurs qui sont réglementaires. Il y a des pauses pipi dans les stations-service, tout ça.
0: Il y a des toilettes dans le car ou pas, Charles? Parce que ça...
5: Alors il y a des toilettes, il y a des toilettes dans le car. Voilà, les gens aiment aussi s'arrêter aux stations-service pour
0: se dégourdir les jambes un petit peu aussi.
5: Pour se dégourdir les jambes, bon. Et voilà, c'est une petite toilette pour 50 à 80 personnes d'un car. Donc,
0: c'est du dépannage. Voilà.
5: C'est du dépannage.
0: Marie-Rose, pourquoi vous voulez voyager en car cet été?
3: Ah, parce que moi, vous savez, maintenant je suis en retraite, Corentine, j'ai ma liberté, puis j'aime bien voyager en car. Vous savez, on le faisait avec mon mari en voiture. Oui. Ah bon, on allait au Portugal, on partait de Goussainville au Portugal en voiture.
0: Oui,
3: alors on passait par l'Espagne et tout ça, puis moi j'aime bien regarder les paysages et tout ça. Oui. L'avion, ça me dit rien.
0: Ouais, je suis d'accord avec vous que moi j'ai essayé le voyage en car il n'y a pas longtemps, là, pendant les vacances d'avril, alors pas trop longtemps. 1h30 pour monter une station de ski depuis la gare de Grenoble.
3: Ouais,
0: et finalement, il faisait beau, les paysages étaient magnifiques, le conducteur conduisait très bien, je me suis sentie en sécurité. Oui, c'est ça. Charles Billard, Marie-Rose nous dit, j'ai le temps, je suis retraitée. C'est ça aussi les clients aujourd'hui qui prennent le car?
5: Oui, absolument, absolument. Marie-Rose est tout à fait dans notre cible. Et d'ailleurs... Alors peut-être que si elle est avec son chien, elle pourra pas descendre au Portugal avec nous. Mais si sur place, elle a l'occasion de laisser son chien à sa famille, on est très présent au Portugal aussi, et donc elle va pouvoir voyager au Portugal avec Flixbus.
0: Faire quelques villes aux alentours,
5: exactement,
0: par exemple.
5: C'est un gros marché pour
0: moi. Bon, désolé Marie-Rose, j'ai essayé pour la fille Yorkshire, mais je n'ai pas réussi à convaincre Charles.
3: Non, mais j'avais entendu tout à l'heure, le monsieur n'a pas parlé, mais je m'étais déjà renseigné plus ou moins que les animaux, malheureusement. J'ai un petit chien, pourtant, c'est pas un gros chien, c'est un petit Yorkshire.
0: Bon, quand on a un chien, vos conseils, Sophie, quoi? Le train, c'est possible?
4: Le train, c'est possible, c'est payant.
0: Ouais.
4: Mais et puis il faut habituer son chien, notamment si c'est un gros chien, à avoir une muselière. Mais c'est tout à fait possible. Voilà. Il faut voyager avec ses compagnons.
0: On peut voyager en train.
4: On peut trouver des locations saisonnières aussi qui acceptent les animaux. D'accord.
0: En avion, c'est faisable aussi. Alors en cabine, il faut être... Il faut qu'il soit petit, hein, c'est
4: oui,
0: ça
4: oui, alors c'est plus compliqué en
0: sinon,
4: avion.
0: Sinon, c'est la soute.
4: Et la soute n'est pas possible pour certaines races de chiens, d'accord. Attention.
0: Oui, donc bien se renseigner avant le départ. Merci Marie-Rose pour votre appel et je vous souhaite de très belles vacances au Portugal.
3: Bonne journée, merci pour vos émissions.
0: Avec plaisir.
3: Elles sont superbes.
0: Merci Marie-Rose, à très vite, au plaisir de vous accueillir à nouveau au 01 42 30 10 10. Venez vous aussi réagir, témoigner, poser vos questions. On parle vacances ce matin ici jusqu'à 10h. Pas trop de bouchons ce matin, on est mercredi, Thomas Tchéberry.
2: Oui, on en profite, même si, attention, il y a quand même cette difficulté que vous allez retrouver sur la 86 intérieure. On vient de l'apprendre, un accident qui est survenu à la hauteur de Vitry-sur-Seine, une voiture et un poids lourd, ce qui va gêner sur voie droite et provoquer un léger ralentissement pour vous qui vous dirigez vers Orly ou vers Fresnes. Depuis Créteil. Côté transport en commun, la ligne 13 du métro est perturbée entre Montparnasse et Châtillon-Montrouge, la partie plutôt sud, suite à un problème technique visiblement. Le conducteur va devoir intervenir. Donc on peut avoir des ralentissements sur cette partie de la ligne 13.
0: C'est noté, merci Thomas.
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0: Écoutons Garou avec Seul et dites-nous, bah tiens, est-ce que vous aimez partir en vacances seul? Est-ce que vous partez en famille? Est-ce que vous partez en amoureux avec ou sans les enfants? 01 42 30 10 10 pour parler vacances avec nous ce matin sur votre radio locale jusqu'à 10h.

0: seul, et vous n'êtes pas seul, hein, le matin, on organise votre vie quotidienne ensemble jusqu'à 10h.
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0: À quelques heures du pont de l'Ascension, on s'est dit, tiens, on va parler week-end, on va parler vacances, où est-ce qu'on va en vacances cet été? C'est la grande question, le grand point d'interrogation, parce que les Français sont attentistes en ce moment, évidemment à cause de la crise des carburants, mais pas seulement, il y a aussi le contexte politique compliqué, il y a des pays où on a un petit peu peur de se rendre, et on fait le point ce matin avec Sophie Couenne, rédactrice en chef adjointe des hors-série 60 millions de consommateurs, et avec Charles Billard qui est porte-parole de Flixbus France. Vous avez quasiment le monopole maintenant, Charles, concernant les distances en car, les longues distances en car.
2: Alors, notre principal concurrent, BlaBlaCar Bus, a annoncé qu'ils arrêteraient cette activité d'ici janvier 2027.
0: Pas assez rentable selon eux.
2: Pas assez rentable.
0: C'est rentable pour vous. Mais
2: c'est rentable
0: pour
2: nous. Voilà, on a le même modèle, mais on le fait peut-être un peu différemment depuis plus longtemps. Et puis il y a un effet d'échelle. On a un groupe international. On est en 45 pays. On a des gros investisseurs derrière nous. Donc on est rentable. Il y aura d'autres. Le marché va se restructurer. On ne sera pas en situation de monopole absolu.
0: Ce serait mieux que ce soit ouvert à la concurrence pour les prix et pour les consommateurs, comme bien souvent. Petite question d'ailleurs, vous parliez d'investissement. Le prix des carburants, là, on voit que c'est quand même très compliqué. Est-ce que vous pensez, chez Flixbus, à électrifier votre flotte de cars?
2: Alors ça fait partie des choses auxquelles nous réfléchissons. On a déjà une bonne partie de notre flotte, pas loin de 20%, qui roule au biocarburant, qui permettent de réduire entre 60 et 90% les émissions de CO2.
0: Et des coûts
2: les coûts, c'est à peu près ISO, mais...
0: D'accord.
2: Mais l'électrification, on a fait un essai déjà en 2018, qui était la première sur une ligne longue distance. Il y a encore quelques zones grises.
0: L'autonomie de la batterie, par exemple.
2: L'autonomie, la place de la batterie, et pour le temps de recharge, tout ça, qui sont pas forcément compatibles avec notre activité. Et pour être très très transparent, pour l'instant, les meilleures solutions ne viennent pas ni de France ni d'Europe.
0: Mais plutôt de Chine, donc on l'a bien compris. Sophie Couenne, rédactrice en chef d'ailleurs série 60 millions, que pouvez-vous dire à ceux qui pensent à prendre l'avion l'été prochain et qui s'inquiètent des annulations de vols, notamment de la compagnie Transavia, et peut-être d'une potentielle pénurie de kérosène?
3: Et Volotea également, qui a fait des annulations de vols et qui a derrière augmenté ses prix, poussé les clients à reprendre un billet d'avion qui était hélas beaucoup plus cher.
0: Et c'est-à-dire qu'à l'enregistrement, le jour du décollage, la compagnie aérienne leur faisait payer une surtaxe carburant sous peine de ne pas embarquer, c'est ça ?
3: Alors là, dans le cas de la lectrice qui nous a alerté, son billet avait tout bonnement été annulé en disant mais écoutez, reprenez-en un, pas de problème, reprenez-en un, il était
0: beaucoup
3: deux fois plus cher. Donc ça c'est illégal.
0: Hein, une compagnie peut annuler ses vols.
3: Ah, une compagnie peut annuler ses vols, mais une compagnie devra indemniser, non seulement vous rembourser l'argent du billet, mais vous indemniser en plus. Hélas, la procédure d'indemnisation, elle est devenue plus compliquée depuis février en Europe. Il faut que le voyageur fasse une demande d'indemnisation mais auprès d'un médiateur. Bon, c'est un peu compliqué, mais l'indemnisation doit être supérieure au prix du billet perdu.
0: On va parler dans un instant de vos conseils voyage, assurance, carte européenne d'assurance maladie, comment faire le plus petit sac de voyage possible aussi pour payer moins de surcharge de bagages.
3: On l'a calculé, effectivement.
0: Vous avez calculé au gramme près. On va parler de tout ça pour que vous fassiez ce matin le plein de bons conseils avant de partir en vacances. Continuez à réagir par téléphone et par WhatsApp au 01 42 30 10 10.
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0: On aime la musique, on aime les belles voix des chanteuses. Eh bien, voici un bel exemple. Je vous propose d'écouter Lola Young. Voici Messi sur votre radio locale ici par Île-de-France. Bon mercredi matin.

0: Gang avec Messi sur votre radio locale. Ici l'info trafic en temps réel, Thomas Etcheberry. On n'a pas trop à se plaindre en ce mercredi matin sur les routes de la région.
1: Non, ça va, ça roule bien effectivement. Là où ils vont avoir le plus de ralentissements, c'est peut-être dans le secteur de Nogent, aussi bien sur la 4 que sur la 86. Donc faites attention dans cette zone-là. Ça va peut-être un peu se corser en cours de matinée, surtout dans l'après-midi. Bison futé, voie rouge, avec probablement des départs un peu plus pressants sur la 6 et la 10, notamment en direction du sud, sur les barrières de péage. Pourquoi pas certains noms d'Yvelines, par exemple. Donc faites attention dans les prochaines heures. Il est possible qu'il y ait un peu plus de monde. Côté transport en commun, ça va, on n'a pas trop à se plaindre. Quelques perturbations sur les lignes du RER et puis sur la ligne du 12 du métro. Le trafic perturbé qui est vraiment sur tout le tronçon suite à un incident dans le secteur de Trinité. Donc on peut avoir quelques problèmes, quelques retards en tout cas si vous êtes amené à prendre la ligne 12 ce matin.
0: Et on sera là pour vous accompagner tout au long de ce week-end.
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0: On parle de vos prochaines vacances ici avec des conseils pour les organiser. Je voudrais vous lire le WhatsApp de JMC qui nous dit bonjour. Dans les comparaisons des coûts et durées entre voiture, bus, train, avion, n'oubliez pas qu'on habite rarement près de la gare routière ou ferroviaire et encore moins dans l'aéroport. Idem pour le lieu de vacances et sur place. Vous faites quoi sans voiture? Et je ne parle pas des bagages, pour peu qu'il faille pour la location emmener draps, serviettes, nourriture, etc. Il a raison, JMC, ça explique pourquoi aussi les Français plébiscitent la voiture. Alors, un petit mot sur les cars. Flixbus, tiens, Charles, vous partez d'où à Paris, en Ile-de-France? Si on part en vacances avec vous, il faut aller où?
3: Alors, nos gares principales à Paris sont situées à Bercy et à Porte-Maillot. Et on a des petits stops à Saint-Denis, à Pont-de-Sèvres, à Massy.
0: D'accord. D'accord, quand même. Voilà. Le train, pas toujours une bonne affaire, selon le magazine 60 millions de consommateurs. Pourquoi, Sophie Kouane, vous dites que le train n'est pas forcément une bonne affaire?
4: Oui, alors il faut savoir que le train fonctionne sur le principe de la tarification dynamique, c'est-à-dire qu'en temps réel, les prix sont modifiés en fonction de la demande. Plus un train sera demandé, donc par principe, pendant les vacances scolaires, pendant les ponts, plus il sera cher. Donc c'est ce qui explique d'énormes différences de tarifs sur un Paris-Quimper, entre 20 et 120 euros le billet, suivant la période où on le prend.
0: Pardon Sophie, mais je crois qu'ils ne sont pas les seuls à la SNCF à appliquer cette tarification dynamique. Charles Billard, par exemple, vous, chez Flixbus, vous faites pareil, j'imagine.
3: Effectivement, on applique
0: l'offre
3: ça.
0: L'offre et la demande.
3: Oui, mais pas dans tout le secteur.
0: Les compagnies aériennes aussi, j'imagine.
3: Oui, les hôtels, tout.
0: Oui, on sait que ça coûte beaucoup plus cher de partir pendant les vacances scolaires, par exemple. Alors, petit conseil pour partir en vacances, l'esprit tranquille, parce que c'était ça l'objet aussi de ce hors-série 60 millions de consommateurs. Week-end des vacances sans galère, quels sont vos conseils, Sophie?
4: Alors, un premier conseil, c'est de faire le point sur sa carte bancaire et sur la façon dont elle peut vous couvrir en cas de pépin.
0: L'assurance donc.
4: Voilà, toutes les assurances liées aux cartes bancaires, les cartes Visa, Mastercard, elles proposent des assurances annulation si vous avez un ennui de santé, par exemple, et que vous avez payé vos billets avec votre carte, évidemment. Elle peut vous proposer une assurance rapatriement, elle peut vous couvrir les frais de santé jusqu'à un certain plafond. Attention, les assurances médicales liées à la carte bancaire, toutes les assurances en général, médicales en tout cas, il faut ne pas avoir déclaré la maladie avant de prendre son billet. Vous avez une insuffisance cardiaque, vous avez un infarctus pendant votre voyage, ça ne sera pas pris, les frais ne seront pas pris en compte. Alors, en revanche, vous cassez une jambe.
0: Ouais, là, c'est pris en charge. Vous donnez un très bon conseil aussi dans ce hors-série, faire notre carte européenne d'assurance maladie. Qu'est-ce que c'est et à quoi ça sert, Sophie?
4: Oui, alors c'est une carte gratuite qu'on demande à sa caisse d'assurance maladie,
0: en trois clics,
4: à la CPAM, très facile à obtenir. Attention, l'obtention peut se faire en 15 jours, 3 semaines. Elle vous permet d'être pris en charge dans le pays européen comme un autre assuré social de ce pays, à condition d'aller dans un hôpital public.
0: D'accord, donc si je vais au Portugal, on prenait l'exemple du Portugal tout à l'heure, avec ma carte européenne d'assurance maladie et que je vais à l'hôpital public parce qu'il m'arrive un pépin de santé,
4: vous
0: je suis prise en charge comme une portugaise le serait sur place. Donc c'est très important.
4: C'est très important parce que les frais de santé peuvent être très importants d'un pays européen à un autre.
0: Voilà, ce sera le conseil de la fin pour partir l'esprit tranquille. Et des conseils comme cela, vous en avez plein, notamment pour voyager léger, pour faire votre valise la plus légère possible, pour payer le moins de surcharges charge de bagages dans les avions. Enfin, il y en a plein. 60 millions de consommateurs, vacances et week-ends sans galère. C'est un hors-série. Merci beaucoup, Sophie Kouane, pour
4: Merci
0: vos conseils. Et donc, on a maintenant pas mal d'options pour prendre le car. Flixbus France, Charles Billard en est le porte-parole. Merci d'avoir été avec nous ce matin, Charles.
3: Merci à vous.
0: Et puis, pour un petit mot de la fin, je voulais dire que la vraie question, c'est pas forcément où on part, mais avec qui, parce que c'est le lien, le relationnel qui apporte le plus de bonheur que le lieu en lui-même. Et ça, je l'ai lu dans votre hors-série, Sophie. Merci à tous les deux. Et ben, bon week-end, bonnes vacances.
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0: C'est l'histoire d'une prouesse vocale et d'un terrien en détresse. Voici Daniel Balavoine.

0: SOS d'un terrien en détresse sur votre radio, ici par Île-de-France.
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0: Allez, passez un bon mercredi, nous sommes le 13 mai et il est 10h. Les infos avec Maëlle Prévost. Maëlle, face à l'inflation, le SMIC va être revalorisé.
2: Annonce du ministre du Travail, Jean-Pierre Farandou, ce matin. Le SMIC va augmenter autour de 2,4% à partir du 1er juin. Une augmentation mécanique du salaire minimum liée à la reprise de l'inflation. Les prix à la consommation qui ont augmenté de 2,2% en un an. Une annonce qui tombe en même temps que les chiffres du chômage. Ils ne sont pas bons. Le taux de chômage atteint 8,1% de la population active. Ça représente 2,6 millions de personnes, un chiffre en légère augmentation par rapport à l'année dernière.
0: Toutes les personnes considérées comme cas contact à l'antivirus sont désormais à l'hôpital.
2: 22 personnes identifiées en France comme ayant été en contact de la passagère néerlandaise du bateau de croisière décédée du antivirus. Cette vingtaine de cas contact sont donc hospitalisés en France. 8 d'entre eux sont dans un hôpital parisien, les 14 autres dans des hôpitaux partout en France. L'Institut Pasteur de Paris suit de près la situation. Selon les épidémiologistes, l'antivirus n'a pas muté et c'est plutôt rassurant.
0: Alors à ceux qui pensent partir en week-end, prudence sur la route.
2: Oui, les grands axes vont être chargés aujourd'hui. Journée classée rouge partout en France, noire en Auvergne-Rhône-Alpes. En Ile-de-France, dès la fin de matinée, le trafic deviendra très dense en direction des barrières de péage des autoroutes A10 et A6. Et ça va s'accentuer dans l'après-midi. Ça pourra même durer jusqu'en fin de soirée.
0: Un agent du Louvre devant la justice.
2: Il est soupçonné d'avoir pris part à une vaste escroquerie à la billetterie du Louvre. Des groupes de touristes entrés en fraudant. Un agent du musée présenté hier à un juge d'instruction en vue de sa mise en examen. 9 autres personnes ont déjà été mises en examen dans ce dossier en février.
0: Et puis en cas de victoire ou de nul d'ailleurs ce soir, Maël.
2: Eh bien le PSG sera sacré champion de France. 2 scénarios possibles pour ce match en retard de la 29e journée de Ligue 1 sur la pelouse de Lens. Coup d'envoi dès 21h. Une heure à suivre en direct sur votre radio ici Paris Île-de-France. Et avant ça, à 19h, il y aura Brest-Strasbourg. Corentine, il faisait pas très beau ce matin, mais il y a quand même quelques éclaircies.
0: Oui, alors ça démarrait pas si mal. Et puis, on voit les nuages arriver au fil de la journée. Début d'après-midi, potentiellement des averses. Voilà le scénario. On a une petite dépression pluvieuse
2: qui arrive
0: aux frontières de l'Île-de-France. Donc bon, malheureusement, on ne gardera pas ce soleil et ce temps assez agréable tout au long de la journée. Et puis ça va être ça un peu tout le week-end, je vous le dis. Trop froid, beaucoup trop froid. Et puis potentiellement nuageux, pluvieux, entre de belles éclaircies quand même. Là, 15 degrés cet après-midi, pas plus de 13-14 pour jeudi, vendredi, samedi. On devrait avoir une petite hausse des températures amorcées très légèrement à partir de dimanche et surtout pour la semaine prochaine, on devrait avoir 24 degrés dans 8 jours. Voilà, donc ça va remonter très progressivement.
2: Il faut s'accrocher à ça, en fait.
0: Du début de la semaine jusqu'au milieu de la semaine. Et ensuite, on devrait retrouver des températures de saison. L'infotrafic en temps réel, on est plutôt bien en ce moment. Pas encore les gros bouchons de départ en week-end. Pas non plus les bouchons de départ au bureau. On est à 100 km de ralentissement pile poil. Pas d'accident à vous signaler. Je reste très vigilante parce qu'effectivement, ça devrait se densifier dans les prochaines heures. On sera évidemment là pour vous accompagner tout au long du week-end.
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0: Tout ça grâce aux chroniqueurs d'ici Paris-Île-de-France qui arrivent dans un instant. Et vous allez voir qu'on va vous faire plein de propositions pour votre week-end, notamment si vous restez en Île-de-France. Beaucoup de belles choses à faire, alors restez avec nous, on les accueille, les 5 chroniqueurs, juste après Fredericks, Goldman et Jones, qui eux sont 3 pour chanter à nos actes manqués.

0: Et Frédéric, Goldman et Jones sur votre radio ici par Île-de-France.
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0: Et les chroniqueurs d'ici par Île-de-France, avec lesquels notamment on se balade chaque matin aux quatre coins de l'Île-de-France. Avec vous, Romain Bruno. Alors, je sais que vous vous apprêtez à prendre le métro. Bonjour Romain, vous m'entendez bien ?
2: Oui, c'est bon, je vous entends très très bien, Corentine. Bonjour Corentine, bonjour à tous. Et en effet, comme nous sommes la radio des supporters du PSG, et que ce soir le club affronte Lens, j'ai donné rendez-vous à l'un des plus anciens supporters du PSG. Il a même vu le parc se construire. Wow. Alors je vais prendre le métro direction le 11e arrondissement pour le rencontrer. À tout à l'heure.
0: À tout à l'heure et bon métro, j'allais dire bonne route, mais bon métro, Romain. Ce sera 11h moins le quart. On va parler vacances avec vous, Clarisse Delezève.
3: Bah oui, Corentine, parce que je vous ai écouté depuis 9h, alors je vous ai entendu, vous parliez vacances, voyage. Oui. Moi, je voulais quand même apporter ma petite pierre à l'édifice et vous proposer une super application pour voyager et faire des économies. Ah. Je vous explique tout dans les 3+. Mais Corentine, je sais que vous aimez quand même beaucoup les vacances. Oui. Quelle est votre prochaine destination de vacances ?
0: Bah, figurez-vous que je n'en sais absolument rien, Clarisse. Donc, on va réfléchir. David Kolski est là. Bonjour, David.
4: Moi, j'ai une proposition. Bonjour, je vous emmène dans les Yvelines ce week-end pour ce long week-end de 4 jours. J'ai un super plan pour aller se régaler. C'est pas mal comme destination de vacances.
0: Je croyais qu'on allait manger des gaufres.
4: Hein. Dans une ferme. Eh bien, on ira manger des gaufres dans une ferme, dans les Yvelines. Exactement. Voilà notre destination. Et puis, j'ai également de bonnes nouvelles pour les gourmands du côté de Roland-Garros, ces internationaux de France qui vont démarrer.
0: Et oui, c'est vrai. Avec un temps de Roland-Garros, c'est-à-dire pas mal de pluie entre les éclaircies et entre les nuages. David, à tout de suite après Amir, on écoute sa nouvelle chanson. Voici À l'imparfaite sur votre radio locale.

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1: Alain Parfaite, la nouvelle chanson d'Amir.
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1: Allez, il va programmer notre week-end gourmand, notre David Kolski. David, vous avez donc décidé de nous emmener manger des gaufres dans les Yvelines.
3: Oui, je vous emmène dans un endroit qu'on connaît bien sur votre radio locale, ici Paris de France. La ferme de Galy à Saint-Cyr-l'École. On part dans le 78, route de Bailly. Et sachez que tous les week-ends, ainsi que tous les jours fériés de ce mois de mai, donc demain ce sera ouvert, il y a une guinguette qui est un peu cachée au fond du jardin, avec des bottes de paille. Il y a une ambiance vraiment campagne, on se croit un petit peu dans la petite maison dans la prairie, mais c'est fait exprès. Finalement, moi j'aime bien ce côté très campagne, il y a les animaux qui sont pas loin, effectivement, ils misent tout sur la gaufre avec des versions salées. Il y a chèvre aubergine à 8 €, je trouve que ça reste raisonnable. Il y a une gaufre légumes du soleil, il y a même une formule enfant à 12 €, donc si vous avez des enfants, des petits-enfants à emmener, franchement, vous pouvez y aller. La gaufre nature ou sucre, elle est à 4 €, ça reste raisonnable. À côté de ça, forcément, pour les boissons, on mise tout sur le jus de pommes de Galy, avec les pommes des fermes de Galy, forcément. Les cafés à 2,50 €, franchement, ça va. À côté de ça, il y a des jeux, vous verrez, on pourra les faire jouer au Molki, à la pétanque, au morpion géant, aux fléchettes, ça va être génial. C'est donc tous les week-ends et les jours fériés du mois de mai, donc c'est ouvert demain, 11h, 17h30, du côté de la ferme de Galy à Saint-Cyr-l'École dans les Yvelines. Toutes les infos, lesfermesdegaly.com.
1: Et j'ai préparé l'addition, on en est pour plat dessert à 12 € et si on ajoute le café, 14,50 €.
3: Bon, ça va. Et en plus, la partie de Molki à l'œil.
1: Alors, David, on parle maintenant de la terre battue de Roland-Garros.
3: Vous êtes dans l'ambiance, là, pour Roland-Garros, Florentine ? Attention, hein ! C'est bien, bravo Corentine, vous êtes prête pour la hola. Figurez-vous que du côté de Roland-Garros, j'ai deux très bonnes nouvelles pour les gourmands, puisque cette année, ils ont décidé de lancer le Jardin des Chefs du 24 mai au 5 juin. Alors, le Jardin des Chefs, c'est quoi ? Finalement, c'est juste à côté du Jardin des Serres d'Auteuil, à proximité immédiate du cours Simone Mathieu. C'est une terrasse de plus de 1200 mètres carrés. Grande terrasse,
1: ça
3: au soleil. Écran géant pour voir les matchs, bien évidemment. Ambiance tennis, des animations et tout ça, et surtout, plein de chefs qui vont venir. Il y aura même des dégustations, blind test. Et surtout, on va pouvoir se régaler. Mais quand je dis se régaler, écoutez bien qui on aura au programme. On aura par exemple le chef Pierre Chomet, qu'on a vu dans Top Chef, qui a un restaurant à Paris, Pascal Barbeau. On pourra retrouver Juan Arbanez, qu'on connaît bien sur les réseaux sociaux, ou encore Alessandra Montagne. Il y aura également la chef pâtissière Jessica Préal-Pateau, et puis Yves Cambord. Bref, que des grands noms de la cuisine qui seront là. Alors, ça a coûté un petit peu de sous, bien évidemment, mais je trouve ça bien que Roland-Garros mise sur la gastronomie. Oui. On en reparlera. Toutes les infos, c'est sur RolandGarros.com. Moi, je trouve ça cool, manger un petit plat d'Yves Cambord devant un écran géant pour regarder Roland-Garros.
1: Ah oui.
3: Ça coûtera toujours moins cher que de prendre une place, à mon avis, pour le tournoi.
1: Ouais. Et en plus, c'est très joli, le jardin des Serres d'Auteuil.
3: Magnifique.
1: On profite de la nature, on profite de bien manger, et on profite des écrans géants et de l'ambiance.
3: Et voilà.
1: Merci, David, pour ces belles propositions.
3: À demain. On est comme les fermes de Galy, on est ouvert jour férié. Voilà.
1: Exactement. On vous attendra évidemment tout au long de ce week-end sur votre radio ici Paris-Île-de-France. Voici George Benson.

0: Avec George Benson, l'info trafic en temps réel avec deux choses qui me gênent là en ce moment. Première sur le périph, hein, si vous êtes au sud du périph, vous l'avez constaté, on est presque à une demi-heure hein, pour votre temps de parcours entre la porte d'Auteuil et la porte d'Orléans en extérieur. Pourtant ça roule bien hein, pour l'instant sur la 6 pour tous ceux qui veulent partir en week-end. Là pour l'instant, nickel vers la province. La deuxième chose qui me gêne est tout au nord, après Pontoise, parce que si vous êtes sur la N14, il y a une fermeture d'urgence en ce moment et depuis quelques minutes, direction la province, la N14 est fermée à la hauteur d'Ony pour quelques kilomètres, durée indéterminée évidemment, je vous tiens au courant. Pour le reste, on est très bien ce matin, bonne route.
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0: Et on va se faire plaisir dans quelques secondes avec la chanson de Véronique Sanson, on écoutera Baïa.
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0: Dans un instant, on ira à Fontainebleau pour vous faire découvrir cette vente aux enchères de Renault 5. Mais avant d'aller à Fontainebleau, allons à Baïa avec Véronique Sanson.

0: Baïa et Véronique Sanson.
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0: Bienvenue à Fontainebleau. On va parler vente aux enchères de Renault 5 avec vous, Thierry Boeuf. Bonjour Thierry.
2: Salut Corentine, surprenant, saviez-vous aujourd'hui?
0: C'est vrai que la Renault 5 est la voiture star du dernier quart du 20e siècle. Et dans le saviez-vous, Thierry, vous en profitez pour dresser la liste des voitures françaises qui ont le plus la cote dans le marché de la collection.
2: Dans ce que l'on considère dans les voitures de collection dites populaires des 60 dernières années, la Renault 5 fait partie du top 5 avec la 2 chevaux Citroën. Ah oui. Les collectionneurs s'arrachent également la Méhari, qui est en quelque sorte la 2 chevaux des plages de l'Atlantique et de la Méditerranée. La 205 Peugeot a un vrai capital sympathie. Et puis la 4L et la Renault 5, si bien que leur retour ces dernières années en version 100% électrique a été couronné de succès.
0: Oui, mais cette fameuse Renault 5, Thierry, qu'avait-elle de plus que les autres ?
2: Il faut dire que la Renault 5 a bousculé le marché auto lors de sa sortie en 1972. Renault avait mis le pied sur l'accélérateur de la modernité. Les 70s, synonyme de jeune, dynamique et multicolore, explosent les codes de l'automobile de papa. Certes, confortable, mais un peu ringardisé par des voitures plus fringantes. C'était le cas de la Renault 5, compacte, longue de 3,50 m, petite voiture donc, deux versions, L et TL, 4 ou 5 chevaux, 135 km/h maxi, pare-choc en polyester, coffre très large et équipé d'un transistor radio. La voiture devenait la bande-son de nos trajets quotidiens pour le boulot comme pour le week-end et les vacances.
3: Renault, les voitures à vivre.
2: Les publicitaires associent les tubes de l'époque à la firme Renault, comme le Johnny and Mary de Robert Palmer. La Renault 5 gagne ses galons de petite citadine, la plus efficace des voitures de ville. Alors vous pensez qu'à Paris ou dans les communes de la petite ceinture, le succès est au rendez-vous. Pour preuve, écoutez la voix tutélaire du journal de 20h, Roger Jiquel, pour le lancement de la Renault 5 Alpine, il y a pile 50 ans.
4: Par intérêt, par passion, par goût ou par snobisme, les Français ont découvert il y a 4 ans la Renault 5. Succès foudroyant dès les premiers mois. Après la R5L, la TL, la TS, la GTL, voici le cinquième enfant de la série pour les sportifs, surtout la R5 Alpine.
2: Imitée en électrique au 21e siècle, mais jamais égalée, la force du souvenir, authenticité et simplicité. Voilà pourquoi la vente aux enchères des Renault 5 à Fontainebleau, sous préfecture de la Seine-et-Marne, à coup sûr va être prise d'assaut. Jusqu'au 18 mai, la maison de vente Ozona propose une collection privée de 49 modèles de 1980 à 1985, des Renault 5 de toutes les couleurs, dont un modèle unique, vert laitue, comme la salade. Des voitures qui se monnaient entre 4 000 et 15 000 euros, selon l'état et le kilométrage. Un record tout de même lors d'une vente aux enchères à Paris il y a peu, une R5 TL de 1982 a été adjugée 54 000 euros.
0: Wow.
2: Il faut dire qu'elle était pratiquement neuve, le compteur affichait seulement 12 km. Et comme disent les concessionnaires Renault chevronnés, attention madame, attention monsieur, l'essayer, c'est l'adopter.
0: Un petit peu comme vous d'ailleurs, merci Thierry Boeuf et à demain pour Le Saviez-Vous. Tiens, on va chantonner maintenant avant de rencontrer un certain Luigi. Écoutons Gilles Kaplan, voici tout ce qui nous sépare. On part

0: qui nous sépare. C'était Gilles Kaplan.
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0: Allez, pour préparer le match de foot de ce soir pour le PSG, un petit coup de métro et vous voilà, Romain Bruno, dans le 11e arrondissement de Paris.
3: Exactement, je suis place de la Nation, dans le 11e arrondissement, anciennement place du Trône, et célèbre pour avoir accueilli l'une des guillotines les plus actives lors de la Révolution française. Bon, en tout cas, moi je vous propose de rencontrer une personne qui a bel et bien la tête sur les épaules. Il s'agit de Luigi, l'un des plus anciens supporters du PSG, une passion qui lui vient de son papa et qu'il partage avec plaisir maintenant avec la nouvelle génération de supporters. Et ça c'est beau cette transmission de passion, n'est-ce pas Corentine ?
0: Absolument, c'est magnifique, à tout à l'heure pour parler foot avec Luigi. Rendez-vous à 11h moins le quart, mon cher Romain. D'ici là, l'infotrafic en temps, avec 98 km de bouchons cumulés. On est en dessous de la barre psychologique des 100 km, ce qui veut dire que quand même, on roule dans l'ensemble très bien ce matin. Quelques coups de frein sur la 86 nord extérieure entre Gennevilliers et Nanterre, 20 minutes. Pareil entre la Courneuve et Gennevilliers sur cette même A86. Donc si vous êtes là-dedans, eh ben vous cumulez les deux, ça fait 40. 20 minutes dans le tunnel du Landy, tiens, depuis le virage du Stade de France. Il y a un petit peu de monde sur le périph aussi, au sud hein, notamment. 23 minutes entre la porte d'Auteuil et la porte d'Orléans en extérieur. En intérieur, un petit quart d'heure. Tout ça, ça va à peu près. Si on remonte un petit peu vers Pontoise, tout au nord de la région, vous avez toujours cette fermeture depuis quelques minutes maintenant sur la N14 en direction de la province, fermée à la hauteur d'Ony. Pour l'instant, on n'a pas beaucoup d'infos, mais je vous tiens au courant pour la réouverture. Bonne route.
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0: L'Italie en musique, ça donne Zucchero. Voici Senza una donna.

0: Senza ou Madonna avec Zucchero.
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0: C'est l'heure des 3 plus avec vous, Clarisse Delezève. Alors vous avez trouvé une idée de sortie très sympa à faire en famille ce week-end, ce sera en Seine-et-Marne. Vous nous proposerez une offre d'emploi pour un petit complément de job, et notamment d'ailleurs le week-end. Et on commence avec une application pour organiser nos vacances et faire des économies. Salut Clarisse.
2: Salut et bonjour à tous. Et oui, alors peut-être que vous êtes en train de planifier vos vacances pour cet été, et même pour partir au week-end. Là, avec les ponts qui arrivent, ça peut être vraiment le bon moment. Mais partir en voyage, on va pas se mentir, ça peut vite revenir très cher. J'ai donc trouvé une solution pour vous pour que ça soit moins cher. Alors ça change le voyage sur un aspect, c'est les repas. On va pas manger au restaurant, on va manger chez l'habitant grâce à cette application. Elle s'appelle Eat With, mange avec si on traduit en français. C'est l'application préférée des voyageurs gourmands. Vous allez pouvoir dîner, mais aussi visiter des marchés ou même faire des cours de cuisine. Alors comment ça marche? Déjà, vous pouvez choisir. Soit vous êtes l'invité, soit vous êtes l'hôte. Vous sélectionnez à votre choix, puis vous choisissez votre destination. Alors là, vous allez découvrir les expériences autour de vous. Ça permet de découvrir un pays ou une ville avec le regard de l'habitant, d'éviter de dépenser tout votre budget dans des restaurants, car bien souvent, les prix sont beaucoup moins chers chez l'habitant. Si ça vous intéresse, elle s'appelle Eat With, ouais. Et elle est vraiment hyper pratique. Ouais. Et en plus, elle est disponible dans plus de 130 pays.
0: Hyper sympa, Eat With. Alors, côté sortie, Clarisse, que nous proposez-vous?
2: Eh bien, on va à Crécy-la-Chapelle, au Moulin Jaune en Seine-et-Marne, puisqu'ils ouvrent leurs portes ce week-end pour un week-end tout en fleurs. Au programme, costumes et pique-nique au bord de la rivière Le Grand Morin. Alors, qu'est-ce que le Moulin Jaune? Eh bien, c'est le jardin théâtre du Moulin Jaune, et qui est un laboratoire artistique de création du clown Slava Polunin, à l'origine du célèbre Slava Snow Show, qui invite depuis 2001, en fait, des artistes, des artisans et même des jardiniers à créer à ses côtés. C'est reconnu comme jardin remarquable par le ministère de la culture depuis décembre 2014. Ce parc se compose de plusieurs jardins thématiques qui sont autant des scènes pour des interventions artistiques. Et ce week-end, bah, ils ouvrent leurs portes pour passer un week-end en famille dans un havre de paix. Mm-hmm. Pour y aller, c'est la ligne P, en voiture c'est la 4, c'est 50 minutes depuis Paris et vous y êtes.
0: Eh ben, très bonne idée, merci beaucoup Clarisse. Et justement, pour rester un peu dans le mood week-end et vacances, vous avez même trouvé une offre d'emploi dans le tourisme.
2: C'est exactement ça. C'est l'entreprise France Tourisme qui recrute en CDD un guide chauffeur accompagnateur. Votre rôle, si vous l'acceptez, c'est de travailler le week-end et de partir en excursion depuis Paris avec les touristes au Mont-Saint-Michel, mais aussi au Château de la Loire, et aussi d'animer des visites guidées au Louvre ou aux alentours de Notre-Dame de Paris. Le profil recherché, une personne passionnée par l'histoire de l'art. Il faut être hyper dynamique, capable d'animer un groupe tout en souriant. Il faut être titulaire du permis B et être bilingue anglais ou espagnol. Côté salaire, on est sur 1900 euros brut par mois pour travailler uniquement le week-end. Si cette offre d'emploi vous intéresse, je vous invite à envoyer votre CV et votre lettre de motivation directement sur Indeed. Ah,
0: plutôt sympa comme activité. C'est donc France Tourisme qui recrute. Et il y a l'idée de sortir au Moulin Jaune, à Crécy-la-Chapelle. Et puis, l'application pour voyager autrement et faire des repas chez l'habitant pour vraiment découvrir la culture locale. Vous pouvez la télécharger, cette appli. Elle s'appelle Eat With, manger avec, hein, en anglais, Eat With. Merci Clarisse. Et rendez-vous demain.
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0: Luigi, le fan du PSG, nous attend. On le rejoint juste après Jack et Carla. Voici la recette sur votre radio locale. Regarde.

0: La recette, Jack et Carla sur votre radio ici par Île-de-France. Alors si vous prenez la route du week-end en ce moment, c'est nickel, hein. Pas de problème pour quitter Paris. En revanche, 2-3 coups de frein, notamment avec cet accident survenu il y a quelques instants sur la 86 au nord. Alors on est en extérieur, du côté de Carrefour Pleyel, direction Villeneuve-la-Garenne, avec la voie de gauche en plus, hein, la voie rapide qui est fermée. Vous avez 3 voies pour circuler à droite, mais quand même 22 minutes, hein, pour l'instant de ralentissement à cause de cet accident survenu il y a un quart d'heure maintenant. La N14, toujours fermée. Mais tout au nord, on est après Pontoise, hein. Donc c'est en direction de la province. Si vous empruntez cette N14, sachez que pour l'instant, fermeture d'urgence depuis un petit peu moins d'une heure. On ne sait pas ce qui se passe, mais je vous tiens au courant notamment pour la réouverture. Là, c'est fermé pour une durée indéterminée pour l'instant. Bon, des petits coups de frein, rien de bien méchant, mais on reste prudent pour ce week-end qui s'annonce assez dense dans le sens des départs à partir de cet après-midi.
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0: Les gens d'ici, ce sont de belles rencontres, hein, qu'on fait ensemble tous les matins avec Romain Bruno. Et à l'occasion du match de ce soir, Lens PSG, qui devrait normalement nous sacrer champion de Ligue 1, on va retrouver Romain Bruno aux côtés d'un des plus anciens supporters du PSG. Alors Romain, il s'appelle Luigi et vous êtes avec lui dans le 11e arrondissement.
2: Oui, exactement, dans le 11e arrondissement, je suis juste devant le bar, le bistrot des familles. C'est le QG des supporters du PSG à chaque fois, on y passe de très belles soirées. Et pas que les soirs de match, croyez-moi. Et j'ai avec moi Luigi, un grand supporter du PSG. Luigi, bonjour.
3: Bonjour.
2: Et Luigi, supporter depuis votre plus tendre enfance.
3: Oui, très vieux supporter. Alors déjà, je vais quand même dire mon âge, 67 balais quand même. Mon paternel, il travaillait à la régie, la RATP, Porte de Saint-Cloud, et à l'époque, les jours de congé, enfin des scolaires, c'était les jeudis. Et tous les jeudis, il m'emmenait avec lui. J'ai pu voir le parc se construire. Ça, c'est quand même extraordinaire. Et ce qui fait qu'après, je suis toujours retourné, même pour les matchs après de champion avec mon paternel. Bon, on n'avait pas une équipe extraordinaire, mais c'est pas l'équipe, moi, qui m'a vraiment emballé. C'est ce stade. Parce que dès que je suis rentré pour la première fois, c'était en 75, j'allais sur mes 16 ans. Et je sais pas, ce stade, il avait déjà une âme.
2: Et une âme, il y en a aussi également une dans ce bistrot, le bistrot des familles, aux couleurs du Paris Saint-Germain. Vous faites des banderoles.
3: Oui, alors moi j'adore faire des bâches, des banderoles.
2: Mais qu'on met ici dans le bar.
3: Oui, qu'on met ici dans le bar, des grandes voiles que je mets à l'étage. Plus, il y a pas mal d'anciens qui viennent, il y a des jeunes, mais qui s'adaptent très très bien au bar, très très respectueux. Tout ce que je fais, c'est fait main comme à l'époque. Si je peux transmettre ma passion aux jeunes, c'est avec plaisir, parce que je trouve que maintenant, hein, je veux pas critiquer, mais je trouve que les jeunes ne respectent de moins en moins les anciens, alors que dans la culture, la culture ultra, c'est d'abord écouter les anciens, apprendre la culture ultra. La culture ultra, c'est tout donner pour le club, faire des animations, faire des maraudes. Enfin, il y a plein de choses dans la culture ultra. J'ai eu la chance d'être imprégné de cette culture ultra italienne, ce qui m'a servi ici pour Paris. Mais moi, perso, même ici, c'est avec un énorme plaisir que j'apprends la culture, surtout la culture du PSG aux jeunes.
2: Respectons les anciens, s'il vous plaît, comme Luigi, grand supporter du Paris Saint-Germain, ici dans le 11e arrondissement, juste devant le bistrot des amis. Respect, merci Luigi.
3: De rien, avec plaisir. Merci.
0: Et bon match, hein, pour ce soir. C'était joli d'écouter cette histoire de Luigi qui a vu le Parc des Princes se construire avec son papa et qui depuis ce jour aime le PSG. 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Soyez ici avec l'équipe 100% PSG. Pour la musique, il est là maintenant. Rendez-vous avec Axel Bauer et Cargo.

0: et Axel Bauer sur votre radio ici Paris Île-de-France.
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0: Place à Muriel Jourdan maintenant pour ces tendances. Et grâce à vous, Muriel, on comprend tout des phénomènes de société. Bonjour Muriel.
3: Salut Corentine.
0: Alors aujourd'hui, on s'intéresse à un truc qu'on aime bien, les jours fériés.
3: Ah ouais, ce mois de mai est plutôt agréable cette année, avec 4 jours fériés programmés. Et nous, en France, on y tient à nos jours fériés. Souvenez-vous, l'an dernier, l'ancien Premier ministre François Bayrou avait proposé la suppression de 2 jours fériés. Une proposition abandonnée, mais qui pourrait bien revenir un jour. Ces 2 jeunes salariés de 25 ans ne le souhaitent pas.
4: C'est pas bien, on n'est pas pour. C'est des jours importants, qui commémorent plein de choses. Enfin, ça dépend lequel va être supprimé, mais on peut trouver d'autres solutions.
5: Comme personne travaille, c'est un jour qui est, dont on se souvient parce qu'on travaille pas, justement. On ne peut pas le commémorer si on travaille. Parce que du coup, les gens ils vont pas y penser parce que du coup, ils travaillent.
3: Donc, vous voyez, ces jours représentent pour beaucoup des repères partagés qui rythment l'année et qui structurent la mémoire nationale.
0: Alors, on a 11 jours fériés, je crois, Muriel, en France. Et contrairement aux idées reçues, on n'est pas les mieux lotis d'Europe.
3: D'après les données de la Commission européenne sur les conditions de vie et de travail, en France, nous ne sommes pas forcément les champions des jours fériés. Nous sommes même classés en 16e position. À Chypre, ils ont 15 jours fériés. Et en dehors de l'Union européenne, le record revient au Népal avec 35 jours annuels. Vous imaginez ? En tout cas, les jours fériés étant tendance ce mois-ci, je vous propose de fêter ça avec un quiz jours fériés. J'ai tendu mon micro à des collégiens pour savoir s'ils savaient pourquoi certains jours étaient fériés.
6: Le 8 mai, c'est quoi ?
7: C'est on offre les petits
8: les rosiers comme ça là.
6: Non, les trucs là. Tu sais
8: les muguets.
6: Voilà les muguets, c'est pas ça ?
9: Non, ça c'est le 1er mai.
10: Il te reste pas des masques FFP2 d'il y a 3 ans que je les mette sur mes oreilles ? Saigne.
3: Tiens mamie, prends ce vieux masque en tissu que j'avais payé 10€ à l'époque. Alors, c'est vrai qu'ils ont pas les bonnes réponses là les ados. Il y a autant d'erreurs dans leurs réponses que sur la feuille d'impôt de Patrick Balkany. Peut-être que ces 2 collégiennes de 4e vont relever le niveau. Le 8 mai, les filles, pourquoi c'est férié ?
11: C'est la guerre, l'Algérie.
12: Moi, j'aurais dit 1945, la guerre. La première guerre, la deuxième guerre mondiale.
13: La deuxième aussi.
14: C'est-à-dire, c'est la deuxième.
15: J'ai oublié !
14: Vous l'avez pas appris en cours ?
16: La guerre, elle est. La deuxième guerre mondiale, je crois, elle est finie.
14: Le 8 mai, c'est quoi ?
12: Je sais pas du tout. Ouais, bah oui, bah c'est les jours fériés là. non, je sais pas. Historique ?
14: Est-ce que vous trouvez que le niveau des jeunes, il a baissé, le niveau scolaire ?
12: Oui, clairement, oui.
3: Ah bah voilà, là je mets un 18 sur 20 en lucidité.
14: Généralement, le jeudi de l'Ascension, généralement ça tombe quel jour du calendrier ?
12: Mercredi.
3: Et vous pensez qu'en 2027, le jeudi de l'Ascension, il tombera quel jour ?
12: Oh bah ça, qu'est-ce que j'en sais ? Je ne sais pas du tout.
17: Un jeudi.
3: Bravo ! Ah, c'était pas facile pourtant. Hein. Bref, les jours fériés, c'est tendance en ce mois de mai. Alors profitons de ce temps-là, tiens, pour faire réviser l'histoire géo à nos ados.
0: Et on vous retrouvera demain, jeudi de l'Ascension. Donc à demain, Muriel, pour ces tendances.
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0: Et beaucoup de cadeaux. Et la preuve, entre 11h et midi, le Grand Paris Express pour gagner un passe-famille pour la Foire du Trône. À vous les attractions, à vous les manèges. J'ai un passe-famille à vous offrir là, aujourd'hui, avant midi. Inscrivez-vous dès maintenant pour jouer dans quelques instants. 01 42 30 10 10. Et puis pour la musique, je vous offre Barbra Streisand. Et ça aussi, c'est un beau cadeau.
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0: Love avec Barbra Streisand sur votre radio ici Paris de France. Et n'oubliez pas que je vous offre un très beau cadeau dans quelques minutes. 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Pour vous, pour votre famille, ce sera offert par votre radio ici Paris de France. 01 42 30 10 10 pour tenter votre chance après les infos.
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0: Nous sommes mercredi, le 13 mai, et il est tout juste 11h. Les infos avec Laurent Borde. Laurent, la situation liée à l'antivirus est sous contrôle.
2: Affirmation d'Emmanuel Macron hier soir qui précise que le gouvernement a mis en place des protocoles extrêmement rigoureux. De son côté, la ministre de la Santé Stéphanie Rist, entourée de spécialistes médicaux, a tenté hier après-midi de calmer les inquiétudes. Pour le moment, une Française, ex-passagère du bateau MV Ondius, gravement touchée par l'antivirus, est hospitalisée à l'hôpital Bichat. Tous les autres cas déclarés font l'objet d'un suivi rigoureux. Il n'y a malgré cela aucun signe de circulation du virus dans le pays. Un dossier complet est à lire sur le site et l'appli ici. Nouveau coup dur pour une marque française après Jennifer, Hokkaidi ou encore X. C'est au tour du chausseur Minelli d'annoncer sa fermeture définitive après le 30 mai. La marque d'articles de maroquinerie et de chaussures fondée en 1973 est confrontée à la concurrence des sites internet de mode à bas prix. Elle avait été placée en redressement judiciaire en mars, 2 ans après l'avoir déjà été une première fois.
0: On se rappelle des images impressionnantes, Laurent, et aujourd'hui la région Île-de-France rend hommage aux personnes qui ont secouru les victimes de l'accident de bus à Juvisy.
2: Oui, en présence de Lamia Bensarsa-Reda, la maire de Juvisy-sur-Orge, Valérie Pécresse va leur remettre la médaille de la région Île-de-France pour saluer leur réactivité et leur solidarité en portant secours le 30 avril aux personnes à bord du bus tombé dans la Seine depuis un pont de Juvisy. Pas de Ligue 1 pour le Red Star, le club de Saint-Ouen, quatrième de Ligue 2, s'est incliné 3-2 face à Rodez hier soir au Stade Bauer, dans le premier pré-barrage d'accession à la Ligue 1. Le Red Star reste en Ligue 2 la saison prochaine. Quant à Rodez, invaincu en 21 matchs, ils affronteront Saint-Etienne vendredi.
0: Et puis attention, si vous prenez la route pour ce week-end, de prolonger ce pont de l'Ascension.
2: Oui, Bison Futé a classé notre région en rouge dans le sens des départs. De nombreux ralentissements sont attendus dès le début d'après-midi et jusqu'en fin de soirée sur la 6 en direction de Lyon, sur la 10 en allant vers Bordeaux et sur la 13 entre Paris et Caen. Et attention, si vous vous rendez dans la région Auvergne-Rhône-Alpes, classé noir par Bison Futé. Tous les détails sur le site et l'appli ici.
0: Oh là là, on va être bien pendant 4 jours, Laurent.
2: Ouais, il n'y aura personne.
0: Ah ouais, on sera tranquille.
2: Ah oui, oui.
0: Pour profiter.
2: Ouais, on va profiter de quoi? Parce qu'il va pleuvoir en fait.
0: Oui, c'est vrai que le temps est pas incroyable. Incroyable. Ça commençait bien ce matin.
2: C'est ça, ouais.
0: Et puis les nuages arrivent progressivement. Dès la mi-journée, quelques petites gouttes de pluie qui vont un peu s'intensifier en milieu d'après-midi. Cette petite perturbation pluvieuse qui s'apprête à nous traverser. Ouais. Avec des rafales de vent en option.
2: Bah oui.
0: Jusqu'à 60 km/h. Attention, ça va quand même souffler. Et puis des températures bien fraîches pour la saison. Pas plus de 15 degrés cet après-midi. Ça va baisser encore pour demain et après-demain. Demain après-demain, on sera à 5, 7 degrés le matin et jusqu'à 13 degrés l'après-midi. On va reprendre un petit peu de degrés à partir de dimanche, lundi. Là, ça va remonter et on arrivera à des températures de saison et même peut-être un peu plus fin de semaine prochaine, 22, 23, 24 degrés.
2: Ouais.
0: Oui, allez, encore quelques jours de patience. Ça tombe mal, c'est notre week-end évidemment, mais il y aura quand même quelques éclaircies au milieu des passages de nuages.
2: Mais et oui.
0: Porteurs parfois de quelques gouttes. L'infotrafic en temps réel, 111 km de bouchons cumulés. On est bien, mais un accident sur la 86, on est au nord. Vous êtes gêné en extérieur à cause de cet accident. Vous perdez 25 minutes entre Goussainville et Gennevilliers. Puis soyez prudent parce que c'est toujours la voie de gauche, la voie rapide, qui est fermée à la circulation. Bon, il reste quand même les trois voies de droite pour circuler. Alors, si on va tout au nord, est-ce que la N15 est toujours fermée à la circulation? Non, a priori rouverte. Au-dessus de Pontoise, direction la province. Ça va, il y a un peu de monde quand même sur la francilienne à l'est, nord-est, 25 minutes entre Mitry-Mory et Villeparisis. Pour le sud de la région, pour l'instant bien, pas trop de départs en week-end à 11h04, on roule bien.
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0: Pour essayer de gagner ce cadeau magnifique que je vous offre depuis le début de la semaine. Tous les jours, un passe-famille pour profiter de la Foire du Trône. C'est en ce moment, c'est au Bois de Vincennes, avec une ambiance familiale. Il y a 80 attractions. Elle est immense, cette Foire du Trône. Et je crois qu'Yazid a envie d'aller y faire un tour. Bonjour Yazid.
1: Bonjour.
0: Bienvenue Yazid. Ah bah oui, j'imagine. En plus, vous avez une fille de quel âge ?
1: 15 ans.
0: Ah bah là, ça va être le paradis. Le paradis. Ouais. Et puis, Yazid, ce serait mieux pour votre porte-monnaie que vous gagnez votre passe-famille ce matin en jouant au Grand Paris Express. Yazid, est-ce que vous faites le pont ce week-end ?
1: Ah bah non, je travaille vendredi.
0: Ah, donc vous ne travaillez pas demain, mais vendredi, oui. Ouais. Qu'est-ce que vous faites dans la vie ?
1: Je suis technicien de contrôle. Parfait. Des radios pour de la matière.
0: Des radios pour de la matière.
1: C'est comme les radios qu'on fait pour les poumons ou pour les fractures. Je fais la même chose, sauf que moi je fais ça pour de la matière, des soudures. S'il y a des dépôts, je vais voir les dépôts à l'intérieur.
0: D'accord.
1: Voilà, des manques de poumons, des soudures, et je donne à réparer les zones non conformes.
0: Parfait. Voilà, la santé des objets du bâtiment, par exemple. Très bien. Hein, je savais pas que ça existait, Yazid. Parfait. J'ai appris quelque chose grâce à vous, Yazid. On se lance dans le Grand Paris Express. C'est la première fois que vous nous appelez, n'est-ce pas ?
1: Absolument.
0: Alors, je vais vous réexpliquer des questions. Trois propositions pour vous aider pour la première question, ensuite pas toujours. Vous avez 5 secondes pour répondre. C'est le plus important, Yazid. Ça va vite, d'accord ?
1: Ok.
0: Allez, je vous souhaite bonne chance, Yazid, en direct d'Athis-Mons, dans l'Essonne. Voici votre première question et je vous emmène pour ça au Palais des Congrès. Alors, il y avait un événement sympa hier soir au Palais des Congrès, une masterclass intitulée « Voilà ma vie ». Alors, c'était un spectacle immersif avec plein d'archives dans lequel une vedette des années yéyé revenait sur son parcours et ses 60 ans de carrière. C'était une chanteuse qui était là hier soir au Palais des Congrès, dans sa salle de chœur d'ailleurs, qu'il a vu débuter. De qui s'agit-il, mon cher Yazid ? Qui était au Palais des Congrès hier soir ? Est-ce que c'était Sheila, Chantal Goya ou Sylvie Vartan ? Sheila, Chantal Goya ou Sylvie Vartan ?
1: Chantal Goya.
0: Ah. Réponse en musique. Vous reconnaissez cette chanson ?
1: Ah, c'est là. Hein.
0: Toujours pas. Et oui, c'est Sylvie Vartan, l'ex de Johnny, la maman de David Hallyday. Sylvie Vartan était hier soir au Palais des Congrès. Et là, les quelques notes de musique, c'est, je trouve, l'une de ses plus belles chansons, qui s'appelle La Maritza. Oh Yazid, je suis vraiment déçue. C'est pas grave, on va rejouer ensemble quand vous voudrez. Et est-ce que ça vous intéresse, Yazid, d'aller en famille au Parc Astérix ?
1: Pourquoi pas ?
0: Eh bien, je vous inscris pour le tirage, alors. C'est le cadeau qu'on fait cette semaine parmi les participants. Donc, Yazid, vous êtes inscrit. Rendez-vous lundi matin, 8h20, pour voir si c'est vous qui gagnez ce passe-famille pour le Parc Astérix, car il y a double chance de gagner dans le Grand Paris Express. Donc, je vous souhaite bonne chance, Yazid. Merci d'avoir joué pour cette première. Et puis, vous reviendrez une prochaine fois, d'accord ?
1: Ouais, avec plaisir.
0: À très vite, Yazid. Merci. Bonne journée, bon mercredi, bonne route avec votre radio locale ici, Paris Île-de-France. Tiens, parlez de Sylvie Vartan. Eh bien, écoutons Johnny Hallyday. Voici Je te promets. Et moi, je vous promets un très beau cadeau aujourd'hui. Passe-famille pour la Foire du Trône. Les attractions, les manèges, gratos pour vous, pour votre famille. Vous appelez maintenant pour être le prochain candidat du Grand Paris Express et ouvrir le score. 01 42 30 10 10. Le cadeau partira, quoi qu'il se passe, avant midi. Bonne chance. Et voici donc Johnny.

0: L'une des plus belles chansons d'amour de Johnny Hallyday, Je te promets. Eh ben, en tout cas, la suite du Grand Paris Express promet, puisqu'on va accueillir Sébastien.
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0: Bonjour Sébastien.
2: Bonjour Corentine.
0: Bienvenue Sébastien. Oh là là, vous avez l'air en forme.
2: Ouais, ça va.
0: Ça va? Bien dormi?
2: Bien dormi, puis un beau long week-end en perspective.
0: Voilà, voilà qui m'est en joie. Je vous sens prêt pour le week-end. Avez-vous prévu des activités, mon cher Sébastien?
2: Quelques activités en famille, oui, effectivement.
0: Par exemple?
2: On va aller, je me rappelle plus du titre exactement, une expérience immersive Jules Verne actuellement dans Paris.
0: D'accord.
2: Et on va faire ça avec mon fils et ma femme.
0: Trop bien.
2: Ah ouais, j'espère.
0: Très sympa.
2: Ça a l'air bien.
0: Oui, oui. On peut rajouter quelques activités si vous voulez, par exemple la Foire du Trône.
2: Ah, ça, ce serait bien aussi.
0: C'est chouette. Hein. Une belle journée à la Foire du Trône, là, ça vous occupe toute la journée. Petit pique-nique au Bois de Vincennes. Avec 2-3 éclaircies quand même au programme, hein. Ne soyons pas trop défaitistes, hein. Ça va pas être la catastrophe non plus, hein, la météo. Et puis voilà, une petite balade en famille, sympa pour profiter, bonne ambiance, ambiance très familiale, hein, à la Foire du Trône. Alors, on y va. Sébastien, première question, 3 propositions pour vous aider, et il faut ouvrir le score parce que Yazid, tout à l'heure, n'a pas marqué. Donc Sébastien, je compte sur vous. Et j'ajoute que, de toute façon, quoi qu'il se passe, je vous inscris pour le tirage de lundi matin qui vous fera gagner, lui, un pass famille pour le parc Astérix. On est 100% loisirs, 100% famille, hein, cette semaine dans le Grand Paris Express. Alors, petite question, parc Astérix, Sébastien. Parc que vous connaissez.
2: Oui.
0: Bien, ça va vous aider. À votre avis, Sébastien, quelle attraction du parc Astérix, qui a été d'ailleurs la dernière à être inaugurée, a été élue meilleure attraction de l'année 2025. Est-ce que cette attraction s'appelle Toutatis, Osiris ou C'est Automatix? La dernière à avoir été donc inaugurée au parc Astérix. Toutatis, Osiris ou C'est Automatix?
2: C'est Toutatis. Je crois.
0: Vous avez fait Toutatis, vous, Sébastien?
2: Oui. Non. Oui, je l'ai fait, ouais.
0: Et vous êtes vivant?
2: Ah ouais, non, j'ai adoré.
0: C'est vrai?
2: Ouais.
0: Bon, bah écoutez, vous avez le cœur bien accroché, alors elle est incroyable, Toutatis. Alors Toutatis, c'est l'avant-dernière à avoir été inaugurée. Alors évidemment, elle bat tous les records de sensations. Mais alors la dernière à avoir été inaugurée et qui a reçu le prix de la meilleure attraction de l'année 2025, elle s'appelle C'est Automatix. Et alors, je ne sais pas si vous la connaissez, première montagne russe familiale autopropulsée d'Europe. Et ça tourne en même temps. Vous voyez, vous êtes sur montagne russe, dans un truc qui tourne. Donc il y a de belles sensations aussi. C'est la dernière à avoir été inaugurée au parc Astérix et c'est celle qui a reçu le prix de la meilleure attraction de l'année 2025. C'est Automatix, ce que vous testerez peut-être bientôt, Sébastien, car je vous inscris pour le tirage au sort de lundi pour gagner votre passe famille pour le parc Astérix. On fait comme ça?
2: Eh ben, on va croiser les doigts.
0: Bah oui, surtout que votre fils a 13 ans en plus.
2: Oui.
0: Impeccable pour le parc Astérix.
2: Ah oui, oui, ça, c'est un bon client, effectivement.
0: Ah oui, j'imagine bien. Sébastien, bonne chance pour lundi matin. Revenez quand vous voulez. Moi, j'ai des passes pour la Foire du Trône à offrir tous les jours, jusqu'à vendredi inclus. Donc, je vous dis à très vite sur votre radio ici par Île-de-France.
2: À très vite.
0: Merci Sébastien, bon week-end.
2: Merci.
0: Allez, pas d'ouverture de score pour l'instant. Ça veut dire que si vous voulez gagner vos places, vos tickets, vos attractions pour la Foire du Trône, appelez-nous. Hein, parce que là, il faut juste marquer un point pour prendre la tête du Grand Paris Express. 01 42 30 10 10. Sur la route, 99 km de bouchons cumulés. On est très bien globalement ce matin. Il y a quand même un accident malheureusement au nord de la capitale sur la 86 extérieure. Carrefour Pleyel, Villeneuve-la-Garenne. Une voiture, la voie de gauche fermée. Il reste 3 voies à droite pour circuler pour l'instant. Bon, vous perdez 20 minutes dans ce secteur. Il y a un petit peu de monde sur la 1. Du coup, un bon quart d'heure, un virage du Stade de France jusqu'au périph. Un bon 20 minutes sur la 3 Gonesse-Rosny-sous-Bois. Un bon 20 minutes sur la 104 La Francilienne entre Mitry-Mory et Villeparisis en intérieur au nord-est. Bon, des petits coups de frein sur le périph, mais c'est pas non plus la cata. Petit coup de frein sur la 86 intérieur nord. Pour l'instant, ça va si vous quittez Paris et que vous voulez prendre la direction du week-end. Ça commence un tout petit peu à se densifier sur la N10, direction le sud-ouest, hein, entre Bois-d'Arcy et les Essarts-le-Roi. Petit 25 minutes déjà, mais ça va être beaucoup plus dense cet après-midi et surtout ce soir, on sera là pour vous accompagner.
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0: Et numéro 1 pour vous faire chanter, la preuve, avec Bruno Mars. Voici I Just Might. Je vous attends. Vous êtes candidat au Grand Paris Express pour gagner des cadeaux, de solutions. Vous nous appelez ou vous nous envoyez un WhatsApp au même numéro, le 01

0: Bruno Mars, I Just Might, il est presque arrivé à Paris. Disons Bruno Mars, il sera là chez nous en concert, en plus au Stade de France, s'il vous plaît. 19, 20, 21 juin prochain pour Bruno Mars, ici.
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0: Avec Jean-Marc qui nous rejoint depuis depuis sa voiture. Hein. Jean-Marc, c'est bienvenue. Vous êtes à Roissy-en-Brie, enfin vous habitez en tout cas à Roissy-en-Brie en Seine-et-Marne.
6: Oui, j'habite à Roissy-en-Brie, oui.
0: Ravi de vous accueillir pour la première fois sur votre radio locale, mon cher Jean-Marc. Alors, Oui. Vous êtes en direction d'où, de quoi, pourquoi vous êtes sur la route à 11h26?
6: Eh bien écoutez, là je reviens de mon kiné.
0: Ah, c'était bien?
6: Bah, oui, c'est bien. Bah, j'ai eu un cancer... C'est compliqué. Ouais.
0: Donc, il vous soutient, vous remettez le corps en marche tranquillement avec le kiné?
6: C'est la jambe,
0: bon. Jean-Marc, je suis ravie en tout cas de vous accueillir en direct ce matin parce que j'ai un très beau cadeau à vous offrir et je crois que vous avez quelques petits-enfants, n'est-ce pas?
6: J'en ai 5.
0: Oui, quelques-uns. Alors, j'ai un passe-famille à vous offrir pour la Foire du Trône. Mon cher Jean-Marc, pour ça, il faut être le meilleur score du jour. Alors, pour vous mettre un petit peu en confiance, à 11h27, pour l'instant... aucun point de marqué, ce qui veut dire qu'il me suffirait d'un point pour vous dire que vous êtes en tête du Grand Paris Express aujourd'hui. Ok Jean-Marc?
6: Ok, entendu.
0: C'est la première fois que vous jouez, mais vous connaissez les règles du jeu?
6: Oui, parce qu'avant, bon, j'étais chauffeur poids lourd et j'écoutais son 7.1 là, pour la mes accidents et tout ça.
0: Impeccable. Donc je vous pose la première question. 3 propositions pour vous aider. Vous avez 5 secondes pour me répondre, pas plus. Ok Jean-Marc?
6: Ok.
0: Je vous parle de cette semaine, lundi soir, s'est tenue au magnifique Palais Brongniart à Paris, la cérémonie de remise des trophées UNFP. Alors, c'est pour récompenser les meilleurs acteurs d'une discipline sportive professionnelle. Mais à votre avis, laquelle, l'UNFP? C'est le patinage, le football ou la natation? UNFP comme football. Excellente réponse, Jean-Marc. Ouf. D'ailleurs, figurez-vous que c'est Dembélé, lundi soir au Palais Brongniart, qui a remporté le trophée du meilleur joueur. Décidément, c'est vrai qu'il est excellent en ce moment, Dembélé. Hein. Jean-Marc, vous suivez un peu le foot?
6: Un petit peu, oui. C'est surtout mon fils.
0: Ouais. Oui. Bon, écoutez, en tout cas, ce soir, on a match et ça va se vivre ici en direct, comme chaque match du PSG. Donc, rendez-vous dès 20h30. Le coup d'envoi, c'est 21h. Et normalement, si tout se passe bien, on devrait être ce soir sacré champion de Ligue 1. Jean-Marc, impeccable. Voilà, le premier point, c'est fait. Vous êtes en tête. Je vous propose, dans ces conditions, de passer à une question pour un champion, ce qui veut dire, Jean-Marc, qu'il n'y aura pas de proposition, d'accord? Allez,
6: d'accord.
0: On se lance, on y va. Je suis un célèbre animateur de radio et de télévision, et c'est mon anniversaire. Aujourd'hui, je fête mes 57 ans. Alors, vous me connaissez, hein. J'ai animé plein d'émissions de divertissement sur TF1, je suis aussi journaliste, et ma passion, ma grande passion, c'est la photographie. D'ailleurs, mes clichés sont exposés en ce moment au Musée de l'Homme à Paris. Je suis...
6: Non, c'est pas la peine,
0: non. Non? Rien. Tiens, je vais vous donner des petits indices en musique. Écoutez ça. Non, toujours pas. Un autre indice alors peut-être ? Ça c'est le sirtaki grec, musique grecque.
6: Oui, je connais cette musique, mais je ne sais pas.
0: Alors, la musique grecque, la musique de l'émission de télé The Voice sur TF1, animateur radio et télé, 57 ans aujourd'hui, passionné par la photo, exposé d'ailleurs en ce moment à Paris au Musée de l'Homme. Non, vous ne voyez pas Jean-Marc ?
6: Oui, je vois le système, mais...
0: Oui, c'est Nikos Aliagas, Jean-Marc. Nikos, le plus grec des Français, le plus français des Grecs. Nikos Aliagas, c'est son anniversaire aujourd'hui. Alors Jean-Marc, vous êtes en tête, hein, pas de problème, vous avez marqué un point. On va voir ce que ça donne pour la suite du Grand Paris Express avec d'autres candidats. Et puis je vous rappelle avant midi, si personne n'arrive à marquer deux points d'ici là. D'accord Jean-Marc ? Donc je vous annoncerai peut-être la bonne nouvelle dans quelques minutes. Et puis quoi qu'il se passe, vous serez vous aussi inscrit pour le Pass Famille, pour le Parc Astérix qui est à gagner par tirage au sort. J'inscris tous les participants cette semaine, quel que soit leur score. Jean-Marc, merci beaucoup pour votre appel ce matin.
6: Moi, je vous remercie.
0: Bonne route et puis prenez bien soin de vous. D'accord, Jean-Marc ?
6: Merci beaucoup.
0: À très vite. 01 42 30 10 10. Vous appelez maintenant votre radio locale. Vous marquez des points et vous empochez la foire du trône et le passe-famille juste après Mylène Farmer. 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

0: Je t'aime, Mélancolie, avec la chanson de Mylène Farmer sur votre radio ici par Île-de-France. Vous écoutez le Grand Paris Express, l'émission qui vous offre beaucoup de cadeaux à longueur d'année. Et tous les jours cette semaine, vous gagnez votre passe-famille pour la Foire du Trône. Notre candidat habite le 15e arrondissement de Paris. Il nous rejoint, c'est Cornelius. Bonjour Cornelius.
1: Bonjour Corentine.
0: Bienvenue Cornelius. Ouh là là, ça faisait fort longtemps. Vous êtes en forme ?
1: Oui, ça va.
0: Ça va ? Comment va votre fille ?
1: Ah oui, qui est à Montpellier, ça va. Elle est dans une structure pour enfants handicapés.
0: D'accord, parfait, elle vient vous voir de temps en temps à Paris. Je me souviens, Cornelius, vous aviez joué avec elle l'année dernière, mais ça remonte un petit peu. Cornelius, vous êtes donc notre prochain candidat. Vous marquez 2 points aujourd'hui dans le Grand Paris Express, et vous serez en tête pour gagner votre passe-famille pour la Foire du Trône, où vous irez donc avec votre épouse et vos 3 enfants. C'est bien ça le programme, Cornelius ?
1: Oui.
0: Impeccable. Alors restez avec moi, installez-vous tranquillement, on joue ensemble dans un instant. Un petit coup d'œil à vos conditions de circulation, 100 km de bouchons cumulés. Vous voyez, ça reste stable hein, pour l'instant, pas de panique. Ceux qui partent en week-end sont tranquilles sur les routes de la région, pas de grosses difficultés. Les petits coups de frein habituels, hein, je dirais. Là, un petit peu chargé aux abords du Stade de France jusqu'au périph, 17 minutes. À 86 aussi, une quinzaine de minutes hein, tout au plus, quand vous êtes au nord entre Gennevilliers et Nanterre, donc en extérieur. La 3, 20 minutes hein, pour descendre direction Paris. Périph, bon, des petits coups de frein surtout au sud hein, d'ailleurs, entre Porte d'Auteuil et Porte d'Orléans, 25 minutes en extérieur. En intérieur, c'est 17 minutes entre la porte de Bagnolet et la porte de Bercy. Vous voyez, on est quand même sur des ralentissements raisonnables. Je vous tiens au courant pour la suite parce que effectivement, ça pourrait se densifier cet après-midi et puis surtout ce soir pour les départs en week-end.
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0: Tiens, on va écouter Jerry Rafferty avec Baker Street, la rue des boulangers. Alors j'en profite pour vous rappeler qu'en ce moment, l'esplanade des boulangers s'est installée devant Notre-Dame de Paris. C'est la fête du pain avec les artisans boulangers de la région. Plein de démonstrations, plein de dégustations. Emmener les enfants pour découvrir comment on fabrique du pain, comment on le cuit. Et puis les viennoiseries aussi. C'est génial, c'est une sortie gratuite. Amusez-vous à faire ça ce week-end avec la famille. C'est avec votre radio ici par Île-de-France sur le parvis de Notre-Dame. Pour la musique, voici donc Jerry Rafferty et Baker Street sur votre radio ici.

0: Jerry Rafferty avec Baker Street.
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0: Et Jean-Marc, vous êtes là Jean-Marc?
2: Oui, bonjour Corentin.
0: Bonjour Jean-Marc. Dis donc, deuxième Jean-Marc du jour. Hein.
2: Oui.
0: Après Jean-Marc de Roissy-en-Brie dans le 91, aussi Jean-Marc de Carrières-sous-Poissy dans le 78, n'est-ce pas?
2: C'est ça.
0: Bon Jean-Marc, week-end en perspective, là, que va-t-il se passer pour vous?
2: Tournoi de foot avec mon fils, enfin c'est surtout mon fils qui va faire le tournoi de foot dimanche.
0: Et vous serez un spectateur dans les gradins.
2: Voilà, ouais.
0: À crier, à le supporter, à le soutenir.
2: Ah oui.
0: Très bien.
2: Il faut, surtout qu'il y a une saison un peu difficile pour le club où il est, donc on va espérer qu'il gagne quelque chose.
0: Bon bah tant mieux, parce qu'on va faire un petit clin d'œil au foot dans un instant pour une question, si vous arrivez jusque là. Mon cher Jean-Marc, alors, le premier Jean-Marc a ouvert le score, ça veut dire que vous marquez 2 points, vous le doublez. Et vous prenez la tête du Grand Paris Express pour aujourd'hui, pour gagner votre passe-famille pour la Foire du Trône, hein, s'il vous plaît Jean-Marc. Très beau cadeau chaque jour ici. Motivé?
2: Motivé.
0: Ah, parfait. Allez, je vous emmène dans Paris, mon cher Jean-Marc, pour la première question. Les travaux ont commencé ce lundi. Une œuvre XXL imaginée par l'artiste plasticien JR. On en a parlé, ce sera en plus gratuit pour visiter ça du 6 au 28 juin. L'artiste JR va donc transformer le Pont Neuf en caverne. Je ne sais pas si vous avez vu les images passer. C'est quand même très très impressionnant. Alors JR, l'artiste, n'en est pas à son coup d'essai dans la capitale. Depuis 15 ans, il emballe les monuments de Paris. Voici ma question Jean-Marc, attention, écoutez bien. Lequel de ces monuments n'a pas été emballé par l'artiste JR? Ok Jean-Marc, lequel n'a pas été emballé par JR? Est-ce que c'est l'Opéra Garnier, la pyramide du Louvre ou l'obélisque qui n'a pas été emballé par JR? 5 secondes Jean-Marc. Opéra Garnier, pyramide du Louvre, obélisque. Vite.
2: Oui, obélisque.
0: Yes. Oui, il a emballé l'Opéra Garnier, il a emballé la pyramide du Louvre, il n'a pas emballé l'obélisque, mais il va donc emballer le Pont Neuf. Vous êtes client de ce genre d'œuvre, Jean-Marc?
2: Non, mais je pensais qu'il avait fait l'Arc de Triomphe.
0: Oui, bien sûr. C'était lui. Il y a quoi? Le temps passe tellement vite, je ne voudrais pas vous dire de bêtises, mais je dirais 3-4 ans. 3-4 ans, quelque chose comme ça. Ce sont des œuvres éphémères. C'est gratos pour ceux qui veulent en profiter. Ça gêne un petit peu la circulation, parce que là, le Pont Neuf est fermé à la circulation depuis lundi et jusqu'à mi-juillet. Donc bon, ça peut faire râler certains automobilistes, mais sinon ça peut être sympa pour ceux qui voudraient s'y balader. Bravo Jean-Marc, un point de marqué, tout va se jouer donc maintenant pour cette question clin d'œil au foot. Bon, vous suivez la Ligue des Champions Jean-Marc?
2: Ah oui.
0: Vous avez suivi qu'on est en finale?
2: Oui.
0: Oui, bon, tout va bien. Alors, le maire de Paris, Emmanuel Grégoire, avait émis l'idée d'installer une fan zone pour la finale de la Ligue des Champions qui aura lieu le 30 mai prochain. Le PSG va affronter Arsenal le samedi 30 mai. Et Emmanuel Grégoire vient d'annoncer qu'il renonçait à cette idée de fan zone. La préfecture de police était défavorable, en raison notamment de nombreux événements qui vont se tenir dans la capitale ce week-end-là. C'est un week-end de dingue. Il y aura Roland Garros, évidemment. Il y aura des concerts très très importants. Ceux des rappeurs Damso à la Défense Arena. Alors lui, je le connais pas, c'est Booss, le rappeur Booss, à l'Accor Arena ce même week-end. Et puis au Stade de France, ceux de l'artiste francophone la plus écoutée au monde, icône de la pop urbaine, qui avait chanté aux côtés de la garde républicaine lors de la cérémonie d'ouverture des JO de Paris 2024. Je vous ai entendu le dire, Jean-Marc, il s'agit de
2: Aya Nakamura,
0: qui sera en concert au Stade de France 29, 30 et 31 mai. Vous vous rendez compte, Aya Nakamura remplit 3 fois le Stade de France. Ouais, week-end chargé, hein, le week-end du 30 mai. Bravo Jean-Marc, oui. Premier point marqué sans problème. Deuxième point, pareil. Ah, on est bien.
2: Parfait.
0: Jean-Marc, vous êtes en tête.
2: Très bien même.
0: 11h47, tout se passe bien. Jean-Marc, vous restez avec moi un instant?
2: Oui.
0: Allez, je vous récupère dans un instant. Et puis, tous ceux qui veulent jouer au Grand Paris Express, c'est possible aujourd'hui, c'est possible demain, c'est possible vendredi. On est ouvert tous les jours pour vous offrir votre passe-famille pour la Foire du Trône. Et ça se passe au 01 42 30 10 10.
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0: Et blanc, Bernard Lavilliers sur votre radio ici par Île-de-France. Jean-Marc, si je peux me permettre, vous chantez très bien.
1: Ah,
0: et oui,
1: merci.
0: Et oui, vous étiez sur écoute. Non mais moi je suis contente. Je me dis, on vous fait chanter avec les chansons d'ici par Île-de-France. On a rempli notre mission première, je dirais. Voilà.
1: Ouais.
0: Donc merci de chanter avec autant de talent, Jean-Marc. Je pense que vous êtes prêt pour l'Eurovision. Tiens d'ailleurs, l'Eurovision c'est samedi, hein. Je vous le dis, Jean-Marc, l'Eurovision, oui. Samedi soir. Et alors, vendredi matin, on fait une émission spéciale ensemble en duplex de Vienne, où se passera donc l'Eurovision. On sera en duplex avec le staff de Monroe, hein, la chanteuse qui va représenter la France. Et puis, Jean-Marc, on sera aussi avec notre Laurent Petit-Guillaume, qui est notre envoyé spécial à Vienne pour couvrir l'Eurovision. Donc, rendez-vous pour cette émission spéciale ce vendredi matin entre 9h et 10h. Et d'ici là, Jean-Marc, on va continuer à jouer ensemble au Grand Paris Express, juste après l'infotrafic en temps réel. Alors, oui, il y a 2-3 coups de frein. Par exemple, sur l'A3, je ne sais pas pourquoi c'est encore bouché comme ça. On est à une demi-heure hein, pour Gonesse-Rosny-sous-Bois quand vous descendez vers Paris par l'A3. Il y a un peu de monde sur le périph, hein, en intérieur à l'est, porte de Bagnolet, porte de Bercy, un bon 20 minutes. 25 minutes au sud, en extérieur, entre la porte d'Auteuil et la porte d'Orléans. Voilà, sont les principales difficultés. Si vous quittez Paris, pour l'instant, ça se passe très bien sur les routes de la région.
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0: Tout va bien, Jean-Marc ?
1: Tout va bien.
0: Eh ben, ça me fait plaisir. Vous êtes à Carrières-sous-Poissy, prêt pour le week-end?
1: Oui, mais je travaille vendredi quand même.
0: Ah voilà, tout le monde ne fait pas le pont. Hein.
1: Non.
0: Écoutez, moi je travaille demain et vendreddi. Voilà, donc j'aurai le plaisir d'être avec
1: c'est
0: vous.
1: Pire.
0: Mais non, c'est très
1: bien. C'est vrai que même, oui, même la semaine dernière, comme j'écoute régulièrement, vous ne faites pas les ponts. En fait, enfin, vous travaillez le 8 mai, même le 1er mai, je crois.
0: Même le 1er mai, fidèle au poste, du lundi au vendredi, chaque semaine, on est là. Et avec grand plaisir, hein, Jean-Marc. Franchement, il y a pire que venir passer un moment avec vous, à s'amuser, à écouter des belles chansons, à vous offrir de beaux cadeaux. On est bien ensemble et ça va continuer effectivement demain et vendredi. Bon, c'est sympa. Tiens, Jean-Marc, j'ai un petit truc à vous dire. Jean-Marc, vous êtes notre gagnant aujourd'hui. Vous repartez donc avec votre passe-famille pour la Foire du Trône. Bah oui, vous avez marqué 2 points. Voilà, ça suffisait aujourd'hui.
1: Merci.
0: Vous avez doublé le premier Jean-Marc qui doit pleurer hein, depuis Roissy-en-Brie où il habite dans l'Essonne. Et vous, Jean-Marc, donc vous êtes le Jean-Marc de Carrières-sous-Poissy. C'est donc vous qui viendrez au Bois de Vincennes profiter de la Foire du Trône en famille avec les tickets de manège gratos.
1: Ouais.
0: Ben voilà, vous allez pouvoir vous amuser. Il y a de quoi faire, il y a 80 attractions, mon cher Jean-Marc. Franchement, prévoyez le pique-nique, passez-y la journée, ça va vous occuper toute la journée.
1: Super, ben merci beaucoup ici Paris.
0: Eh ben avec plaisir, Jean-Marc, revenez quand vous voulez, on
1: merci
0: est là tous les jours, on vous offre de beaux cadeaux, on fait notre maximum pour vous gâter chaque jour, chaque semaine à longueur d'année. Et puis si comme Jean-Marc, vous voulez jouer et tenter votre chance, je serai donc là demain avec le même cadeau, ce passe-famille pour la Foire du Trône qui vous attend dès maintenant pour vous inscrire au 01 42 30 10 10 par téléphone ou par WhatsApp. Pour la musique, alors ça va peut-être vous rappeler un bon souvenir. On était dans les années 80, cette chanteuse qui n'a pas fait énormément de tubes, mais qui en a fait un, pile ou face, c'est Corinne Charby, et c'est offert pour aller jusqu'à midi par votre radio locale.

0: France.
1: Souvenir de Corinne Charby sur votre radio ici par Île-de-France. Souvenir d'Éric Bastien et de Valérie Damido. Les meilleurs moments d'Au Taquet. C'est dans un instant présenté par Catherine Quicandon, juste après les infos.
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1: Bon mercredi 13 mai avec votre radio locale, il est pile midi. Les infos avec Laurent Borde. Laurent, la commission d'enquête parlementaire dévoile aujourd'hui 40 propositions pour mieux sécuriser les musées en France.
3: Un rapport présenté 7 mois après le spectaculaire cambriolage du musée du Louvre qui a mis au jour d'importantes failles de sécurité de l'établissement. Invité ce matin sur France Inter, le rapporteur de la commission et député du groupe écologiste et social de Seine-Saint-Denis, Alexis Corbière, réclame plus de transparence dans la nomination des dirigeants des musées et pointe du doigt Laurence Descartes, l'ancienne directrice du Louvre.
4: Au Louvre, ce que nous on a constaté, c'est qu'il y a un problème d'ordre systémique, dont déjà une des traces c'est quoi ? C'est qu'il y avait un schéma directeur de sécurité qui avait été proposé par l'ancien directeur avant que Madame Descartes soit là, qui s'appelait Monsieur Martinez, qui était proposé dès 2021, et du temps a été perdu. Ça n'a pas été une priorité, j'affirme à ce micro, de la part de Madame Descartes. Pourquoi ? Parce que sans doute qu'elle était beaucoup plus intéressée de participer au grand geste présidentiel de la présidence Macron, notamment du projet Louvre Renaissance. Et moi, ce que je propose, c'est qu'on en finisse avec le système de nomination. Ça n'est plus, selon moi, au président de la République de nommer les directeurs de théâtre, de nommer les directeurs de musée. C'est absurde. Et le problème, c'est que ça crée un lien de dépendance, si je puis dire, entre la personne qui est nommée au musée du Louvre et le président de la République.
3: La guerre au Moyen-Orient, les prix de l'essence qui restent toujours très hauts. 2,15 € pour le gazole en moyenne et 2,02 € pour le sans-plomb. Certaines collectivités locales ont donc décidé de prendre des mesures comme baisser les tarifs des transports en commun. Ce ne sera pas le cas dans notre région. Valérie Pécresse vient de présenter son plan énergie. La présidente de la région Île-de-France a décidé de miser sur la décarbonation, Maxime Deps.
5: Plutôt que de miser sur une politique de chèque ou de prendre des mesures de court terme, comme vous dites, la présidente de la région Île-de-France veut protéger durablement, selon ses termes, les Franciliens des chocs énergétiques.
6: C'est-à-dire qu'on va investir. Par exemple, on va faire un contrat énergie pour les communes qui va les inciter à produire elles-mêmes leur énergie ou à rendre les bâtiments publics plus sobres. Et derrière, c'est moins d'impôts pour le contribuable, c'est des factures énergétiques qui seront plus basses.
5: 850 millions d'euros seront investis sur 3 ans pour relier par exemple davantage de bâtiments à la géothermie, voire les rénover fortement comme l'ont déjà été 41 lycées franciliens, notamment ces dernières années. La région veut accélérer, économiser et exploiter l'énergie parfois gaspillée. Exemple, tenez, de ces data centers appelés à pousser un peu partout et décriés pour leur consommation hautement énergivore. Ils chauffent très fort. Eh bien, à nous d'en faire un atout pour Valérie Pécresse.
6: 40% des data centers de France vont être situés en Île-de-France. Mais nous, la région, on va faire un règlement pour récupérer la chaleur fatale systématiquement.
5: Et ce soit en la réinjectant dans le réseau urbain pour chauffer les logements de main des Franciliens, soit en essayant en milieu rural de développer autour de ces data centers une économie agricole avec des serres chauffées qui permettraient de nouvelles cultures locales et plus de maraîchage.
3: Du foot avec un match en retard de la 29e journée de Ligue 1. Le PSG se déplace à Lens, son dauphin. Mais Bruno Salomon est à 2 grosses semaines de la finale de la Ligue des Champions face à Arsenal à Budapest. Et la rencontre de ce soir, que vous commenterez d'ailleurs en direct sur ICI Paris Île-de-France, pourrait ressembler à une dernière préparation avant la finale.
7: Pour Luis Enrique et son staff, le temps est compté. Il reste 18 jours avant la finale de la Ligue des Champions. 18 jours afin de préparer le groupe au millimètre, les temps de repos, les minutes jouées, tout est calculé. Il se dit même que l'entraîneur parisien réfléchit, juste après la fin de championnat, dimanche, à laisser quelques jours de repos à ses hommes pour faire souffler un effectif qui a besoin de se ressourcer. D'ailleurs, ce soir, pour ce choc face à Lens, Luis Enrique annonce que ça va être un gros match de niveau Ligue des Champions. Mais dans le même temps, il met au repos des joueurs comme Pacho, Mendes ou encore Zaïre Emery. Et on imagine très bien le technicien parisien sur une rencontre comme celle-ci, et bien titulariser un garçon comme Fabian Ruiz à qui il manque du temps de jeu, du rythme pour être à 100% avant la finale de la Ligue des Champions. Une compétition qui est dans toutes les têtes parisiennes, quitte à aborder ce choc face à Lens en faisant croire que c'est important alors que les têtes sont ailleurs.
3: Et à noter que le maire de Paris, Emmanuel Grégoire, sera à Lens ce soir pour assister assister à un éventuel 14e sacre du PSG. Le club qui annonce ce matin que toutes les places pour la finale de la Ligue des Champions ont été vendues. On jette un coup d'œil dans le ciel de la région après les éclaircies de ce matin. Place aux averses orageuses qui nous attendent dans le courant de l'après-midi. Elles seront accompagnées de rafales de vent pouvant aller jusqu'à 70 km/h par endroit. Les températures sont encore en baisse. La minimale 11 degrés pour Marly-la-Ville, 12 pour Orgeval, 13 à Chelles, 14 pour Étampes.
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8: Bonjour à toutes et à tous, j'espère que vous allez bien. Jusqu'à 13h, ce sont les meilleurs moments d'Otakel pour vous changer les idées. Bon courage si vous êtes sur la route, bison futé, voire rouge sur tout le pays et même noir sur une partie du quart sud-est dans le sens des départs. Alors dans quelques instants, Valérie Damido et Eric Bastien s'amuseront avec les candidats au programme Dalida, une quiche Lorraine en crochet, des centaines de verres à champagne qui tombent et une candidate enfermée dans un cimetière. Et oui, il s'en passe des choses sur votre radio ici.
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8: Et la musique, c'est maintenant sur votre radio ici avec un succès du groupe Gold qui d'ailleurs donnera son nom à l'album où il est présent, Calicoba.

0: Gold avec Calicova sur votre radio ici. Alors il est l'heure de manger, ça tombe bien car François d'ici Bourgogne se débrouille plutôt bien en cuisine. Sa spécialité, le gratin dauphinois. Et il a une petite astuce qu'il vous partage juste après Émilie d'ici Sud-Lorraine qui confectionne des choses un peu particulières en crochet. Ce qui a amusé Valérie Damudeau et Eric Bastien sur votre radio ici.
1: Alors, Émilie, elle est un peu comme moi. Elle fait pas trop de sport, t'aimes bien le vélo électrique, c'est ça?
2: Oui, c'est ça, électrique, c'est très bien.
1: Voilà, et puis les apéros avec les copines, hein?
2: Oui, essentiellement, c'est du sport aussi. Hein.
1: Je suis assez d'accord.
3: Bah, le lever de verre, hein, c'est muscle.
1: Bah, c'est très très dur. Les apéros avec les copines, tu donnes une énergie, c'est incroyable.
2: Alors, rigole, on parle, ça fait du sport.
1: Mais je suis d'accord. Rigoler, ça fait du sport. Alors, ça me plaît énormément. Voilà, ça, c'est mon petit moment à moi. Et d'ailleurs, hors antenne, je te demanderai d'en faire un pour moi. Parce que figurez-vous qu'Émilie s'est mise au crochet. Elle s'est mise au crochet et à la couture. Donc ça, elle fait pas n'importe quoi. Alors, elle fait des quiches Lorraine en crochet. Ça, c'est comique.
3: Mais c'est quoi?
2: C'est magnifique.
1: Bah, tu vois ce que c'est le crochet quand tu fais, c'est le crochet?
3: En cuisine. Non mais attends, franchement je vois pas ce que c'est. Non mais là je le fais pas exprès.
1: Mais le crochet
2: du tricot.
1: Du tricot.
3: Mais pourquoi vous parlez de cuisine alors?
1: Parce qu'elle fait des quiches Lorraine en crochet.
3: D'accord, ok. Elle fait des pulls de quiches Lorraine.
1: Mais pas des pulls, des petits. Elle fait au crochet une mini quiche Lorraine.
3: Ok. Mais qui est le capitaine dans tout ça?
1: Allez, ok. Alors elle ne fait pas que des quiches Lorraine. Elle fait un truc que je veux avoir. Elle fait des vulves en crochet.
4: Je me fais sucer la friandise.
1: Et c'est l'occasion d'écouter Colette Renard, et c'est un plaisir.
4: Je me fais empeser la chemise. Bise. Je me fais picorer le bonbon.
1: Elle fait picorer le bonbon. Ça, tu connais. Eh ben, elle fait des foufounes en crochet. Eh ben, moi, j'en veux une. Mais oui, je veux une foufoune en crochet. C'est extraordinaire.
2: Mais elles sont très, très belles.
1: Alors, tu vas envoyer tout de suite une photo au professeur Brown. Je veux voir ça. Je vais en commander une.
3: Vous savez, les gens qui arrivent pour la première fois et qui entendent « Je veux une foufoune en crochet »,
1: ouais.
3: C'est particulier, hein, l'émission.
1: Bon, déjà, t'as pas compris ce que c'était la quiche Lorraine en crochet.
3: Ça, c'est normal.
1: Excuse-moi. Bon. Alors, tu ne fais pas de jardinage parce que t'es allergique à l'herbe. C'est magnifique, ça.
2: Oui. C'est bien une terrasse en béton, c'est très bien.
1: Ah ouais, d'accord. Bah non, fais-nous une terrasse en crochet. Allez, hop là. Bien, tu vas marquer.
2: J'ai des pots, j'ai des plantes, hein, mais pas d'herbe.
1: Ah, tu peux mettre des petites plaques de bois. Enfin, tu vois, t'es pas obligé de mettre du béton. Enfin, bref, chacun fait ce qu'il veut. Alors, mon chat, deuxième question à un point. C'est une question vraie ou faux. Tiens, une petite extrait. La BO du fabuleux destin d'Amélie Poulain. Quelle musique extraordinaire, quel film magnifique. Alors, je pose une question. Jean-Pierre Jeunet a écrit le film Le fabuleux destin d'Amélie Poulain suite à sa rencontre avec Audrey Tautou. Est-ce que c'est vrai? Est-ce que c'est faux? Top chrono, 5 secondes. Vite.
2: Oui.
1: Eh ben non, figure-toi que pas du tout, parce que Vanessa Paradis et Émilie Dequesne étaient pressenties pour jouer Amélie Poulain.
3: Ah oui.
1: Audrey Tautou, c'était pas le premier choix, mais Jeunet a adoré quand elle a fait le casting, donc il l'a engagée. Je vous rappelle que le film a remporté 4 Césars et a été nommé 5 fois aux Oscars. Mm-hmm. Magnifique, pas de points, mais t'as un point, t'es quand même en tête.
3: Pas de points, François, alors que Émilie Milouz rime avec Louz, nous, on va tout de suite...
1: Tu vas te calmer parce qu'elle a un point. François qui rime avec,
3: voilà. Bon, François, notre comédien qui habite à Dijon, qui est marié et qui cuisine. Il est temps quand même à 12h19 qu'on se fasse plaisir. Ça, c'est une petite séance qu'on aime bien avec Valérie. Alors toi, tu cuisines pour les enfants qui te réclament quoi d'ailleurs essentiellement?
5: Ils réclament des pizzas pas mal ou des nems aussi, des bobounes aussi. Ils réclament ce genre de choses.
3: Et tu cuisines du coup asiatique toi-même?
5: Oui, un peu.
3: Ouais.
5: Je cuisine un peu asiatique. La dernière fois, on a pris à la bibliothèque un livre sur comment faire des sushis. Donc, on s'est fait une soirée maki sushi.
1: C'est bien ça.
5: C'était, voilà.
3: Et pareil, tu t'es perfectionné en pliage de samoussa aussi. J'adore les samoussas.
5: Exactement. Oh. J'avais fait, il y a fort longtemps, une petite soirée cuisine avec mon fils. Et nous avions appris dans cet atelier à faire des pliages de nems et des pliages de
3: samoussa. Non, attendez, c'est pas tout, Valérie. Ah oui, non, François est le roi du gratin dauphinois. Si vous aimez. Mais... Tu fais quoi? Qu'est-ce que tu mets? Pourquoi il est meilleur qu'ailleurs, ton gratin?
5: Il est meilleur parce qu'on le mange 3 jours après.
3: C'est une vraie astuce, ça?
5: Ah ouais. C'est une astuce, ouais, il est meilleur le lendemain, le surlendemain. Alors il est meilleur aussi parce qu'il y a plein

0: crème et de l'ail qui est écrasé cuit dans la crème.
1: Oh là là.
2: Et puis pour finir, pour vous achever un peu, Valérie, il est capable de concevoir un royal, c'est-à-dire un gâteau avec différentes couches. Il sait faire les éclairs et il sait faire lui-même les choux.
0: Oui.
1: J'ai faim.
2: Ah, tu nous as donné envie là. Écoute.

0: Don't Go Breaking My Heart. Valérie Damido et Eric Bastien sont à présent avec Patrice Dissiero, qui est un grand fan de Dalida et qui a eu la chance d'échanger avec elle. Et puis Bruna Dissino, musicienne, qui joue d'un instrument que perso, je ne connaissais pas. C'est l'euphonium. Vous savez, vous, ce qu'est un euphonium ?
1: Alors Patrice...
2: Il paye l'addition midi.
1: Et voilà, Patrice, tu es donc à Montady dans l'Hérault, tu es marié à Marc. Tu t'amuses bien, tu chantes, tu cuisines, tu chines pour te trouver des vêtements parce que tu es très steampunk. Tu adores les vieilles broches, les colliers, et tu es comme moi, tu aimes cette chanteuse.

0: été.
1: Oh, je te vois, Valérie, dans le noir.
2: Tu es fan de Dalida?
3: Oui.
2: Alors, dis donc, il paraît que Dalida t'a signé ton livre d'or?
3: Oui, c'est ça même. Un mois avant son suicide, j'ai eu la chance de la rencontrer. Donc, j'ai amené mon livre d'or et j'ai demandé de me signer. Voilà.
2: Oh là là.
1: C'est gentil? Sympa?
3: Ah, super. Dalida était super.
2: Ouais. Bah ouais, super. Tu le vois que c'est gentil. Il paraît que tu as une lettre d'elle aussi.
3: Oui, parce que j'avais son adresse personnelle, donc je lui écrivais et j'avais des courriers de Dalida.
2: Mais la gentillesse, quand même, c'est bien.
3: Elle prenait son temps pour répondre, mais elle a toujours répondu.
2: Alors, là, c'est le moment de marquer 3 points, mon chat, avec la question à choix multiples. Je vais te poser une question, je vais te faire des propositions, et à mon top chrono, tu auras 10 secondes pour me donner ta proposition. Tiens, je te mets chez là. Pour certains, d'ailleurs, c'est les vacances en ce moment.
1: Oui.
2: Mais justement, en quelle année les zones de vacances scolaires, hein, la zone A, la zone B, la zone C, en quelle année ces zones ont-elles été créées? 1964, 1978, 1986 ou l'année de naissance d'Éric Bastien, 1932?
1: Bien sûr.
2: Allez, top chrono, 10 secondes.
3: Alors, je vais dire... c'est quoi avant 86?
2: 64, 78, 86.
1: Ou 32.
3: Enfin, je vais dire au pif 78.
2: Et non, c'est 64. Pour étaler les départs en vacances, ils voulaient éviter les embouteillages. Alors bon, 60 ans plus...
3: C'est vieux que ça. Mais j'étais pas né en 64, j'étais en 65.
2: Comme moi, je sais.
1: T'étais pas loin.
2: Hein. Et oui, mais là, bon bah voilà, c'était 64. Pas de points pour toi, mon chat.
1: Bruna, t'étais née toi en 64 ou pas du tout?
4: Ah non, pas encore.
1: Pas encore, toi, t'es bien plus... T'es après, toi, t'es 70, toi, non? T'es dans les années 70.
4: Ouais, c'est ça. Ouais, 73. C'est ça.
1: Exactement. Ah, elle est passionnée de musique aussi. On en a pas parlé, t'es toi-même musicienne. Et alors... Tu joues, je vais te laisser nous présenter un instrument particulier que moi je ne connais pas. Dis-nous ce que c'est.
4: Alors, j'ai pratiqué de la clarinette pendant presque 30 ans.
1: Ouais.
4: Et puis un jour, j'ai dit, j'adorais en fait tout ce qui était cuivre. Donc j'ai dit, je vais essayer. Parce que mon mari est musicien aussi, hein, bien sûr. Et donc je me suis mise, donc c'est maintenant un an et demi que je joue en fait de l'euphonium.
1: Alors, l'euphonium, pour ceux qui ne connaissent pas, voilà, c'est ça, on va l'entendre.
4: C'est ça.
2: Ah ouais?
4: C'est un tuba en fait.
1: C'est plus petit qu'un tuba.
4: C'est plus petit qu'un tuba.
1: Ouais, donc c'est moins lourd du coup.
4: Ça a 3 pistons, voire 4, voire 4 ou 5. Et voilà.
1: Ça pèse combien? Parce que ce tuba, généralement, c'est un peu. C'est lourd. Hein.
4: Oui, c'est vrai. Il faut avoir quelques biscottos quand même.
1: Merci de nous avoir fait découvrir, pour certains peut-être, comme moi d'ailleurs.
2: Comme moi.
1: Et Valérie, donc l'euphonium. Allez, nous avons joué pour 3 points. Tu aimes le basketball?
4: Évidemment.
1: Tu peux faire le foot peut-être?
4: Ah, pas du tout.
1: Ah bah ça le tombe rugby. Bien. C'est le foot. Ah, j'adore cette musique. Ah là là, l'entrée de Valérie à la radio.
4: Ah, si j'avais ma belle-mère près de moi, elle aurait pu m'aider parce que ma belle-mère est fan de foot.
2: Aïe aïe aïe.
1: Allez, voici la question et la belle-mère te le souffle à distance, pense à elle.
4: Bah, je peux pas aller en bas, moi je suis en haut. C'est pas
1: bah dis-lui qu'elle monte. C'est maintenant. Hein. Quel joueur détient le record de buts en équipe de France de football? Voici les propositions. Kylian Mbappé, Thierry Henry, Olivier Giroud ou Patrick, mon voisin qui raconte à tout le monde que si c'était pas fait les ligaments croisés, évidemment, ça serait le meilleur du monde. Tu parles, mon Patrick. 10 secondes. Mbappé, Thierry Henry, Olivier Giroud ou Patoche?
4: Moi, je dirais
1: Henry. Ouais. Celui qui détient le record de buts en équipe de France de foot, c'est Olivier Giroud. 57 buts.
4: Alors
1: Olivier
4: là,
1: Giroud.
4: C'est la belle-mère qui va m'en vouloir.
1: Mais ouais. T'es pas loin parce que Thierry Henry c'est 51 et Olivier Giroud 57 et Mbappé 48 buts.
4: Ouais. Bah, voilà. T'es vraiment pas loin.
1: Bah non.
2: Non, t'es pas loin, mais t'es pas dedans. Ah, t'étais à ça du bol de sangria.
4: C'est ça.
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0: Il sera le 10 juin en concert aux 24 heures du Mans, puis cet été dans différents festivals comme celui des Vieilles Charrues. Jean-Louis Aubert, les plages, les meilleurs moments d'Otaquet reviennent dans quelques instants, car les infos pratiques près de chez vous, c'est maintenant sur votre radio ici.
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6: Aujourd'hui, c'est un jour un peu particulier. Nous sommes mercredi, donc juste avant le jeudi férié de l'Ascension. Et ça explique donc qu'il y a beaucoup moins de fermetures nocturnes prévues pour cette nuit de mercredi à jeudi. On le vérifie bien sur la carte. Aucun souci à vous prévoir concernant le périphérique parisien ou les principaux axes pour rejoindre la capitale. Donc ça, c'est une bonne nouvelle déjà pour vous. En revanche, j'ai quand même pas mal de coupures à vous signaler concernant les transports en commun. Je pense par exemple à la ligne B du RER qui est coupée ce soir, en tout cas dans la nuit de mercredi à jeudi, à partir de 22h45. Entre Châtelet-Les-Halles et Mitry-Clay, l'aéroport Charles de Gaulle. Il y a des bus de remplacement qui seront mis à disposition. La ligne C du RER, elle aussi, est coupée cette nuit à partir de 22h entre Pontoise et Avenue Henri Martin en raison de travaux. Et puis enfin, si vous êtes amené à prendre la ligne J du Transilien, elle aussi, elle est coupée à partir de ce soir 21h entre Conflans-Sainte-Honorine et Mantes-la-Jolie. Des bus de remplacement seront mis à disposition, bien sûr, pour pallier quand même cette difficulté.
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0: Bienvenue à ceux qui nous rejoignent, j'espère que vous allez bien. Les meilleurs moments d'Otaquet avec Valérie Damido et Eric Bastien, sans oublier nos candidats, évidemment, c'est jusqu'à 13h. Nous les retrouvons tous juste après Amy Winehouse, Back to Black sur votre radio, ici.

0: 20 ans déjà pour cette chanson d'Amy Winehouse, Back to Black. Merci d'écouter ici. Nous sommes maintenant avec Jean d'ici Gascogne qui raconte à Valérie Damido et Eric Bastien une histoire de guérison miraculeuse, et Sarah d'ici Loire-Océan qui a tendance à tout casser, même quand elle danse.
1: Jean, tu as 4 points, tu es en tête, c'est magnifique. Alors, nous allons raconter une petite anecdote. Tu as eu affaire à une voiture de modèle CX miraculeuse. Eh oui.
2: Ah ouais.
1: Oui, parce que quand il passait beaucoup de temps avec son papa quand il jouait au rugby, notre Jean. Et puis, ton papa a dû partir travailler pendant 3 mois à l'étranger. Et à un moment donné, tu t'es fait mal, tu t'es fait une entorse. Hein?
2: Exactement, oui.
1: Et qu'est-ce qui s'est passé?
2: Alors, c'est très marrant parce qu'il y a mes frères et sœurs qui écoutent et ils vont beaucoup rigoler parce qu'ils me chambrent encore avec. En fait, je pense qu'à l'époque, pour garder un petit peu d'attention de ma mère, on était 4 frères et sœurs, j'ai un peu poussé la douleur de l'entorse dans le temps, alors qu'en fait, j'avais plus vraiment mal.
1: Oui, tu avais envie de te faire un peu chouchouter, voilà.
2: Exactement. Et en fait, on allait chez ma grand-mère pour des vacances, et chez ma grand-mère, il y a plein d'activités. Il y a un baby-foot, on joue au foot avec les cousins, on est assez nombreux, donc c'était toujours des super parties. Enfin, il y avait plein de choses à faire. Et en fait, j'ai tilté sur la route et j'ai dit, non mais attends, mais si j'ai mal au poignet, on va me dire que j'ai le droit de rien faire, ça va pas le faire du tout. Et donc, je me suis réveillé dans la voiture, là, j'étais au fond, et j'ai dit, j'ai plus mal.
1: La CX miraculeuse, t'avais guéri pendant le voyage.
2: Exactement, donc c'est resté aussi depuis, on me chambre bien avec, ouais.
1: Bien, exactement. Alors tu es en tête avec 4 points, peut-être que tu vas en marquer 5 de plus, avec une question cash. Je te mets un petit extrait de sketch.
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1: C'est les Thierry Leluron qui imite le pape. On va parler de pape. Alors, Jean, entre 1309 et 1377, dans quelle ville les papes ont-ils vécu en exil loin de Rome? Entre 1309 et 1377, dans quelle ville les papes ont-ils vécu en exil loin de Rome? Top chrono, 10 secondes.
2: Il me semble qu'il y a une ville en France qui s'appelle la Cité des Papes, et c'est Avignon.
1: Eh bien, c'est une bonne réponse, bravo. Ils ont quitté Rome parce que la ville était dangereuse. Sous l'influence du roi de France, ils s'installeront à Avignon, c'était plus sûr, et c'est le début de la fameuse papauté d'Avignon qui durera près de 70 ans. Bravo, tu es à 9.
4: Et on salue les équipes d'ici Vaucluse. Alors, toi, t'es pas du tout avec ici Vaucluse, ici Loire-Océan, Sarah qui a 3 points. C'est un petit peu la ramasse, Sarah, quand même, hein. Là, il y a 5 points qui arrivent. Hein. On y croit.
1: Un petit peu à la ramasse. Moi, j'aime bien. T'es gentil avec tes candidats.
4: C'est un langage familier. Tu as compris. Oh, qu'est-ce qu'elle est maladroite, dis donc, notre Sarah. Qu'est-ce qui se passe quand tu vides le lave-vaisselle?
5: Quand je vide le lave-vaisselle?
4: Bah, il paraît que tu casses tout.
5: Ah oui, bah oui, mais il n'y a pas que quand je vais de la vaisselle.
1: Ah, il n'y a pas que quand je
5: fais plein de choses. Bah,
4: merci de me confirmer. Tu bouscules tout dans la maison. Il paraît que tu fais tout tomber. Mais en tout tomber.
5: Oui, c'est ça, c'est régulier chez moi.
4: Ouais. Alors, le problème, c'est que t'aimes bien danser, t'es une fille, les femmes adorent danser, et dansent très bien. Et alors, une fois en soirée, tiens, on écoutait le Luron qui faisait tutti quanti, tutti machin, on aurait pu faire tutti, tout bifree aussi, hein. Le problème, c'est que quand elle veut danser sur du tout bifree, qu'est-ce qu'elle nous fait, Sarah? Elle saute, elle tourne, bah, qu'est-ce qui.
5: Bah, elle fait la chorée, et puis, elle se tord la cheville.
4: Oui. Deux mois d'arrêt.
1: Fallait monter dans la CX miraculeuse, hein.
4: Ben oui. En même temps, 2 mois d'arrêt, tout be free, c'était raccord, hein, voilà. Allez.
1: Hein?
4: Non, rien, deux. Excuse-moi. Comme deux, tout be free, les 2 mois d'arrêt. Hein?
1: Mais tu sais que tout be free, deux mois d'arrêt, d'accord. Mais
4: tout be free, tout, le chiffre 2, tout be free. Non?
1: Ah ouais, oh là là.
4: Être libre, ça voulait dire être libre, to be free, to be was been.
1: Allez, pose ta question.
4: Je sais même pas ce que j'ai dit, je comprends même pas. Heureusement que j'ai des auteurs, parce que je comprends rien à ce que j'ai dit.
1: Allez.
4: On y va? Ah, ben on y va.
1: Là, c'est la question cash.
4: Écoutez, moi je vous suis. C'est la Watt. C'est la Watt, mais version maths.
6: De toutes les matières. C'est les maths qu'elle préfère.
4: C'est les maths.
6: Théorème.
4: T'étais bonne en maths ou pas, Sarah, quand t'étais à l'école?
5: Ça allait, après ça dépend quoi.
4: Ouais, bah on va voir. Combien de mètres carrés font 10 hectares? Top chrono, 10 secondes.
7: 10 000, je crois.
4: 10 000. Combien de mètres carrés font 10 hectares? 10 000 mm-hmm. Un hectare, c'est une surface de 100 mètres par 100 mètres. Ça fait donc 10 000 mètres carrés. C'était pas mal, mais 10 000 mètres carrés que l'on multiplie par 10, ça fait donc 100 000 mètres carrés. Donc c'est l'équivalent de 14 terrains de foot.

0: Il faudrait que pleuve l'amour, un titre qui annonce la sortie du prochain album de Pascal Obispo dans une dizaine de jours, ici en duo avec Francis Cabrel. Avez-vous tendance à être maladroit ou malchanceux? C'est le cas de Quentin, d'ici Béarn, et de Sandrine, d'ici Saint-Étienne-Loire, qui, j'avoue, sont pas mal dans le genre, ce qui a bien fait rire Valérie Damido et Eric Bastien sur votre radio ici.
1: Alors, nous avons toujours un petit Pierre Richard, un petit gaffeur à qui il arrive toujours des trucs rigolos. Eh bien, aujourd'hui, c'est toi. Quentin, il paraît qu'il travaillait quand il était en apprentissage pour un traiteur. Il fallait qu'il vide le camion rempli du matériel du repas. Et il paraît que tu as fait tomber les caisses de verre à champagne. Et combien t'en as cassé ?
2: Bon, il y a à peu près 300.
1: Ah bah c'est sympa, il devait être content, ton patron.
2: À la louche.
1: Oh la vache, oh mon Dieu. Alors toujours...
2: Pour me dédouaner, c'était pas tout seul, j'étais avec mon cousin.
1: Hein. Ouais, bah tu fais bien de parler de lui, parce que avec ton cousin, tu vidais des cartons, toujours des cartons, et une fois c'est les cartons vidés, tu donnais des coups de couteau dans les cartons pour les découper, les plier, les mettre à jeter. Et un jour, c'est qui a pris les coups de couteau?
2: C'est le cousin.
1: Et voilà. Et voilà. Et oui, il a pris quand même 3-4 coups de couteau. Hein, combien de points de suture?
2: Un, et il a eu 3 ou 4 points.
1: Oh, il t'en veut pas?
2: Oh, pas du tout. Hein. Il est parti en rigolant, donc ça allait.
3: Oh là là.
1: Ah oui, d'accord. Ok, donc il était content. Ok. Bien, alors maintenant, mon chat, c'est le moment de marquer 3 points. Ok?
2: Allez.
1: On va rappelle que essayer. Sandrine a 3 points. Alors, c'est une question à choix multiple. Je te pose la question, je te propose des réponses. À mon top chrono, tu as 10 secondes pour me donner ta réponse. Alors, Quentin, quel célèbre chanteur français est né un 23 octobre 1953 ? Jean-Jacques Goldman, Francis Cabrel, Julien Clerc, Éric Bastien. Voilà, allez, top chrono, 10 secondes.
2: Goldman.
3: Oh non.
1: Et non, c'est lui.
4: Petite Marie, je parle de toi parce que
1: c'est Francis Cabrel qui est né le 23 octobre 53 à Astaffort. Voilà, bon bah pas de points, toujours pas.
3: Moi j'adore Valérie, elle est pleine de poésie. Quentin, là, t'es en train de nous la déprimer, hein. Là, je veux dire.
1: J'ai envie de chialer.
3: Bah voilà, il pleut, c'est la tornade. Hein.
1: J'ai un candidat qui ne marque pas. Quentin, réveille-toi, tu peux pas rester à zéro comme ça.
3: Écoutez, Valérie, on va arrêter de chanter, on va essayer de jouer avec Sandrine.
1: Ah oui, t'habites, t'es en Belge, là.
3: Je vous fais un Cabrel belge. Effectivement, je vais te rendre compte, c'est lamentable.
1: Allez.
3: Sandrine. Toi aussi, t'es ma petite chef du jour. Alors, on est dans du lourd, là. Attention, hein, tenez-vous bien, là, avec notre Sandine, ici, Saint-Étienne-Loire, à Roanne. Est-ce qu'elle n'a pas fait celle-là? Elle s'est fait enfermer dans un cimetière. Oui, elle va porter des fleurs sur la tombe de la grand-mère. Bon, voilà, et au moment de sortir, la porte est fermée. Comment t'as fait? Qu'est-ce qui s'est passé?
5: Bah, déjà, j'étais super surprise, quoi, parce que la tombe de mamie, elle est juste à côté de la porte, qu'on m'ait pas vue. Et je vais vers la porte, j'essaye d'ouvrir, fermée, mais c'est pas possible. Je regarde la hauteur, je dis bah jamais j'arriverai à grimper.
3: Ouais.
5: Et puis bah, je me suis mis à courir, j'ai vu une dame qui avait un trousseau de clé. Je lui dis madame, vous m'avez enfermée.
3: Elle
5: m'a dit
3: oh bah
5: mince, alors je vous ai pas vue.
3: T'es sûr que c'était une dame réelle avec le trousseau de clé dans un cimetière?
5: Oui, je te jure, elle m'a ouvert et tout, j'étais super contente. Autrement, j'allais appeler les pompiers, ouais. Qu'est-ce que tu veux que je fasse?
3: Évidemment. Alors attends, cet été, t'es parti en vacances en Bretagne, tu nous as dit que tu aimais la Bretagne. Ah bah oui.
5: J'adore.
3: Oui, ah bah t'adores, t'es passé aux toilettes.
5: Exactement.
3: Les toilettes Sanisette, elles ferment la porte, encore une histoire de porte. Ferme la lumière, mais la lumière marche pas. Qu'est-ce qui se passe?
5: Je me suis retrouvée dans le noir et tous les jets sont été sur moi, jusqu'à mes petites cuisses. Je me suis retrouvée dans une douche auto-nettoyante.
3: Ah mais là.
1: Oh, quelle horreur!
3: Bon, eh ben écoute, bravo, hein. Quelle vie tu as. Jouons à présent pour tenter de marquer 3 points de plus, parce que rappelons que tu as, toi, déjà des points. À la Toussaint, voilà un petit extrait d'ambiance.
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3: Et ça s'appelle la balade dans le cimetière. Je l'invente pas, c'est justement ce qu'a vécu notre amie Sandrine, c'est du Brassens. À la Toussaint, quel est le kilométrage moyen aller-retour parcouru par les Français pour aller visiter un cimetière? Tout est raccord entre toi et la question. 80 km, 130 km, 250 km ou juste assez pour vider un réservoir et un porte-monnaie. 10 secondes.
5: En voiture, c'est ça, hein, pas
3: oui, exactement. Okay. Oui, oui, oui.
5: Je vais dire 250 km.
3: Oui, parce que 80, déjà avec 80 km à pied, t'imagines. Non, c'est juste 130 km selon l'étude du Crédoc, qui est le kilométrage moyen, les retours pour aller visiter un cimetière. Voilà, je suis désolé, c'est pas suffisant, Sandrine. Bon, t'as déjà 3 points, mais là, il n'y en aura pas de plus.
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0: Patricia Cage dans la playlist d'ici, Mademoiselle chante le blues. Restez avec nous dans moins d'une minute, Valérie Damido et Eric Bastien retrouvent Sandrine d'ici Saint-Étienne Noir et Quentin d'ici Béarn pour d'autres anecdotes sympas et drôles sur votre radio ici.
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3: Là, ici, nous sommes avec Quentin qui n'a pas de points. Sandrine
4: qui en a 8.
3: Qui en a 8. Alors, Quentin.
5: Oui.
3: Malgré cet air sérieux et peu loquace.
4: Ah, c'est un gros, gros déconneur
3: se
4: en temps normal.
3: Se cache un gros déconneur qui adore aller
6: au bal. Oh. Au bal masqué. Oh, oh, oh.
3: Et oui, parce que tu aimes te déguiser, hein, c'est ça?
5: Ouais, ça. Sur des forêts, ça arrive que j'attrape ce qui passe, ce qui me passe sous la main et je l'enfile, quoi.
3: D'accord. Dans un autre contexte, cette phrase n'a pas du tout la même signification.
4: Et surtout pour ceux qui arrivent à cette heure-ci.
3: Voilà. Surtout pour qui arrivent à cette heure-ci. On parle de vêtements.
5: Oui.
3: Ouais, bah oui, bien sûr, faut le préciser. Donc, il paraît que tu mets des perruques, des pyjamas en pilou, les sous-vêtements de ta femme, enfin, tout ce qui te passe sous
5: la
3: main.
5: Ça arrive.
4: Effectivement, c'est bizarre comme discussion.
3: Eh bien là. Alors, pour t'encourager à tenter de marquer peut-être un point, on ne sait pas, on va te mettre un morceau, tu adores le rap. Eh ben moi aussi, ça tombe bien, on va te mettre un 50 Cent.

0: Écoutez, que du rap, c'est ma vie, le rap. Donc. Alors, j'apprends que tu as vu le film Banlieue 13 150 fois.
1: Pas 150, mais je l'ai vu à l'appel, je le connais.
0: Oh, ah oui, Banlieue 13. Mais pourquoi Banlieue 13? Parce que bon, ouais. C'est sympathique, mais deux fois, c'est suffit, non?
1: Ouais, ça suffit, mais je sais pas, j'ai eu ma période où, étant jeune, où je regardais plusieurs fois la même chose, et, ah, et c'était celui-là que j'adorais à l'époque.
0: Ok. Alors, peux-tu demander à la personne qui est à côté de toi de bien vouloir fermer sa bouche physiquement? Alors, est-ce que je t'entends en écho avec lui?
2: Comment il s'appelle?
0: Comment s'appelle-t-il?
1: C'est toi.
0: Alors, ferme ta bouche physiquement, mon petit bonhomme, parce que je t'entends et c'est... Oula, pop, hop. Allez, c'est l'heure du bingo. Tu vas gagner, peut-être, ou pas. Allez, on y va. À mon top chrono, tu auras 10 secondes pour me citer un maximum d'animatrices télé. Top chrono, animatrices télé.
1: Valérie Davido. après, là, ouf. Merde. Mercotte.
0: Bon, ouais. Je vais te prendre Mercotte parce que tu me fais de la peine. Ouais. Anne-Sophie Lapix, Estelle Denis, Léa Salamé, Sophie Davant, ouais. Karine Le Marchand, Faustine Bollard, Sublet, Étier, Benaïm, Thomas, Boccoloni. Je suis fatiguée. Bon, t'as dit Damido et Mercotte. Ouais. J'allais te dire les deux yeufs de la télé, c'est magnifique. bah, t'en as deux, c'est super.
2: Alors, c'est vrai, ça fait.
1: C'est vrai que je ne vois pas trop la télé, là, du coup.
2: Il n'y a pas que la télé, hein.
1: On loupe
2: beaucoup de choses quand même aujourd'hui.
0: Allez,
2: Sandrine,
0: on y va.
2: Ça fait quoi de se dire que...
1: ouais.
2: Attends, Sandrine, ça fait quoi de se dire qu'on a gagné? On a gagné.
0: Attends, t'en sais rien.
3: Je suis contente, hein, mais je n'ai
2: rien. Non, alors attends. Il faut jamais dire Fontaine, je ne boirai pas de Fontaine.
3: Parce que Quentin, voilà, il était peut-être pas dans l'eau, ça ne doit pas être facile.
0: Alors, c'est pas ce proverbe qu'il faut dire.
2: c'est
0: il ne faut pas vendre la peau de l'ours avant de l'avoir tué. Parce que Fontaine.
2: Oui, mais comme on aime les animaux, on tue pas les ours. C'est pour ça que je donne pas.
0: Non, Sand, on ne tue pas les animaux. Il faut être complètement débile.
2: Mais Fontaine, vous n'avez pas aimé.
0: Tuer des animaux, hein?
2: Fontaine, vous n'avez pas aimé.
0: Mais c'est parce que ça ne veut rien dire. C'est pas la même signification.
2: Alors demandez à Laurent Fontaine si ça veut rien dire. Il vous le dira. Il vous ouvrira le rideau et il vous dira la vérité. Bon.
0: J'ai envie de crever.
2: Rappelons les règles de ce jeu. Il y a 8-0 oui. sur le papier. On vient de faire un bingo, il a marqué 2 points. Si tu marques 3 points, t'encaisses 10 points de plus, t'as tout gagné. Mais si tu fais moins de 2,
0: bah
2: c'est lui qui encaisse les 10 points et il te la met à l'envers, du coup.
0: Ouais.
2: T'as compris la petite pression que je te mets quand même, hein?
0: Allez.
3: Bah oui, je le sais.
2: Allez, on y va.
0: Tu vas lui mettre un petit coup de Mylène Farmer pour l'encourager.
2: Mais écoutez, c'est demandé si gentiment que je vais le faire tout de suite.
0: Il y a un moment donné, c'était pas Mylène Farmer. Hein. Je sais pas ce que vous m'avez fait là.
2: C'est son cousin qui fait sa première partie. Ouais. Elle adore Mylène Farmer. C'est vrai, Sandrine, hein. T'adores.
3: Oui, j'adore.
2: Pourvu qu'elle soit douce et pourvu que tu marques des points, allons-y. 10 secondes à présent pour me citer un maximum d'animateurs, les hommes, donc animateurs télé. 10 secondes, on y va. Top.
3: Michel Couter, Cyril Perrault, Nadine, Jean-Pierre Ticou, Arthur, Jean-Luc Reichmann, Olivier Nîmes, Vincent Lagaffe, Alexandre Devois.
2: Allez,
0: ça fait 9, bravo!
2: Bravo, bien sûr que c'est gagné, bravo Sandrine.
0: C'est gagné!

0: Comté. C'est parfait pour terminer ces meilleurs moments d'Otaquet. Suite demain, toujours avec Valérie Damido et Eric Bastien, il sera question de gratin dans le four, de Tour de France et de mariage au caleçon, entre autres. À demain. Et dans un instant, c'est Ma France avec Wendy Bouchard. Bonjour Wendy.
1: Bonjour chère Catherine, bonjour à tous.
0: Aujourd'hui, vous accueillez un député reporter.
1: Absolument, il s'agit de François Ruffin qui publie les aventures de François Ruffin, Picardie, Splendor. Il nous amène avec lui dans la rue, dans le train, dans des entreprises, d'Amiens à Caen, à Gennevilliers, et nous raconte des histoires d'hommes, de femmes, d'enfants aussi. Sa France, en somme.
0: On voyage donc dans un instant ici, avec
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0: Très bon mercredi avec votre radio ici, les 13h. Et tout de suite, c'est Ma France avec Wendy Bouchard.
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1: Bonjour à tous, merci d'être fidèles à Ma France. Une France dans laquelle les infirmiers se disent rassurés par l'échange avec la ministre de la Santé, notamment sur les stocks de masques en cas d'épidémie. Les infectiologues nous rassurent également sur les premiers séquençages obtenus. On observe que l'antivirus n'aurait pas migré. Les 22 cas contacts français sont hospitalisés, eux en prévention et le temps de la durée d'incubation. Chez les soignants de Bichat à Paris, où se trouve en observation en revanche le plus grand nombre de cas, c'est tout de même l'inquiétude. Vous les entendrez. Au cœur de vos régions, on revient sur ce cobra supposément en vadrouille dans une petite commune près de Toulouse, commune morte aujourd'hui, le temps de retrouver le serpent. La météo assez peu clémente de ce long week-end de l'Ascension, on en parle également, ainsi que la prudence sur les routes. Respectez les agents des routes, notamment prépositionnés pour votre sécurité pour ce week-end de l'Ascension. Nous sommes dans le Nord. 13h15, j'accueille donc le député de Picardie, François Ruffin, député reporter. Lui qui, dans une bande dessinée, raconte sa France, des cafés à Amiens, aux usines, des commerces de proximité, aux transports publics. Quel projet porte-t-il pour les Français? Comment entrevoit-il la présidentielle, les pieds sur le terrain? Il réagit ici. Mais d'abord, nous sommes à Bordeaux, où plus de 1700 personnes sont confinées sur un paquebot après la mort d'un des passagers âgés de 90 ans. Les autorités, Élodie Touchet, vous nous informez pour Ici Gironde, les autorités suspectent une épidémie de gastro-entérite, Élodie.
3: Oui, ce paquebot qui s'appelle l'Ambition est amarré au port de Bordeaux dans le centre-ville, juste en face de la place des Quinconces où il est arrivé la nuit dernière. À son bord, il y a donc 1233 passagers, en majorité des Britanniques et des Irlandais. L'un d'eux, vous l'avez dit, âgé de 90 ans, est décédé. Une cinquantaine présente depuis la nuit dernière des symptômes compatibles avec une infection digestive aiguë, mais il n'existe aucun lien entre cette épidémie et les cas d'antivirus détectés sur le navire MH Ondius, indique ce midi l'ARS de Nouvelle-Aquitaine, qui précise par ailleurs que les passagers malades ont tous été isolés dans leur cabine. Des prélèvements sont en cours à bord du paquebot par le service d'infectiologie du CHU de Bordeaux. Et en attendant, le préfet de Gironde a donc décidé du confinement de tous les passagers jusqu'à nouvel ordre. Le paquebot de la compagnie britannique Ambassador Cruise Line est parti des îles Shetland le 6 mai avant de faire escale à Belfast, Liverpool et Brest, avant donc de rejoindre Bordeaux, la capitale girondine, qu'il est censé quitter demain en fin d'après-midi.
1: Merci Elodie Touchet pour ces précisions pour Ici Gironde, autour de ces 1200 personnes donc confinées sur un paquebot après un décès cette nuit, suspicion de gastro-entérite selon l'Agence régionale de santé. Jour après jour, le gouvernement cherche à nous rassurer sur l'antivirus. Une situation sous contrôle, estime Emmanuel Macron, alors que la ministre de la Santé réaffirme qu'il n'y a pas de circulation diffuse du virus aujourd'hui. Et que les 22 cas contacts français de la passagère hollandaise du navire, aujourd'hui décédée, sont tous hospitalisés en quarantaine renforcée. Sous surveillance donc, dans des services spécialisés à la fois à Paris, à Marseille, à Rennes et à Bordeaux. L'une des inquiétudes encore en suspens, c'est la possible mutation du virus. Mais sur ce point encore, l'infectiologue Yazdan Pana, chef de service à Bichat, qui accueille les 5 Français passagers du navire, se veut rassurant.
4: Ce qui est important, c'est quand on a un virus connu, c'est d'essayer de voir si le virus a bougé. Vous vous rappelez les variants? Tout le monde maintenant connaît les variants. Alors, les virus ne mutent pas tous de la même façon. A priori, selon les virologues, l'antivirus ne mute pas beaucoup. Mais malgré tout, il fallait, et c'était très important d'avoir les séquences. Mmh. Donc les Suisses ont eu les séquences, les Français à l'Institut Pasteur ont eu les séquences. On a pas pour l'instant l'ensemble de la séquence, mais ce qu'on a aujourd'hui, c'est rassurant.
1: Reste que la Française contaminée sur le bateau de croisière Ondius est toujours en réanimation dans un état grave et oxygéné avec un poumon artificiel. On ne connaît pas encore exactement les modes de transmission entre humains d'un des hantavirus dont la mortalité est la plus élevée au monde. Et ce sont ces incertitudes qui fatalement créent de l'inquiétude, notamment chez les soignants de l'hôpital Bichat, où sont donc hospitalisés plusieurs cas contacts. C'est un reportage pour ICI d'Yvan Planteil.
5: Beaucoup d'agitation devant le service des maladies infectieuses et tropicales. C'est une grande structure vitrée bleue aux portes vertes. Des brancards entrent et sortent, des infirmiers et des médecins également, tous avec un masque. Et en face, les urgences ainsi que la maternité.
6: Alors nous, on est terrifiés, sans abuser vraiment.
5: Depuis dimanche, cette infirmière qui souhaite rester anonyme a beaucoup échangé avec ses collègues à propos de l'hantavirus.
6: On le voit que c'est pire que le Covid. Ça se propage à une vitesse dingue. Tous mes collègues, on n'est pas du tout rassurés. Certains m'ont dit que s'ils vont être déplacés dans service, ils n'iront pas.
5: Plus mesuré, en revanche, cet anesthésiste qui sort justement du service des maladies infectieuses, Charlotte Jotable au pied et sur le crâne.
7: À partir du moment où on a les FFP2 et puis les tenues, je reste prudent. Ça ne m'empêchera pas de travailler. Il faut y aller, quoi. Si tous les soignants désertent, qui va tenir l'hôpital ?
5: L'inquiétude face au virus se propage également aux donneurs de sang, nous explique cette autre infirmière de l'établissement français du sang.
8: On a eu des annulations suite à la médiatisation de l'hantavirus. Des donneurs nous ont dit non, mais en fait, on a trop peur de venir. Hier, on n'a eu que 10 donneurs sur une journée où normalement on a 30 voire 40.
5: Nous approchons du service des maladies infectieuses, mais trois agents de sécurité débarquent, voient notre micro et nous exfiltrent. Manu Militari de l'hôpital Bichat.
1: Yvan Planteil, merci. Par ailleurs, l'État indique avoir suffisamment de masques pour protéger le pays pendant minimum 3 mois en cas de vague épidémique, car aux stocks stratégiques s'ajoutent les stocks privés et publics. Rappelons toutefois en conclusion de ce dossier qu'il n'y a pas d'épidémie d'antivirus dans le monde aujourd'hui et un seul cas donc recensé en France. L'Assemblée nationale a voté hier soir la proposition de loi Yanis. Yanis, du prénom de ce jeune homme de 17 ans qui s'est donné la mort après avoir découvert, par hasard, que son agresseur sexuel condamné à 5 ans de prison était sorti sous bracelet électronique et qu'il habitait à 3 km de chez lui. Personne n'avait prévenu Yanis qui s'est donc suicidé face au choc de cette réalité. Alors ce texte portait notamment l'obligation d'information des victimes de violences sexuelles. Vous avez assisté au débat hier, Coralie Moreau, au vote à l'Assemblée nationale en compagnie des parents.
9: Il est minuit quand le texte est adopté à l'unanimité des 146 votants. Vous avez réussi à faire changer la loi ce soir, conclut la ministre Aurore Berger à l'adresse des parents de Yanis. Tous les députés se lèvent et applaudissent longuement pour saluer leur courage. Le couple fond en larmes. Pour Farid, le papa, c'est l'aboutissement d'un combat qui dure depuis plus d'un an.
10: Un soulagement, un aboutissement. Même si c'est qu'une pierre à l'édifice, il y a encore beaucoup de choses à faire. Mais on tient le bon bout. On va peut-être pouvoir dormir un peu maintenant.
9: Son épouse Delphine est soulagée, oui, mais toujours très en colère. Dans la proposition de loi, il y a l'interdiction pour l'agresseur de s'installer à proximité de la victime à sa sortie de prison. C'est bien, mais trop tard pour sa famille à elle.
11: Le plus insupportable, c'est de croiser son agresseur, pas tous les jours, mais presque. Moi, pour moi, c'est insoutenable. Je l'ai croisé à la sortie du cimetière. Il y a peut-être un peu plus d'un mois et demi de ça, où il m'a regardé et puis il m'a fait un grand sourire. Où ma fille, elle l'a encore croisé la semaine dernière à Action et elle l'a tout fait pour l'éviter. Et lui, quand il a entendu sa voix, il l'a reculé, il est parti dans le rayon.
9: C'est cette peur de son agresseur qui a poussé Yanis à se donner la mort 3 jours avant ses 18 ans. Trop tôt aussi pour apprendre qu'il était accepté en fac de médecine, le métier auquel il se destinait.
1: Coralie Moreau pour ICI, et ce texte doit maintenant passer devant le Sénat. C'est la fin de l'histoire pour une marque culte, le chausseur Minelli, fondé en 1973 en redressement judiciaire depuis le mois de mars, annonce aujourd'hui sa fermeture définitive après le 30 mai. Une annonce, le cœur lourd, dit la marque sur Instagram, avec un déstockage en boutique pour les clients pendant les 15 jours qui viennent. À la une encore, le taux de chômage dépasse les 8% au plus haut, donc depuis 2021. 2 600 000 Français sans emploi et 200 000 chômeurs de plus en un an. En première ligne, les jeunes avec un taux de chômage en hausse de 2 points. C'est le troisième et dernier jour de réquisitoire au procès du financement libyen de la campagne électorale de Nicolas Sarkozy. Au terme d'un réquisitoire cinglant, hier, le parquet général a demandé

0: partie civile, dont l'association anticorruption Anticor.
1: Il me semble que les avocats généraux n'éludent rien. Ils ne convoquent pas d'hypothèses. Ils convoquent des preuves nombreuses, solides, percutantes. Et en cela, ils font une démonstration qui me semble implacable et incontestable. Quant à la sévérité, on pourra en jauger au regard des peines qui seront réclamées en fin d'après-midi.
0: Les peines, mais sans doute aussi la question de l'exécution immédiate de la décision, celle-là même qui prononçait en première instance avait valu à Nicolas Sarkozy un premier séjour en détention.
2: Charlotte Piret, c'est une légende de l'OL qui s'en va. Le meilleur buteur lyonnais, Fleury Dinalo, est mort à 83 ans. L'attaquant, surnommé le Petit Prince de Gerland, a disputé 489 matchs avec l'OL, remportant avec ce club 3 Coupes de France. Le Festival de Cannes a ouvert hier et aujourd'hui, ce soir, le film L'Abandon, qui sort aussi au cinéma, est présenté aux festivaliers hors compétition. Un film qui retrace les derniers jours de Samuel Paty, professeur d'histoire-géographie, bien sûr, assassiné en 2020 par un élève radicalisé. Antoine Reynard s'incarne ce professeur, lâché par certains collègues et par les institutions pour ne pas faire de vagues. Il en mourra. Écoutez le réalisateur Vincent Garin, qu'il était ce matin sur France Info. Il relate donc dans ce film les 11 jours qui ont précédé la mort de Samuel Paty.
3: C'est pas du tout un film à charge. C'est un film où il y a aussi beaucoup d'humanité. C'est pas un film qui c'est pas un film politique.
4: C'est pas un film politique.
3: Je ne donne pas d'avis. Vous voyez, je donne les faits et chacun peut vraiment penser librement. Et moi, je l'ai fait vraiment avec en essayant d'être le plus humain, en fait, j'essaie vraiment de comprendre ce qui se passait dans la tête de chaque personnage sans les juger. C'est ça qui rend le film. Fort aussi, c'est que on sent que ça pourrait se passer. C'est des gens comme nous en fait. Là, je l'ai constaté dans les premières projections, c'est que ce film il touche tout le monde, tout âge, de toute origine, de toute religion ou athée. Et puis, j'ai vraiment constaté sur le public l'impact de ce film, l'émotion que ça qui suscite, parce que quelque part la laïcité c'est quelque chose qui englobe tout le monde, c'est quelque chose qui protège tout le monde de l'abus des religions. Et là, on voit que c'est un collège qui est normal avec des enfants. Enfin, tout est normal en fait. Et puis tout d'un coup, une idéologie extrême vient s'implanter dans le collège et c'est la rumeur et c'est les réseaux sociaux et puis c'est là que le drame commence.
2: Vincent Garin, réalisateur de L'Abandon avec Vincent Reynard, c'est Emmanuel Berco qui incarne la principale du collège, un film adapté du livre Les Derniers Jours de Samuel Paty qui est donc présenté ce soir au Festival de Cannes hors compétition et que vous pouvez découvrir en salle au cinéma dès aujourd'hui.
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2: Avec un tour des régions assez insolite au nord de Toulouse, un début de psychose à Castelginest à cause d'un cobra venimeux. Sa présence sur la commune est avérée, commune morte aujourd'hui. Tout est fermé par précaution, des écoles au parc, des terrains de sport aux salles municipales. Décision prise dans l'urgence par le maire avec des pompiers qui déploient un important dispositif de drones, de pièges, des équipes spécialisées. Clément Métainier, vous étiez sur place ce matin, mais toujours pas de traces du cobra.
6: Forcément, il y a de la méfiance, de la prudence. Un message est écrit en rouge sur les panneaux de la commune dans le centre-ville. Présence avérée d'un cobra venimeux. Mais pas de grosse inquiétude, pas de psychose chez les habitants. Philippe a vu passer l'information, mais ça ne l'empêche pas de se promener.
7: Ça ne m'inquiète absolument pas. Ça m'étonnerait qu'on le trouve sur un trottoir. Plutôt dans des herbes, plutôt caché dans des trous.
6: C'est sur les rives de l'Erse, au nord de la ville, qu'il y a le plus de risques de tomber nez à nez avec le cobra, là où les herbes sont assez hautes. Le sentier est d'ailleurs interdit d'accès, l'arrêté de la mairie est affiché, le collège juste à côté est complètement vide lui aussi, fermé aujourd'hui. Farida habite dans le quartier, elle déplore une situation dangereuse.
8: Je trouve ça hallucinant qu'on puisse avoir un nouvel animal de compagnie tel qu'un cobra.
6: Sa fille toute jeune, elle ne se rend pas forcément compte du danger, elle veut attraper le serpent.
8: Ah ben là je viens de dire à ma fille, tu fais attention, tu marches pas dans l'herbe parce qu'il peut y avoir un serpent. Bah, elle sait pas c'est quoi un cobra, mais au moins le serpent. Si elle se retrouve nez à nez, je suis pas sûre qu'elle puisse... elle va se mettre à hurler. C'est surtout ça.
6: On espère quand même que les pompiers l'auront attrapé avant. En attendant, forcément, on regarde bien où on met les pieds.
2: À Castelginest, c'est voilà, évidemment, si vous voyez ce serpent, vous appelez les pompiers le 18. Pour ces 4 jours de pont, les départs sont copieux dès aujourd'hui. Des routes en rouge et noir. On vous recommande donc la patience et la plus grande prudence. Et il va falloir vous couvrir et chausser peut-être imperméables et bottes de rigueur, car la météo s'annonce pluvieuse et capricieuse. En Occitanie, il va même neiger à 1500 mètres d'altitude. Le vent sera de la partie. En Haute-Garonne, les touristes ne vont donc pas trop s'attarder et les professionnels, Pascal Daniel, s'attendent à voir leur chiffre d'affaires baisser.
9: Dans les rues de Toulouse, un sac à la main, les touristes comme Maryse complètent leur valise avec des vêtements plus chauds.
10: Je ne suis pas habillée, moi. Moi, je suis venue chez vous en pensant que c'était le sud. Alors, j'ai acheté un petit pull, là, chez Ougal.

0: Lafayette.
1: Cette grenobloise vient de faire une partie du chemin de Compostelle et en raison de la météo, elle décide finalement de rentrer chez elle 24 heures plus tôt.
2: Vu qu'ils n'annoncent pas un temps terrible, je serai rentrée jeudi.
1: Cette autre vacancière,
3: Blanche, une dame from Malta.
1: Originaire de l'île de Malte, elle est coincée dans les hôtels de la région jusqu'à dimanche. Mais avec son mari, ils disent qu'ils s'adapteront aux caprices de la météo.
3: It should rain throughout this day. Not good for us, but anyway.
4: Ah, il va pleuvoir, c'est pas bon pour nous, mais on fera ce qu'on peut.
3: We'll try our best and enjoy it as much as we can.
4: On a prévu d'aller à Carcassonne, à Albi, et de faire les magasins.
3: Carcassonne and to Albi.
1: Pas d'annulation non plus pour les gîtes de France, mais une baisse en revanche des réservations, souligne Loïc Gojard, président de Haute-Garonne Tourisme.
5: On n'a pas d'annulation, mais on a un nombre de réservations qui est en baisse de 14%.
1: Les amateurs du site Météo Pyrénées dressent un tableau pas vraiment idyllique pour ces 4 jours du pont de l'Ascension. Leur président, Christophe Dedieu.
6: À Toulouse, ça va être des averses, beaucoup de vent et les températures qui ne dépasseront pas les 14-15 degrés.
1: Météo Pyrénées qui assure que le beau temps sera de retour la semaine prochaine.
7: Pascal Daniel pour Ici Occitanie, les 13h15.
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7: Dans Ma France, on tourne aujourd'hui les pages d'une BD qui nous raconte une histoire. Dans la rue, dans le train, dans des entreprises, d'Amiens à Caen ou Gennevilliers, des histoires d'hommes, de femmes, d'enfants aussi. Et le fil rouge de cette bande dessinée baptisée Picardie Splendor, c'est vous, François Ruffin, bonjour.
9: Bonjour.
7: À la croisée de tous ces personnages et de votre France. C'est un récit illustré que vous avez choisi, la splendeur picarde, en écho à une BD américaine qui vous a inspiré à travers ces différentes scénettes pour donner une dimension finalement très humaine de votre combat. C'est ça qui vous avait séduit dans la BD originelle, si j'ose dire.
9: Oui, puis même, vous savez, la politique, ça peut être quelque chose de sale, d'ennuyeux, de laid. Et moi, j'ai toujours besoin d'y mettre un peu d'art et d'y mettre de la beauté et de l'humanité. Et donc, à travers la BD, ce que je cherche à faire, c'est pas donner des leçons, mais des émotions. C'est d'avoir quelque chose qui n'est pas de l'ordre de la pédagogie, mais plutôt de l'ordre de l'empathie, d'avoir des récits de vie et à donner à voir, comme toujours, les invisibles, charistes, camionneurs, auxiliaires de vie, qui tiennent le pays debout.
7: En général, avec vous, on les entend dans votre voix, on les lit dans vos bouquins, dans vos films également. Et cette fois, vous vous glissez dans cette bande dessinée, dans la peau de tout ce que vous êtes, c'est-à-dire à la fois un papa, un époux, un reporter, un député, et dans ces rôles qui vous accrochent à une réalité que vous dépeignez, en écho, vous comprenez mieux finalement aussi leurs difficultés. C'est pas la première fois, mais c'est assez bien incarné ici.
9: Bizarrement, en se saisissant de cet outil-là, je suis un grand fan de BD, moi, en général, mais j'ai senti la possibilité à travers ça de faire le lien entre l'intime et la société. Mmh. Et on peut parler de soi, parler de l'intimité des autres, et on voit en quoi ça fait écho aux fiches de paye qui sont un peu courtes et où, en quoi ça gêne, simplement pour qu'une maman puisse payer des cours de poney pour sa gamine à la rentrée, en quoi la privée l'a fait se sentir mal. Donc voilà, il y a un lien entre l'intime et la société qui peut se faire pour beaucoup à travers la BD. Et puis, comme c'est à partir de petites anecdotes de ces deux dernières années, ce que je ressens quand même, c'est une France en tension. C'est une France à bout de nerfs.
7: Oui. De ces travailleurs essentiels que vous connaissez bien, dont vous documentez la réalité depuis des années maintenant, des aides-soignantes, aux transporteurs, aux petits commerçants, aux femmes de ménage. Il y a des pages très très émouvantes, quasiment sans texte, justement, de cette femme de ménage qui met son réveil à 4 heures, qui part bosser, et il y a son petit bout de chou qui met son réveil à 7 heures, qui part bosser, qui oublie son cartable et qui se fait disputer par la directrice qui appelle elle-même la maman. Cette réalité-là, bon, voilà, c'est pas inventé.
9: Mais c'est ça que je trouve fort avec ce qu'on peut faire la bande dessinée, c'est que pour moi, au départ, c'est juste le propos d'une femme de ménage dans un couloir de l'Assemblée nationale, oui. Un matin où moi je me lève et je vais au petit déjeuner, je vois qu'elle est en conversation avec la directrice de l'école, je lui dis qu'est-ce qui va pas Maria, puis elle m'explique que sa petite, elle est partie à l'école en oubliant son cartable, c'est la deuxième fois que ça lui arrive,
7: qu'elle a 8 ans,
9: elle est obligée de se lever à 4h du matin, et dans le même temps, il y a à l'Assemblée un texte qui est discuté sur les parents démissionnaires, et donc le titre de cette séquence-là c'est Mère démissionnaire, alors que évidemment avec un combat que je mène avec mes collègues Sophie Taillé-Polian et d'autres, pour que simplement pour les femmes qui font le ménage, ici comme à l'Assemblée, comme dans les hôpitaux et ainsi de suite, elles puissent travailler en journée et pas un petit bout de contrat le matin et un petit bout de contrat le soir.
7: Oui, il y a à chaque fois ces histoires et puis le combat que vous relayez derrière, François Ruffin.
9: Et ces femmes de ménage, à la fin, elles me disent « nous n'avons plus peur ». Voilà, ça fait écho à la parole du pape Jean-Paul II à Varsovie qui disait « n'ayez plus peur ». Et elles disent « voilà, comme vous avez parlé pour pour nous, comme vous nous défendez, on n'a plus peur. Et ouais. On est dans un pays où quand même les gens ont peur.
7: Alors moi, ce que j'aime bien, parce que vous parliez de tambouille, de séquences sales aussi en politique, c'est que en fait, on vit la politique dans cette BD. On ne parle pas de politique, de stratégie électorale, ce qui est assez appréciable aussi quand on est lecteur et quand on est citoyen. On parle de respect, on parle de dialogue, on parle de réconciliation. Il y a ces histoires justement de dialogue rompu. Puis finalement, deux dialogues qui reprennent autour de préjugés ou d'amalgames, c'est cette France-là que vous voulez mettre en avant.
9: C'est France même, du coup.
7: qui c'est sont France, cette France fracturée.
9: Mais,
7: cette France
9: oui, on a des Frances fracturées, mais on peut encore les réparer. Voilà le message que je voudrais porter, que il y a des chemins du dialogue chez des gens qui tendent à se tourner le dos, et finalement là il y a une responsabilité du politique. Est-ce que le politique doit être le corps du déchirement national, verser de l'huile sur les plaies identitaires et mettre encore plus notre société à bout de nerfs, ou ça doit être le chemin d'une possible réconciliation, de dépasser des clivages et donc il y a ces phrases sur la France qu'on ne veut pas, celle du racisme et de Bardella, et à un moment je dis, en voyant un spectacle de hip-hop dans lequel il y a ma fille, où il y a des gamins de toutes les origines, mais aussi il y a des gamins en situation de handicap, il y a des personnes un peu plus âgées qui sont obèses, ainsi de suite, tout ça se mélange, et je dis voilà la France qu'on veut, et il y a une maman à côté qui me reprend et qui me dit non, c'est pas la France qu'on veut, c'est la France qu'on a. C'est la France qui ne nous enlèveront pas.
7: Oui, ça nous amène directement à ce climat pré-insurrectionnel, ou au discours d'insurrection que porte un certain nombre de candidats ou de personnalités politiques, notamment du côté du camp de Jean-Luc Mélenchon, en cas de victoire de Jordan Bardella ou de Marine Le Pen ou du Rassemblement National. Est-ce qu'il faudra une insurrection aujourd'hui en France ? Qu'est-ce que vous en dites de ces discours-là qui appellent finalement à une révolte ou à une agressivité ?
9: Je ne vais pas être contre les gens qui se révoltent de manière générale. Quand il y a une grève, par exemple, chez ID Logistique, chez moi, en ce moment, dans la Somme, parce que les gens sont payés 1 500 euros, alors qu'ils soulèvent...
7: C'est une grève, ce n'est pas une insurrection.
9: Oui, mais parce qu'ils soulèvent 10 tonnes par jour, 10 000 kilos. Bon, par contre, en revanche, c'est aujourd'hui, je le redis, qu'est-ce que doit faire ? On a finalement, par nature presque... un parti qui s'appelle le Rassemblement National, mais qui est le déchirement national, parce que ça va être un tri selon les origines, selon la couleur de peau, sur la religion, selon qu'on est plus ou moins français, les vrais français, les français de papier. Donc ça porte en soi le déchirement. Je considère qu'on a une politique qui a été menée ces 10 dernières années, qui participe au déchirement, parce que ça a été la montée des inégalités. On le voit, la France, elle est passée au-dessus de la moyenne européenne pour ce qui concerne les inégalités. Absolument. Une explosion de la pauvreté, et ainsi de suite. Donc, et pour moi, la responsabilité de la gauche, ça devrait être de se rassembler pour rassembler le pays. Et je crois qu'il y a un vrai choix à faire en vue de la prochaine élection présidentielle, c'est est-ce qu'on est là pour déchirer ou est-ce qu'on est là pour réparer, pour recoudre et pour rassembler. Et il est très clair que le discours que je porte depuis 4 années, c'est le discours du rassemblement.
7: Moi, quand Emmanuel... C'est pas un discours entendu du tout sur une certaine frange de la gauche aujourd'hui, François.
9: Vous savez, quand Emmanuel Macron a fait la réforme de la retraite à 64 ans, moi je disais, bon, bien sûr je suis contre pour des raisons sociales, mais surtout, on vient d'avoir la crise des gilets jaunes, il y a eu la crise Covid, il y a la guerre en Ukraine, et après ça, ce que nous propose le président de la République, c'est de faire une réforme contre 9 Français sur 10 et contre tous les syndicats unis. Ça va pas, parce que c'est le déchirement de la nation. L'unité de la nation, c'est se demander, quand on est chef de l'État, qu'est-ce qui va permettre de rassembler les Français, quels défis vont avoir envie de relever ensemble. Or, des défis, on en a devant nous. Le défi productif, on peut pas être un grand pays sans une grande industrie, le défi démographique, le vieillissement de la population, et le plus gigantesque des défis, le défi climatique.
7: Oui, c'est la question qui était dans ma question finalement. Pas de fracture, pas d'appel à la fracture, alors que vous plaidez, vous, la réconciliation. Quand on vous parle de stratégie électorale, de Boris Vallaud à Marine Tondelier, Raphaël Glucksmann, vous dites-vous, mais qu'est-ce qu'en ont à faire les soignants des EHPAD, les sous-traitants d'Amazon, les travailleurs essentiels, les caristes, en l'occurrence François Ruffin. Ce discours-là ne les attend pas.
9: Moi, j'aimerais bien que tout le temps qu'on passe à parler de tous ces noms-là, on le passe à parler du logement. Par exemple, le logement, c'est le grand souci des Français. Quand on parle pouvoir d'achat, en vérité, c'est l'explosion du prix des logements et de la part du budget des ménages consacrés au logement qui est la clé de ça. Quand on parle de natalité, pourquoi les gens renoncent à faire des enfants, les jeunes couples, ou bien pourquoi ils le repoussent ? D'abord, ils disent, pour le premier souci, le logement. Quand il s'agit d'aller chercher un emploi dans une autre région, pourquoi on y renonce ? Pour le logement. Le logement est devenu un grand kyste de la société française et qu'il faut traiter. Et j'aimerais que, plutôt que de parler popole, on propose des solutions et des journées, par exemple sur la question du logement.
7: Oui, ça veut dire que vous vous qualifiez de député reporter, que tous les politiques devraient être un peu reporters, les pieds ancrés dans cette réalité-là, si absente parfois de leur discours.
9: En tout cas, moi, je me suis, depuis 25 ans, vous savez, c'est pas d'aujourd'hui, depuis 25 ans, je m'efforce d'être un pont entre les militants et les gens, un pont, je dis, entre le ciel des idées et la terre du réel, et un pont aussi entre des France. Voilà, donc je considère que je suis un pont et qui essaye d'opérer une synthèse entre tout ça.
7: D'ailleurs, il y a une scène qui fait écho à ce que vous dites. Dans le train, vous assistez à une verbalisation d'une passagère, ça se tend vraiment autour de vous et vous essayez de réconcilier un peu tout ça. Vous payez l'amende d'ailleurs qui est demandée à la femme, mais il y a des invectives, une personne qui diffame ou qui outrage un agent de sécurité. Et vous vous dites, attendez, on respecte l'uniforme, on respecte l'autorité, de l'autre côté, on respecte les passagers. Bon, c'est ça. France de la réconciliation, vous voulez être arbitre
9: on n'est pas dans la réconciliation, la scène que vous décrivez.
7: Ah, là, on est dans l'incompréhension.
9: Tenter que ça n'explose pas.
7: Oui, c'est ça.
9: Donc c'est éviter l'explosion et quelque part, c'est vrai que j'assiste à ça et c'est comme si je voyais ma France sous le nez, en petit, en condensé, là, dans ce wagon de train, et je me dis, voilà ce que je veux pas. Je veux pas que ça pète. Je veux pas que ça explose. Je veux qu'on fasse France ensemble. Et donc, à même mesure, chacun fait ce qu'il peut à l'échelle de sa vie, mais à même mesure, dans ce train, avec la petite autorité qui est la mienne de député, j'essaye d'arranger les tuyaux pour qu'au moins ça ne pète pas. Là, il n'y a pas de réconciliation à la sortie. Hein.
7: Ouais.
9: Mais au moins, voilà, on passe à autre chose.
7: Quoi. Ouais, et pour que ça ne pète qu'est-ce qu'on
9: repart.
7: Fait ? Et le train repart. C'est ce que vous aviez envie qu'il parte, ce train aussi. Pour que ça ne pète pas, qu'est-ce qu'on fait, François Ruffin ? On va cavalier seul à la présidentielle quand on voit la difficulté de s'allier d'une primaire, d'une pas primaire, à gauche comme à droite d'ailleurs.
9: En tout cas, moi, je viens pour parler aux Français des Français.
7: Oui.
9: Et je viens pour parler de la France, de la voix qu'on a envie qu'elle retrouve, de la fierté qu'on doit éprouver à être français, des soucis concrets, matériels, qu'il y a à résoudre sur les factures, la facture d'énergie,
7: mais
9: d'essence.
7: Mais aujourd'hui, vous voyez pas de porte-voix de ce discours-là, à gauche.
9: En tout cas, je pense que j'ai ma place pour porter ça dans les mois qui viennent. Donc je vais le faire. Et évidemment, avec la volonté de réparer. Mais réparer, ça veut dire aussi prendre des mesures qui sont des mesures de justice. Hein. Ça va pas vous surprendre, mais les 500 fortunes françaises qui pesaient l'équivalent de 6% du PIB il y a 30 ans, elles sont passées à 20% au moment de l'arrivée d'Emmanuel Macron au pouvoir. On est aujourd'hui au-delà des 40%. Donc on a d'un côté une France qui se gave, et on a de l'autre côté des salariés qui sont rationnés, les gens de chez ID Logistique, dont je parlais, sous-traitants de Amazon, 77 milliards de dollars de profits l'année dernière, plus 31%, donc tout va bien de ce côté-là. Les salariés qui portent les tonnes de croquettes pour chat et tout le reste, ils m'expliquent comment ils sautent des repas. Et moi, c'est toutes les semaines que j'ai des travailleurs, des gens qui tiennent le pays debout, des soignantes à l'EHPAD de Poitiers, qui me disent, voilà, nous, on saute le petit déjeuner.
7: François Ruffin, cette France, porte-voix de cette France, c'est des essentiels, des travailleurs essentiels pour les premiers que vous représentez, que vous mettez aussi en lumière et en valeur dans cette BD, vos aventures de député, de reporter au cœur de ces terrains, dans Picardie, Splendeur d'or aux éditions Les Arènes, et je précise que vous serez le 20 à Valenciennes, le jeudi 21 mai à Caen, en dédicace tenue à la librairie Bouillon de Culture, en signature. Merci.
9: Un grand merci à vous.
7: Merci François Ruffin.
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7: Et on se quitte avec votre rendez-vous anti-arnaque au Drazo. C'est pas vrai, les grands week-ends et les vacances d'été en ligne de mire, vous nous alertez sur les autorisations électroniques de voyage.
0: Oui, ce sont ces visas électroniques payants que vous devez absolument acheter. Si vous voyagez au Royaume-Uni, au Canada, aux États-Unis, vous êtes plusieurs à m'avoir écrit ces dernières semaines pour me dire que vous êtes fait avoir, vous avez payé beaucoup trop cher. Lucas et Marianne, deux auditeurs, ont un voyage de prévu au Royaume-Uni. Ils trouvent un site internet pour obtenir cette ETA, c'est comme ça qu'on l'appelle, cette autorisation de voyage. Ils payent une vingtaine d'euros, pas de problème, c'est le tarif. Mais gros problème, quelques jours plus tard, ils découvrent un deuxième prélèvement, 39 euros.
7: Et il sort d'où ce deuxième prélèvement ?
0: Eh bien, Lucas et Marianne n'ont pas tout lu. Sur le site, je suis allée voir, c'est bien écrit. Après la période d'essai de 72 heures, vous serez prélevé de 39 euros par mois. En fait, ils ont souscrit, sans s'en rendre compte, à un abonnement Pour d'autres, c'est encore pire. Une auditrice, une autre, me dit qu'elle a déboursé 328 € en visa électronique juste pour un voyage à Londres en famille. À ce prix-là, j'ai calculé, elle aurait pu emmener une quinzaine de personnes. Là, ce n'est même plus une histoire d'abonnement, c'est juste un site qui lui a fait payer directement et très très cher. Pour ne pas vous faire avoir, il faut absolument rester sur les sites officiels. Pour le Royaume-Uni, le plus simple, vous avez l'appli UK ETA. Vous pouvez aussi faire la démarche depuis l'ordinateur sur le site du gouvernement britannique. Je vais vous mettre le lien, le vrai, le bon, sur ici.fr. Je vais aussi vous mettre le lien d'ailleurs pour vérifier si votre ETA est valable ou non. Parce que parfois, non seulement vous avez payé trop cher, mais en plus, le document qu'on vous envoie est complètement bidon. Merci pour le voyage gâché.
7: On a envie de ça. Merci Aude Razo. Restez à l'écoute de vos programmes ici. À demain dans Ma France.
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11: Salut tout le monde, j'espère que vous allez bien. Sophie Nolvaux avec vous jusqu'à 17h, il est 13h30. On commence à jeter un œil sur vos conditions de circulation avec 153 km de ralentissement. Attention, hein, Bison Futé a classé la journée rouge chez nous en Ile-de-France et d'ailleurs au niveau national dans le sens des départs et des retours. Et demain, le jour de l'Ascension, eh bien, ce sera orange. Au nord de la capitale, on a une voiture en panne sur le périph' extérieur entre la porte de Pantin et la porte de la Villette. Attention à l'est, ça ralentit sur la 3. Vous comptez plus ou moins 30 minutes de temps de parcours entre Gare au Nord et Rosny-sous-Bois. Au sud, véhicule en panne à Fresnes de la 6B vers Paris en direction de la 86 extérieure. Coup de frein aussi sur la 86 entre Vitry-sur-Seine et Fresnes. Du coup, vous passez 17 minutes sur la route à ce niveau-là. À l'ouest, on a une voiture en panne aussi sur la 13 en direction de la province de Forêt de Marly-Nord vers Orgeval. Prudence à vous, bonne route et puis n'hésitez pas à nous informer de vos conditions de circulation 01 42 30 10 10.
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11: Le soleil est dans la radio aujourd'hui, ça c'est sûr. Il n'est pas vraiment dehors. Courage à vous si vous bossez aujourd'hui. On passe l'après-midi en musique, hein, comme chaque après-midi, sur votre radio locale ici Paris-Île-de-France. Et on redémarre avec le groupe parisien Les Innocents. Voici Color.

0: bleu de ciel.
1: Ah oui, en bleu du ciel, le groupe Les Innocents sur votre radio locale ici par Île-de-France avec Color. Est-ce que vous êtes fan d'automobile? Tiens, on va parler voiture dans moins de 10 minutes. Dans Le Saviez-vous, Thierry Boeuf va évoquer une voiture que vous avez peut-être achetée d'ailleurs à l'époque. C'est la Renault 5. Ne bougez pas. Le temps d'écouter Alain Chamfort et Taylor Swift qui nous arrive avec Opelite.
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0: Champfort sur votre radio locale ici Paris Île-de-France avec Manu Reva. J'espère que vous allez bien, hein. Encore quelques heures de boulot et un long week-end qui s'annonce peut-être pour vous. Nous, on va retrouver Thierry Boeuf pour Le Saviez-vous. Bonjour Thierry.
1: Sophie, bonjour.
0: Une vente aux enchères de Renault 5 a lieu ce mois-ci à Fontainebleau, la R5 devenue voiture star. Alors, dans Le Saviez-vous, Thierry, vous dressez la liste des voitures françaises qui ont le plus la cote, hein, sur le marché de la collection.
1: Dans ce que l'on considère dans les voitures de collection dites populaires des 60 dernières années, la Renault 5 fait partie du top 5 avec la 2 chevaux Citroën. Les collectionneurs s'arrachent également la Méhari, qui est en quelque sorte la 2 chevaux des plages de l'Atlantique et de la Méditerranée. La 205 Peugeot a un vrai capital sympathie. Et puis, la 4L et la Renault 5, si bien que leur retour ces dernières années en version 100% électrique a été couronné de succès.
0: Oui, effectivement, mais cette Renault 5, elle avait quoi de plus finalement que les autres?
1: Il faut dire que la Renault 5 a bousculé le marché auto lors de sa sortie en 1972. Renault avait mis le pied sur l'accélérateur de la modernité. Les 70s, synonymes de jeunes, dynamiques et multicolores, explosent les codes de l'automobile de papa. Certes, confortable, mais un peu ringardisé par des voitures plus fringantes. C'était le cas de la Renault 5, compacte, longue de 3,50 m, petite voiture donc, deux versions, L et TL, 4 ou 5 chevaux, 135 km/h maxi, pare-choc en polyester, coffre très large et équipé d'un transistor radio. La voiture devenait la bande-son de nos trajets quotidiens pour le boulot comme pour le week-end et les vacances.
2: Renault, des voitures à vivre.
1: Les publicitaires associent les tubes de l'époque à la firme Renault, comme le Johnny and Mary de Robert Palmer. La Renault 5 gagne ses galons de petite citadine, la plus efficace des voitures de ville. Alors vous pensez qu'à Paris ou dans les communes de la petite ceinture, le succès est au rendez-vous. Pour preuve, écoutez la voix tutélaire du journal de 20h, Roger Jiquel, pour le lancement de la Renault 5 Alpine, il y a pile 50 ans.
3: Par intérêt, par passion, par goût ou par snobisme, les Français ont découvert il y a 4 ans la Renault 5. Succès foudroyant dès les premiers mois. Après la R5L, la TL, la TS, la GTL, voici le cinquième enfant de la série pour les sportifs, surtout la R5 Alpine.
1: Imitée en électrique au 21e siècle, mais jamais égalée, la force du souvenir, authenticité et simplicité. Voilà pourquoi la vente aux enchères des Renault 5 à Fontainebleau, sous préfecture de la Seine-et-Marne, à coup sûr va être prise d'assaut. Jusqu'au 18 mai, la maison de vente Ozona propose une collection privée de 49 modèles de 1980 à 1985, des Renault 5 de toutes les couleurs, dont un modèle unique, vert laitue, comme la salade. Des voitures qui se monnaient entre 4 000 et 15 000 euros, selon l'état et le kilométrage. Un record tout de même lors d'une vente aux enchères à Paris il y a peu, une R5 TL de 1982 a été adjugée 54 000 euros. Il faut dire qu'elle était pratiquement neuve, le compteur affichait seulement 12 km. Et comme disent les concessionnaires Renault chevronnés, attention madame, attention monsieur, l'essayer, c'est l'adopter.
0: Ouais, merci beaucoup Thierry Boeuf. On vous retrouve demain sur votre radio locale ici par Île-de-France. À 13h48, on fait un point sur vos conditions de circulation. Ça se charge pas mal, hein, déjà à cette heure-ci. 175 km de ralentissement. Quelques difficultés à vous signaler, notamment au nord de la capitale. Il y a une voiture en panne sur le périph' extérieur entre la porte de Pantin et la porte de la Villette. Prudence à vous. Au sud de Paris, il y a aussi une voiture en panne à Fresnes de l'A6B vers Paris en direction de l'A86 extérieure. Et puis à l'ouest, deux voitures en panne. C'est sur l'A13 vers la province, de Rocancourt vers Orgeval. Prudence à vous. Et puis vous le savez, on est là pour partager vos infos trafic, les vôtres aussi. 01 42 30 10 10, un seul numéro pour vos messages WhatsApp ou vos coups de fil. On vous attend.
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0: Dans la suite de la musique, bien évidemment, avec Zao de Sagazon, la symphonie des éclairs, la chanson qu'il a fait connaître au grand public. Et puis Ryan Paris. Ryan Paris, de son vrai nom, Fabio Roccioli. Dit Ryan Paris, c'est un Italien et il nous chante forcément Dolce Vita. Allez, nous on profite de l'après-midi, même s'il ne fait pas très beau aujourd'hui en Île-de-France, on profite quand même à la veille de ce long week-end de l'Ascension. Bel après-midi à vous tous.

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1: Zao de Sagazan avec la symphonie des éclairs sur votre radio locale ici par Île-de-France. Pour nous emmener aux infos de 14h, il y aura Dire Straits.
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0: Elle met de bonne humeur, hein, cette chanson de Dire Straits. Et franchement, on chante à tout cœur sur votre radio locale ici, Paris-de-France. C'était Walk of Life.
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0: Excellent mercredi à l'écoute de votre radio locale, ici Paris-Île-de-France. Nous sommes le 13 mai, il est 14h, l'heure de s'informer avec Marie Boéda.
2: 1700 personnes confinées sur un paquebot de croisière pour une suspicion de gastro-entérite. C'est un navire de la compagnie Ambassador Cruise Line, arrivé hier soir à Bordeaux, parti des îles Shetland et passé par Brest. Un passager de 90 ans est décédé sur le paquebot. Beaucoup de Britanniques, d'Irlandais, une cinquantaine manifestent des symptômes. On attend les résultats des analyses. L'antivirus ne circule pas en France, c'est ce que rappelle la ministre de la Santé. 22 Français cas contacts sont actuellement hospitalisés. Ils sont sous surveillance dans des services spécialisés, à la fois à Paris, Marseille, Rennes et Bordeaux. Un seul cas confirmé, une femme qui était à bord du bateau de croisière est en réanimation dans un état grave à Paris. Le taux de chômage augmente, c'est le niveau le plus haut depuis 5 ans, avec 2 600 000 Français sans emploi. En première ligne, les jeunes, avec un taux en hausse de 2 points. Après 53 ans d'existence, les boutiques Minelli baissent le rideau le 30 mai prochain. Fermeture définitive pour l'enseigne de chaussures en difficulté financière. Placée en redressement judiciaire en mars pour la deuxième fois, les magasins restent ouverts jusqu'à cette date avec des remises de 60%. À Cannes, après les paillettes et le tapis rouge hier, place aux projections du festival. Les films en lice pour la Palme d'Or et se présenter hors compétition, comme L'Abandon, qui retrace les derniers jours de Samuel Paty, professeur d'histoire géo tué il y a 6 ans après avoir montré en classe des caricatures du prophète Mahomet. Le film est projeté ce soir à Cannes.
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2: Et alors bonjour Sophie.
0: Bonjour Marie.
2: La météo pour l'Île-de-France.
0: Bah écoutez, c'est un petit peu agité hein, cet après-midi avec un ciel nuageux, des orages et du vent, des rafales franchement qui peuvent atteindre les 65 km/h. Donc ça souffle pas mal. Le temps va apparemment se calmer, des éclaircies qui vont arriver, mais des averses qui seront encore possibles au sud de la région. Les températures elles sont un petit peu fraîches du coup, entre 13 et 16 degrés. Pas mal d'instabilité aussi prévue cette nuit avec 6 degrés côté minima. C'est le dernier jour hein, des Saintes Glaces. D'ailleurs, demain, pour le jour férié, j'ai hélas pas mieux à vous proposer, Marie. Ce sera pas franchement terrible. Nuages, averses, orages et coups de tonnerre, la totale. Et ma boule de cristal, malheureusement, me dit que ce sera pas mieux avant samedi matin. Bon, voilà, pour le
2: noté.
0: Topo. Alors, pour le moment, il fait 13 degrés à Sarcelles, 14 degrés à Ilancourt, 15 degrés à Créteil, 16 degrés à Provins, 15 degrés à Paris. À tout à l'heure, Marie, pour d'autres infos.
2: À tout à l'heure.
0: Ici, l'infotrafic en temps réel, ça se charge hein, sur nos routes. Vous le savez, Bison Futé a classé la journée rouge chez nous, en Île-de-France et d'ailleurs au niveau national dans le sens des départs et des retours. Et on a deux accidents à vous signaler au nord de la capitale. Au nord-ouest, on a un accident survenu sur la N184 extérieure de Saint-Ouen-Aumône vers Chenevière. Deux voitures sont impliquées. Au nord de Paris, on a au niveau de Saint-Denis un accident survenu sur l'A1 en direction de la capitale. C'est une voiture qui est impliquée avec la voie de gauche sur les trois voies, la voie de gauche fermée à la circulation. Et puis à l'ouest de Paris, il y a une voiture en panne entre Rocancourt et Forêt de Marly-Sud. C'est sur l'A13 en direction de la province. N'hésitez pas à nous appeler si vous voyez autre chose. Des infos trafic à partager au 01 42 30 10 10. On compte sur vous.
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0: C'est l'heure de se détendre, de se relaxer avec la meilleure des musiques. La musique de votre radio locale ici, avec The Christians dans un instant. Il y aura aussi Finzi Contini, il y aura Claudio Capeo. Et on redémarre avec Julien Clerc et un joli prénom, Hélène.
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0: Magnifique The Christians, à l'instant sur votre radio locale ici Paris de France avec Words. On jette un œil sur la route avec 211 km de ralentissement. Attention toujours à ces deux accidents. Le premier survenu au nord-ouest de la capitale entre Saint-Ouen-Aumône et Chennevières. Deux voitures sont impliquées sur la N184 extérieure. Attention aussi au nord de Paris sur l'A1 en entrant dans Paris à hauteur de Saint-Denis. On a une moto et une voiture impliquées dans un accident. La voie de gauche est fermée à la circulation. Bien évidemment, vous pouvez nous appeler si vous voyez quelque chose sur la route, 01 42 30 10 10. Ah, je rajoute un accident que je vois survenu sur l'A6 en direction de la province. C'est entre Chigny-Mazarin et Savigny-sur-Orge. Une voiture impliquée, deux voies fermées à gauche sur les trois voies de circulation. Prudence à vous et bonne route. On refait un point dans 15 minutes.
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0: Dans la suite, vos trois chansons françaises à la suite avec France Gall. France Gall, qui a 17 ans lorsqu'elle remporte l'Eurovision en 1965, figurez-vous, avec Poupée de cire, Poupée de son. C'était pour le Luxembourg, la grande finale de l'Eurovision, je vous le rappelle. C'est samedi sur France 2 et ici est partenaire de cette soirée exceptionnelle. Tous les jours d'ailleurs, on vous plonge dans les coulisses de cette grande soirée. Il y aura aussi dans la suite Eddy Mitchell et Gauvin Serse sur votre radio locale ici Paris-Île-de-France.
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0: alors qu'un joli rayon de soleil nous réchauffe furtivement à 14h29. On écoutait Eddy Mitchell avec Il ne rentre pas ce soir sur votre radio locale ici Paris, Île-de-France. On jette un œil sur la route. Attention, au sud de la capitale, un gros accident est survenu sur l'A6 en direction de la province de Chigny-Mazarin vers Savigny-sur-Orge. 4 véhicules impliqués. La voie de gauche est fermée à la circulation et ça ralentit fortement entre Vissou et Ris-Orangis. Pour le moment, comptez plus d'une heure de temps de parcours. Il est l'heure aussi de faire un point sur les fermetures nocturnes avec vous, Thomas Echeberry.
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2: Aujourd'hui, c'est un jour un peu particulier. Nous sommes mercredi, donc juste avant le jeudi férié de l'Ascension. Et ça explique donc qu'il y a beaucoup moins de fermetures nocturnes prévues pour cette nuit de mercredi à jeudi. On le vérifie bien sur la carte. Aucun souci à vous prévoir concernant le périphérique parisien ou les principaux axes pour rejoindre la capitale. Donc ça, c'est une bonne nouvelle déjà pour vous. En revanche, j'ai quand même pas mal de coupures à vous signaler concernant les transports en commun. Je pense par exemple à la ligne B du RER qui est coupée ce soir, en tout cas dans la nuit de mercredi à jeudi, à partir de 22h45. Entre Châtelet-Léal et Mitry-Clay, l'aéroport Charles de Gaulle. Il y a des bus d'emplacement qui seront mis à disposition. La ligne C du RER, elle aussi, est coupée cette nuit à partir de 22h entre Pontoise et avenue Henri Martin en raison de travaux. Et puis enfin, si vous êtes amené à prendre la ligne J du Transilien, elle aussi, elle est coupée à partir de ce soir 21h entre Conflans-Sainte-Honorine et Mantes-la-Jolie. Des bus de remplacement seront mis à disposition, bien sûr, pour pallier quand même cette difficulté.
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0: J'espère que vous allez bien. Excellent mercredi à l'écoute de votre radio locale ici Paris-Île-de-France. Dans la suite, UB40, Daniel Balavoine, Étienne Dao et David Bowie avec ce titre qui s'est glissé à la première place du hit parade. On disait ça à l'époque, c'était en 83. Le hit parade français, bien évidemment. David Bowie avec Let's Dance.

0: UB40 en 1989. UB40 qui est le nom du formulaire de demande des droits au chômage en Angleterre. C'était dans les années 70 en tout cas. Merci d'écouter votre radio locale ici Paris-Île-de-France. On jette un œil sur la route avec une bonne nouvelle au nord de la capitale. Plus aucun accident à vous signaler. En revanche, au sud, il y a toujours cet accident survenu sur l'A6 en direction de la province. C'est entre Chigny-Mazarin et Savigny-sur-Orge. Attention, 4 véhicules sont impliqués sur 3 voies. Une voie est fermée à gauche et puis ça ralentit vraiment fortement en amont, hein. Entre Vissous et Ris-Orangis, vous comptez 1h11 de temps de parcours pour le moment, donc prudence et patience si vous êtes au volant de la voiture dans le secteur. On vous accompagne bien évidemment, on vous fait un point toutes les 15 minutes sur votre radio locale ici Paris-Île-de-France. En revanche, vous pouvez nous appeler aussi pour nous dire comment ça roule. 01 42 30 10 10, un seul numéro pour vos messages WhatsApp ou encore pour vos coups de fil. 235 km de bouchons pour le moment, c'est pas mal, ça se charge sur la route. Prudence à vous.
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0: Dans la suite, pour nous emmener aux infos de 15h, Yora Chagrin d'amour, Christophe May, Johnny Clegg et Savouka.
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0: C'est un véritable challenge de chanter ce tube de 1981. Grégory Ken et Vailly formaient Chagrin d'amour. Et on écoutait Chacun fait ce qui lui plaît.
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0: Excellent après-midi, à l'écoute de votre radio locale, ici Paris-Île-de-France. Nous sommes le 13 mai, il est l'heure de s'informer à 15h avec Marie Boéda.
2: 8 Français cas contact attendent le résultat de leur deuxième test à l'antivirus aujourd'hui. En tout, 22 Français sont cas contact, actuellement hospitalisés à Paris, Bordeaux, Marseille, Rennes. Un seul cas est confirmé dans notre pays, une passagère du bateau de croisière hospitalisée en réanimation à Paris. Eux sont confinés sur un paquebot à cause d'une suspicion de gastro. 1700 personnes, des passagers et des membres de l'équipage, coincés dans le port de Bordeaux. Un homme de 90 ans est décédé et une cinquantaine ont des troubles intestinaux à bord. Le bateau Ambition, comme il s'appelle, est parti d'Écosse, passé par Brest. Il est censé rentrer à Liverpool la semaine prochaine. Le parquet de Paris demande un procès aux assises pour deux jeunes soupçonnés d'être les auteurs de l'agression mortelle d'Elias. Cette adolescente de 14 ans a été tuée en janvier de l'année dernière d'un coup de machette à Paris. Il sortait de son entraînement de foot dans le 14e. 2 600 000 personnes sont à la recherche d'un emploi en France. Le taux de chômage augmente encore, selon l'INSEE. C'est le niveau le plus haut depuis 5 ans. Et puis à partir du 1er juin, le SMIC va bien augmenter de 2,4%. Ça fait un peu moins de 35 euros net en plus par mois. Une hausse liée à l'inflation, pas vraiment un coup de pouce, donc précise le ministre du Travail. Enfin, la disparition d'une légende de l'Olympique lyonnais, le footballeur Fleury Dinalo, à 83 ans. Il reste aujourd'hui encore le meilleur buteur de l'histoire du club.
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2: Alors Sophie, cette météo, elle n'est pas très optimiste
0: ou non, mais écoutez, regardez, ouais, on a quand même un petit rayon de soleil. C'est vrai, Météo France nous l'avait annoncé. Des averses seront encore possibles au sud de la région. Les températures un petit peu fraîches, surtout à cause du vent, des rafales qui peuvent atteindre les 65 km/h. On a entre 13 et 16 degrés cet après-midi. Pas mal d'instabilité prévue cette nuit avec 6 degrés côté minima. Demain, pour l'Ascension, ce sera pas terrible. On aura des nuages, des averses, des orages, des coups de tonnerre aussi. Bref, la totale. Et puis, il faudra attendre peut-être samedi matin pour avoir quelques éclaircies, mais ça va malheureusement pas durer. En tout cas, le week-end, n'oubliez pas le parapluie. On va dire ça comme ça, Marie.
2: Et la capuche.
0: Ah ouais, exactement. Et cet après-midi, on peut compter à Fontainebleau 13 degrés, à Melun 14 degrés, à Arpajon 15. Il fait 16 degrés à Provins pour les maxima et 15 degrés à Paris. À tout à l'heure, Marie, pour d'autres infos. Ici, l'infotrafic en temps réel. Comment ça se passe sur la route? C'est chargé, on le savait. Bison Futé a classé la journée rouge chez nous en Île-de-France et au niveau national d'ailleurs, dans le sens des départs et des retours aussi. Donc forcément, ça freine. 258 km de ralentissement. Pas de problème au nord de la capitale. En revanche, on a un gros accident qui est survenu sur l'A6. Je vous en parle depuis tout à l'heure. A6 vers la province de Chilly-Mazarin, vers Savigny-sur-Orge. La voie de gauche est fermée à la circulation sur les 3 voies. Il y a 4 véhicules impliqués et ça freine fortement entre Vissou et Ris-Orangis. Pour le moment, 1h12 de temps de parcours. Attention, en revanche, je vois à l'ouest de la capitale un nouvel accident survenu dans le tunnel entre la porte d'Auteuil et le pont de Saint-Cloud. C'est sur l'A13 en direction de la province. 2 voitures impliquées, la voie de droite fermée à la circulation. Vous n'hésitez pas à nous tenir au courant si vous voyez autre chose sur la route. 01 42 30 10 10, on refait un point dans 15 minutes.
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0: Dans la suite, c'est la musique évidemment pour nous accompagner chaque après-midi sur votre radio locale ici Paris-Île-de-France. Les Rolling Stones arrivent, Chalamar, William Scheller également et Michael Jackson. Le film Michael est sorti d'ailleurs le 22 avril chez nous. Il est à découvrir encore, forcément, dans nos cinémas franciliens. N'hésitez pas. Le voici, Michael Jackson avec Will You Be There.

0: Les légendaires Rolling Stones avec Start Me Up, et on se souvient notamment de leur concert hein, lors de l'inauguration de Paris, la Défense Arena. C'était en octobre 2017 ou à l'Hippodrome de Longchamp en juillet 2022. Eh bien, on attend avec grande impatience leur nouvel album qui sortira cet été. Ce sera le 10 juillet et on vous tient évidemment au courant sur votre radio locale ici par Île-de-France. Les infos trafic avec vous. 259 km de ralentissement là pour le moment sur nos routes. C'est chargé. On le savait, la journée est rouge chez nous en Île-de-France et au niveau national aussi, dans le sens des départs et des retours d'ailleurs. Attention au sud de la capitale, toujours cet accident sur l'A6 en direction de la province. Vous êtes dans les embouteillages, forcément 1h12 de temps de parcours entre Vissou et Ris-Orangis. L'accident s'est produit entre Chilly-Mazarin et Savigny-sur-Orge. 4 voitures impliquées. Prudence à vous et puis n'hésitez pas à nous prévenir, à nous appeler, à nous dire comment ça roule. 01 42 30 10 10, un seul numéro. Par WhatsApp ou encore pour vos coups de fil en direct.
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0: Dans la suite, ce sont vos 3 chansons françaises à la suite qui déboulent avec Alain Souchon.
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0: Et oui, c'est le moment d'une petite machine à faire. À lessive et sur votre radio locale ici Paris Île-de-France. Il y aura aussi Elena avec Tout a changé, rien n'a changé. Et L'été indien de Joe Dassin.
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0: L'amour à la machine, signé Alain Souchon sur votre radio, ici Paris de France. Ici l'infotrafic en temps réel, ça se charge sur nos routes. À la veille de ce jour férié, de ce long week-end peut-être pour vous, 262 km de ralentissement, prudence, patience. On fait aussi le point sur les fermetures nocturnes avec vous Thomas Echeberry.
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2: Aujourd'hui, c'est un jour un peu particulier. Nous sommes mercredi, donc juste avant le jeudi férié de l'Ascension. Et ça explique donc qu'il y a beaucoup moins de fermetures nocturnes prévues pour cette nuit de mercredi à jeudi. On le vérifie bien sur la carte. Aucun souci à vous prévoir concernant le périphérique parisien ou les principaux axes pour rejoindre la capitale. Donc ça, c'est une bonne nouvelle déjà pour vous. En revanche, j'ai quand même pas mal de coupures à vous signaler concernant les transports en commun. Je pense par exemple à la ligne B du RER qui est coupée ce soir, en tout cas dans la nuit de mercredi à jeudi, à partir de 22h45. Entre Châtelet-Les Halles et Mitry-Clay, l'aéroport Charles de Gaulle. Il y a des bus d'emplacement qui seront mis à disposition. La ligne C du RER, elle aussi, est coupée cette nuit à partir de 22h entre Pontoise et Avenue Henri Martin en raison de travaux. Et puis enfin, si vous êtes amené à prendre la ligne J du Transilien, elle aussi, elle est coupée à partir de ce soir 21h entre Conflans-Sainte-Honorine et Mantes-la-Jolie. Des bus de remplacement seront mis à disposition, bien sûr, pour pallier quand même cette difficulté.
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0: Et au fait, j'attends vos messages WhatsApp au 01 42 30 10 10. Vous enregistrez notre numéro et vous nous faites un petit coucou quand vous le souhaitez. Voici Lionel Richie pour la suite avec All Night Long sur votre radio locale ici Paris Île-de-France. Je vous souhaite un bon mercredi 13 mai.

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0: C'est un air qu'on connaît bien. Édith Piaf l'avait déjà reprise avec La Foule. C'est Paco qu'on vient d'écouter avec Amor de mis amores sur votre radio locale ici, Paris, Île-de-France. On jette un œil sur la route à 15h47 pour vous dire qu'il y a 294 km de ralentissement. Franchement, ça freine pas mal en Île-de-France et c'est normal. À la veille de cette journée de l'Ascension, c'est rouge hein, chez nous en Île-de-France dans le sens des départs et des retours d'ailleurs. Attention au nord-est de la capitale, entre Villepinte et Mitry-Mory. Un accident est survenu entre deux véhicules. Deux voies sont fermées à droite sur les quatre voies de la francilienne intérieure. Attention aussi au sud de la capitale. Une voiture est en panne sur l'A6 en direction de Paris, de Véry-Châtillon vers Savigny-sur-Orge. En revanche, c'est terminé hein, cet accident qui avait lieu en direction de la province de Chigny-Mazarin vers Savigny-sur-Orge. Ça, c'est la bonne nouvelle. Donc la circulation a repris de manière totalement fluide. Merci à vous de nous prévenir par téléphone si vous voyez quelque chose sur la route. 01 42 30 10 10.
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0: La suite en musique, comme chaque après-midi sur votre radio, ici Paris Île-de-France, avec Laurent Voulzy, Les Enfoirés et Super Trompe.
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0: Dany, Laurent Voulzy, Alain Souchon, qu'on doit cette magnifique chanson Le pouvoir des fleurs. Laurent Voulzy, sur votre radio ici.
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0: C'est l'heure du goûter. Merci d'écouter votre radio locale ici Paris-Île-de-France. Nous sommes le 13 mai, il est 16h, on s'informe avec Marie Boéda.
3: Une explosion dans l'usine Tesser à Crolles fait 2 blessés. L'accident s'est produit en début d'après-midi. Explosion sur un camion transportant des matières dangereuses, indique la préfecture de l'Isère, qui précise que les dégâts sont limités à l'intérieur du site et qu'un important dispositif de secours a été immédiatement engagé. Combien de temps seront-ils confinés ? 1700 passagers et membres de l'équipage d'un navire de croisière sont coincés dans le port de Bordeaux. Aucun rapport avec l'antivirus, c'est à cause d'une suspicion de gastro-entérite. Une cinquantaine ont des troubles intestinaux. La personne de 90 ans décédée à bord a fait un arrêt cardiaque. Pas de lien avec l'épidémie. Les autorités rassurent sur l'antivirus en France. Il n'y a pas de circulation du virus, répète la ministre de la Santé. 5 passagers du bateau des croisières sont hospitalisés à Paris. Seule une personne est contaminée. Elle se trouve dans un état grave. Quant aux 22 Français cas contact, on devrait savoir aujourd'hui si leur test est positif à l'antivirus. Piégé par un chasseur de pédocriminels, l'ancien directeur du sport scolaire de Haute-Saône est en garde à vue. Ancienne figure du sport franc-comtois, il a déjà été condamné pour détention d'images pédopornographiques et tentative de corruption de mineurs. L'internaute qui l'a dupé s'est fait passer pour une adolescente grâce à une image générée par l'intelligence artificielle. Enfin, ce soir, le RC Lens reçoit le PSG. Match en retard de la 29e journée de Ligue 1. Si Paris ne perd pas, il officialisera son titre de champion de France. Coup d'envoi, 21h.
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3: Sophie, qu'est-ce qui nous attend comme météo en Île-de-France ?
0: Ah là là là là, est-ce que j'ai envie de vous répondre ? C'est pas terrible aujourd'hui, hein, Marie. On a des températures correctes, hein, 13 à 16 degrés. En revanche, c'est vrai qu'on a pas mal de nuages, des averses qui sont encore possibles au sud de la région. Des rafales de vent aussi qui peuvent atteindre les 65 km/h. On aura pas mal d'instabilité aussi cette nuit avec 6 degrés côté minima. Demain, pour l'Ascension, ce sera pas terrible non plus, hein, malheureusement. Nuages, averses, orages et coups de tonnerre au programme. Et puis, ce sera un petit peu mieux samedi matin, mais ça va pas durer très longtemps. Donc, franchement, on va prendre son mal en patience côté météo et attendre les beaux jours qui vont revenir forcément très prochainement. On l'espère, n'est-ce pas, Marie ? Oui, c'est une bonne idée. Il fait 13 degrés pour le moment à Fontainebleau, 14 degrés à Meaux, 15 degrés à Créteil ou encore à Arpajon, 16 degrés pour les Maxima, c'est à Provins, et 15 degrés à Paris. À tout à l'heure, Marie, pour d'autres infos.
3: À tout à l'heure.
0: Ici, l'infotrafic en temps réel. Comment ça se passe sur la route ? 294 km de ralentissement. C'est chargé, hein, c'est rouge chez nous en Île-de-France et au niveau national aussi, dans le sens des départs et des retours. Demain en Île-de-France, le jour de l'Ascension, ce sera orange. Je vous emmène au nord-est de la capitale où il y a un accident qui est survenu sur la francilienne intérieure de Villepinte vers Mitry-Mory. 2 voitures sont impliquées, 2 voies sont fermées à droite sur les 4 voies de circulation. Plus d'accidents au sud, ça c'est la bonne nouvelle. L'accident sur la 6 en direction de la province entre Chigny-Mazarin et Savigny-sur-Orge a été dégagé. Du coup, ça recircule vraiment bien dans le secteur. À l'ouest de la capitale, attention, nous avons une voiture en panne sur la 13 en direction de la province. C'est à hauteur de Rocancourt. Et puis Jean-Baptiste nous a appelé au standard pour nous dire que le tunnel, le duplex Nanterre-Créteil sur la 86 est fermé en ce moment. Merci beaucoup Jean-Baptiste pour cette info précieuse. Faites bonne route à l'écoute de votre radio locale ici Paris-Île-de-France. Et puis faites comme Jean-Baptiste, vous nous appelez au 01 42 30 10 10.
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0: Et nous, on se détend, bien évidemment, comme chaque jour sur votre radio locale ici Paris-Île-de-France, avec Sting qui nous arrive. Voici Englishman et New York. Et l'anglais dont parle la chanson, c'est le célèbre écrivain et icône gay, apparemment, Quentin Crisp. Merci d'être là. Bel après-midi avec nous.

0: Fin des années 80, c'était Sting qui nous chantait Englishman in New York sur votre radio ici Paris-Île-de-France. Si vous aimez le cirque, si vous aimez la musique, si vous aimez l'art dans tous les sens du terme, si vous avez envie de vous évader du côté de Versailles, eh bien ne bougez pas, Clarisse Delezève va nous emmener sous un merveilleux chapiteau. Ce sera juste après M. Pokora avec Quand même.
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0: Que dire à ça, à part que c'est très beau, M. Pokora avec quand même sur votre radio ici, Paris-Île-de-France. Allez, je vous propose maintenant un rendez-vous à ne pas manquer. C'est du côté de Versailles, où on va vivre beaucoup de choses. C'est votre événement d'ici, Clarisse Delezève.
1: Complètement. Bonjour Sophie. Bonjour. Bonjour à tous. Exactement. Aujourd'hui, direction Versailles, puisque du 25 au 31 mai, il y a un immense chapiteau qui va s'installer. Alors, c'est pas un cirque traditionnel. Ici, on parle d'une véritable troupe artistique itinérante qui mélange comédie musicale, théâtre, chant, danse et même un escape game immersif. Wow. J'ai le plaisir de recevoir aujourd'hui Gabriel de Miribel, président de l'association Le Cirque Musical. Bonjour.
2: Bonjour.
1: Déjà, je suis trop contente de vous recevoir ici sur la matinale de ICI Paris-Île-de-France. Est-ce que vous pouvez
2: enchantée.
1: Me présenter, enchantée, Le Cirque Musical, qu'est-ce que c'est exactement?
2: Ouais, Le Cirque Musical, c'est l'aventure d'un chapiteau qui se lance dans des comédies musicales.
1: Ok.
2: Et donc, notre objectif, c'est de produire du coup des spectacles musicaux sous un chapiteau. Un peu comme un cirque.
1: Et ça s'adresse à quel type de public?
2: Alors, ça s'adresse à plusieurs publics, à la fois le grand public au travers de nos spectacles, et puis aussi aux enfants, aux plus jeunes, grâce à des activités de type atelier de pratique artistique, visite du chapiteau, et puis on s'adresse aussi aux plus anciens avec des animations qu'on va donner dans les établissements, dans les EHPAD.
1: Et alors, comment vous avez eu cette idée de rassembler le cirque avec la comédie musicale et en plus d'aller dans les EHPAD?
2: L'idée fondatrice au départ, c'est de se dire que, dans un chapiteau, sans doute, on a un rapport avec le public qui est un petit peu différent d'une salle de spectacle. On est plus proche, on est un petit peu souvent sous forme un peu circulaire. On est tout autour de la scène et donc il y a un partage, un échange entre le public et la scène qui est quand même assez fort par rapport à une salle de spectacle. Et puis, je pense que ça vient aussi de l'idée d'un renouvellement de ces propositions qui peuvent avoir lieu sous des chapiteaux. Donc c'est un peu cette conjugaison des deux qui fait que notre existence aujourd'hui. Et après, ce rapport aussi avec les personnes âgées, c'est issu du projet qu'on vit actuellement. On vit 6 mois de Tour de France.
1: Okay.
2: Et donc on a voulu être un peu à la rencontre des habitants de 22 communes partout en France.
1: Et notamment les personnes âgées, du coup.
2: Et notamment les personnes âgées, exactement, ouais.
1: Merci beaucoup, Gabriel de Miribel, d'avoir été avec nous aujourd'hui. Je le rappelle, le cirque musical s'installe à Versailles sous un grand chapiteau du 25 au 31 mai prochain avec plusieurs représentations de la comédie musicale, la Symphonie des Nuées, mais aussi un escape game immersif à vivre sous le chapiteau.
0: Et ça va être super sympa. Merci à vous deux. On continue de parcourir la playlist de votre radio préférée ici avec les Maroon 5 et celui qui jouait les grands séducteur en 1987. Voici Glenn Medeiros avec Nothing's Gonna Change My Love For You sur votre radio ici Paris-Île-de-France. Bel après-midi avec nous.

0: Les Maroon 5 à l'instant sur votre radio locale ici par Île-de-France avec This Love. On fait un point sur vos conditions de circulation à 16h20 et on a quand même pas mal de ralentissements sur nos routes. On a franchement dépassé la barre des 300 km de bouchons cumulés. Bison Futé ne s'est pas trompé, c'est une journée rouge chez nous en Île-de-France et au niveau national d'ailleurs dans le sens des départs et des retours. Demain, le jour de l'Ascension, eh bien ce sera orange chez nous. Attention au nord-est de la capitale, un accident est survenu sur la francilienne intérieure. Entre Villepinte et Mitry-Mory, deux voitures impliquées. Deux voies sont toujours fermées à droite sur les quatre voies de circulation. Attention aussi à cette voiture en panne. C'est sur l'A103 en direction de la province à hauteur de Noisy-le-Sec. Et puis on a aussi une voiture en panne de l'autre côté. C'est à l'ouest de la capitale sur l'A13 vers Paris, juste après Bailly. Attention aussi, quelques difficultés sur le périph. Comptez 43 minutes de temps de parcours pour le moment. Au sud-ouest de la capitale, entre la porte d'Auteuil et la porte d'Italie, comptez 23 minutes au nord-ouest, entre la porte Maillot vers la porte de la Chapelle. Et puis au sud, ça freine aussi pas mal. Sur l'A86, entre Vitry-sur-Seine et Fresnes, vous comptez 32 minutes de temps de parcours.
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0: Et à la veille d'un troisième long week-end au mois de mai, la question se pose, hein, est-il vraiment nécessaire d'aller travailler? Fred Ballard et ses experts du jour, Anne Roumanoff et Farid débarquent juste après Michel Jonas dans l'humour en tube. A tout de suite sur votre radio locale ici par Île-de-France.
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0: Vous connaissez cette phrase salue, Pépita, où est le shérif que je l'assomme? Quand même, Michel Jonas sur votre radio locale, ici Paris-Île-de-France, avec son célèbre joueur de blues. Allez, on va encore rire dans la suite, parce qu'à la veille d'un viaduc de 4 jours, post-week-end de 3 jours, eh bien Fred Ballard a voulu questionner notre rapport au travail dans l'humour en tube, en s'adressant, figurez-vous, aux petits commerçants qui n'arrivent plus à trouver de personnel.
1: Non mais c'est vrai qu'en entretien d'embauche à la boucherie, on me pose des questions qu'on posait pas avant. L'autre coup, il y en a, il me demande « Est-ce que vous avez un espace détente ?» J'ai dit « Bah on a les WC. »
2: Oui, alors c'est sûr que par rapport à l'espace détente de chez Google avec baby-food, ping-pong et cookies à volonté, c'est tout de suite moins convivial. Mais bon, l'espace détente n'est pas censé prendre plus de place que l'espace travail. Hein.
1: Les jeunes de maintenant, ils veulent plus travailler. C'est pas qu'ils ne veulent plus travailler, c'est qu'ils demandent juste d'arriver moins tôt le matin, à repartir moins tard le soir et à être payés beaucoup, beaucoup plus. Nous, c'est parce qu'on n'avait pas l'idée, mais au final, ils sont plus intelligents que nous. Hein.
2: Ah bah c'est sûr que la nouvelle génération va nous révolutionner le boulot, ça va être vite vu. Hein. Ils vont faire bosser l'intelligence artificielle pendant qu'ils joueront au baby-foot. Enfin, ici, parce qu'ailleurs, la notion de travail n'est pas toujours la même.
3: En Afrique, on n'a pas le même rapport au travail que dans les pays occidentaux comme la France. En France, la vie, on a du mal à se l'avouer, mais elle tourne un petit peu autour du travail. D'où l'adage qu'on connaît tous, métro, boulot, dodo. En Afrique, la vie, c'est déjà bien.
2: Voilà, donc le travail est un concept qui mérite d'être réétudié. Il y a peut-être moyen d'y échapper, mais bon. En attendant, avec Anne Roumanoff et Farid, on a déjà trouvé le moyen d'en rigoler. Oui, parce que quand les comiques travaillent, ça rigole pas en général. Enfin si, mais bon, on s'est compris.
0: Allez, après l'humour de Fred Ballard et ses célèbres acolytes d'ailleurs, on va garder le sourire, tiens, avec Zaz sur ICI Paris-Île-de-France. Bon mercredi avec nous, bientôt ce long week-end.

0: Zaz, avec mon sourire sur votre radio locale ici Paris-Île-de-France. Si vous travaillez dans les prochains jours, comme nous finalement, ben on pense à vous, hein, les amis, vous n'êtes pas tout seuls. On fait la route ensemble aussi, avec pour le moment à 16h31, 330 km de ralentissement. Et vous vous demandez comment ça va se passer côté fermeture nocturne. Eh bien, on voit ça avec Thomas Etcheberry.
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2: Aujourd'hui, c'est un jour un peu particulier. Nous sommes mercredi, donc juste avant le jeudi férié de l'Ascension. Et ça explique donc qu'il y a beaucoup moins de fermetures nocturnes prévues pour cette nuit de mercredi à jeudi. On le vérifie bien sur la carte. Aucun souci à vous prévoir concernant le périphérique parisien ou les principaux axes pour rejoindre la capitale. Donc ça, c'est une bonne nouvelle déjà pour vous. En revanche, j'ai quand même pas mal de coupures à vous signaler concernant les transports en commun. Je pense par exemple à la ligne B du RER qui est coupée ce soir, en tout cas dans la nuit de mercredi à jeudi à partir de 22h45. Entre Châtelet-Les-Halles et Mitry-Clay, l'aéroport Charles de Gaulle. Il y a des bus de remplacement qui seront mis à disposition. La ligne C du RER, elle aussi, est coupée cette nuit à partir de 22h entre Pontoise et Avenue Henri Martin en raison de travaux. Et puis enfin, si vous êtes amené à prendre la ligne J du Transilien, elle aussi, elle est coupée à partir de ce soir 21h entre Conflans-Sainte-Honorine et Mantes-la-Jolie. Des bus de remplacement seront mis à disposition, bien sûr, pour pallier quand même cette difficulté.
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0: Dans moins de 10 minutes, Romain Bruno va partir tendre le micro à Luigi, l'un des plus anciens supporters du PSG. Il a vu, figurez-vous, le Parc des Princes se construire, c'est franchement pas rien. Rencontre avec lui à l'occasion du match Lens-PSG de ce soir, bien sûr, un match à suivre dès 20h30 sur votre radio ici Paris-Île-de-France. Mais en attendant, c'est la musique avec Marc Lavoine, Bascule avec moi.

0: Flashback sur l'année 79 et nos pantalons à pattes d'œuf. C'était les Bee Gees avec Tragedy sur votre radio, ici Paris de France. Place au jour d'ici maintenant, la radio des supporters évidemment du PSG. Et à l'occasion du match de ce soir, Lens-PSG, on va retrouver Romain Bruno aux côtés d'un des plus anciens supporters du Paris Saint-Germain. Il s'agit de Luigi. Et Romain, vous êtes avec lui dans le 11e arrondissement.
1: Oui, exactement, dans le 11e arrondissement, je suis juste devant le bar, le bistrot des familles, c'est le QG des supporters du PSG à chaque fois, on y passe de très belles soirées, et pas que les soirs de match, croyez-moi, et j'ai avec moi Luigi, un grand supporter du PSG. Luigi, bonjour.
2: Bonjour.
1: Et Luigi, supporter depuis votre plus tendre enfance.
2: Oui, très vieux supporter. Alors déjà, je vais quand même dire mon âge, 67 balais quand même. Mon paternel, il travaillait à la régie, la RATP, Porte de Saint-Cloud, et à l'époque, les jours de congé, enfin des scolaires, c'était les jeudis. Et tous les jeudis, il m'emmenait avec lui. J'ai pu voir le parc se construire. Ça, c'est quand même extraordinaire. Et ce qui fait qu'après, je suis toujours retourné, même pour les matchs après de champion avec mon paternel. Bon, on n'avait pas une équipe extraordinaire, mais c'est pas l'équipe, moi, qui m'a vraiment emballé. C'est ce stade. Parce que dès que je suis rentré pour la première fois, c'était en 75, j'allais sur mes 16 ans. Et je ne sais pas, ce stade, il avait déjà une âme.
1: Et une âme, il y en a aussi également une dans ce bistrot, le bistrot des familles, aux couleurs du Paris Saint-Germain. Vous faites des banderoles.
2: Oui, alors moi, j'adore faire des bâches, des banderoles.
1: Mais qu'on met ici dans le bar.
2: Oui, qu'on met ici dans le bar, des grandes voiles que je mets à l'étage. Plus, il y a pas mal d'anciens qui viennent. Il y a des jeunes, mais qui s'adaptent très, très bien au bar, très, très respectueux. Tout ce que je fais, c'est fait main comme à l'époque. Si je peux transmettre ma passion aux jeunes, c'est avec plaisir, parce que je trouve que maintenant, hein, je veux pas critiquer, mais je trouve que les jeunes ne respectent de moins en moins les anciens, alors que dans la culture, la culture ultra, c'est d'abord écouter les anciens, apprendre la culture ultra. La culture ultra, c'est tout donner pour le club, faire des animations, faire des maraudes. Enfin, il y a plein de choses dans la culture ultra. J'ai eu la chance d'être imprégné de cette culture ultra italienne, ce qui m'a servi ici pour Paris. Mais moi, perso, même ici, c'est avec un énorme plaisir que j'apprends la culture, surtout la culture du PSG aux jeunes.
1: Respectons les anciens, s'il vous plaît, comme Luigi, grand supporter du Paris Saint-Germain, ici dans le 11e arrondissement, juste devant le bistrot des amis. Respect, merci Luigi.
2: De rien, avec plaisir. Merci.
0: Merci à vous deux les amis. Et rendez-vous ce soir évidemment pour suivre gratuitement et en intégralité le match Lens-PSG sur ici Paris de France. Coup d'envoi du match à 21h. Soyez au rendez-vous pour l'avant-match dès 20h30. Nous on poursuit en musique avec encore une merveille de chanson justement. C'est Jean-Louis Aubert qui nous arrive. Merci d'être là. Il est 16h43. Je vous souhaite un bon début de soirée avec nous.

0: Jean-Louis Aubert avec Émerveille sur votre radio, ici Paris, Île-de-France. Il est l'heure de faire un point sur vos conditions de circulation avec un trafic pas très fluide cet après-midi. Vous vous en doutez, 373 km de ralentissement. C'est pas mal rouge chez nous. Bison Futé l'avait prédit, une journée rouge chez nous en Île-de-France, au niveau national aussi, dans le sens des départs et des retours. Demain, sachez-le, ce sera orange. Attention, au nord-est de la capitale, on a une voiture en panne sur la 103 en direction de la province. C'est à hauteur de Noisy-le-Sec. Et un accident qui vient de se produire. C'est au sud de la capitale, entre Belle-Épine et Rungis. Deux voitures impliquées sur la N186 intérieure. La voie de droite est fermée à la circulation. Soyez prudents, faites bonne route. Attention aussi, si vous devez emprunter les transports en commun, des perturbations dans le métro, notamment sur la ligne 3 bis. Et en ce moment aussi sur les lignes A du RER et P du Transilien. Vous pouvez nous appeler à tout moment pour nous partager vos infos trafic. 01 42 30 10 10.
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0: On adore toutes les musiques, mais celles des années 90 ont une saveur particulière, évidemment. Elles nous rappellent des souvenirs, que ce soit l'adolescence, l'enfance ou autre chose. Voici Ace of Base avec The Sign sur votre radio ici Paris-Île-de-France. Il est 16h47.

0: Quel bonheur de retrouver le groupe suédois Ace of Base avec The Sign sur ici Paris Île-de-France, et je peux vous dire que ça a fait plaisir à tout le monde en régie. J'en profite d'ailleurs pour remercier Alexandra et Justin qui m'accompagnent jusqu'à 17h. Justement, on va aux infos avec le nouveau Céline Dion et YouTube.
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0: Qu'est-ce que c'est joli. Dansons, le tout nouveau single de Céline Dion. C'était tellement attendu. Céline Dion qui sera à la Défense Arena à partir de septembre. Merci pour votre fidélité. Romain Bruno pour la suite, pour vous accompagner.
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0: Merci d'être là, nous sommes le 13 mai, excellent mercredi avec nous. Il est 17h, c'est l'heure de s'informer avec Marie Boéda.
2: Une explosion dans l'usine Tesser de Crolles en Isère. Au moins 5 blessés graves. C'est un camion transportant des matières dangereuses qui a explosé. Un important dispositif de pompiers est mobilisé sur place depuis le début de l'après-midi. Sabrina est coiffeuse. Elle travaille juste à côté du site. Elle a tout entendu.
3: D'un coup, en fait, on a eu très très peur parce qu'en fait, on a eu une détonation énorme qui a fait vibrer les portes-fenêtres. Le pinceau est tombé. Notre corps, il a carrément tremblé, mais très très très fortement. Tout le monde a eu très peur, notamment les clients, les clientes qui étaient dans le salon. Donc, précipitamment, je suis partie voir ce qui se passait à l'extérieur. Donc, tout le monde a couru vers Tesser pour voir que tout le monde allait là-bas. Et il y a une grosse fumée qui s'est dégagée de Tesser. Et en fait, les secours n'étaient pas encore arrivés. Donc, j'ai vite appelé les secours. J'ai vu une panique à bord, une cinquantaine de personnes courir dans tous les sens. C'était pas un petit boom, quoi. Hein. Quand je vous dis, le spot du salon, il s'est décroché. On a vu bouger le plafond. Derrière, pareil, ça a bougé. Les vitres ont bougé. Surtout le bruit qui nous a fait très peur.
2: Sabrina, coiffeuse à côté du site Tesser. Le parquet général requiert 7 ans de prison contre Nicolas Sarkozy dans l'affaire du financement libyen de sa campagne présidentielle de 2007. La cour d'appel doit rendre son appel le 30 novembre. Après 2 mois d'audience, le procès doit s'achever dans 2 semaines. Un procès aux assises pour 2 jeunes soupçonnés d'être les auteurs de l'agression mortelle d'Elias. C'est ce que demande là le parquet de Paris. Cet adolescent de 14 ans a été tué en janvier de l'année dernière d'un coup de machette à Paris. Il sortait de son entraînement de foot dans le 14e. Rien n'indique que la souche ande d'antivirus a muté. Estimation de l'Agence sanitaire de l'Union européenne. En France, 5 passagers du bateau de croisière sont hospitalisés à Paris. Seule une personne est contaminée. Elle se trouve dans un état grave. On connaîtra aujourd'hui le résultat du dernier test des 22 Français cas contact. Eux sont confinés sur un paquebot dans le port de Bordeaux pour suspicion de gastro-entérite. 1700 passagers et membres de l'équipe sont coincés sur ce bateau qui s'appelle Ambition. C'est une mesure de précaution. Une cinquantaine ont des troubles intestinaux. Un passager de 92 ans est mort d'un arrêt cardiaque, précise cet après-midi la préfecture de Gironde, mais aucun rapport avec l'épidémie. Les boutiques Minelli mettent la clé sous la porte à la fin du mois, le 30 mai précisément. Fermeture définitive pour l'enseigne de chaussures en difficulté financière, placée en redressement judiciaire en mars pour la deuxième fois en 3 ans. Les magasins restent ouverts jusqu'à cette date et proposent des remises de 60%. Le taux de chômage augmente. Il atteint 8,1% au premier trimestre. C'est le niveau le plus haut depuis 5 ans, avec 2 600 000 Français sans emploi. Enfin, c'est un appel à la vigilance peu courant. Un cobra venimeux se balade dans une commune de Haute-Garonne. Que personne ne s'approche, prévient le maire de Castelginest. Il a fermé les jardins, le parc et l'école. Mais on ne désespère pas, rassure l'élu.
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2: Un point sur la météo avec vous, Robin.
5: On va commencer, Marie, par votre soirée, si vous le voulez
2: bien.
5: Avec pas mal de nuages qui continueront d'envahir notre ciel, avec de rares averses possibles, comme en ce moment d'ailleurs, mais pour ce soir, ce sera la même chose. Ça va s'éclaircir normalement, mais à mon avis, vous aurez les yeux fermés en train de faire dodo au moment où ça va s'éclaircir. Les températures, minimales 6 degrés pour votre soirée. Demain, nous serons jeudi, le 14, avec un ciel toujours nuageux, agité avec des averses, accompagné parfois de coups de tonnerre. Qui dit mieux ? On va s'arrêter, c'est pas mal. Hein. Les températures, en moyenne, comptaient 11 à 13 degrés, 11 à Meaux, Bobigny, Paris. Pareil, 12 degrés pour Paris au pied du Louvre, Créteil 11 degrés, Meudon 11 degrés, Versailles 10 degrés et on notera Nanterre 11 ou encore Réal Malmaison 11 degrés. Sur la route, il se passe quoi sur la route ? Eh bien, alors là, Le compteur doit être totalement faux parce qu'on me dit 400 km. Non, on fait la touche F5 quand c'est comme ça, non, quand... Non, oui, d'accord. Bon, écoutez, il y a pas mal de kilomètres en ce moment, mais ce que je peux vous dire, c'est surtout qu'il y a un accident. Accident au sud de Paris, sur la N186B intérieure, secteur tunnel Moulin, avec deux voitures impliquées sur la voie de droite. La voie de droite, elle est fermée d'ailleurs, hein. Donc soyez très prudents. Et puis côté transport en commun également, c'est la ligne de métro 3 bis qui est perturbée sur toute sa longueur en raison d'un incident d'exploitation. Donc ligne de métro 3 bis en difficulté. Si vous voyez quelque chose, allez-y, vous êtes nos yeux. 01 42 30 10 10. 01 42 30 10 10. On vous attend au standard et sur le WhatsApp, c'est exactement le même numéro. Et avec ce pont, si je puis dire, le week-end qui arrive, pour certains, c'est peut-être déjà le moment. Eh bien, vous pouvez nous appeler, on va vous accompagner tout au long de ce week-end sur la route.
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5: C'est vrai que ça fait bizarre de parler de week-end déjà, alors que nous ne sommes que mercredi. En tout cas, bon courage à celles et ceux qui travaillent, parce qu'on n'est pas tous en week-end, hein. On va vous accompagner, nous. Et d'ailleurs, si vous êtes dans voiture en ce moment, en train de nous écouter, ou avec les écouteurs, en train d'écouter l'application ici.fr, c'est possible. Bienvenue, bonjour, bonjour. 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Ah, ça c'est sympa, ça vous plaît? On en reparle dans quelques instants, juste avant le carillon de ce début de chanson, Renaud, Miss Maggie, sur votre radio locale, ici Paris, Île-de-France.

0: C'était son anniversaire à Renaud, ouais, lundi dernier. 74 ans pour le chanteur et 50 ans de carrière en même temps. Et d'ailleurs, cette occasion, il sera en concert jeudi, vendredi, samedi au Zénith de Paris-la-Villette, entouré de ses invités comme Jean-Louis Aubert, Francis Cabrel ou encore Nicolas Sirkis.
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0: Bon anniversaire, hein, si vous êtes né un 13 mai également, j'en profite. Bienvenue dans le 17-20, un mélange de sourires, de musique et de bons plans grâce à David Kolski dans quelques instants, dans 5 minutes. On va passer à table d'ailleurs, il sera avec un gagnant de l'émission Top Chef qui ouvre aujourd'hui un restaurant éphémère, donc un bon plan culinaire, vous l'avez compris. 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
0: 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Et pendant que vous jouez, allez-y, on écoute le tout nouveau titre de Louane avec son titre Conduire sur votre radio locale ici Paris-Île-de-France.
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1: De la nouveauté pour vous accompagner, peut-être au volant d'ailleurs, en ce mercredi fin d'après-midi, et ça tombe bien, c'était le titre Conduire de Louane. Et en parlant de volant, 408 km en ce moment de bouchons, et oui, c'est parti pour ce long week-end. Et dans moins de 10 minutes, on fera ensemble d'ailleurs un point sur le trafic. Restez bien avec nous. Alors lui aussi, il conduit beaucoup, c'est David Kolski, il sillonne notre région pour vous dégoter des bons plans, ce qu'il faut faire absolument. Bonjour David.
2: Salut à tous.
1: Alors en ce, mercredi, vous êtes à côté d'un gagnant de l'émission Top Chef.
2: J'ai testé en avant-première 50, ça ouvre ce soir, c'est un restaurant éphémère, on est vraiment du côté de la butte Montmartre, rue Le Pic, au Sang de Terre dans le 18e arrondissement. Je suis avec Hugo Riboulet, forcément vous le connaissez, le gagnant de la saison 14 de Top Chef. Ça ouvre ce soir, on est sur les derniers préparatifs, restaurant éphémère à partir d'aujourd'hui, mais jusqu'à quand chef?
3: Jusqu'au 30 mai, ouais, c'est vrai, là on est en plein de préparatifs, là c'est le jus, c'est le coup de feu comme on dit en cuisine.
2: Ouais, on est en train de préparer deux services chaque soir, c'est ce que tu vas proposer ici, avec une cuisine hyper accessible, ça coûte quel prix?
3: Ouais, deux services de 35 couverts chacun, et on arrive à avoir un prix de 29,50€ par personne, et 50€ avec l'accord mets et vins, imbattable.
2: Mais alors qu'est-ce qu'on mange pour 29,50€, la cuisine d'un chef qui a gagné Top Chef et tout ça, qui cartonne en plus avec Groot la Tourte qu'on connaît bien sur votre radio locale ici par Île-de-France, qu'est-ce qu'on a pour ce prix-là?
3: Alors pour ce prix-là, on a un menu à 5 temps, donc deux amuse-bouches, entrée, plat, pré-dessert, dessert, c'est un peu une prouesse. On maîtrise les quantités, tout ça, et on va retrouver de l'asperge, une belle saucisse purée un petit peu retravaillée, un dessert à base d'abricot mozzarella, et bien sûr un dessert aux fraises, c'est la pleine saison.
2: Et ben voilà, avec des fraises qui sont faites en plusieurs versions, parce que ça j'ai goûté tout à l'heure dans la cuisine, j'avoue que c'est incroyable ce dessert avec la fraise. On peut dire quand même qu'il y a un truc un petit peu déshydraté. Comment tu fais ça?
3: Ouais, donc c'est les fraises, ça fait toute la différence quand on déshydrate les fruits. Donc on va déshydrater nos fraises, on va les couper en tranches toute la nuit pendant 12 heures à 70 degrés. On va avoir vraiment justement que le nectar de la fraise. Ça va être croustillant, ça va amener vraiment une vraie plus-value au dessert.
2: Ouais, c'est vrai que c'est très très bon ce trio de fraises. Donc ce restaurant 50 qui est là donc pendant quelques semaines jusqu'au 30 mai avec ce menu à 29,50€ qui est incroyable. Bien évidemment, à côté, il y a toujours plein de choses avec Groot la Tourte. Et là, je sais qu'il y a des projets avec ta copine Alban.
3: C'est ça. Ouais, il y a des projets là. Donc fin juin, donc à partir du 29 juin, c'est un peu une exclu ça. On ouvre du coup à la.
2: Bah, non mais attends, je suis venu que pour ça, moi, des exclus, l'ouverture ce soir ici à Montmartre. Et ce qui se passe cet été?
3: On ouvre à Paris-Gare de Lyon. Donc ça va être pendant un an. Donc là, on est super content, on va avoir un super kiosque. Et après, normalement, à partir de mi-septembre, il y a un autre restaurant qui se prépare. Ça a testé.
2: À retrouver donc chez Groot la Tourte. Et en attendant, l'actualité, c'est 50 dès ce soir. C'est complet hein, pour les deux services ce soir. D'ailleurs, je crois que ça a cartonné. Les réservations sont quasiment pleines. Il y a liste d'attente quand même. Hein.
3: Ouais, les réservations, c'est quasiment plein. On a des listes d'attente. On doit peut-être essayer d'ouvrir deux services en plus pour accueillir le maximum de personnes. C'est vrai qu'il fallait vraiment être à l'heure là.
2: Ouais, voilà. Allez faire un tour là sur les réseaux sociaux du chef Hugo Riboulet pour avoir toutes les infos sur 50. En tout cas, pour ma part, c'est testé et c'est validé. On y retourne là. Faut préparer le service. Allez.
1: Ne renversez pas tout, David, s'il vous plaît. Hein. Merci, David, et on va se dépêcher pour venir tester ce restaurant éphémère. Dans moins de 5 minutes, un nouveau point sur le trafic avec 400 km de bouchons. Pour le moment, on en reparle juste après. Statu quo sur votre radio locale, ici par Île-de-France.

0: Le groupe Statu Quo. Et oui, avec je regardais excellent tube comme Statu Quo avec au compteur 60 tubes classés dans les charts quand même et 22 qui ont atteint le top 10. C'est juste exceptionnel, dont ce fameux In the Army Now. 407 km, voilà, je vous donne le chiffre comme ça, brut, 407 km de bouchons, bienvenue dans le pont de l'Ascension, et bon courage si vous êtes sur la route, ça bouchonne un petit peu partout, hein. On regarde déjà, ça bouchonne avec un accident dans le sud de Paris, sur la N186B intérieure, secteur tunnel Moulin, avec deux voitures impliquées, la voie de droite est fermée, les voitures viennent d'être retirées, donc ça va aller, ne vous inquiétez pas, mais voilà, ça bouchonne un petit peu dans ce sens-là. Ça bouchonne également dans le nord de la capitale, sur l'A86 intérieure, secteur Colombes, avec un accident, deux voitures impliquées, la voie de droite est fermée. Et puis on a reçu un petit message, on peut vous saluer d'ailleurs pour les petits messages envoyés via le WhatsApp, c'est Michel-Ange. Il nous dit, j'écoute ici Paris-de-France, c'est très bien, et je roule à 30 km/h sur la 104. Bien, bon courage à vous tous, hein, bon courage à Michel-Ange. Et puis n'oubliez pas, 01 42 30 10 10, le numéro du standard, ou le numéro, comme Michel-Ange, il a très bien fait, le numéro du WhatsApp.
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0: Et puis dans quelques instants, Amy Mazoyer pour le retour de la musique. Et oui, on va apprendre des choses avec des nouvelles sur Stevie Wonder, entre autres. Et puis pour la musique, il y aura Charlotte Cardin juste avant avec Tant pis pour elle.
2: Tant pis pour elle.
0: Allez, courage, si vous êtes sur la route en ce moment, on va vous accompagner jusqu'à 20h, voire même plus, bien sûr, pour vous donner l'infotrafic en temps réel.
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0: Jardin sur votre radio ici Paris Île-de-France avec Tant pis pour elle, et vous pourrez l'applaudir d'ailleurs le 7 juin pleine de la Belle Étoile au bois de Vincennes dans le cadre du festival We Love Green. Tenez, de l'actu musicale, vous en voulez encore plus? Eh bien voici Émilie Mazoyer. Salut Émilie.
1: Salut tout le monde. Émilie au rapport pour votre dose quotidienne d'actualité musicale. Nous sommes le 13 mai. Oh, c'est le Stevie Day.

Légende vivante de notre culture moderne, héros musical et politique, auteur, compositeur, chanteur, pianiste, batteur, 25 Grammy Awards et 100 millions d'albums vendus, le grand Stevie Wonder a 76 ans aujourd'hui. Finale de l'Eurovision, J-3. 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

Eurovision 1991 à Rome avec Amina, le scandale, la victoire volée de la France. Un score ex aequo qui a mal tourné pour nous. 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En 1993, à la radio, toute la journée, on écoutait les Counting Crows. Les Californiens de Counting Crows viennent d'annoncer leur venue en France. La billetterie est ouverte pour aller les applaudir le mois prochain à Lyon et à Paris. Sur le nouvel album de la diva africaine, star mondiale de la world music, Angélique Kidjo, il y a un duo avec Florent Pagny. L'histoire de cette collaboration est très touchante. La chanson Malaïka était la préférée de la maman d'Angélique qui lui avait dit « C'est cette chanson-là que tu chanteras à mon enterrement ». Mais terrassée par la douleur le jour J, Angélique Kidjo n'a pas pu la chanter, alors elle s'est rattrapée en studio, et pas avec n'importe qui, Florent Pagny, qui était le chanteur préféré de sa maman. Le résultat magnifique et émouvant est à écouter sur Hope, l'album qui vient de sortir, et puis un peu maintenant aussi, parce que c'est trop joli.

C'est vrai que c'est magnifique. Merci Émilie Mazoyer. Donc on vous retrouve à partir de 20h aussi dans Décibel avec l'actualité de l'Eurovision. Ça approche la grande finale samedi et le tout en compagnie de Laurent Petit-Guillaume. Et puis autre invité à 20h, Jean Z, le commissaire de l'exposition Video Games and Music, à voir absolument à la Philharmonie de Paris jusqu'au 1er novembre. Testé, validé par moi-même entre autres. Si vous aimez les jeux vidéo et la musique, l'histoire de la musique de jeux vidéo, il faut absolument y aller. Dans quelques instants, un nouveau point sur la route. Restez avec nous juste avant, c'est R. Ramazzotti.

0: votre Ramazzotti sur votre radio locale, ici Paris, Île-de-France. Allez, bon courage, hein, bon courage si vous travaillez. Bon courage également si vous êtes sur la route en ce moment, avec 418 km de bouchons cumulés sur notre zone. En effet, départ du week-end prolongé, hein, pour les petits chanceux. Eh bien écoutez, résultat, pas mal de bouchons. Et le premier, il vient d'arriver, dû en plus à un accident sur l'A86 extérieure. Nous sommes juste à côté du tunnel Guy Môquet d'ailleurs. C'est donc le sud de Paris. Tunnel Guy Môquet avec cet accident, et on marque trois véhicules impliqués dans l'accident. Résultat, la voie de gauche est fermée, donc il faut se rabattre le maximum sur la droite, secteur A86 extérieur. Et puis on nous signale également au nord de Paris un autre bouchon dû aussi à un accident sur l'A86 intérieur, secteur Colombe, cette fois-ci avec deux voitures impliquées. La voie de droite est fermée. Et puis Nathalie nous a laissé un petit message avec un obstacle. Elle a vu un obstacle, c'est un gros morceau de tôle à la sortie du tunnel de Saint-Cloud direction la province, et ça déborde sur la voie de droite. Soyez donc très prudents, et là je pense aux motards aussi, hein. Donc obstacle, sortie du tunnel de Saint-Cloud. Merci Nathalie. 01 42 30 10 10, le standard ou le WhatsApp, c'est le même numéro. On est main dans la main pour ce début de week-end prolongé. Courage à vous tous.
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0: Et l'infotrafic, bien sûr, avec les sorties. Non, c'est pas tout de suite, non. Non, on enchaîne, très très bien, impeccable. Et bien, c'est le retour de la musique tout de suite sur votre radio locale.

0: Et il sera par chez nous en concert. Bruno Mars au Stade de France les 18, 20 et 21 juin. Nous l'écoutions avec I Just Mind, bien sûr, sur votre radio locale, ici Paris-Île-de-France.
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0: 17h passées de 42 minutes, il est l'heure de retrouver Clarisse Delezève pour les 3 plus, 3 infos locales et pratiques en Île-de-France. Et alors aujourd'hui, il y en aura pour tout le monde, j'annonce, avec au menu une idée de sortie à Rambouillet pour dormir avec les loups, d'accord, très bien. Une offre d'emploi dans le secteur du jeu vidéo à Orly, ou encore, tiens, on va commencer avec une application pour booster notre culture générale au quotidien. Bonjour Clarisse.
3: Salut et bonjour à tous. Et oui, alors peut-être que vous êtes en train de planifier vos vacances pour cet été et même pour partir au week-end. Là, avec les ponts qui arrivent, ça peut être vraiment le bon moment. Mais partir en voyage, on va pas se mentir, ça peut vite revenir très cher. J'ai donc trouvé une solution pour vous pour que ça soit moins cher. Alors, ça change le voyage sur un aspect, c'est les repas. On va pas manger au restaurant, on va manger chez l'habitant grâce à cette application. Elle s'appelle Eat With, mange avec si on traduit en français. C'est l'application préférée des voyageurs gourmands. Vous allez pouvoir dîner, mais aussi visiter des marchés ou même faire des cours de cuisine. Alors, comment ça marche ? Déjà, vous pouvez choisir, soit vous êtes l'invité, soit vous êtes l'hôte. Vous sélectionnez à votre choix, puis vous choisissez votre destination. Alors là, vous allez découvrir les expériences autour de vous. Ça permet de découvrir un pays ou une ville avec le regard de l'habitant, d'éviter de dépenser tout votre budget dans des restaurants, car bien souvent, les prix sont beaucoup moins chers chez l'habitant. Si ça vous intéresse, elle s'appelle Eat With, et elle est vraiment hyper pratique, et en plus, elle est disponible dans plus de 130 pays.
0: C'est parfait, ça, Clarisse. Et on continue avec une sortie auprès des loups.
3: Eh bien, on va à Crécy-la-Chapelle, au Moulin Jaune, en Seine-et-Marne, puisqu'ils ouvrent leurs portes ce week-end pour un week-end tout en fleurs. Au programme, costumes et pique-nique au bord de la rivière Le Grand Morin. Alors, qu'est-ce que le Moulin Jaune ? Eh bien, c'est le jardin théâtre du Moulin Jaune et qui est un laboratoire artistique de création du clown Slava Polunin, à l'origine du célèbre Slava Snow Show, qui invite depuis 2001, en fait, des artistes, des artisans et même des jardiniers à créer à ses côtés. C'est reconnu comme jardin remarquable par le ministère de la culture depuis décembre 2014. Ce parc se compose de plusieurs jardins thématiques qui sont autant des scènes pour des interventions artistiques. Et ce week-end, ils ouvrent leurs portes pour passer un week-end en famille dans un havre de paix. Pour y aller, c'est la ligne P et en voiture, c'est la 4. C'est 50 minutes depuis Paris et vous y êtes.
0: Le clapotis de l'eau, ça fait du bien ça. Et puis Clarisse, on termine avec une offre d'emploi bien sûr.
3: C'est exactement ça, c'est l'entreprise France Tourisme qui recrute en CDD un guide chauffeur accompagnateur. Votre rôle, si vous l'acceptez, c'est de travailler le week-end et de partir en excursion depuis Paris avec les touristes au Mont-Saint-Michel, mais aussi au Château de la Loire et aussi d'animer des visites guidées au Louvre ou aux alentours de Notre-Dame de Paris. Le profil recherché, une personne passionnée par l'histoire de l'art, faut être hyper dynamique, capable d'animer un groupe tout en souriant. Il faut être titulaire du permis B et être bilingue anglais ou espagnol. Côté salaire, on est sur 1900 euros brut par mois pour travailler uniquement le week-end. Si cette offre d'emploi vous intéresse, je vous invite à envoyer votre CV et votre lettre de motivation directement sur Indeed.
0: Et c'est noté. Merci Clarisse Delezève pour les 3 plus. Et puis on vous rappelle bien sûr et on vous souhaite bon courage avec ces 464 km de bouchons cumulés. Vous ne rêvez pas en effet. Le top départ du pont de l'Ascension. Merci pour vos messages. Nathalie qui nous envoie un petit message, qui nous signale un obstacle, un gros morceau de tôle à la sortie du tunnel de Saint-Cloud, direction la province, et ça déborde sur la voie de droite, donc prudence, sortie du tunnel de Saint-Cloud. Merci Nathalie, 01 42 30 10 10, on fait un bout de route ensemble et croyez-moi, on va le passer jusque ce soir tard dans la nuit avec l'infotrafic en temps réel. Voici le retour de la musique.

0: Johnny Johnny, la chanson de Jeanne Mas, parue sur son premier album, est sortie en 1985. D'ailleurs, si vous êtes fan des années 80, eh bien, on vous attend à partir de 19h pour une heure de musique 100% années 80. L'infotrafic en temps réel avec 470 km de bouchons cumulés. Vous ne rêvez pas, la carte est rouge et pas mal d'accidents en plus avec ce départ pour le week-end de l'Ascension. Pour les plus chanceux qui partent, bien sûr, se reposer un petit peu. Alors 470 km et des accidents qui ne font qu'augmenter ce fameux compteur. Un accident au nord de Paris sur l'A86 intérieure, le secteur Colombes, avec deux voitures impliquées. La voie de droite est fermée. Toujours au nord de Paris sur l'A3 cette fois-ci, direction Paris, secteur Paris-Le Bourget, accident avec deux voitures impliquées. On file cette fois-ci au sud de Paris, tunnel Guy Môquet sur l'A86 extérieur, secteur de Thiers, avec trois voitures impliquées et la voie de gauche est fermée. Donc pensez à vous rabattre sur la voie de droite dans ce secteur sur l'A86 extérieur. Et puis dans le sud de Paris, c'est un bus qui est en panne cette fois-ci sur la N118 direction Paris, secteur Bièvre. Bon courage, hein, 470 km, on va bien sûr vous accompagner. 01 42 30 10 10, si vous voyez quelque chose, n'hésitez pas, appelez-nous au standard dès maintenant. Et le WhatsApp, il est disponible également, c'est le même numéro, 01 42 30 10 10.
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0: Et pour faire passer le temps, vous allez voir, ça va mieux, hein, même si on n'avance pas dans les bouchons, au moins on bouge un peu des épaules. Et le soleil arrive grâce à Serge Gainsbourg. Sur votre radio locale, ici Paris-Île-de-France. See Sex and Son.

0: Serge Gainsbourg, si Sex and Sun sur votre radio locale, ici Paris Île-de-France.
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0: 17h53, le moment de jouer bien sûr et de vous emmener en famille au parc Astérix. Au programme, sensations fortes, attractions pour toute la famille et humour gaulois. Et oui, c'est un joli mélange. Et c'est Nathalie qui est avec nous au standard, direction les Yvelines. Bonjour Nathalie.
3: Bonjour Romain et bonjour aux auditeurs et à toutes les personnes qui sont dans leur voiture actuellement.
0: Aïe, oui, parce que vous êtes où, dans votre voiture en ce moment?
3: Oui, sur le trajet entre Soissons, donc la N2, la traversée de Paris. Là, je suis à hauteur de Bois d'Arcy.
0: D'accord. Et c'était galère? Vous avez vu quoi sur la route?
3: Alors, sur la route, ça a commencé malheureusement par un très gros accident. Probablement une voiture qui a coupé la route d'un camion qui s'est retrouvé dans le fossé. Donc, c'était pas très... Voilà.
0: C'était où, ça?
3: Ça, c'était sur la N2.
0: D'accord.
3: Donc, là, on était encore avant Paris. Après, gros orage à hauteur de Mitry-Mory.
0: Ouais.
3: Là aussi, un accident entre voiture et camion.
0: D'accord.
3: Ensuite, panne.
0: Ah bah dis donc,
3: panne. Alors là, par contre, c'était de l'autre côté, c'était Paris-Provence, un camion qui a éclaté un pneu.
0: D'accord, ah oui, ok.
3: Voilà. Et quand je suis arrivée au niveau du tunnel de Saint-Cloud, un gros débris sur la route, une tôle qui faisait au moins 1 mètre par 30 cm, et, ouais. Voilà, qui débordait un peu sur la voie de droite, et comme on passe de 3 voies, je crois, à 2, ou 4 voies à 2.
0: Exactement, oui.
3: Du coup, je voulais... et donc, j'ai appelé la station de radio pour signaler ça.
0: Et on a eu cette sortie du tunnel Saint-Cloud avec cet obstacle, ce gros morceau de tôle. Après les 12 travaux d'Astérix, ce sont les 12 travaux de Nathalie qui est enfin arrivée chez elle. Nathalie, on peut sélectionner déjà votre participation pour le grand tirage avec Anna.
3: C'est très gentil.
0: Bah, c'est tout le bonheur qu'on vous souhaite après ce que vous avez vécu déjà. Merci Nathalie, on vous embrasse très fort.
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0: Il s'appelle Jérôme Calais, il est bouquiniste et président de l'association culturelle des bouquinistes de Paris. Jérôme, bonjour.
4: Bonjour.
0: Parlez-nous de ces boîtes, de vos boîtes.
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5: Les boîtes, mes boîtes, ça fait bientôt 35 ans que je les exploite. Je vis dans ce cadre magnifique qu'est le Quai de Conti, avec la Monnaie, l'Institut de France, le Louvre, le Pont Neuf, la Passerelle des Arts, la Seine, le Fleuve. C'est un bureau absolument magnifique.
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0: La voix de la chanteuse Gwen Stefani, le groupe No Doubt, sur votre radio locale, ici Paris, Île-de-France, avec Don't Speak.
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0: Un grand merci pour votre fidélité, nous sommes mercredi 13 mai, il est 18h. Et avant le retour de la musique, c'est l'info bien sûr présentée par Marie Boéda.
2: Il n'y a pas de circulation de l'antivirus dans le monde, rappelle la ministre de la Santé Stéphanie Rist devant les députés de la Commission des Affaires Sociales. Il l'interrogeait sur les mesures d'urgence mises en place pour gérer le risque que représente ce virus. 3 personnes sont mortes, une Française est contaminée et actuellement hospitalisée. Anne-Laure Danier, la balade et les cas contacts français sont maintenant tous hospitalisés et surveillés de très près.
3: Les 4 Français qui étaient sur le bateau et qui ne sont pas malades sont testés tous les 2 jours à l'hôpital Bichat à Paris. Ceux qui ont pris l'avion avec une croisiériste morte de l'antivirus, ils sont 8, dont 3 adolescents, ont été testés négatifs à leur arrivée dans un autre hôpital parisien, la Pitié-Salpêtrière. Ils ont à nouveau été testés, tout comme les 14 Français qui ont été brièvement en contact avec cette croisiériste et qui sont hospitalisés dans toute la France. Tant qu'ils sont négatifs, il n'y a aucun risque, a affirmé la ministre de la Santé aux députés réunis en commission.
4: Quand vous avez un test négatif, vous n'avez pas pu contaminer des gens avant. Ça, c'est important, je pense, dans le raisonnement, parce que, évidemment, nous travaillons sur tous ces scénarios. Qui est contact de contact, contact de contact de contact. Alors, les 5, on a déjà les tests, hein, 1 positive et 4 négatifs. C'est refait tous les 2 jours, hein, dans la prise en charge. Et pour l'ensemble des 22, nous aurons l'ensemble des tests ce jour.
3: Pour l'instant, il n'y a que l'Institut Pasteur qui est capable de faire ces tests PCR de biologie moléculaire sur l'antivirus. Mais le gouvernement accélère le travail, a dit la ministre de la Santé, pour que ces tests soient effectués dans d'autres établissements de santé.
2: Rien à voir avec l'antivirus, mais 1700 passagers sont confinés sur un paquebot de croisière à Bordeaux. Les autorités suspectent une épidémie de gastro-entérite. Une 50aine présente des troubles intestinaux. 7 ans de prison requis contre Nicolas Sarkozy. L'accusation reste sur sa ligne au procès en appel du financement libyen de la campagne présidentielle de 2007. La cour d'appel doit rendre son arrêt le 30 novembre et le procès doit s'achever dans 2 semaines. Piégé par un chasseur de pédocriminels, l'affaire a enflammé les réseaux sociaux dès hier matin. L'ancien directeur de l'Union nationale de sport scolaire de Haute-Saône est en garde à vue au commissariat de Vesoul. Grâce à l'intelligence artificielle, son interlocuteur l'a dupé en se faisant passer pour une adolescente. L'échange en direct sur TikTok a été regardé par des milliers d'internautes. Certains ont reconnu le prédateur qui avait déjà été condamné pour détention d'images pédopornographiques, Jean-François Fernandez.
5: Il avait disparu des radars depuis sa condamnation à 18 mois de prison avec sursis en janvier 2025 pour détention d'images à caractère pornographique de mineurs. Mais lundi soir, le TikToker Finizi l'a piégé dans cette longue conversation aux yeux de tout le monde. Ce chasseur de prédateurs sexuels s'est fait passer pour une adolescente de 14 ans, plutôt naïve, des propositions de rendez-vous, d'échanges de nudes, c'est-à-dire de photos nues. Dans la soirée, la toile s'enflamme, les internautes l'ont reconnu. Dans la matinée de mardi, tout va très vite, le parquet de Vesoul, la gendarmerie, le commissariat de police et même les services parisiens de la police nationale qui surveillent les réseaux sociaux qui alertent également à leur tour. Alors que les services réussissent à identifier l'homme et à le géolocaliser, acculé, il se présente de lui-même au commissariat, il est aussitôt placé en garde à vue, l'homme étant récidive, sa garde à vue peut être prolongée de 24 heures.
2: Une nouvelle enseigne historique du prêt-à-porter baisse le rideau. Le chausseur Minelli fermera définitivement ses 21 boutiques à la fin du mois. L'entreprise était de nouveau en redressement judiciaire depuis mars. Et Alexis Arad, la marque était déjà en sursis depuis 3 ans.
6: Et oui, en 2023, Minelli fête ses 50 ans, un triste anniversaire puisqu'elle est placée en redressement judiciaire une première fois. Frappée de plein fouet par l'épidémie de Covid, en 2020, l'enseigne ne s'est jamais remise de la perte de fréquentation et de l'explosion des plateformes de vente en ligne. Son modèle économique, qui avait fait sa force à la fin des années 90, a finalement mené à sa perte un important maillage de boutiques avec à son apogée plus de 200 points de vente et jusqu'à 2022, plus de 700 salariés dans 14 pays. En 2023, la reprise de Minelli Émilie par des investisseurs et la marque Mesdemoiselles Paris n'a permis la sauvegarde que d'une quarantaine de points de vente et 213 employés. Un sauvetage raté, des millions d'euros de pertes depuis. Un nouveau redressement judiciaire a été prononcé en mars. La fermeture est désormais actée. Les rideaux resteront définitivement baissés samedi 30 mai au soir. Les 171 salariés restants sont à nouveau dans l'attente. 6 offres de reprise partielle se sont fait connaître, dont 4 ne concernent qu'un ou deux magasins.
2: Et les magasins liquident leurs produits jusqu'au 30 mai avec 60% de remise. Un appel à la prudence en Saône-et-Loire face à des chevreuils ivres sur la route. Ce n'est pas une blague. Ces animaux se retrouvent complètement désorientés parce qu'ils se goinfrent de bourgeons de fruits fermentés. Attention donc sur les routes de nuit et les routes secondaires. Si Bambi force sur l'apéro, ce n'est pas le moment de rouler comme si la route était complètement à vous, préviennent les gendarmes.
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2: Alors, qu'est-ce qui nous attend avec la météo ?
0: Oh là là là là là là, déjà la soirée, donc pas mal de nuages, ça va continuer d'envahir le ciel pour votre soirée. Les températures minimales ont compté 6 degrés et quelques averses également possibles. Demain, on tourne la page jeudi 14, avec un ciel nuageux agité, des averses accompagnées parfois de coups de tonnerre en milieu de journée. Les températures, en moyenne, comptaient entre 11 et 13 degrés pour demain jeudi. 11 à Bobigny, Meaux 11 degrés, Paris tenait au pied de la place de la Bastille, sur la place de la Bastille. 12 degrés prévus pour demain, Meudon 11 degrés, Chaville-Versailles 10 degrés et on file à Rambouillet 11 degrés, Pierre-Chanteuil 11 degrés également.
2: Et sur la route, c'est rouge.
0: Oh là, c'est rouge, l'écran est rouge, ça clignote, 480 km de bouchons, vous ne rêvez pas, ça s'appelle le pont de l'Ascension. Ah, c'est énorme, en effet, c'est spectaculaire. Avec en plus un balai d'accident qui ne fait que aggraver la situation. Accident au nord de Paris, par exemple, sur l'A86 intérieur, secteur de Colombes, avec deux voitures qui sont percutées. Elles viennent d'être tirées, mais le bouchon est toujours présent, bien sûr, le temps que ça se disperse, tout ça. On file au sud de Paris, tunnel Guy Môquet, avec sur l'A86 extérieur, secteur Thiers, trois voitures impliquées dans un accident. La voie de gauche est fermée, ça peut surprendre, donc on se rabat sur la droite. Et puis un accident au sud de Paris toujours, secteur Savigny-sur-Orge, ça vient d'arriver, deux voitures impliquées, la voie de droite est fermée. Vous voyez quelque chose, n'hésitez surtout pas, vous arrêtez et vous nous appelez 01 42 30 10 10. On va vous accompagner, ça c'est le standard bien sûr. Le même numéro pour le WhatsApp, n'hésitez pas. Et comme ça, on va essayer de s'entraider pour ce départ, que ça se passe dans les meilleures conditions, si je puis dire.
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0: Allez, très bon début de soirée quand même. On va vous accompagner. Bon week-end pour les plus chanceux. Bon courage si vous travaillez. Et pour les autres, regardez, on vous envoie une dose de force. Avec Europe, The Final Countdown sur votre radio locale, ici Paris-Île-de-France.

0: fameux groupe de hard rock suédois Europe qui a atteint le toit du monde, on peut le dire, avec cet album The Final Countdown sur votre radio locale ici Paris-Île-de-France.
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0: Oui, jusqu'à 20h, le 17-20, ça te coule de source. On va vous accompagner, et encore deux fois plus, hein, parce qu'avec ce début de week-end prolongé sur la route, ça bouchonne énormément, et c'est 469 km de bouchons cumulés au moment où je vous parle. Et si vous voyez quelque chose, n'hésitez surtout pas, 01 42 30 10 10, pour s'entraider et faire que l'on puisse rentrer tranquillement, soit chez soi par rapport au boulot, ou partir se reposer en week-end. Dans quelques instants, tenez, vous allez pouvoir tenter votre chance pour remporter votre sélection pour un pass famille. 4 personnes direction un parc que l'on adore, le parc Astérix, avec 40 attractions, plus de 40 c'est vrai, hein, dans ce parc, c'est pour tous les âges, tous les goûts, et pour remporter votre passe pour 4 personnes, c'est dès maintenant le numéro du standard, vous le connaissez par cœur, on le répète depuis tout à l'heure, 01 42 30 10 10, 01 42 30 10 10, pour peut-être, je l'espère, en tout cas je croise les doigts, remporter votre sélection pour votre passe famille pour le parc Astérix.

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1: Charles Doré, famille ou pas famille, sur votre radio locale, ici Paris-Île-de-France.
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1: Avec un max de bons plans, et tenez un bon plan sorti, un musée gratuit s'il vous plaît, direction le musée de la Légion d'honneur et des ordres de la chevalerie dans le 7e arrondissement de Paris, rue de la Légion d'honneur. Bonjour Tom.
4: Bonjour.
1: Tom Dutheil, vous êtes conservateur adjoint du musée. Est-ce que vous pouvez nous proposer, avant de parler, une carte postale de ce musée? À quoi ça ressemble? Parce que c'est dans un prestigieux hôtel en plus.
4: Ah oui, alors ce musée a la chance d'avoir une formidable vitrine, puisqu'il est en face du musée d'Orsay. Sur le l'entrée du musée est sur le parvis du musée d'Orsay. Il est abrité. C'est tout de même une belle anecdote. Dans les anciennes écuries d'un magnifique hôtel particulier de la fin du XVIIIe siècle, d'accord, l'hôtel de Salm, dont on voit la magnifique rotonde sur les bords de Seine, et qui est devenu aujourd'hui la grande chancellerie de la Légion d'honneur, le palais de la Légion d'honneur, qui abrite ce musée.
1: Ça, c'est magnifique. Et à l'intérieur, un parcours qui retrace l'évolution des distinctions, hein, c'est ça?
4: Tout à fait. Un musée que j'ai tendance à qualifier de bonne surprise, puisqu'on le nom peut parfois faire peur. On se demande un peu ce que l'on va y découvrir, et on est pris par la richesse, par la variété des collections. C'est un musée qui est un musée d'art, d'histoire, de société. Donc déjà, vous retracez les grandes périodes de l'histoire de France avec de beaux objets, des objets qui vous racontent de belles histoires, mais pas que de grandes histoires, aussi des histoires des grandes valeurs, la fidélité, l'honneur, le mérite. Un musée citoyen, mais aussi un musée très humain, puisque c'est un musée qui raconte le parcours d'hommes, de femmes, qui ont mérité de la nation, qui ont mérité de l'intérêt général, et qui pour cela ont reçu ces décorations. Donc on va croiser Bayard, le chevalier sans peur et sans reproche, on va croiser le chevalier Déon, célèbre espion de Louis XV, et puis de manière plus récente, on va croiser les grands maréchaux du Premier Empire, des figures comme Parmentier, qui a amené la pomme de terre, Simone Veil, Rosa Bonheur, nos compagnons de la Libération, et même, par exemple, Paul Bocuse, ou nos récents artisans de Notre-Dame.
1: Il y a tellement de choses à voir. Est-ce qu'il y a une pièce emblématique qui vous touche plus que d'autres, Tom?
4: Oui, nous avons une triple pièce, trois œuvres d'art qui trônent au milieu du cœur du musée, la salle de la Légion d'honneur. Vous avez trois colliers de la Légion d'honneur qui montrent la continuité

0: de cette distinction, cette distinction voulue par Napoléon pour honorer les exemples et inspirer la nation, ce qui est toujours le cas aujourd'hui, des colliers donc que Napoléon avait remis d'abord à ses frères, ses grands dignitaires, qui est devenu sous la Troisième République et qui encore, vous avez deux colliers, hein, la Troisième République et un actuel, les insignes du grand maître, du chef de l'État, de la Légion d'honneur, ce qui fait de ces insignes quelque part des régalia républicains, les derniers symboles du pouvoir du chef de l'État et qui les rend magnifiques, mais aussi très importants.
1: Tom Dutheil, un conservateur adjoint du musée, très beau musée. Je le répète, hein, mais c'est gratuit. Vous pouvez vraiment tous rentrer dans ce musée. Merci mille fois pour cette balade au musée de la Légion d'honneur et des ordres de la chevalerie. C'est gratuit, cité dans le 7e arrondissement. Bah, rue de la Légion d'honneur, ça coule de source encore une fois.
0: Merci. Tout à fait.
1: Merci beaucoup,
0: et
1: Tom.
0: Et nous avons actuellement une très belle exposition sur les trésors du service historique de la Défense jusqu'au 26 juillet que je vous recommande.
1: 26 juillet, allez-y. Merci mille fois, Tom, encore de cette balade.
0: Merci beaucoup.
1: Et voilà, et des jolies balades, on en a encore plein à vous donner. Restez bien avec nous. Des balades aussi un peu plus compliquées. Là, ça se passe sur la route. Hélas, avec 463 km de bouchons cumulés. Et ça sent le départ en week-end prolongé pour les plus chanceux. Et forcément, des accidents qui rendent encore plus le parcours difficile. On file avec cet accident au nord de Paris, sur l'A86 intérieur, secteur de Colombes. Deux voitures impliquées, la voie de droite est fermée. Donc, secteur Colombes, sur l'A86 intérieur. Et puis, un nouvel accident qui vient de se produire au sud de la capitale. Sur l'A6 direction la province, secteur Chilly-Mazarin jusqu'à Savigny-sur-Orge, ce secteur avec deux voitures impliquées et forcément un bouchon qui remonte. 01 42 30 10 10, n'hésitez pas, prenez le téléphone, vous nous appelez dès que vous voyez quelque chose sur la route et on fera passer le message, et c'est le même numéro pour notre WhatsApp.
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1: On vous envoie des ondes positives. Vous pouvez nous appeler, hein. Call me. Bah, d'ailleurs, c'est ce que chante Blondie, hein. Appelez-la. Oui, c'est ça. Bah, appelez-nous également, n'hésitez pas. Voici Call me sur votre radio locale. Ici, Paris, Île-de-France. Tout va bien. Nous sommes ensemble jusqu'à 20h.

0: Blondie, Call Me sur votre radio locale, ici Paris-Île-de-France. Dans quelques instants, un nouveau point sur la circulation et les transports, bien sûr, avec pas mal de difficultés sur les routes en ce début, ce premier jour du week-end de l'Ascension, le lancement. Et puis, côté musique, il y aura par exemple Billy Paul. Ça, c'est pour calmer tout le monde, hein. Et les bouchons, mais non, mais Billy Paul, comme ça, ça détend tout le monde. Il y aura également Gauvin Serre. À tout de suite.
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0: Silence Radio, tiré de son dernier album, Boulevard de l'Enfance. Vous êtes nombreuses et nombreux sur la route ce soir avec le pont de l'Ascension. 400, je vais vous donner ça exactement, mais 437 km de bouchons cumulés et quelques accidents qui provoquent ces bouchons, comme nous sommes sur la 86 extérieure par exemple, secteur de Thiers, avec au niveau du tunnel Guy Môquet, ces voitures qui sont trois voitures impliquées dans cet accident. Donc un bouchon sur la 86 et qui descend même sur la N186. Soyez très prudents et patients, si je puis dire. 01 42 30 10 10. Si vous voyez quelque chose sur la route. Et vous pouvez nous laisser également un message, un vocal, via le même numéro, c'est notre WhatsApp. On fait d'ailleurs un point complet sur les différentes fermetures nocturnes, entre autres, avec notre spécialiste route, Thomas Etcheberry.
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2: Aujourd'hui, c'est un jour un peu particulier. Nous sommes mercredi, donc juste avant le jeudi férié de l'Ascension. Et ça explique donc qu'il y a beaucoup moins de fermetures nocturnes prévues pour cette nuit de mercredi à jeudi. On le vérifie bien sur la carte. Aucun souci à vous prévoir concernant le périphérique parisien ou les principaux axes pour rejoindre la capitale. Donc ça, c'est une bonne nouvelle déjà pour vous. En revanche, j'ai quand même pas mal de coupures à vous signaler concernant les transports en commun. Je pense par exemple à la ligne B du RER qui est coupée ce soir, en tout cas dans la nuit de mercredi à jeudi, à partir de 22h45. Entre Châtelet-Les-Halles et Mitry-Clay, l'aéroport Charles de Gaulle. Il y a des bus d'emplacement qui seront mis à disposition. La ligne C du RER, elle aussi, est coupée cette nuit à partir de 22h entre Pontoise et avenue Henri Martin en raison de travaux. Et puis enfin, si vous êtes amené à prendre la ligne J du Transilien, elle aussi, elle est coupée à partir de ce soir 21h entre Conflans-Sainte-Honorine et Mantes-la-Jolie. Des bus d'emplacement seront mis à disposition, bien sûr, pour pallier quand même cette difficulté.
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0: 18h28. Dans quelques instants, nous entrerons dans les coulisses télé, accompagnés de Patrice Gascoigne, notre monsieur télé. On va s'intéresser à un documentaire très touchant, Marius et le bruit des vagues. Cet enfant diagnostiqué sourd profond et ses parents qui ont dû réinventer leur quotidien et apprendre le langage des signes, bien sûr. Donc Patrice Gascoigne avec cette chronique vraiment touchante. Restez bien avec nous. Juste avant, voici Billy Paul, Me and Mr. Jones sur votre radio locale, ici Paris-Île-de-France.

0: La chanteuse Vita, promets-moi sur votre radio locale, ici Paris, Île-de-France. Il est le temps maintenant d'entrer dans les coulisses télé, d'accord avec Patrice Gascoin. Bonjour Patrice.
1: Bonjour.
0: Alors aujourd'hui Patrice, vous nous parlez d'un documentaire qui vous a touché, un documentaire à regarder sur la chaîne LCP et intitulé Marius et le bruit des vagues.
1: Émilie vient d'avoir son premier enfant, il s'appelle Marius et comme toutes les mamans, elle filme les premiers instants de sa vie quand le diagnostic tombe.
2: Marius ? Marius ? Marius ?
3: On est le jeudi 29 septembre, il est 13h51. Je viens d'apprendre que mon petit garçon, petit Marius, est sourd.
1: Marius n'entendrait pas un Boeing décoller à côté de lui. Un enfant sur 1000 né sourd profond. Le documentaire à voir ce soir sur LCP, la chaîne parlementaire, s'intitule Marius et le bruit des vagues. Il nous raconte cette immersion forcée de ce jeune couple dans un monde inconnu avec des rendez-vous médicaux, des attentes, des espoirs, des doutes. Le documentaire alterne images intimes filmées sur 3 ans et enquête documentaire jusqu'à ce jour où le couple découvre qu'une opération complexe pourrait donner lui à Marius. Marius et le bruit des vagues est réalisé par Émilie Sajot, la maman de Marius, et Laure de l'Alex, parce qu'il se trouve que Émilie est journaliste reporter d'images, que d'habitude c'est elle qui filme les autres dans des sujets de société. Qu'est-ce que l'on ressent finalement à se retrouver à l'image, à être le sujet de sa propre enquête, de son documentaire? Écoutez la réponse de Émilie Sajot.
4: Honnêtement, ça a été très difficile, parce que c'est compliqué d'exposer son enfant. On en a beaucoup parlé avec son papa. J'expose aussi le papa de Marius, Romain, et je m'expose aussi dans un état de grande vulnérabilité. Donc, faut déjà accepter son image et en plus accepter son image lors de ces moments-là. Mais je savais pourquoi je le faisais. Et puis, c'est une réalité qu'il faut montrer. On a été dans l'épreuve, dans le dur. On s'est senti isolé. Et puis, l'idée, c'était pas d'édulcorer tout ça. Mais ce qui est marrant, c'est qu'à la fin, j'étais complètement à distance. J'avais même plus l'impression que c'était moi, en fait. C'est super bizarre à dire. Je me voyais comme un personnage. Puis il y avait Laure, ma co-réalisatrice, Soline, la monteuse. Parce que, en fait, quand on est à la fois réalisatrice et personnage, c'est compliqué aussi de faire des choix quand ça nous concerne en plus à ce point-là, quoi.
1: Émilie Sajot, la maman de Marius, mais aussi la réalisatrice de Marius et Le Bruit des Vagues, un touchant documentaire à voir dès 20h40 sur LCP, la chaîne parlementaire. À demain pour de nouvelles coulisses télé.
0: À demain. Merci Patrice Gascoin. Les coulisses télé, à retrouver d'ailleurs en podcast sur ici.fr. Et puis dans quelques instants, Thierry Boeuf avec Le Saviez-vous. Bonsoir Thierry.
5: Bonjour Romain.
0: Alors ce soir, on va parler de Renault 5, la voiture j'adore, à l'occasion d'une vente aux enchères qui aura lieu à Fontainebleau.
5: Oui, oui, c'était un collectionneur privé qui avait gardé 49 Renault 5.
0: Ah oui, quand même.
5: Un fou furieux de Renault 5. Quelle a été votre première voiture, vous?
0: Une Fiat Punto.
5: Ah ben voilà, une Fiat Punto.
0: Et vous, Thierry?
5: Ah ben moi, c'est mon père, il m'avait offert un Charpanzer pour...
0: Un jouet, bien sûr.
5: Oui.
0: C'est un grand malade. Allez, dans quelques instants, un coup de projecteur sur la Renault 5. Restez bien avec nous. Juste avant, c'est James Brown, Living in America, sur votre radio locale, ici Paris-Île-de-France.

0: Living America, sur votre radio locale, ici Paris-Île-de-France.
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0: Living America, on l'a bien en tête maintenant. Allez, on va parler maintenant d'une vente aux enchères. Renault 5, oui, de Renault 5 qui a lieu à Fontainebleau ce mois de mai. Alors la Renault 5, la R5, hein, c'est bien sûr la voiture star des années 70-80. Oui. Ah bah on l'adore cette voiture. Et dans le saviez-vous, Thierry, eh bien vous dressez la liste des voitures françaises qui ont le plus la cote dans le marché de la collection.
3: Dans ce que l'on considère dans les voitures de collection dites populaires des 60 dernières années, la Renault 5 fait partie du top 5 avec la 2 chevaux Citroën. Les collectionneurs s'arrachent également la Méhari, qui est en quelque sorte la 2 chevaux des plages de l'Atlantique et de la Méditerranée. La 205 Peugeot a un vrai capital sympathie. Et puis la 4L et la Renault 5, si bien que leur retour ces dernières années en version 100% électrique a été couronné de succès.
0: Mais alors cette Renault 5, qu'est-ce qu'elle a de plus que les autres ?
3: Il faut dire que la Renault 5 a bousculé le marché auto lors de sa sortie en 1972. Renault avait mis le pied sur l'accélérateur de la modernité. Les 70s, synonyme de jeune, dynamique et multicolore, explose les codes de l'automobile de papa, certes confortable, mais un peu ringardisé par des voitures plus fringantes. C'était le cas de la Renault 5, compacte, longue de 3,50 m, petite voiture donc, deux versions, L et TL, 4 ou 5 chevaux, 135 km/h maxi, pare-choc en polyester, coffre très large et équipé d'un transistor radio. La voiture devenait la bande-son de nos trajets quotidiens, pour le boulot comme pour le week-end et les vacances.
4: Renault, des voitures à vivre.
3: Les publicitaires associent les tubes de l'époque à la firme Renault, comme le Johnny and Mary de Robert Palmer. La Renault 5 gagne ses galons de petite citadine, la plus efficace des voitures de ville. Alors vous pensez qu'à Paris ou dans les communes de la petite ceinture, le succès est au rendez-vous. Pour preuve, écoutez la voix tutélaire du journal de 20h, Roger Jiquel, pour le lancement de la Renault 5 Alpine, il y a pile 50 ans.
5: Par intérêt, par passion, par goût ou par snobisme, les Français ont découvert il y a 4 ans la Renault 5. Succès foudroyant dès les premiers mois. Après la R5L, la TL, la TS, la GTL, voici le cinquième enfant de la série pour les sportifs, surtout la R5 Alpine.
3: Imitée en électrique au XXIe siècle, mais jamais égalée, la force du souvenir, authenticité et simplicité. Voilà pourquoi la vente aux enchères des Renault 5 à Fontainebleau, sous préfecture de la Seine-et-Marne, à coup sûr va être prise d'assaut. Jusqu'au 18 mai, la maison de vente Ozona propose une collection privée de 49 modèles de 1980 à 1985, des Renault 5 de toutes les couleurs, dont un modèle unique, vert laitu, comme la salade. Des voitures qui se monnaient entre 4 000 et 15 000 euros, selon l'état et le kilométrage. Un record tout de même lors d'une vente aux enchères à Paris il y a peu, une R5 TL de 1982 a été adjugée 54 000 euros. Il faut dire qu'elle était pratiquement neuve, le compteur affichait seulement 12 km. Et comme disent les concessionnaires Renault chevronnés, attention madame, attention monsieur, l'essayer, c'est l'adopter.
0: Et c'est vrai, ça rappelle tellement de souvenirs, la R5. Merci encore Thierry Boeuf. Et la nouvelle version est très bien réussie d'ailleurs.
3: Et oui, on en parlait il y a quelques instants, version 100% électrique, comme la Renault 4, formidable. Hein,
0: ouais. Et elle a gardé le style.
3: Oui, c'est ça qui est bien. Ouais.
0: Merci Thierry Boeuf. Le saviez-vous à réécouter dans votre voiture, dans votre R5 peut-être, ou sur ici.fr, ça marche très très bien.
3: Oui. Et une dernière petite information, demain nous serons le 14 mai, et il y a 10 ans pile. Ouais. Demain, Zlatan faisait ses adieux au Parc des Princes. Et ça sera l'objet de Le Saviez-Vous.
0: Et surtout que le PSG joue ce soir.
3: Oh.
0: Ah, on va suivre ça bien sûr. Lens PSG à suivre ce soir à partir de 20h. Restez bien connectés et on fera un point également info trafic parce que ça roule dur en ce moment avec ce week-end prolongé. Et pour la musique, voici Phil Collins sur votre radio locale, ici Paris-Île-de-France.

0: Très bon début de soirée avec Phil Collins sur votre radio locale ici Paris Île-de-France. Une soirée magnifique avec ce soir Lens PSG à suivre bien sûr en intégralité gratuitement sur votre radio locale ici Paris Île-de-France. L'avant-match 20h30. Histoire de s'échauffer un petit peu. Alors, 432 km de bouchons cumulés, on en parlait il y a de ça quelques instants, avec pas mal de bouchons dus en effet à ce week-end prolongé, surtout dans le sud de la capitale. Sur l'A6B, pas mal de bouchons également, répercussions sur la N186 et sur l'A86, avec toujours cet accident et ces trois voitures présentes, tunnel Guy Môquet sur l'A86 dans le sud de la capitale. Soyez très prudents, hein, 01 42 30 10 10, si vous voyez quelque chose sur la route, n'hésitez surtout pas, vous nous appelez.
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0: 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Et pour la musique, nous avons Christophe Maé avec ce titre La Lune sur votre radio locale ici Paris-Île-de-France. Très bon début de soirée à vous tous.

0: Un joli petit message d'amour à sa maman, Christophe May, avec La Lune sur votre radio locale ici Paris-Île-de-France.
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0: Émotion avec Christophe May. Frisson maintenant, s'il vous plaît, avec le parc Astérix. Votre passe pour 4 personnes. C'est le cadeau que l'on vous offre toute cette semaine. Et on va saluer Ludovic, ou Ludovix, on va l'appeler. Tiens, Ludovix, bonjour.
3: Bonsoir, Romain.
0: Bonsoir, direction les Yvelines pour vous saluer. Vous faites quoi dans la vie, Ludovix ?
3: Je suis magasinier.
0: D'accord, magasinier, très très bien. Et alors, qu'est-ce qui vous botte, qu'est-ce qui vous plaît pour tenter votre chance pour le parc Astérix ?
3: J'y suis jamais allé.
0: Ah bah c'est un bon argument, je valide.
3: Donc, non, je tente ma chance.
0: Eh bah vous avez bien raison, avec pour vous et 3 autres personnes, c'est tout le bonheur que je vous souhaite. Pour l'instant, je valide officiellement votre sélection pour le grand tirage qui aura lieu lundi prochain, 8h30. Je compte sur vous, restez près de votre téléphone. D'accord Ludovic ?
3: D'accord,
0: non. Eh bah, on vous souhaite une belle soirée et puis bon week-end peut-être, je ne sais pas, oui, non ?
3: Merci. Oui, je suis en week-end,
0: je suis
3: en vacances.
0: Oh bah, parfait, merci.
3: Je suis en vacances ce soir.
0: Merci de nous mettre les boules. Merci Ludovic. On vous embrasse, au revoir. Et quelle est votre radio préférée ? Votre radio préférée ?
3: Ici France 2.
0: Oh,
3: ici Paris-Île-de-France.
0: Voilà, on enlève l'autre, on garde celle-là. Merci à vous.
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0: Zazie sur votre radio locale, ici Paris, Île-de-France. Encore une fois, excellent début de soirée et courage surtout, parce que là, on regardait l'infotrafic en même temps, 418 km de bouchons cumulés et surtout plus d'accidents pour l'instant. Alors, je vais toucher du bois, comme on dit, parce que souvent, c'est quand on dit qu'il se passe quelque chose, mais pas d'accident pour le moment et encore pas mal de circulation. C'est assez intense, c'est rouge d'ailleurs dans le sud de la capitale, sur l'A6B, ça remonte également sur la N186 et sur la 86. Voilà, pas mal de bouchons. Courage, retenez le numéro 1, 01 42 30 10 10. Si vous avez quelque chose sur la route, appelez-nous dès maintenant en standard.
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0: Excellent début de soirée quand même, hein. Merci d'être avec nous. Nous, il est tout juste 19h. Le retour de l'info, Marie Boéda.
2: Une lourde peine requise contre Nicolas Sarkozy au procès du présumé financement libyen de la campagne présidentielle de 2007. Les avocats généraux viennent dégrainer les peines qu'ils demandent pour les 10 prévenus, et au premier rang desquels, l'ancien président de la République, Pierre de Caussette. Le parquet général requiert 7 ans de prison contre lui.
3: Oui, la même peine que celle demandée en première instance après un réquisitoire de 3 jours, peut-être plus sévère pourtant dans les mots que l'an passé, à l'encontre de celui qui, en 2005, était à la fois ministre de l'Intérieur et prétendant à l'Élysée. Car l'accusation considère cette fois que Nicolas Sarkozy n'a pas seulement laissé faire, mais qu'il est l'instigateur d'un pacte de corruption avec la Libye. Et cela à un niveau opérationnel inégalé. Ce pacte qui consistait à obtenir de Muammar Kadhafi de l'argent pour financer la campagne électorale de Nicolas Sarkozy, contre la possibilité de lever le mandat d'arrêt qui visait le bras droit du dictateur libyen, cerveau d'un attentat qui avait coûté la vie à 54 Français en 1989. En prenant le risque de porter atteinte à l'indépendance de la justice, s'est ému l'avocat général cet après-midi. Pour le parquet général, Nicolas Sarkozy, redevenu citoyen ordinaire, a fédéré autour de lui une association de malfaiteurs en veillant à rester en arrière-plan avec des cercles concentriques et des cercles vicieux, notamment ses proches Claude Guéant et Brice Hortefeux, contre qui ont été requis 6 ans et 2 ans de prison ferme. Les juges de la cour d'appel suivront-ils ces réquisitions? Il faudra attendre 6 mois pour le savoir, jugement attendu fin novembre.
2: Et avant cela, les avocats de Nicolas Sarkozy plaideront l'innocence de leurs clients dans 15 jours avant la fin du procès. Les 22 Français cas contact ont débuté leur quarantaine à l'hôpital. On attend toujours le résultat de leur dernier test antivirus. Une Française est contaminée et dans un état grave. La ministre de la Santé était entendue devant les députés de la Commission des Affaires Sociales aujourd'hui. Elle répète qu'il n'y a pas de circulation du virus dans le monde. Là aussi, on attend des résultats d'analyse. Ceux des 80 passagers malades du paquebot de croisière L'Ambition, amarré sur les quais de Bordeaux. 1700 personnes confinées pour suspicion de gastro-entérite. Ces mesures sont strictes, Laetitia Evelyne, parce qu'on n'est pas dans une période classique.
4: Oui, avec le contexte international tendu que l'on connaît et l'antivirus, déjà les autorités sont sur le qui-vive et cela s'ajoute à une combinaison d'événements. Une épidémie assez lourde d'abord, 50 personnes malades hier, 80 aujourd'hui avec des vomissements, de la diarrhée, un peu de fièvre, mais rien d'inhabituel. Les épidémies de gastro sur un bateau, c'est 2 ou 3 fois par an à Bordeaux par exemple. Mais également le manque d'informations données par l'équipage du bateau avant d'accoster sur la situation sanitaire, ce qui a nécessité une demande d'éléments complémentaires et un retard dans l'amarrage. Et puis évidemment, ce décès à bord lundi à Brest, une personne âgée de 92 ans qui avait eu des symptômes digestifs la veille, des vomissements, mais dont la mort n'a pas inquiété. En clair, les autorités n'ont pas demandé d'autopsie. On est donc sur des mesures de précaution lourdes, de mémoire du directeur du Grand Port Maritime de Bordeaux. Un bateau de croisière entièrement confiné pour une épidémie de gastro, ça n'est jamais arrivé. Mais les analyses doivent maintenant confirmer cette thèse privilégiée, cette épidémie de gastro-entérite, somme toute classique.
2: Après Pedro, Nils, Leonardo, quels seront les noms des tempêtes de la saison prochaine? Météo France invite les Français à leur faire des propositions à remplir sur le site internet du prévisionniste. Si vous êtes inspiré, vous avez une semaine jusqu'au 21 mai. Le RC Lens contre le PSG, c'est ce soir. Match en retard de la 29e journée de Ligue 1. Si Paris ne perd pas, il officialisera son titre de champion de France. Enfin, vous l'avez peut-être déjà vu, le film Michael cartonne en salle. 3 millions d'entrées depuis sa sortie en France. Conséquence, la musique de Michael Jackson fait un retour fracassant dans les ventes et en streaming. Les classements parlent d'eux-mêmes, Yann Bertrand.
5: Oui, Michael Jackson a sorti un nouvel album, ou plutôt un mini best-of. La bande originale du film Michael, reprenant les plus grands tubes de sa carrière avec les Jackson 5 ou en solo, au sommet du classement des ventes physiques établi par le Snap en France chaque semaine. En vinyle, notamment l'album s'arrache et c'était plutôt attendu. Mais là où ce retour en force est plus impressionnant, c'est dans les ventes et les écoutes globales en France, notamment. Plusieurs titres vieux de 4 décennies ne décrochent plus du top 10 depuis 3 semaines, au premier rang desquels Billie Jean. Aux États-Unis, alors que depuis plusieurs années, plus que n'importe où ailleurs, peut-être, les accusations de pédocriminalité entachent largement son image. Les disques de Michael Jackson ont fait leur retour dans les cimes des classements, dans le sacro-saint Billboard 200, référence ultime. Thriller est carrément cinquième devant des poids lourds comme BTS, Bad Bunny ou Taylor Swift. Thriller, sorti il y a 40 ans, qui était déjà l'album le plus vendu de tous les temps, la Jackson Mania, un phénomène qui dure et qui redémarre.
2: Et c'était Yann Bertrand et Michael Jackson.
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2: Quelle météo nous attend, Romain, pour ce soir et puis demain peut-être ?
0: Comme si j'avais ma boule de cristal. Attention, attention. Bah écoutez, déjà pour ce soir, pas mal de nuages qui vont envahir votre ciel pour la soirée. De rares averses possibles et des températures minimales de 6 degrés. Ça, c'est pour ce soir. Demain, jeudi 14, avec au menu des nuages, des averses, des coups de tonnerre. Voilà, et le tout en milieu de journée. Donc on sera bien servi, bien arrosé. Prendre le petit parapluie. Les températures, la moyenne, la fourchette, si je puis dire, entre 11 et 13 degrés. 11 si vous êtes à Meaux. Paris, tenez, au pied de la tour Montparnasse, 12 degrés pour demain. Créteil 11, Meudon, Amiens, Meudonnaise, Meudonnais 11 degrés pour vous. Versailles 10 degrés, Rambouillet 11 degrés, Nanterre 11 et 11 également pour Argenteuil ou encore Évry.
2: Et sur la route, est-ce que c'est un peu plus calme que tout à l'heure ?
0: Alors ça descend, mais en parlant de kilométrage de bouchons cumulés, là nous sommes à 408 km, ce qui est quand même pas mal, j'avoue. Oui. Tout à l'heure, je vous disais que c'est dû tout simplement au pont, au week-end qui arrive. Et alors, je vous disais, j'annonçais pas d'accident. Et là, c'est eu un petit accrochage. Voilà, comme quoi, pourtant, j'ai touché du bois, j'ai pourvu, mais voilà, petit accrochage. Accident au nord-est de la capitale, sur le tunnel Bobigny, sur l'A86 intérieure. Deux voitures impliquées dans le tunnel. Soyez donc très, très prudents dans ce secteur-là. Ça provoque forcément un petit bouchon, en plus de ce qu'il y a en ce moment avec ces 405 km. Si vous voyez quelque chose, 01 42 30 10 10. Vous nous appelez, c'est le même numéro pour le WhatsApp. Et comme ça, on va se tenir au courant et voyager serein, s'il vous plaît.
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0: Allez, bonsoir à vous tous. J'espère que vous avez passé quand même un bon mercredi. Alors, pour certains, c'est vrai, c'est le milieu de la semaine. Pour d'autres, c'est déjà le week-end. Voilà, profitez, reposez-vous. Et puis, pour les autres qui travaillent, vous travaillez. Bon courage. Une heure de musique, 100% années 80. Je lance le top départ. C'est parti, je coupe le petit ruban. On y va. Années 80 à fond. On commence avec Opus. Live is life sur votre radio locale, ici, Paris, Île-de-France. En écoutant ça, normalement, les bouchons disparaissent. Regardez. Oh.

0: Et ben voilà, les applaudissements, c'est festif, c'est chaleureux, parfait pour ouvrir cette émission consacrée aux années 80. Nous étions en 84, pour être précis, avec Opus. Live is life sur votre radio locale, ici Paris Île-de-France.
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0: Merci à tous, à vous tous d'être présents et d'aimer la musique des années 80. Jusqu'à 20h, il n'y aura que ça. Voilà, promis, avec les Rita Mitsouko qui s'échauffent et Imagination, Just an Illusion. Une chanson que l'on doit indirectement à Gérard Lenormand. À la fin des années 70, Gérard Lenormand avait créé son propre label de disques pour produire d'autres artistes et les lancer, notamment la carrière d'un trio. Ouais, il a lancé la carrière de ce trio disco, Imagination.

0: Excellent début de soirée avec les Rita Mitsuko, Marcia Baila sur votre radio locale, ici Paris, Île-de-France. Et avant de se replonger dans les années 80, retour en 2026 si vous voulez, d'accord, aujourd'hui avec l'infotrafic. En temps réel, les 363 km de bouchons au moment où je vous parle. Et oui, il y a du monde sur la route, des accidents également. Et oui, c'est le départ. Certains partent en week-end, des chanceux. Et on a Corinne avec nous. Bonjour Corinne, ou bonsoir.
1: Bonsoir.
0: Ah, j'entends le tic-tac, tic-tac. Donc vous êtes arrêtée, ça c'est très bien Corinne.
1: Merci.
0: Et vous nous signalez un accident juste avant la sortie de Joinville, c'est ça Corinne?
1: Tout à fait, en direction de la province sur la A4, les deux voies de gauche sont neutralisées avec un camion de pompiers. A priori, il y avait trois voitures d'impliquées, voilà. Donc c'était pour vous signaler que les deux files de gauche étaient neutralisées.
0: Et ben, c'est un très bon réflexe. Sur la A4, direction la province, accident juste avant la sortie de Joinville. Corinne, merci de ce réflexe et de nous avoir appelé 01 42 30 10 10. Je peux vous souhaiter un bon week-end ou pas?
1: Merci, oui, tout à fait, merci.
0: Une chanceuse, c'est très bien, merci Corinne. Et merci à tous encore de votre fidélité. Et dans quelques
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0: 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Et on me signale un nouveau trafic. Qui est là? C'est Alexandra, bonsoir Alexandra.
3: Bien le bonsoir.
0: Bien le bonsoir Alexandra, vous nous appelez d'où et qu'est-ce qui se passe? Dites-nous tout.
3: Alors, je suis sur la A6 direction Paris et il y a un accident qui vient juste de se produire entre trois véhicules file de gauche à hauteur de... juste avant Chilly-Mazarin.
0: Juste avant Chilly-Mazarin, d'accord. Donc, A6 direction Paris, accident signalé par Alexandra. Merci Alexandra.
3: Il n'y a pas de quoi.
0: C'est parfait, vous faites partie des patrouilleurs. Bon week-end ou pas d'ailleurs?
3: Pardon?
0: Bon week-end ou pas? Ou pas du tout?
3: Je devais partir en vacances, ma voiture est tombée en panne, donc là je rentre à la maison.
0: Ah mince, bon bah, désolé, on va vous accompagner.
3: J'essaierai demain, on sait jamais.
0: Bah, exactement, gardez le sourire, merci Alexandra et très bon réflexe. Et dans quelques instants, le retour de la musique, continuez à nous suivre, hein, 01 42 30 10 10, envoyez-nous les infos, trafic, n'hésitez surtout pas. Il y aura Michael Jackson dans quelques instants. Michael, il est là Michael, tu sais se désirer un peu. On notera également François Valéry ou encore France Gall, Elton John, le duo Oui Ambiance 80 jusqu'à 20h.
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0: reçoit Valérie. Elle danse, Marie. Et il n'y a pas que Marie qui danse, croyez-moi, dans le studio. Hein. Antoine, notre technicien, je ne sais pas qu'il était aussi souple que ça. Non, mais on peut être impressionné. Hein. Tous les jours, il m'impressionne tout le temps. Hein. C'est lui qui appuie sur les boutons et qui envoie les jingles. Il se marre. C'est ça la bonne ambiance ici. Et alors, par contre, sur la route, ce qui est pas mal, c'est que ça diminue au niveau du kilométrage cumulé de bouchons. C'est une bonne nouvelle. 332 km au moment où je vous parle. Avec tous ces départs direction le week-end prolongé, on a vécu jusqu'à 400. Pas les 500 km, mais pas loin. Et donc, accident à l'est de la capitale, je peux vous le signaler, sur l'A4 direction Paris, circulation difficile de Champigny-sur-Marne vers Nogent, avec deux voitures impliquées, donc, à l'est de la capitale, sur l'A4 direction Paris. Puis autre accident, toujours sur l'A4, sens province, avec des difficultés de circulation de Charenton vers Saint-Maurice. Les deux voies de gauche sont fermées. Prudence, bien sûr, 01 42 30 10 10. Si vous voyez quelque chose sur la route, allez-y, appelez-nous au standard, il n'y a pas de problème.
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2: Aujourd'hui, c'est un jour un peu particulier. Nous sommes mercredi, donc juste avant le jeudi férié de l'Ascension. Et ça explique donc qu'il y a beaucoup moins de fermetures nocturnes prévues pour cette nuit de mercredi à jeudi. On le vérifie bien sur la carte. Aucun souci à vous prévoir concernant le périphérique parisien ou les principaux axes pour rejoindre la capitale. Donc ça, c'est une bonne nouvelle déjà pour vous. En revanche, j'ai quand même pas mal de coupures à vous signaler concernant les transports en commun. Je pense par exemple à la ligne B du RER qui est coupée ce soir, en tout cas dans la nuit de mercredi à jeudi, à partir de 22h45. Entre Châtelet-Léal et Mitry-Clay, l'aéroport Charles de Gaulle. Il y a des bus d'emplacement qui seront mis à disposition. La ligne C du RER, elle aussi, est coupée cette nuit à partir de 22h entre Pontoise et Avenue Henri Martin en raison de travaux. Et puis enfin, si vous êtes amené à prendre la ligne J du Transilien, elle aussi, elle est coupée à partir de ce soir 21h entre Conflans-Sainte-Honorine et Mantes-la-Jolie. Des bus d'emplacement seront mis à disposition, bien sûr, pour pallier quand même cette difficulté.
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0: Musique 100% années 80. 01 42 30 10 10 si vous voyez quelque chose sur la route. Et merci à Thomas Etcheberry. Vous pouvez nous appeler à tout moment, bien sûr. Michael Jackson, Liberian Girls. Voici Michael Jackson sur votre radio locale, ici Paris-Île-de-France.

0: Michael Jackson, Liberian Girl, sur votre radio locale ici, Paris de France. Une nouvelle génération redécouvre d'ailleurs Michael Jackson grâce au film. Et résultat, l'album Thriller, par exemple, en tête des ventes. Voilà, c'est un nouveau souffle pour Michael Jackson.
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0: Jusqu'à 20h, oui, jusqu'à 20h, 100% des 80. On a mis de côté, par exemple, Cock Robin dans quelques instants, le groupe ABBA également, ou encore Jesse Garon. Jesse Garon, son titre, c'est lundi, un souvenir de 83. Jesse Garon, blouson de cuir, cheveux gominés. Son pseudo a été tout simplement emprunté au prénom du jumeau d'Elvis Presley. Jesse Garon, le voici, c'est lundi, sur votre radio locale, ici, Paris, Île-de-France.

0: 40 ans, sortez ce morceau signé Cock Robin, When Your Heart Is Weak. Un morceau, donc, 40 ans déjà. Oui, mon Dieu, que le temps, ça passe vite, le temps. Oh là, comme mes mots qui sortent de ma bouche, parfois ça part trop vite. Allez, tenez, avant de retourner dans les années 80, hein, intéressons-nous à vos déplacements sur la route. 297 km de bouchons cumulés, ça descend, ça fait plaisir, avec deux accidents à vous signaler. On file à l'est de la capitale, avec un accident sur la 4, direction la province. Difficulté de Charenton vers Saint-Maurice pour se déplacer. Et deux voies de gauche sont fermées. On va maintenant au sud de Paris, avec un autre accident sur la N385 extérieure. Quatre voitures impliquées, ça vient de se produire. La voie de gauche est fermée. 01 42 30 10 10, le numéro à avoir absolument dans son téléphone. Enregistrez-le, ce téléphone, c'est celui du standard. Si vous voyez quelque chose sur la route, n'hésitez pas. 01 42 30 10 10. Et le WhatsApp, ça fonctionne également très très bien. Et vous pouvez comme cela nous contacter et nous envoyer à tout moment l'infotrafic en temps réel.
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0: Une petite dose d'années 80, un avant-goût de ce qu'il va arriver, Alphaville. Ou encore Julien Clerc dans quelques instants, à tout de suite.
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0: Alphaville avec Forever Young sur votre radio locale, ici Paris, Île-de-France. 272 km de bouchons cumulés, ça va mieux, on respire enfin. Attention par contre, au sud de Paris, un accident sur la N385 extérieure. 4 voitures impliquées et la voie de gauche est fermée. Soyez donc très prudents. 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La radio des supporters, s'il vous plaît, on mouille le maillot, nous ici, 20h30. Et puis juste avant 20h30, 20h, il y aura Décibel, bien sûr, avec Émilie Mazoyer. Voilà un joli programme rien que pour vous, fidèles auditeurs.
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0: Je vous embrasse, belle soirée, il est 20h, Décibel, c'est parti.
2: Et à 20h, c'est l'heure de Décibel, toute l'actualité musicale avec ce soir. Vous n'êtes pas prêts. Ah, les ados des années 80-90 et les aficionados du gaming rétro auront reconnu la musique d'un classique du jeu vidéo, Super Mario. Et oui, comme au cinéma et les bandes originales de films, les musiques de jeux vidéo ont leur histoire, leur mode, leur star, leur budget, leur studio dédié, un univers musical à part entière que vous allez pouvoir découvrir grâce à la grande expo Video Games and Music à la Philharmonie de Paris jusqu'à la fin de l'année. Le co-commissaire de cette expo, Jean Z, est ce soir notre invité.
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2: Salut à toutes, salut à tous et bienvenue dans Décibel. Merci de nous avoir choisis pour passer votre mercredi soir. Qu'est-ce qui vous attend les amis? L'anniversaire du jour extrêmement réjouissant, c'est celui de Stevie Wonder. On l'écoutera donc à la fin de l'émission. La découverte, alors que j'aurais dû vous passer la semaine dernière. Et puis on avait été bavard avec l'invité et puis on n'avait pas eu le temps. Donc c'est ce soir que je vous fais découvrir Metro Verlaine, un duo rock que vous allez adorer, qui en plus chante en français, à découvrir donc tout à l'heure. On ira faire un petit tour aussi à Vienne avec Sissi Impératrice, alias Laurent Petit-Guillaume, notre envoyé spécial à l'Eurovision. Ça y est, il est arrivé, il a déjà plein de potins, des coulisses, il a croisé la délégation française, il va vous tenir au courant de ce qui se passe à l'Eurovision. Ce sera dans la deuxième partie de l'émission. Et là, courons à la Philharmonie de Paris, redécouvrir, ou même découvrir pour celles et ceux qui ne s'y étaient jamais intéressés, ces fameuses musiques de jeux vidéo. Jean Z, bonsoir.
4: Bonsoir.
2: Bienvenue dans Décibel. Je vais être tout de suite très transparente avec les auditrices et les auditeurs. On a fait de la radio ensemble au siècle dernier. Ce qui veut dire qu'à tout moment, je ne pourrai plus vous voyer. Et des vieux réflexes, voilà, des vieux réflexes vont revenir. Et peut-être je vais dire, oh, ça fait trop plaisir de te voir, Jean Z. On a fait de la radio ensemble sur Le Move. Vous avez aussi été chroniqueur sur France Info. Donc voilà, beaucoup de radio. Mais vraiment, votre truc depuis ces dernières années, c'est les jeux vidéo. Vous avez déjà été commissaire d'expo autour du jeu vidéo en 2017 à Paris, en 2019 à Saint-Etienne, en 2022 à Montpellier. Et vous avez écrit 6 bouquins sur le sujet, notamment art et jeux vidéo en 2018. Et puis Il était une fois le jeu vidéo aux éditions Les Arènes en 2024. L'expo donc qui s'appelle Video Games and Music, jeux vidéo et musique en bon français. Ça a commencé le 2 avril, c'est jusqu'au 1er novembre. Donc ça laisse à nos amis tout le temps de s'organiser pour passer par Paris pour voir cette expo. C'est la plus grande qui ait jamais été faite. Ça n'a jamais existé avant.
4: Sur la musique, non. La musique, je pense que c'est même la première. Vraiment d'importance. En tout cas, on a 2 ans et demi de travail. Puis c'est la Philharmonie de Paris. Alors, quand la Philharmonie, alors pour celles et ceux qui ne connaissent pas, c'est un très très beau bâtiment. Voilà, une superbe architecture. Où ils font plein d'ateliers pour les enfants. Il y a une énorme salle de concert classique qui est absolument magnifique. Ouais. Et un lieu qui fait musée. Donc ils font plein de choses. Et donc ça met un coup de tampon, en fait. En gros, ça dit, bon ben voilà, la musique de jeu.
2: C'est de la vraie musique.
4: Nous aussi, on l'aime bien. Et c'est bien, et c'est cool, voilà. Donc,
2: mais oui, mais alors c'est vrai, c'est important de le dire. Il y a eu une grande expo sur le reggae, une autre sur David Bowie, sur John Lennon, sur le metal, sur le hip-hop. Là, ce sont les musiques de jeux vidéo. Donc oui, c'est de la musique, et c'est bien de commencer par ça, parce qu'en fait, c'est vrai que nous, si on a nos souvenirs de Street Fighter à la borne d'arcade en 1987. Attends, ça y est, j'ai choisi mon perso. Ça c'est un bonheur. Mais est-ce que c'est de la musique, ça, déjà, Jean Z?
4: Oui, c'était de la musique parce que sur Street Fighter, donc la borne, il faut savoir qu'il y avait des limitations techniques absolument incroyables. Donc, il faisait bien ce qu'il pouvait. Souvent, d'ailleurs, les compositeurs étaient des ingénieurs, enfin, en gros, des codeurs. Parce que pour.
2: C'était les informaticiens qui faisaient la musique.
4: Pour mettre de la musique là-dedans, il fallait vraiment, vraiment. Aujourd'hui, c'est plus vraiment le cas. Enfin, il y a une partie logicielle qui est plus cool. Bah voilà, la vie avec des logiciels, c'est devenu plus sympa aujourd'hui qu'hier. Ça, voilà, je vous apprends rien. Et bah, à l'époque, c'était pareil, mais seulement il y avait très, très peu. Voilà, ils avaient un millième de smartphone, quoi. Voilà, et fait de la musique, alors que tous les autres développeurs voulaient mettre de l'image, donc ils bourraient toute la machine d'image. Et puis tiens, voilà, il te reste le petit coin en carré derrière pour faire la musique. Donc oui, c'est de la musique à tel point que d'ailleurs, il y a certains comme Yuzo Koshiro qui est devenu, qui était un compositeur japonais qui a fait des musiques de Street of Rage 2 et qui est devenu une icône dans électro-française, par exemple, parce qu'il a fait des concerts et sa musique est incroyable. Ce qu'il est arrivé à faire, voilà, sur des toutes petites consoles, toutes petites machines, c'est absolument incroyable. Et aujourd'hui, c'est reconnu parce qu'on, voilà, on s'aperçoit que, voilà, il y avait une difficulté à faire de la musique et que cette musique, elle est restée imprimée en nous. Mais c'est ce que vous disiez, c'est-à-dire que comment se fait-il que cette musique-là soit resté en nos mémoires, et même pour celles et ceux qui n'y jouent pas, parce que c'est ça qui est le plus incroyable.
2: C'est ça, voilà. Et c'est la force, vraiment.
4: C'est la force de cette musique, et c'est la force de cette musique de ce temps-là, voilà, parce qu'elle a changé, mais de cette époque-là.
2: Alors, on apprend sur la première console, en 1972, il n'y avait pas de son, non, par exemple. C'est dire à quel point ce que dit Jean Z est vrai, c'est qu'au départ, c'était vraiment pas une priorité. Ouais,
4: c'est exactement, mais c'est resté une non-priorité depuis, pendant longtemps, pendant des décennies. C'est-à-dire qu'au début, il n'y avait pas de son. Voilà, elle s'appelle la Magnavox Odyssey, elle sort aux États-Unis, puis elle connaît un certain succès, mais il n'y a pas de son. Voilà, il n'y a pas de son, il n'y a pas la place, c'est tout. De toute façon, il n'y a même pas de processeur, il n'y a pas de digne de ce nom, il n'y a quasiment rien. Voilà, pour mettre de la couleur, on met des calques sur le téléviseur, hein, c'est réel. Donc voilà, on est vraiment au minima. Enfin, c'est une période du muet que, voilà, on est en 72, donc on va pas connaître une période muette comme l'a connu le cinéma.
2: Voilà. Oui, ça va être beaucoup moins.
4: Voilà, ça va être quelques mois, et puis il va y avoir un pong, et puis il y a du son, et puis voilà, c'est fini. Ah. Déjà, on a un peu de sound design, même si c'est un peu crispant.
2: Oui, le son de pong. Voilà. Je l'ai pas mis d'ailleurs ce soir. Je me suis dit le pays va assez mal. Je vais pas vous mettre pong. Voilà. Mais oui.
4: Relevons la France. Mais voilà. Donc, mais le son, oui. Et d'ailleurs, quand le grand patron est allé voir Alan Korn, c'est l'ingénieur qui a fait pong. Il a dit ouais, je veux un son comme un Flushing Meadow, comme un Roland Garros. Voilà. Voilà, c'est ça. Voilà ce qu'on pouvait faire à l'époque. Et encore en trifouillant, parce que c'était un électronicien de génie, en trifouillant dans la machine pour essayer de trouver des fréquences sonores capables de produire le son Pong.
2: Après, il y a eu donc les fameuses bornes d'arcade, on en a parlé, avec Street Fighter entre autres, où là, il y avait quand même un certain type de musique. Et puis, on a eu aussi dans nos consoles à la maison, les premiers jeux, je pense à la NES, où on pouvait jouer à Super Mario, et où là, en fait, la musique changeait selon l'ambiance. Il y avait Mario tout content. Il se balade, des champignons, des étoiles, et puis après il arrive dans le château qui fait peur. Autre grand moment de la musique à l'époque, au début, Tetris, on pouvait choisir la musique A. Qui donnait envie de buter un chat, du coup on passait à la musique B. Qui était pire en fait.
4: Ouais, je pense qu'on revenait à la A très vite.
2: Et on revenait à la A très vite. Donc en fait, entre le moment au début des années 70 où il n'y a pas de son, et ensuite quand on arrive dans les années 80, fin des années 80, on peut commencer à faire des choix. Finalement, ça a évolué très très vite. Et c'est devenu un peu comme une musique de film, ça accompagne ce qui se passe à l'écran. C'est-à-dire que non seulement il y a du son, non seulement il y a de la musique, mais la musique s'adapte aussi à ce que fait le joueur.
4: Exactement, c'est ce qui différencie finalement la musique de cinéma, qu'on connaît toutes et tous, et la musique de jeu, c'est-à-dire que la musique est adaptative. L'exemple de Super Mario est frappant parce que dans Super Mario, le Koji Kondo, qui est le compositeur, il utilise un truc qui est utilisé chez Disney, c'est-à-dire que Disney remplaçait le bruitage par des sons musicaux. Voilà, le son devenait une espèce de. Voilà, on pouvait mettre une harpe, un coup de violon, etc. Donc voilà, le son devenait de la musique, le bruitage devenait de la musique. Et bien chez Super Mario, vous avez exactement la même chose. Et du coup, quand on joue à Super Mario, on intervient dans la musique.
2: C'est
4: les bruits interviennent et se mêlent à la musique de manière gracieuse et on ne le voit pas. En fait, donc on a tout un espace comme ça dans l'exposition où on explique voilà la musique de Super Mario, comment finalement elle s'adapte, comment finalement le joueuse et joueur deviennent un peu aussi compositeurs de la musique quelque part. Voilà, vous n'aurez pas la même expérience que votre voisin. Voilà. Expérience musicale, non seulement expérience de jeu, mais aussi expérience musicale.
2: Alors Jean Z, vous êtes co-commissaire de cette expo, je l'ai dit, avec Fanny Rebillard qui est musicologue et archiviste numérique, tous les deux.
4: Forte,
2: donc, vous avez bossé 2 ans et demi, vous m'avez dit. En vrai, la masse de thèmes à aborder était énorme. Il a fallu faire des choix. Donc voilà, Super Mario évidemment est là, Final Fantasy aussi. Enfin, il y a évidemment des incontournables, mais ça a été compliqué de faire ce tri.
4: Oui. Oui,
2: comment vous avez fait?
4: Parce que quand on vous dit oui, bon bah vous avez 50 ans d'histoire à résumer, 50 ans d'histoire de ce que vous voulez.
2: Oui.
4: Bah vous vous dites ah oui, en 800 mètres carrés, c'est pourtant assez grand,
2: mais
4: en fait ça devient tout, ça, oui, surtout à Paris et au prix des loyers,
2: bah, c'est dames, ça, mais dites donc.
4: Voilà, bah, d'un coup ça devient tout petit en fait. Voilà, ouais, ça devient tout petit, bah, parce qu'on se dit mais qu'est-ce qu'on va raconter, par quel fil on prend, etc. Donc on voulait raconter quand même une histoire au début, donc on s'en tient vraiment au début de l'exposition. On se dit on reste dans les années 70 puis 80, 90, et à ce moment-là, mais comme dans l'histoire de la musique de jeux vidéo, tout explose. Voilà, en fait, la scénographie devient un univers de jeux vidéo, c'est-à-dire qu'on appelle ça dans le jeu vidéo un monde ouvert. Alors, c'est quoi un monde ouvert? Ben, en gros, il y a une porte qui s'ouvre au début du jeu, il y a un grand panorama, et puis on vous dit, ben, vous pouvez aller à droite, à gauche, tout droit, ben, faites bien ce que vous voulez. Là, vous êtes là, bon, ben mince, ben, qu'est-ce qui se passe si je vais à droite, à gauche, etc. Ben, là, c'est la même chose, et on va découvrir des thématiques différentes des années 90, 2000, 2010. On rencontre l'électro, notamment, avec des musiques de Prodigy, notamment, ou des Chemical Brothers, mais des choses beaucoup plus calmes, comme la musique traditionnelle qu'on a écoutée avec une Game Boy géante.
2: Oui, la Game Boy géante, elle est
4: et on fait jouer et on fait jouer Tetris. Voilà, et du coup en copiant finalement le monde des jeux, on a réussi à trouver une scéno, un parcours, une visite qui soit un peu comme celle des ce qui se passe dans les jeux vidéo. Et du coup, je pense que les visiteurs qui ne connaissent pas vont être un peu perdus, mais vont se dire bon, OK, je joue le jeu.
2: Oui, voilà,
4: l'exploration est récompensée dans cette exposition.
2: Ouais.
4: Donc on va trouver une salle sur Sonic, Super Sonic, bah OK, on va y jouer. Ah OK, on va trouver une salle sur l'électro, elle est vachement bien, etc. Donc voilà, et d'ailleurs il y a plein de easter eggs, il y a des bonus cachés aussi dans l'exposition.
2: Comme dans les jeux.
4: Exactement. Et donc ça a été 2 ans où il a fallu ça pour que la Philharmonie, parce que c'est un travail collectif. Voilà, c'est un vrai travail collectif, il y a Fanny, il y a moi, enfin moi, il y a tous les autres et toutes les autres. Et du coup, c'est un peu une rencontre, en fait, c'est marrant parce que c'est une rencontre un peu des non-joueurs et des joueurs, voilà.
2: Ouais.
4: Nous, on est plutôt joueurs avec Fanny, donc on joue beaucoup. Et puis eux, ils sont plutôt non-joueurs, mais très curieux. Et donc, du coup, il a fallu aussi dialoguer, leur faire comprendre, etc. Donc, c'est pour ça qu'on a voulu une expo pour tout le monde. C'est pour pas exclure quand même toute cette partie de gens qui n'y connaissent rien ou qui ont lâché, hein.
2: Parce que
4: c'est aussi beaucoup ça.
2: On peut lâcher à la fin du collège.
4: Ouais, c'est
2: certains.
4: Ça, exactement, ouais. Exactement.
2: Ça a commencé le 2 avril et c'est jusqu'au 1er novembre. Video Games and Music à la Philharmonie de Paris. Vous allez y croiser, alors, un grand moment, un grand pivot, j'ai l'impression, de la musique de jeux vidéo. Mais Jean Z, ne vous en faites pas, compter sur lui, va me dire si je dis une bêtise. Grand Theft Auto, GTA. Mm-hmm. Il me semble que c'est un pivot parce que là, un peu comme dans les bandes originales de films de Tarantino, Grand Theft Auto propose, donc on joue à conduire une bagnole, mais alors vraiment comme un cochon, on conduit très mal, on veut tuer des gens, et on a un autoradio, et on a 9 radios au choix.
4: Ça c'est vrai.
2: Ah, ça c'est quand même une dinguerie,
4: ouais,
2: ça c'est un vrai pivot. Et
4: qui s'est inspiré d'un jeu qu'on n'a pas pu présenter non plus, ça s'appelle Outrun de Sega. Outrun, c'est un jeu de console, hein, de salle d'arcade, où on conduisait une bagnole, c'était le rêve américain, hein, donc c'était un conducteur, il a une blonde à ses côtés, et voilà, on est à fond la caisse sur la highway, OK, super, et les musiques sont incroyables, et il y a 6 morceaux dans l'autoradio.
2: D'accord.
4: Du coup, Grand Theft Auto a récupéré cette idée, mais on a fait le pendant moderne de ce qui se passe quand on fait de la musique de jeu et qu'on va mettre de la musique enregistrée dans les Avengers, voilà, dans un Walkman des Avengers, on va mettre un certain son. Ben là aussi, on va prendre des sons, mais un peu comme Blur, et le son tout de Blur qui est absolument incroyable, s'est fait connaître, a été popularisé en partie grâce à FIFA, grâce à l'écran titre de
2: un
4: FIFA.
2: Jeu de foot, ouais.
4: C'est un jeu de foot, c'est une simulation de foot, sauf que tout le monde, tous ceux, hein, qui ont joué à ces FIFA des années 90, 2000,

0: dans Grand Theft Auto, GTA 3, voilà, si vous voulez. C'est sur la radio classique, c'est des années 80. Vous écoutez Décibel et on parle avec Jean Z, qui est le co-commissaire de cette grande exposition de la Philharmonie de Paris, pardon, Video Games and Music, jeux vidéo et musique. Je vous soupçonne d'avoir mis le nom de l'expo en anglais parce que vous supportez pas les gens qui écrivent jeux vidéo et qui mettent un S à vidéo.
1: Ça, c'est vrai.
0: Je sais que c'est vos pires ennemis.
1: C'est vrai qu'au pluriel, ouais. Le vidéo ne prend pas de S, mais effectivement, il y a la vox populi qui j'essaie de combattre quelque chose qui est imbattable, c'est la vox populi.
0: J'aime bien, c'est ce petit côté, on se bat contre les moulins avant, mais ça fait du
1: voilà,
0: bien.
1: Voilà, c'est ça.
0: Donc les jeux X vidéo, pas de S. Voilà. Merci les enfants. En vrai, pourquoi c'est en anglais le titre?
1: Parce qu'on dit VGM en anglais. Voilà, la vidéo. Ah. Parce que voilà, au bout d'un moment, la musique de jeux vidéo, ça devient long à dire.
0: C'est un peu long, j'avoue.
1: Voilà, c'est un peu relou. Et donc, du coup, pour les anglais, les acronymes, ils aiment bien aussi les acronymes, comme les français, mais voilà, celui-là, on l'a pas, celui-là, mais eux, ils l'ont, c'est VGM.
0: VGM.
1: Et donc, VGM est devenu Video Game and Music, et je trouve que ça colle très bien à l'exposition, c'est-à-dire que, voilà, on explore les rapports de la musique et des jeux vidéo. Voilà, c'est pas une histoire de la musique des jeux vidéo avec une histoire extrêmement poussée et, du coup, technologique, parce qu'on aurait été obligé de passer par beaucoup de techno, de machines, beaucoup de logiciels pour expliquer comment on intègre, finalement, de la musique dans les jeux, et on est plus dans les rapports, finalement, qu'entretient la musique avec ces jeux au fil du temps. Voilà, et là, ça nous allait bien, c'était beaucoup plus popu, beaucoup plus pop.
0: Ah ouais. Alors, ce qu'on vient d'entendre, là, c'est donc une chanson qui était déjà un tube, Toto Africa, et qui s'est mis dans un jeu vidéo. Il y a aussi des compositeurs qui sont devenus, vous l'avez dit tout à l'heure, même des grands compositeurs reconnus, et à qui on demande de composer les thèmes des jeux vidéo, comme on pourrait composer le score d'un film à Hollywood. Il y a, par exemple, dans Final Fantasy VI, la musique de Nobuo Uematsu.

0: Santaolalla, qui avait été le compositeur de la musique de Brokeback Mountain, on lui doit la musique de The Last of Us. Alors comment on passe de tout tout tout tout tout tout à ça, qui est de la belle et grande musique? Vous avez donné un élément de réponse tout à l'heure, c'est l'évolution de la technologie qui fait qu'on...
1: Ah, c'est sûr.
0: Voilà, on a plus de mémoire, plus de place pour les jeux, ça c'est évident. Mais il n'y a pas que ça aussi, il y a quand même un côté psychologique. Intellectuellement, les gens qui vendent du jeu vidéo, qui fabriquent du jeu vidéo, maintenant se disent, il nous faut une musique.
1: Oui, exactement. Il y a eu un changement, c'est-à-dire que cette musique est devenue, à partir des années 90 déjà, hein, Nintendo, Sega, ils disent, on va quand même, dans le marketing, on va quand même dire qu'il y a du Dolby, de la stéréo, enfin voilà, même si ça prend pas beaucoup de place dans la machine en réalité, mais on va quand même le dire et on va quand même essayer de montrer que le son, c'est marrant parce que Nintendo a une image aujourd'hui très polie, enfin en tout cas très familiale, et à l'époque, dans les années 90-2000, il y avait des pubs ultra grunge, très rock, très rugueuse, et du coup on se dit, ah mais tiens, comment la com a changé, mais Sega, tout le monde se rappelle, enfin beaucoup en tout cas, les plus anciens, se rappellent de ce punk voilà, qui prenait des roustes aux jeux vidéo et on disait, Sega c'est plus fort que toi, voilà,
0: et
1: avec un côté extrêmement punk, il arrivait, il était là, il arrêtait pas de se prendre des tôles, c'est la machine qui vient. Voilà. Et ça a changé beaucoup quand même avec quelque chose qu'on connaît, c'est le CD. Alors, il n'y a pas que ça, dans les coulisses, on a beaucoup de logiciels. Mais le CD, ça a changé beaucoup de choses pour beaucoup de gens, musicalement, hein, j'entends, même dans le secteur musical. Mais là aussi, avec tout cet espace, on s'est dit, tiens, on peut mettre un orchestre symphonique, mais on peut garder les visuels absolument incroyables.
0: Ouais.
1: Et donc, du coup, est-ce qu'on pourrait pas mêler un peu les deux? C'est-à-dire une musique plus ambitieuse encore, c'est-à-dire la musique qu'on entend dans les films, hein, en gros, mais cette fois, à la manière du jeu vidéo, c'est-à-dire de manière interactive, en impliquant, on va dire, le joueur. Ça a mis un peu de temps aussi, pour que cette interactivité se fasse jour. Mais voilà, effectivement, le CD a beaucoup poussé, le logiciel également. Et effectivement, on arrive aujourd'hui à des qualités qui sont incroyables. Enfin, je veux dire, voilà, on a des orchestres symphoniques. Olivier de Rivière, qui est un compositeur français, qui a fait la musique de Remember Me, c'était une dizaine d'années. Donc, ça se passe dans un Paris futuriste. Le jeu est absolument magnifique. Ça revisite vraiment la capitale. Et on est dans le futur, au cinéma on a quasiment jamais vu ça, et il a fait enregistrer par l'un des plus grands orchestres anglais toute une musique symphonique pour la rescratcher, retravailler, rééchantillonner. On fait pas ça au cinéma parce que ça a déjà tellement coûté cher.
0: Oui, c'est l'orchestre, on n'y touche plus après.
1: Mais là, il y a une espèce d'impolitesse dans le jeu vidéo. Mais si, vous allez voir, on fait en futur, etc. Et c'est la musique est absolument touchante aussi, mais aussi incroyable par ce côté un peu osé, quoi. Ce côté, c'est du jeu vidéo, on a le droit, quoi.
0: J'adore. Et donc en parallèle de cette expo, la Philharmonie organise des conférences, mais aussi des concerts, donc, puisque aujourd'hui, partout dans le monde, il y a des gens qui vont dans les théâtres, dans les cinémas aussi, ça se passe pas mal, et dans les salles de concerts, pour entendre des concerts de musique de jeux vidéo. Donc il y a par exemple un concert Assassin's Creed The Piano Collection, ça sera le 23 juin, toujours autour d'Assassin's Creed, là il y a carrément un concert avec les images, avec l'orchestre symphonique. Il y a l'Orchestre National d'Île-de-France aussi qui va jouer Final Fantasy. Ça va être bien, ça va être le 25 juin, à la grande salle de la Philharmonie. Et voilà, donc tout au long de cette expo, il y aura aussi en parallèle des concerts. Alors,
1: c'est presque le regret, ça, de se dire que la Philharmonie de Paris, elle n'est qu'à Paris. Voilà, on aimerait une Philharmonie de Reims,
0: mais ça dure longtemps.
1: Toulouse,
0: alors on se dit, on a toujours moyen de passer par Paris d'ici novembre.
1: Et c'est tout parce qu'on reçoit plein de commentaires. Ça a l'air génial, si je pouvais être à Paris, etc. Mais effectivement, c'est long, là. La Philharmonie a bien pensé en se disant, on va rallonger, on va faire attention au créneau pour que tout le monde puisse jouer. Parce qu'il y a une trentaine de postes jouables, mais du coup, si c'est blindé, effectivement, les gosses peuvent pas jouer, vous non plus, parce que vous avez quand même envie de vous faire une petite salle d'arcade. Là, c'est plutôt bien pensé. Je trouve qu'ils font bien les choses. C'est-à-dire qu'il y a des créneaux. Et du coup, quand il y a du monde, il n'y a pas non plus trop de monde. Mais voilà, mais c'est un peu le regret de se dire, la Philharmonie de Paris, il en faudrait plein.
0: Il en faudrait partout en France.
1: Exactement.
0: En attendant, essayez de programmer lors d'un passage à Paris la visite de cette expo. Et alors, si vous pouvez faire ça le samedi 27 juin, il va y avoir un grand moment. C'est la Just Dance Experience. Donc, c'est un spectacle participatif et en famille à partir de 6 ans autour du jeu Just Dance. Alors, vous allez nous en dire deux mots, Jean-Z, parce que Just Dance, il a vraiment sa place dans l'expo. Mais avant, je vous propose d'écouter une des chansons en français de Just Dance. Alors, il n'y en avait pas des masses. J'ai trouvé le bal masqué Oé Oé de la compagnie créole.
1: Et pourquoi pas, Amélie?
0: J'ai trouvé Papa Outé de
1: Stromae. Oui, tout à fait.
0: Et j'ai trouvé Plastique Bertrand.
1: Très bien.
0: Ça plane pour moi. Répétez vos corrections.

0: vous pouvez le chanter très fort et très faux dans votre douche, mais avouez que aller à l'expo sur les musiques de jeux vidéo et taper votre meilleure choré sur Sa Plane pour moi,
1: épuisante,
0: de Plastic
1: hein,
0: Bertrand, ah bah ça va très très vite. Hein.
1: C'est ça, voilà, ça, faut sautiller. Ouais.
0: Donc Just Dance, c'est un des jeux mis en avant et ça fait partie des espaces jouables de l'expo de la Philharmonie de Paris. Il y a 29 jeux en tout, hein, auxquels on peut jouer, mais celui-là, il est vraiment important.
1: Il a sa petite salle, il est important parce que les jeux musicaux existaient. C'est très populaire. Mais ce qu'a réussi Ubisoft, parce que c'est un éditeur français hein, qui
0: est en région parisienne.
1: Just Dance, c'est français. C'est fait à Montreuil.
0: C'est voilà, pour ça
1: en région parisienne.
0: Le bal masqué, bravo les gars, dédicace.
1: Après, ils sont très très éclectiques et ils écoutent effectivement plein de choses. Et c'est marrant parce que ce qu'ils ont réussi à faire, c'est-à-dire que dans les jeux de danse, il y a un petit côté simulation. Alors comment, il faut jauger le niveau. Est-ce que c'est un peu haut? On va demander de la simulation à danser vraiment bien et à suivre vraiment les chorés. Bon, ça, c'est dans Dance Dance Revolution où avec les pieds, il va falloir suivre toute une série de gestes absolument précis. Alors que Just Dance, pas du tout.
0: Oui. Hein,
1: Just Dance, c'est très permissif. C'est-à-dire que tout le monde peut danser et même de son canapé, normalement, si on est assez malin, on peut quand même réussir à avoir quelques points.
0: Sans se lever,
1: exactement.
0: Oh là là.
1: Mais nous on a fait un truc encore plus fort, mais c'est Ubisoft qui l'a proposé. Je trouve que c'est une idée géniale. C'est-à-dire qu'il y a plus du tout de manette, il y a plus rien. Voilà, on arrive dans la salle, on choisit son morceau et puis on commence à danser.
0: Et face à l'écran,
1: il n'y a pas de points, il n'y a pas de correct, perfect, etc. On y va, et on danse. D'ailleurs, j'ai vu des jeunes filles notamment danser et changer totalement la choré. Il y avait une choré sur l'écran, un grand écran, et elle faisait une autre choré qui était vachement bien. Et voilà, donc il peut se passer ça pendant l'exposition. Et ça, c'est drôle parce que d'un coup, le jeu vidéo devient un peu autre chose. C'est-à-dire que nous, ce qu'on voulait aussi montrer, c'est que cette musique de jeu, elle est très physique finalement.
0: Ouais.
1: Au-delà même des jeux musicaux, il y a quelque chose d'une physicalité, il y a quelque chose du corps, et c'est peut-être pour ça aussi qu'on les retient aussi bien. C'est que quelque chose se joue au niveau physique, et on voulait ces parties dansantes parce qu'en plus ça sent incroyable, voilà, quand on fait une expo et qu'on peut danser, c'est quand même super, voilà. C'est rare,
0: c'est pas tous les
1: jours,
0: c'est
1: pas chez Matisse que ça arriverait, mais même si on adore Matisse, hein, c'est pas ça le problème, hein, mais voilà, chez Matisse, il y a moins Just Dance, mais là vous pouvez la voir, c'est quand même sympa.
0: Video Games and Music à la Philharmonie de Paris, c'est jusqu'au 1er novembre, à tout de suite.
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0: L'anniversaire de Stevie Wonder, la découverte de Métro Verlaine et des nouvelles de la délégation française à l'Eurovision en direct de Vienne avec Laurent Petit-Guillaume, notre envoyé spécial. C'est ce qui vous attend dans la suite de Décibel. Je retrouve mon invité Jean Z pour parler musique de jeux vidéo. Car oui, après le reggae, David Bowie, le metal, John Lennon ou encore le hip-hop, c'est la musique de jeux vidéo qui est à l'honneur.
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7: Bonsoir à tous, on n'aime pas rentrer dans l'art de nos collègues, Émilie Mazoyer qui nous parlait de musique, c'était génial, mais on a un match capital, un des matchs les plus importants de la saison qui va commencer dans une demi-heure. Quand je dis on, évidemment, c'est le Paris Saint-Germain. Ce soir, on joue la J29 à quelques jours de la dernière journée du championnat. C'est un match qui avait été décalé, bien sûr, tout le monde avait suivi cette histoire. Là, tout de suite, dans une demi-heure, nous allons commenter le match entre le premier du championnat et le deuxième, entre Lens et le Paris Saint-Germain. Lens PSG, vous allez pouvoir nous suivre à la radio, comme toujours depuis 18 ans, bien entendu. Mais vous pouvez aussi nous suivre sur notre live YouTube. C'est l'endroit où vous pouvez nous envoyer vos petites blagues en direct et on les lit à l'antenne. Vous pouvez nous dire aussi à quel endroit vous vous situez dans le monde pour nous regarder, pour nous écouter. On est là pour vous faire vivre cette soirée Lens PSG qui peut se terminer avec un sacre du Paris Saint-Germain, un sacre de champion de France. Si le PSG ne perd pas ce soir, il sera comptablement champion. Et il y en a un à côté de moi qui est déjà en train de pouffer.
8: Éric
7: Rabessandratana, Éric Rabessandratana, ancien capitaine du Paris Saint-Germain, est avec nous, notre consultant depuis une bonne décennie.
8: Bonsoir.
7: Maintenant. Salut Éric.
8: Ça va?
7: J'adore. Alors, quand tu commences la soirée,
8: on est champion. Après,
7: oui, mais comptablement, c'est pas le cas.
5: Évidemment, mais bon, faut mettre combien de buts pour faut qu'ils mettent combien de buts pour
7: faut que ce soir Lens nous batte avec un 4-0 ou un 5-0 et que derrière on perde 4-0 contre le PFC même plus.
6: Plus.
7: Okay. Bah, non,
6: plus.
7: 10-0.
5: Non, mais beaucoup plus.
7: 10-0.
5: On est à plus 15. Donc il faut qu'ils mettent sur les deux.
7: Bon, écoute, moi je suis quelqu'un de très discipliné quand je gère l'antenne. Donc pour l'instant, comptablement, on n'est pas champion.
6: On va parler de la compo défensive.
7: Attends, qui gère l'antenne ici, rappelle-moi.
6: Pardon. Mais on va parler de la compo défensive. Hein, parce que là.
7: Ouais, il va y avoir des choses intéressantes à dire sur la compo. En face de toi, dans le studio, Eric, deux amis à nous, oui. Deux amis d'ici Paris-Île-de-France et des amis personnels, deux amoureux aussi. Bon, maintenant, c'est un peu officiel depuis quand même quelques temps. Et deux abonnés qui ont la carte du CUP, qui font partie aussi du CUP Solidarité et qui aident très souvent le CUP Solidarité. Céline d'abord. Salut Céline.
8: Salut Pia, salut tout le monde.
7: Merci d'être avec nous Céline pour
8: Merci
7: ce match.
8: Merci de nous accueillir.
7: De ce match à la fin duquel on sera peut-être champion.
6: peut-être. Vraiment. Si vraiment voilà. Ça veut bien aller. Voilà.
7: Officiellement. En tout cas, on ne pouvait pas festoyer à la fin du dernier match puisque ce n'était pas encore officiel. Ce soir, si le Paris Saint-Germain fait match nul ou gagne contre Lens, on sera champion. On pourra festoyer. À côté de toi, Céline, ton homme, Alex, qui est aussi l'homme qui tient le compte Paris dans la peau sur Instagram. Salut Alex.
9: Salut, bonsoir tout le monde.
7: Voilà, donc Alex, quand il est au parc, les gens, sur son passage, ils disent oh, c'est Paris dans la peau. Voilà, c'est quand même la grosse classe.
9: Ça bon. Sent le vécu.
7: Ouais, ça sent le vécu, c'était samedi dernier. Bon, les amis, on va partir du côté du Stade Bollard, bien sûr, puisque Bruno Salomon est là-bas pour nous. Et je vous dis pas, il est aux petits oignons, notre Bruno, parce qu'il a eu des soucis techniques sur la dernière heure. Pas piquer des hannetons, comme disent les vieux. Bruno Salomon, bonsoir.
10: Salut la team. Oui, ça m'a bien chauffé. Comme ça, je suis prêt à en découdre dans quelques minutes pour cette rencontre. Bienvenue à Bollard.
7: Bon, alors Bruno, on explique un peu le côté technique. On n'a pas la ligne qu'on a d'habitude. Donc, ouais. Techniquement, à tout instant, ta ligne peut sauter. Et on peut se mettre à...
10: disparaître, vous faire un tour de magie.
7: Voilà, ça, il est là, il n'est plus là. Gérard Majax, voilà.
10: C'est ça.
7: Bon, Bruno Salomon, on est à moins d'une demi-heure maintenant du début de ce match qui est un des matchs les plus importants de la saison en championnat pour le Paris Saint-Germain. Est-ce que d'abord tu peux nous décrire un petit peu l'ambiance autour de toi au Stade Bollard ? Dans quel état d'esprit les Lensois que tu as pu croiser sont ? Dans quel état d'esprit sont les Parisiens ? Quelle est l'ambiance ?
10: Ambiance tout d'abord à mettre en avant pluvieuse au départ. On est quand même arrivé sous la drache. Hein. Ça a bien draché comme on dit dans le secteur. On s'est bien fait arroser. Je crois que Céline connaît bien la région nord. Et là, on a un peu morflé. Mais le soleil est en train de se lever. C'est le charme aussi du nord. C'est de prendre une bonne averse et ensuite derrière d'avoir le soleil qui apparaît et qui va nous accompagner pour cette fin d'après-midi et ce début de soirée pour cette rencontre avec des supporters lensois pour l'instant bien tranquilles, installés, qui sont passés entre les gouttes pour aller s'acheter des on a halluciné avec mon voisin de table qu'on va présenter dans quelques instants, mais voilà, ils achètent, même quand il pleut, ils achètent aussi des grosses barquettes de frites, et même si l'eau tombe dessus, bah tu rajoutes quand même de la mayo pour
6: voir. Je ne vois pas où c'est gênant,
7: c'est
6: la
7: des mouillettes
6: pour manger les frites et la mayonnaise. Je suis désolé.
10: C'est surtout Rico pour c'est surtout protège-les tes frites, fais quelque chose.
7: En fait, Eric, c'est bouffe-tout, quoi. Vous voyez, bouffe-tout dans Ghostbusters.
6: On s'organise. Je comprends que c'est pas un problème.
10: Et en tout cas, ce qui est sûr, c'est que c'est l'ambiance, en tout cas, des grands soirs pour cette équipe de Lens. Lens qui n'a toujours pas digéré ce match décalé, ce match reporté. Les supporters, selon les médias locaux et aussi selon l'équipe, pourraient le faire savoir avec des banderoles, avec des sifflets contre le Paris Saint-Germain, parce que ici on estime que la Ligue a été à la botte du PSG pour la demande de report de cette rencontre. Très franchement, ouais. T'as fait la demande. Mais moi, ce qui m'intéresse maintenant, c'est qu'on va voir la saison prochaine, les Lensois, quand on va leur demander, quand ils vont avoir un match à reporter, ou quand ils auront peut-être des enjeux à jouer en Ligue des Champions ou en Coupe d'Europe, s'ils sont pas renversés, mais en tout cas en Ligue des Champions. J'attends de voir quand ils vont se retrouver dans cette situation. En tout cas, moi, à titre personnel, vu que ça a marché et qu'on a passé Liverpool et le Bayern Munich, moi, les reports, ça me dérange pas, et on va vivre ce match, même si c'est vrai qu'il n'y a pas l'enjeu que tout le monde attendait, mais que l'équipe de Lens se rassure. Ils ont à peu près la même composition d'équipe qu'ils auraient eu sur une rencontre face au PSG il y a quelques semaines, au mois d'avril. Voilà, donc ça donne ça. Et on rappelle qu'il y aura 1000 supporters parisiens qui sont en train de s'installer très tranquillement sur notre gauche, à la gauche de notre micro, dans un parquage toujours un peu particulier, un parquage longiligne. Là, il y a très peu de place, mais c'est très long. Et ils seront 1000 ce soir, 600 ultras et 400 autres supporters présents dans cette tribune pour cette rencontre ici du côté de Bollard.
7: Et sur le chat, tout le monde est très content de nous retrouver, de retrouver cette équipe. Il y a Xavier qui écrit « Enfin, le match tant attendu de cette belle Ligue 1 et le match du titre, bien sûr. » Donc Xavier valide ce que je disais tout à l'heure et donne tort à Eric Rabessantana, c'est important de le noter. Vous pouvez nous rejoindre évidemment sur le chat YouTube. C'est Sarah Lou Bakouche qui gère le chat et qui va vous répondre à vos messages pendant toute la soirée. Merci beaucoup d'être avec nous. Vous êtes toujours plus nombreux à nous suivre sur la chaîne YouTube 100% PSG. Bruno, avant que tu nous donnes la compo du Paris Saint-Germain et du RC Lens, un petit mot pour vous dire que tout à l'heure, j'ai un sweat rose sur moi, un sweat foot dimanche qui fait partie des vêtements que vous pourrez acheter si vous gagnez à notre jeu après le match tout à l'heure. On vous offre un bon d'achat de 100 euros chez Foot Dimanche pour acheter des fringues siglées PSG. Et sur ce sweat, il y a une personne avec les cheveux longs, habillée aux couleurs du PSG. Et Eric, regarde mon sweat, rabais donc, hein, un adulte avec un cerveau complet. Et il regarde le sweat et il me dit, mais ils t'ont fait le sweat exprès pour toi? Je dis, bah non, je l'ai acheté sur le site. Ah bon, mais j'avais pas remarqué qu'il y avait des joueuses du PSG sur les sweats Foot Dimanche. Et je fais, mec, c'est Ronaldinho.
5: Alors, maintenant,
7: c'est plus clair.
5: Non, c'est plus clair, mais je demande aux gens d'aller voir la photo, là où je suis, avec la main dans les cheveux, comme ça, je te jure, je me suis dit, c'est une fille. Voilà.
7: Mets la main dans tes cheveux, Eric, pour voir. Bon, voilà. En tout cas, tout à l'heure, après le match, pendant le débrief, on vous fera gagner un bon d'achat de 100 euros pour acheter ce genre de fringues chez Foot Dimanche. On a hâte de voir des féminines du Paris Saint-Germain d'ailleurs sur leurs fringues. Toi aussi tu portes un sweat Foot Dimanche, ici c'est paradis Eric, avec derrière une de l'équipe qui est la une évidemment qui a suivi la victoire finale en Ligue des Champions la saison dernière. Ici c'est paradis. Bon Bruno, maintenant on est suspendu à tes lèvres. Quelle est la compo?
10: La composition d'équipe du Paris Saint-Germain avec Matvei Safonov dans la cage, Ilya Zabarni et Lucas Beraldo pour la défense centrale, Selim Ayulu dans le couloir droit, Lucas Hernandez pour le couloir gauche, milieu de terrain, João Neves, Désiré Doué et Pedro Fernandez, et enfin en attaque, Bradley Barcola, Dembouze et Gvichak Varadskrelia. Voilà pour la composition d'équipe du Paris Saint-Germain. Sur le banc, Renato Marin, Marquinhos, David Boli, Thomas Cordier, Dimitri Lucci. Il y aura aussi Fabian Ruiz, Vitinha, Gonçalo Ramos et Ibrahim Mbaye.
7: Alors, Eric, qu'est-ce que tu en penses de cette compo?
5: C'est tout à l'heure, on en parlait. J'ai dit, quand tu as Zabarni et Beraldo ensemble en défense centrale, c'est plutôt inquiétant. Donc là, face à l'équipe de Lens qui est plutôt performante offensivement, ça m'inquiète. Mais bon, après, on verra bien.
7: Ça t'inquiète vraiment?
5: Zabarni, Beraldo en défense centrale, okay. Oui, complètement. Mais vraiment.
7: Ok, c'est
5: l'idée. Non, mais attends, juste pour faire
7: Vas-y.
5: Beraldo, il n'a plus du tout envie de jouer en défense centrale. Donc, déjà, vu son comportement la dernière fois quand on l'a mis en défense centrale, ça m'inquiète. Mais alors, Zabarni avec Beraldo, là, je suis encore plus inquiet, en fait.
7: Alors, écoute, il y a peut-être 24 heures, quelqu'un m'a donné une stat incroyable. Quelqu'un m'a dit que le deuxième joueur le plus utilisé par Luis Enrique en championnat cette saison, c'était Zabarni. Mais c'est une dinguerie quand même cette stat.
5: Bah, donc c'est encore plus inquiétant.
7: Mais on
5: ne progresse pas en fait.
7: Puisque d'après toi, on est champion.
5: Non mais je suis désolé. Ça veut dire que. Mais non mais c'est vrai. Je suis désolé. Je te jure. Je le vois à chaque match. Il y a un ou deux matchs où c'est mieux et tu sens que voilà, il y a un peu de maîtrise. Mais en dehors de ça, il y a toujours des trucs dans le comportement défensif, tactiquement, toujours en train de tirer les joueurs ou les pousser, toujours à l'ouest de temps en temps quand il faut changer de joueur. Je te jure, c'est impressionnant et inquiétant.
7: Je vais demander leur avis à Céline et Alex qui sont avec nous dans le studio. Est-ce que vous, aujourd'hui, à l'orée d'un titre de champion et à l'orée d'une finale de Ligue des Champions, vous êtes inquiet pour Zabarni?
11: Inquiet, peut-être pas. En tout cas, c'est vrai que je préfère le voir associé à un Pacho ou à un Marquinhos. Ça, c'est certain. Là, c'est quand même deux défenseurs centraux qui sont assez fragiles. On a Mayulu aussi sur le côté droit. Donc, c'est quand même aussi un joueur qui a fait un très bon match ce week-end, mais qui est inexpérimenté à ce poste-là. Donc, Effectivement, c'est un petit peu, peut-être un peu bancal. Il va y avoir besoin d'un, d'un gros boulot des milieux, parce que je pense qu'il va y avoir besoin d'un, d'un soutien pour nos défenseurs. Mais tant qu'on marque un but de plus que Lens, moi, ça me va. Et au vu de notre, du 11 de départ et des joueurs qu'on a devant, je suis assez rassuré par rapport à ça.
7: Et toi, Alex ? La défense avec Zabarni Beraldo.
12: S'il me reste un peu de temps après la tirade de Céline.
7: Ah bah on vous a dit que c'est un couple, hein. Un couple avec ses problèmes. Hein.
12: Non, moi je fais confiance à Enrique. Je pense que s'il les met là, c'est qu'il a confiance en eux. Et que derrière, comme on a vu dans les précédents matchs, si ça va pas, il va faire rentrer des titulaires pour tenir la baraque.
7: Et toi, Bruno ?
10: Moi, à titre perso, vraiment ce que je retiens, alors, oui, je retiens effectivement le côté Zabarni Beraldo, c'est pas ma cam, mais je trouve finalement cette équipe du Paris Saint-Germain plutôt intéressante. Même le milieu de terrain peut devenir très intéressant. Voilà, Désiré Doué, Neves, Fernandez, c'est quand même une partie de l'avenir du Paris Saint-Germain qui se dessine là au milieu de terrain. Et puis l'attaque, bien évidemment, Bradé Barcola, Dembouz Gvara, bref, il y a du monde. Et je vois très bien en plus cette équipe se moduler. En fait, moi j'ai encore l'impression que Luis Enrique nous a sorti la tirade hier. Ouais, c'est la fête du football, ça va être super pour le football français. Mais lui, il continue son tableau noir à travailler, à mettre Mayulu à droite. Il va le faire repiquer dans l'axe. On va se retrouver avec une défense à 3 centraux tout d'un coup avec Hernandez, avec Bernot, avec Zabarni. On va avoir 4 milieux de terrain. On aura peut-être même 4 attaquants. On aura peut-être un 4-2-4. Bref, ça va se moduler dans tous les sens. Et c'est encore une nouvelle fois du Luis Enrique dans le texte. Il nous fait croire que c'est la grande fête du foot, mais en fait il fait juste une préparation à nouveau. Il concocte des choses, il essaie des choses. C'est un peu c'est le druide, c'est le mécano, il fait tout. C'est assez surprenant. Et même dans un grand match, la paire Zabarni Beraldo, allez, faut que je vois ce que ça donne face à du gros, face à du lourd, parce qu'il l'a dit, c'est une équipe de Ligue des Champions, Lens. Effectivement, ils vont être mis à mal, mais ça peut être aussi intéressant de voir la méthode des bébés nageurs. C'est bien beau de les faire jouer face à Angers, mais il faut au moins les faire jouer une fois face à Lens pour voir s'ils savent nager correctement dans le grand bouillon.
7: En tout cas, on a Pascal.
10: Dans le grand bain.
7: Ouais, dans le grand bouillon. Bah, on espère
6: que ça va
7: pas
6: grand bouillon. Mais dans le bouillon, ils connaissent déjà le bouillon.
7: Bon, en tout cas, il y a Nabila sur le chat de la chaîne YouTube 100% PSG qui nous dit si Lens n'a pas le ballon, ça ira. Avec un smiley mort de rire.
6: C'est vrai.
7: Voilà, on peut voir les choses comme ça. Évidemment, Lens, ils auront le projet sans doute de tenter d'avoir le ballon, j'imagine, face au Paris Saint-Germain. Bruno, tout à l'heure, tu as dit qu'à côté de toi, il y avait un homme que nous allions présenter. C'est Romain Bédouc qui a fait le DEP avec toi, qui est en tribune de presse. Est-ce qu'on peut accueillir Romain pour que Romain nous donne la compo de Lens et nous donne son avis sur la compo lensoise? Est-ce que c'est possible, les garçons?
10: Il est là.
13: Bonsoir,
7: Pierre. Salut, Romain.
13: Bonsoir, Céline. Bonsoir, Alex. Bonsoir, tout le monde. J'espère que ça va.
7: Merci beaucoup d'être avec nous, Romain. On est bien content quand vous êtes ensemble en déplacement en tribune de presse, parce que ça nous rappelle la seule fois où c'était arrivé par le passé, la finale de Ligue des Champions l'année dernière. Exactement. Et ça va se reproduire pour la prochaine finale de Ligue des Champions qu'on va jouer le 30 mai. Donc voilà, c'est bien, vous entraînez dans votre numéro de duettiste et c'est parfait. Les garçons, surtout toi, Romain, est-ce que tu peux nous donner la compo de Lens et nous donner ton avis à toi sur l'équipe préparée par Pierre Sage?
13: La compo lensoise, ça va être Robin Rissert, le gardien français espoir qui est dans les buts, qui réalise une très très belle saison et qui potentiellement peut-être celui qui chipera la place de Lucas Chevalier à la Coupe du Monde s'il y a un troisième gardien qui peut être pris. En défense, on aura une défense à 3 avec Baïdou, Gagnou et Malang Sarr, deux pistons, Ruben Aguilar et Mathieu Hudol. Au milieu de terrain, Mamadou Sangaré et Adrien Thomasson qui sera capitaine de cette équipe. Et puis trois offensifs, on aura Abdallah Sima, Wesley Saïd et le jeune formé au Paris Saint-Germain, Hudson Edouard, qui sera titulaire devant. Pas de Florian Thauvin. Florian Thauvin est sur le banc. Ah. Pas de Alan Saint-Maximin qui est également sur le banc du côté du Racing Club de Lens. Donc Pierre Sage met une compo à peu près classique, sauf sur les offensives. Alors on sait que Florian Thauvin a eu des petits pépins récemment, donc peut-être qu'il n'est pas à 100% pour pouvoir démarrer un match, mais c'est vrai qu'on a été un peu surpris au moment où on a vu cette composition d'équipe avec Sima, Saïd et Edouard devant, et donc pas de Florian Thauvin.
10: Habituellement, quand les deux ne sont pas là, Saint-Maximin et Thauvin, cette équipe de Lens patine. Hein. Je dis rien, il faut les faire rentrer
13: en termes de
10: 45e,
13: talent.
10: Voilà.
13: En termes de talent, c'est vrai que sans Saint-Maximin et sans Thauvin, il y en a un peu moins dans cette équipe lensoise. Mais c'est vrai que mine de rien, cette assise défensive avec les trois défenseurs, Baïdou qui est revenu de blessure et qui est très bon, Malang Sarr qui fait une super saison, Gagnou qui n'était pas prévu du tout parce que le titulaire c'était Granit, et il a été blessé pendant toute la saison. Gagnou, il fait une super saison, donc les trois centraux ils sont là, et les deux milieux de terrain, surtout Sangaré et Adrien Thomasson, font une saison exceptionnelle. Adrien Thomasson qui est probablement un des meilleurs joueurs de Ligue 1, j'ai été étonné que ce soit pas lui, le Lensois, qui était sélectionné dans le trophée des joueurs de Ligue 1, et Mamadou Sangaré qui est un ratisseur aussi au milieu et qui a un peu de créativité. Bref, c'est une très très belle équipe. C'est un peu l'inverse du PSG, parce que nous on a une défense un peu bis et une attaque XXL, et ben là eux ils ont une défense XXL et une attaque allez, il y a quand même Hudson Edouard, mais qui est sinon un peu bis.
7: Comment tu vois toi le RC Lens, Eric, cette saison et ce soir?
5: Leur regret peut-être c'est d'avoir flanché un peu sur la fin de saison, parce qu'il y avait encore des matchs à jouer. Le discours de Sage et le comportement des joueurs derrière, quand il a dit un peu je me suis senti trahi, je sais plus c'était sur quel match, c'était assez drôle parce que tu te dis putain, mais ils ont fait une saison incroyable, c'est la première fois qu'on a une équipe qui tient la route après le Paris Saint-Germain, et lui je pense qu'il pensait vraiment qu'ils étaient capables d'aller jusqu'au bout, mais ils ont flanché un peu sur la fin, et c'est ce qui a permis à Paris de se présenter aujourd'hui avec 6 points d'avance et de peut-être éventuellement gérer la composition aujourd'hui. En tout cas,
7: Céline, ce Lens, il te fait de l'effet, il t'impressionne, comment tu vois le match de ce soir? Ça va être la guerre, hein?
11: Oui, parce que je pense qu'en plus ils ont vraiment envie de gagner, ils n'ont pas envie qu'on soit titré sur leur terrain, et ils sont assez ascendants, parce que c'est jamais très agréable de voir une équipe titrée sur son terrain, mais d'autant plus quand tu es deuxième et que tu as dû espérer, je pense, quand même jusqu'à très, très récemment. Non, après, force est de constater que Lens est quand même une très belle équipe, ils méritent amplement de se retrouver à cette deuxième place, de jouer la Ligue des Champions. Moi, j'étais très surprise. Après, voilà, on connaît aussi les qualités de leur entraîneur, hein, Pierre Sage, vraiment quelqu'un de...
7: meilleur entraîneur de Ligue 1, hein, voilà. Depuis les trophées UNFP, il a eu le trophée. Hein, donc.
11: Et c'est pas immérité non plus, avec le collectif qu'il a, il a senti les bonnes pioches, le retour de Thauvin, le retour effectivement, on en parlait tout à l'heure de Saint-Maximin. C'est un gardien aussi de très bonne qualité. Alors là, c'est un très bon collectif et c'est mérité, ouais, effectivement. Je pense qu'il n'y a pas de meilleure autre équipe aujourd'hui à ce niveau-là, et on a rarement été aussi embêté.
7: Ouais, on a rarement été aussi crevé aussi.
11: Oui, oui, oui.
7: Accessoirement.
11: Oui,
7: enfin, oui, c'est vrai. C'était une saison particulière.
11: Mais ils ont quand même un nombre de points.
7: Ah oui, oui, non,
11: mais ils ont été excellents des saisons dernières.
7: Ils ont été excellents. Et alors, justement, tu parlais du possible trophée en fin de soirée, Céline. Bruno, si le Paris Saint-Germain, comptablement, est sacré champion ce soir, qu'est-ce qui va se passer? Est-ce qu'il va y avoir un petit quelque chose sur la pelouse du Stade Bollard ou pas du tout?
10: Rien du tout. C'est pas prévu par le Paris, par la Ligue. Et la Ligue qui voulait et qui veut faire la fête aux champions du côté du Paris FC au Stade Jean-Bouin, sauf qu'on vient de l'apprendre par le Parisien, le PFC a refusé de faire les festivités du titre, puisque eux aussi ils ont prévu quelque chose pour leur maintien, donc hors de question de faire la fête. Donc comment remettre le trophée en sachant que la préfecture a encore refusé une demande du Paris Saint-Germain pour essayer de faire des fan zones et autres, et donc là cette fois-ci le but c'était de faire les 90 mètres ou les 45 mètres qui séparent Jean-Bouin au Parc des Princes, d'emmener les joueurs, de faire la fête avec les supporters pour célébrer le titre. Ça a été refusé aussi. Bref, c'est le serpent qui se mord la queue, mais en tout cas ce soir, si Paris est champion, ils le fêteront très tranquillement avec leurs 1000 supporters dans le vestiaire, et ça s'arrêtera là.
7: En tout cas, on est content de voir que vraiment les autorités aiment voir les Parisiens,
5: oui,
7: heureux dans leur ville,
5: on se régale,
7: faire la fête, fêter leur titre.
5: C'est vrai que
7: incroyable.
5: Des concerts, il y en a jamais à Paris en même temps,
7: ouais,
5: que
7: ouais,
5: d'autres.
7: Non, bah non.
5: Non, mais c'est
7: quand même
5: incroyable.
7: Très rare d'avoir deux concerts en même temps à Paris, évidemment.
5: Moi, je voulais revenir sur, parce que j'adore Pierre Sage.
7: Ouais.
5: Et oui, il mérite ce trophée, mais ça devait revenir à Luis Enrique. Je suis désolé. Après, moi, c'est même pas une histoire d'être pro-parisien. Je suis désolé. Le mec, il, sur l'ensemble de la saison, en ayant des joueurs fatigués, alors oui, il a pas le même effectif et tout ça, mais tu retournes en finale de Ligue des Champions, alors ça concerne pas la Ligue 1,
7: ouais.
5: Mais n'empêche que je suis désolé, ça doit parler aussi dans ton parcours et dans le, mais je suis content que Pierre Sage l'ait, parce que franchement il mérite, mais en vrai pour moi c'était Enrique qui devait avoir le trophée.
7: On va accueillir Eric qui est en ligne avec nous. Salut Eric.
5: Salut Eric.
14: Bonsoir Eric. Bon, et bonsoir Céline.
7: Bonsoir. Et Alex.
5: Bonsoir.
14: Alex, bon,
7: Eric, qu'on connaît très bien ici, bah, qui oui. est déjà venu faire des matchs avec nous, et Eric, qui est officiellement, lui, pour le coup, il a son vrai trophée. Comptablement, il est abonné historique, abonné depuis donc plus de 40 ans au Parc des Princes non-stop. Bah, oui. Eric, ça t'inspire quoi, les difficultés pour le Paris Saint-Germain de se faire entendre par les autorités pour pouvoir faire la fête quelque part pour ce titre de champion qui nous tend les bras?
14: Bah, déjà, c'est pas nouveau. Hein. On sait très bien que depuis quelques années, la préfecture et les autorités ne sont pas très très inspirées pour nous laisser fêter le titre. Et puis après, c'est vrai qu'il y a toujours à la marge des incidents dans ce type de rassemblement à Paris qui donnent un petit peu raison à la préfecture, et ils s'appuient sur ça en disant l'ordre public est plus important que le reste. Donc c'est dommage qu'on ne puisse pas faire la fête. C'est dommage que les supporters ou des pseudo-supporters qui viennent se greffer à ça et qui nous empêchent de fêter, d'avoir un moment un petit peu de joie et de bonheur dans ce monde qui n'est pas spécialement joyeux.
7: Oui, et il y a exactement les mêmes événements à la fin du Nouvel An et à la fin de la fête de la musique. Hein, donc bon, c'est un problème qui est au-delà du PSG. Mais Céline, tu voulais réagir. T'as pas l'air d'accord.
11: Non, oui, puisqu'effectivement, associer ça aux supporters du PSG, et après t'as précisé pseudo, effectivement, je pense que beaucoup utilisent des occasions comme celle-ci pour mettre bazar, mais il y a tout un tas d'autres opportunités qui saisissent pour ça. C'est juste le reflet de la société, je pense, ces moments-là. Mais autant encadrer, on voit qu'il y a eu des débordements la dernière fois pour la qualification en finale. Et bien, encadrer, au moins, vous limiterez les débordements et vous permettrez quand même à des milliers de supporters de pouvoir festoyer, de pouvoir quand même savourer un titre de champion. Enfin, je trouve ça juste ahurissant qu'on puisse pas savourer, quoi. Enfin, là, c'est-à-dire qu'on est champion et on n'a pas la possibilité de pouvoir le célébrer avec nos joueurs, avec notre staff. Et moi, je trouve ça complètement ahurissant et c'est liberticide.
7: Puis ça envoie un message vraiment de la part des autorités de non-confiance dans leur propre population. En fait. C'est fou, quoi.
14: Et dans leur propre force de l'ordre aussi.
11: Et dans leur capacité à pouvoir gérer.
7: Et dans leur propre force de l'ordre. Et c'est vrai qu'à l'époque du Covid, où les forces de l'ordre étaient sursollicitées, ou quand il y avait les plans Vigipirate, plus, il y avait à la limite des arguments. Mais là, franchement, le concert d'Ayana Kamoura, excusez-moi, mais.
11: Sous le cas, il n'y a rien, en fait. Qu'est-ce qui empêche contre le PFC de pouvoir aller au Parc des Princes, de traverser la rue, en fait?
14: Non, mais c'est de la police.
11: C'est juste une volonté.
7: Bon, écoute. Les amis. Oui, Bruno.
15: En fait, c'est que tu te retrouves à vouloir faire la fête à 23h minuit et à faire un événement à minuit et à mettre la sono à fond dans un quartier où les gens vont péter les plombs aussi. C'est-à-dire de dire, attendez, il est minuit et les gens sont en train de faire la fête dans le stade. C'est ça aussi la problématique.
7: Et si on faisait la fête au parc, ce serait pareil. Si c'était après un match au parc, ce serait exactement la même chose, on l'a déjà fait.
15: On est dans une situation qui est ridicule, mais on est d'accord. Et vous verrez, moi je vous mets juste une petite pièce. Si Lens remporte la Coupe de France, ils vont faire un défilé dans la ville. On va dire, regardez, c'est formidable. Quelles belles images. Ça, c'est un peuple de football. Et nous, on viendra encore nous casser les noix en disant qu'on n'est pas capable de faire quoi que ce soit. Il y a mon Romain Bédouc qui est aussi chaud. Il veut aller sur le débat.
7: Vas-y, Romain.
16: Moi, juste, je précise, la première décision lunaire, c'est de ne pas faire jouer le Paris Saint-Germain en 34e journée au Parc des Princes. Et en fait, je pense que dans l'élaboration des calendriers, les autorités, ils ont dû se dire, on va mettre le PFC PSG là, dans la dernière journée, il n'y aura pas de suspense. Comme ça, au moins, on est sûr que si jamais il y a des tensions, au moins, il n'y aura pas le sportif qui va se rajouter là-dessus. Mmh. Et donc, en fait, ils ont mis ça là comme ça, en se disant, de toute manière, c'est à Paris, ils vont pouvoir faire les trucs.
15: Et puis ils seront champions.
16: Ça se trouve, ils sont champions avant, donc ils vont pouvoir le faire avant. Et ben voilà. Et ça donne des décisions UBS comme ça, où tu vas avoir le Paris Saint-Germain qui va même pas pouvoir. Mais on dit même pas fêter. Là, on parle juste de soulever le trophée. Soulever le trophée, c'est impossible. Non, mais c'est lunaire.
15: Et Bollard se réveille, les amis.
7: Bollard se réveille. Nous, on est déjà bien réveillés. C'est un match qu'on attendait depuis très longtemps, hein, Lens Paris Saint-Germain. On a hâte de voir ce que ça va donner entre le Paris Saint-Germain, qui est donc premier du championnat, et Lens, qui est à 6 points derrière. Et Eric, on t'a pas demandé ton avis sur la compo, sur le fait que Dro Fernandez soit titulaire, Zabarni et Beraldo dans l'axe.
5: Je me suis arrêté à Zabarni et Beraldo.
7: Je parlais de l'autre, Eric.
5: Ah bon, pardon. J'allais dire. C'était déjà assez long.
7: Eric, il est déchaîné ce soir. Ça promet une soirée fantastique. Donc l'autre Eric, le Eric avec des lunettes rouges, qu'est-ce que toi tu penses de la compo?
14: Alors j'ai pas eu entendu toute la compo parce que ça a coupé à ce moment-là, j'étais obligé de rappeler le standard.
7: Ah bah attends, Bruno il va la rappeler. Écoute, Bruno va nous la rappeler tranquillement. Vas-y Bruno.
16: Oui. Attendez, pardon, on avait enlevé les casques. On avait enlevé les casques.
6: C'est juste pour la compo du PSG pour Eric.
16: C'est quelle compo? Je crois qu'il faut que tu redonnes une compo.
7: Paris.
15: On était en train de.
16: Paris.
15: Matvei Safonov, Ilian Zabardi. Il y aura Lucas Beraldo. Vous l'entendez, hein, la Lançois, c'est pas la Marseillaise. Avec premier moment fort. Il y aura bien sûr les courants dans quelques instants. Seni Mayulo et Lucas Hernandez. Joao Neves, Désiré Loué, Dro Fernandez, Bradley Barcola, Tembouz et Kvara. Voilà pour la composition d'équipe pour le Paris Saint-Germain sur le banc. Renato Marin, Marquinhos, David Bolli, Cordier Thomas, Dimitri Lussain. Il y aura aussi Fabian Ruiz, Vitinha, Gonçalo Ramos et Ibrahim Mbaye. Moi, ce qui me surprend le plus dans la totalité de cette composition d'équipe, c'est la non-présence de Fabian Ruiz. Les deux équipes sont sur le terrain, les amis, viennent de rentrer. Mais moi, je trouve que Fabian Ruiz, il aurait besoin d'un match un peu référence et un peu à se faire rentrer dedans pour voir si ça tient et s'il est prêt à aller à la guerre. Bon, il l'a été face au Bayern pendant 60 minutes, mais peut-être qu'on pouvait lui en remettre une petite couche. C'est un avis tout à fait personnel.
7: Après, ça va être intéressant de voir si Dro Fernandez justement tient physiquement face aux Lensois qui sont beaucoup plus physiques que lui. Ça va être intéressant aussi de voir ce que ça donne. Eric, l'autre Eric, oui. Merci d'avoir été avec nous. Bah, du coup, tu as entendu la compo, est-ce que ça te va?
14: Mais écoute, ça me va, je pense que dans l'esprit de Luis Enrique, c'est pouvoir marquer vite et puis faire souffler les attaquants et remporter le milieu. Ça me paraît conforme par rapport à tout ce qui se passe en ce moment et ce qui se projette pour d'ici la fin du mois de mai.
7: Bon bah parfait, merci beaucoup Eric d'avoir été avec nous.
14: Avec grand plaisir.
7: Merci, hein. On te souhaite une bonne soirée, un bon match évidemment. Je fais juste un tour de table rapide, vous me répondez par oui ou par non. Est-ce que le maillot avec un laboubou dessus, ça vous plaît?
11: Et Céline,
7: non.
11: Le maillot, oui. Le laboubou, non.
7: Alex,
1: c'est quoi?
7: Ah, il est éteint ton.
6: Peut-être quelque chose auparavant.
7: Bruno qui dit. Eric et Bruno qui disent c'est quoi, la boubou,
6: ouais.
7: Alors, les gars, non mais c'est pas possible. Mais attendez quand même.
6: Moi, je suis un mec de,
7: et la boubou, c'est une espèce de peluche affreuse en forme de lapin de film d'horreur qui a cartonné dans les écoles cette année. Tous les enfants se battaient pour en avoir. Il y a un enfant dans le studio qui est caché, mais lui, il sait ce que c'est. Évidemment, tout le monde le sait. Sauf que les laboubou, c'est très à la mode en ce moment en Asie, mais c'est plus du tout à la mode en France, et qu'aujourd'hui il y a une collab et qu'il y a des laboubou sur les maillots des joueurs du Paris Saint-Germain. D'accord. Et que franchement je
6: ça
7: trouve
6: ça n'a pas sa place.
7: Ah non, ça n'a vraiment pas sa place. Voilà,
6: on est bien d'accord.
7: Je t'ai fait le tour du sujet. Très bien.
15: Écoute, j'en suis vraiment ému. Ravi. Beaucoup d'émotions là dans ce que. En tout cas, ce que je peux vous dire, c'est que le maillot rouge et le dernier était beaucoup plus important et plus intéressant du côté du Paris Saint-Germain. Juste vous dire aussi que c'est Benoît Bastien qui va donner le coup d'envoi de cette rencontre. Les deux équipes se font déjà face. Je vous rappelle pour celles et ceux qui nous rejoignent, c'est la 29e journée de Ligue 1. C'est un match en retard pour le Paris Saint-Germain. Il va y avoir un coup d'envoi fictif dans quelques instants. Les supporters du Paris Saint-Germain sur notre gauche qui sont en train de donner de la voix. Philippe Vercruis. Ça c'est chouette. Quand tu l'avais sur ta vignette Panini.
6: C'était un super joueur, Philippe Vercruis.
17: J'allais dire ça. Année 86-80.
15: Mais... mais c'est pas grave ça. C'est une légende. C'est une légende lensoise. Voilà. Il a la crinière blanche désormais, Philippe Vercruis, et moins bouclé. Il salue et remercie le public lensois, écharpe autour du cou, la légende. Voilà, et le public lensois qui l'applaudit. Le Paris Saint-Germain qui dans quelques instants va donner le coup d'envoi avec son attaquant star Ousmane Dembélé qui va donner le coup d'envoi de cette rencontre dans quelques instants. Il fait ses petits échauffements. Top chronomètre, c'est finalement Joao Neves qui change de côté, qui passe à gauche là-bas et qui installe déjà le jeu parisien comme à notre habitude. Ballon pour les Parisiens. Gvichak Kvaratskhelia qui redonne derrière pour Joao Neves. Ballon récupéré. Et si je comprends bien, c'est la Ligue qui ramasse là sur les premiers champs lensois. Ah, normalement, ça s'arrête. Un match là-dessus, sur une insulte comme celle-ci, ça doit s'arrêter. Mais peut-être que ça se fait pas.
7: Mais ici. Allons, enfin, pas les... Bruno. Bon, allons.
15: C'est ça. On est
7: à Paris, on arrête les matchs.
15: C'est exact. On verra ce que ça donne. Allez, ballon pour Udol, l'excellent Mathieu Udol, milieu de terrain.
7: On n'a pas vu le coup d'envoi encore, Bruno, hein, pour info. Voilà, ça y est.
15: C'est un ballon sur le côté pour Malangsar. Malangsar qui redonne derrière pour Baïdou. Baïdou qui redonne pour Malangsar, milieu de terrain, ligne médiane. Et ballon récupéré par Selim Ayoulou. C'était parfait, mais c'était pour Bradley Barcola. La passe n'est pas assez précise. Thomasson qui joue sûrement, et c'est sûr même, son dernier match à Bollaert, puisqu'il va partir. Le capitaine sans et or. Il est attendu dans un plus gros club avec un salaire. Attention à Hudson-Edouard près du rond central qui a voulu contrôler ce ballon et frapper. Intervention de Lucas Beraldo qui se dégage en touche. Première action, occasion justement pour Thomasson au corner. Premier corner côté gauche si on se met en face de la cage de Matvei Safonov. Corner côté gauche pour les Lensois. Allez, ça va brasser, ils sont bons sur coup de pied arrêté. Les Lensois s'étendent et ce sera la tête de Ousmane Dembélé qui était bien placé pour dégager ce ballon. Ça revient sur Ruben Aguilar.
5: Ousmane Dembélé qui fait une tête défensive, c'est rare. Hein.
15: C'est ça. Et là, il est vraiment bien intervenu. Et là, l'excellente intervention. Oh là là là. Avec Désiré Doué qui vient de nous faire une talonnade. Il est à 20 mètres de son poteau de corner. Il élimine le joueur lensois par une talonnade assez délicieuse. Désiré Doué. Désiré Doué qui va tenter de servir Gvichak Varatskhelia. Donc Désiré Doué, c'est bien ça. Au milieu de terrain, à la Mayoche, au milieu, avec Neves qui est devant sa défense. Dro Fernandez et Désiré Doué sont eux un peu plus haut. Aguilar qui redonne pour Wesley Saïd. C'est pour Isser qui a été élu gardien de Ligue 1 de la saison, ce qui est logique.
5: C'est plutôt logique, ouais. Parce que Safonov, il n'y avait pas assez de matière pour le juger.
15: Quand tu vois qu'il
7: n'était pas éligible. Notre...
5: Ouais, c'est ça, c'est
7: ah ouais. C'est...
15: Quand tu vois que notre Ousmane Dembélé fait 9 matchs.
7: Non, 20 matchs, 9 titulaires.
15: Oui, 9 titulaires.
7: Et oui.
15: C'est quand même assez fou. Et pour l'instant, après exactement 3 minutes de jeu, si vous nous rejoignez sur l'antenne d'ici Paris-Île-de-France et sur la chaîne YouTube d'ici Paris-Île-de-France pour désormais les lives du Paris Saint-Germain, n'hésitez pas à vous abonner et on va suivre le ballon monté par c'est Ousmane Dembélé qui va écarter son côté droit pour Bradley Barcola qui fait la différence. Il pousse trop son ballon, ça sort des limites du terrain. Ce sera un dégagement au 6 mètres. Dommage pour Bradley Barcola qui a raté son contrôle et passement de jambe. Il a poussé un petit peu trop fort. Et ballon récupéré par les joueurs du RC Lens qui prennent tout leur temps pour ce dégagement.
7: Bruno, sache que Aurélie sur le chat nous dit l'émotion de Bruno pour le Laboubou, ça m'a pris au trip.
15: Franchement, n'hésitez pas à adopter des Laboubous, ça a l'air d'être vraiment super.
7: Non, non, c'est trop tard, c'est pas la mode.
15: On va monter une association. Laboubou Forever. Le ballon pour les. Franchement.
7: Parce que dans Laboubou, il y a des. Non, on ne peut pas le dire.
15: On se calme. Avec le ballon pour désormais. Lucas Hernandez. Il faudra revenir quand même sur sa saison à Lucas Hernandez. Il aura été un soldat fidèle et fiable chaque fois qu'il est rentré. J'ai oublié de vous dire que le capitana ce soir, il n'y a pas Vitinha, il n'y a pas Hakimi, il n'y a pas Warren Zaïre-Emery, il n'y a pas Marquinhos. Eh bien, c'est Ousmane Dembélé. Depuis tout à l'heure, je vois un truc autour de son bras. Je
5: me dis, pas vu.
15: Est-ce que c'est bien ça? Fallait juste que je vérifie sur la feuille de match. C'est bien ça. Le capi, c'est Ousmane Dembélé. Bah, ça lui va plutôt bien. Ça lui donne un petit style supplémentaire à notre ballon d'or. Allez, et effectivement, ballon pour. C'est un ballon pour Ousmane Dembélé, Désiré Doué pour Bradley Barcola. Le ratard tue le foot français.
7: Le ratard, voilà.
15: Ça c'est le retard donc. Non, c'est quoi?
7: Le Qatar.
15: Ah, c'est un cul ça. Il faut écrire correct. Ça c'est un R. Attends, non, il est mort de rire. Attends. Attends, Romain Bédouk.
13: Est-ce que
15: je suis pas à R, c'est pas à R, ça.
13: Je vais vous expliquer, ça fait 5 minutes que je dis à Bruno, regarde la banderole.
15: Il regarde le. Allez, attention avec le ballon pour Rome. C'est pour Bradley Barcola. Non, très franchement. Regarde le R de Qatar, le cul de Qatar.
13: C'est vrai que
15: et
13: les deux R se ressemblent.
15: Le R de français, sérieusement, c'est les mêmes.
13: Non, mais même le R de Qatar et le cul de Qatar se ressemblent. C'est
15: voilà.
13: Vrai.
15: Ah, je suis pas complètement.
13: Mais donc il y a une banderole. Tout ça pour vous dire qu'il y a.
5: Pas complètement aveugle.
13: Le Qatar tue le football français sur le parquage, enfin le parquage, sur la tribune des ultras lensois. Voilà, je m'en vais.
15: Allez, au revoir. Okay.
7: Et moi, j'ai une féminine sur mon suite. Ah, bah non, c'est Ronaldinho. Vous avez plein de lunettes, les garçons, ce soir. Hein.
15: Non. Sérieusement, attendez, je vais vous l'envoyer. Vous allez vous débrouiller avec ça.
5: Moi aussi, je vais prendre la photo. Je vais la monter.
15: Attention, avec Beraldo sur le côté droit qui est monté haut. Hein, Beraldo, il préfère les avant-postes. Hein, désormais, notre Beraldo. Ballon pour les Parisiens. 40 mètres du but, ce sera pour Joao Neves. Ce qui est assez intéressant, c'est que au moins la sécurité bouge pas pour enlever la banderole. Autre Fernandez. Oh, la frappe de loin, elle est belle. Ça va passer juste à côté de la cage de Risser. Très peu d'élan, petite frappe sèche qui va passer à un petit mètre du poteau droit de la cage de Risser qui a regardé passer le ballon. 7 minutes de jeu. Là, pour l'instant, on en est à peu près à 3 minutes de banderole. Hein.
5: Ouais, Bruno, je valide, hein, on dirait un R.
7: Ou un B, bah, ou un B. Merci. Mais là, c'est compliqué aussi, c'est mais
5: chose.
7: Bon.
5: Oui, un B, c'est autre chose encore. Là, on est sur un autre sujet.
15: Allez, veuillez m'excuser en tout cas, mais voilà, j'ai effectivement.
7: Non, mais t'as raison, il n'y a pas un cul sur la banderole, donc voilà.
15: C'est ça.
7: Ils ont peut-être fait exprès justement pour qu'elle reste. Parce que tout le monde allait
15: qu'elle
7: comprendre
15: reste,
7: la.
15: Peut-être. La c'était peut-être. Ça, ouais.
7: Ils sont malins.
5: Oh, dommage, ouais. C'est bien joué la frappe.
15: Elle était belle. Ah ouais. Là, la perte de balle de Bradley Barcola, va falloir intervenir. C'est pour Wesley Saïd qui va écarter maintenant pour Mathieu Hudol qui va lever la tête. C'est un centre, la tête, c'est contré par la poitrine d'Antoine Edouard et ça va passer à côté de la cage parisienne. C'est pour Safonov. Là, ça aurait pu être un but billard. Heureusement, on va s'en sortir. 7e minute de jeu. Et pour l'instant, le Paris Saint-Germain qui. On est à 0-0 avec cette équipe du RC Lens. Bienvenue à celles et ceux qui nous rejoignent sur la page sur ici Paris-Île-de-France et sur notre page YouTube. Vous êtes aussi sur la chaîne. Attention, la bonne récupération de Sangaré. C'est pour Hudson Edouard qui va frapper. L'intervention d'un Lucas Beraldo qui pour le moment est le joueur le plus en canne, en tout cas qui intervient
5: raison, bon,
15: avec
5: bon.
15: le plus d'autorité.
5: Il est bon il est concentré, voilà, je viens de revoir l'action, hein, c'était chaud. Hein. L'action de Lens. Hein.
15: Attention Beraldo, il n'arrive pas bien à se dégager, ça va quand même arriver sur Hudol. Hudol côté gauche, séquence lensoise installée dans les 30 mètres du Paris Saint-Germain, mais Dro Fernandez intervient. Moi je suis content de le voir par contre sur un match à haut niveau, Dro, enfin haut niveau, voilà, on est pas sur des matchs de.
5: C'est du haut niveau de la Ligue, c'est sûr.
15: Tableau, voilà. On est sur du gros match et c'est aussi comme ça qu'on va le faire progresser. Ballon de Joao Neves, profondeur pour Bradley Barcola, face à face. Mais pourquoi il n'a pas mis le pied? Mais pourquoi il n'a pas mis le pied? Alors que Risser ne pouvait lui mettre que le pied aussi et le corps, il a eu peur. Je pense que
5: Barcola a eu peur, ça lui arrive,
15: a eu peur sur ce ballon. Il a vu le gardien arriver, il s'est dit il va me tamponner. Il a dû se dire si c'est pareil que Renato Marine, il défonce tout. Parce qu'on a quand même un foufou avec Renato Marine. Hein.
7: Bah, c'est un gardien, quoi.
15: Et il a dit qu'il était fou. Hein. Il l'a avoué lui-même sur la
7: chaîne. Première interview.
5: Je suis fou, mais je suis libre.
15: Il l'a dit, c'est ça. Il a dit, la fédération pour être gardien de but, il faut être fou. Donc,
5: c'est vrai, tu as raison.
15: Voilà, il a complètement assumé.
7: En tout cas, il était particulièrement souriant et chaleureux. J'ai bien aimé son
5: but. Il était mieux déjà dans sa prestation. Il était beaucoup mieux, hein, vraiment. Ouais. Par rapport au premier match où tu l'as senti tendre.
15: Oh, Mathieu Hudol, le centre est trop fort. Heureusement, Mathieu Hudol pas assez concentré sur son centre. Là, il avait été parfaitement servi par un Wesley Saïd qui lui aussi est en canne dans cette rencontre qui pose problème au Paris Saint-Germain après 10 minutes de jeu. 0-0, il y a eu une seule frappe du côté du Paris Saint-Germain, c'est cette frappe qui est passée à côté de la cage de Risser. Et pour l'instant,
10: le Paris Saint-Germain qui prend son temps pour jouer la touche. Les sifflets de Bollaert. Alors maintenant c'est pour Nasser. Donc le N ressemble à un H. Oui bon, ok, on a compris.
7: Voilà.
10: Nasser tue la Ligue 1.
7: Ça, c'est un petit peu lourd, hein, Ing.
10: C'est ça.
7: Pas très fin, quoi, on va dire.
5: Ouais, ouais, c'est
7: vrai. On dirait des banderoles du Bayern.
10: Avec, pour l'instant, bah, ils sont dans la même veine que leur président, hein, qui est là pour. Qui est à la chasse au Nasser. Hein. Et ballon pour. Ballon pour Ilia Zabarni. Gêné par Wesley Saïd, alors il va faire demi-tour sur lui-même et donner un Lucas Beraldo à l'aise dans cette défense à 3 là, à 3 centraux avec Lucas Hernandez sur ses phases offensives. Il y a Zabarni qui va allonger pour Bradley Barcola, Dro Fernandez pour Mayulu pour désormais Dembélé, petit pont s'est passé et la faute de Sangaré. Il est en train de s'énerver auprès de l'arbitre. Il lui hurle dessus, puis il fait « Pardon, excusez-moi, je me reprends. » Et Benoît Bastien lui fait « Calmez-vous. » Benoît Bastien qui... pas mal, là, les interventions de Dro Fernandez, les...
5: Oui, il y a une bonne agressivité là tout à l'heure.
10: Et puis le côté une touche de balle. Ouais. Vraiment, lui, c'est. Bah, ça va très vite. Et on l'avait vu hein, contre moi, c'est en tout cas ce que j'avais ressenti pour le match de Brest. Que ce garçon, quand Kvara, Doué et Dembélé sont rentrés, en fait, bah, il joue le même football. Donc. Ben, il s'est un peu illuminé, je trouve, par rapport à la fin de même de cette rencontre face à Brest. Attention, Hernandez, côté gauche pour Désiré Doué qui va fixer, Désiré Doué qui va vouloir frapper dans quelques instants. Désiré Doué, il va frapper. C'est Malanxar qui va se dégager. Le buffle, Malanxar. Hop là, et nous on a un buffle qui tombe au sol, là, il est poussé dans le dos. Alors le public râle. Oui, mais. Bon, la moyenne des banderoles, c'est 3 minutes. Hein, avec, ils vont les enlever tranquillement, pas de sécurité qui les enlève. Donc, consigne a été donnée au stadier de ne pas intervenir. Et donc, c'est sous le couvert de la direction, on va dire, sur ces banderoles.
7: Quelle classe. En tout cas.
10: Il y a là, que Pierre Sage hein, qui classe dans ce,
7: oh, ouais,
10: dans ce club. Hein, parce qu'en fait, les joueurs, enfin ici, certains supporters avaient fait une espèce de pétition pour demander à ce qu'on mette l'équipe des U19 face au Paris Saint-Germain pour marquer le coup. Et il a dit bah, moi, je fais pas ça, vous allez rigoler ou quoi.
7: Je m'étonne.
10: Allez, ballon pour.
7: On leur laisse un peu le ballon.
10: Côté
7: non
10: droit. Mayulu ouais. Qui joue et ça va dégager du côté du Dol dans les gradins. On vient de le récupérer, le ballon. Touche pour Mayulu, côté droit. À 18 mètres du poteau de corner, Dro Fernandez se propose, mais ce sera pour Joao Neves. Ça va être un ballon. Hop ! Petite tentative externe du pied, ratée, mais intéressante sur ce ballon avec rebond de la part d'un Joao Neves qui a tenté un coup de coquin. Il n'a pas été élu buteur et but de l'année. Joao Neves, son retourné acrobatique.
5: Voilà. Ils ont oublié. Ils ont oublié.
10: C'est Dembouze.
5: Non mais celui de Ousmane, il est extraordinaire quoi, franchement.
10: Oui, l'élimination des trois joueurs plus derrière.
5: Ah ouais, la

0: des points, on va dire qu'il mène au point, mais en dehors de ça, il y a pas, pour l'instant, il y a pas de grosses occasions. Et nous, on est un petit peu en train de rentrer tout doucement dans la partie.
1: Allez, le ballon est pour Ilya Zabarni, Mayoulou. Ah, la perte de balle de Mayoulou, c'est un peu trop tendre là de la part de Céline Mayoulou face à un garçon si solide que Malangsar quand il vient au contact. Gagnou qui redonne pour son gardien. Le Paris Saint-Germain qui tente de presser. 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Vous êtes déjà plus de quasiment 800 à être en direct avec nous pour cette rencontre. 15e minute de jeu, premier quart d'heure passé. Ballon pour Ilya Zabarni. La perte de balle de Dro Fernandez face à Thomasson. On est heureusement Joao Neves, tel un surveillant de récréation qui annonce que la fête est finie. Il passe derrière en disant rendez-moi le ballon. Par contre, Vara, il n'a pas touché une balle. Enfin, ouais, il a dû en toucher une ou deux.
0: Un peu.
1: Et là, de la tête, il n'a pas réussi à récupérer un ballon. Attention, ça part côté droit pour Ruben Aguilar. Ruben Aguilar qui a redonné à Gagnou, position d'orge, je pense, ouais. Ah, un arbitre qui lève rapidement, dis donc, ça arrive.
0: Pas pour l'habitude.
1: Non, on n'a pas l'habitude. Bah là, pour le coup, ça a été levé direct. Allez, et le ballon qui se retrouve pour les Parisiens. On va passer sur Beraldo, on est à 20 mètres de la cage. Joao Neves est venu aider et on va allonger côté droit pour Ilya Zabarni qui va être pressé. C'est une consigne, ça. Et allez, et un Bradley Barcola qui, pour le moment, est entre eux. Voilà, je suis pas encore rentré dans le match.
0: Ouais, c'est un peu du Bradley en ce moment.
2: Il y a beaucoup de c'est critiques vrai. Sur le chat, hein, sur Bradley Barcola. Prends ton Smecta, ne signe pas ton contrat et va-t'en. Il y a des trucs assez.
1: Oh là là, oula,
3: c'est
0: quand même.
2: Voilà.
0: Ils ont la mémoire courte, quand même. Ouais. C'est un truc de fou. Quoi.
1: Si Paris est champion, c'est qu'il a eu quand même une séquence d'une demi-saison où heureusement qu'il était là en début de saison, sinon on ne l'a pas le titre. Hein, donc, aïe, perte de balle, Hudson-Edouard qui récupère, ça va être un ballon pour Thomasson qui met. Oh, il y a peut-être une main à la surface, Hudson-Edouard qui frappe, c'est cadré, c'est rat de terre, ça vient directement dans les gants de Matvei Safonov qui va vouloir relancer. Elle est belle cette relance, est-ce qu'on va pouvoir passer du côté d'Ousmane Dembélé? Non, ballon récupéré à nouveau par Ruben Aguilar sur le côté droit qui va s'appuyer sur Wesley Saïd et le tacle parfait d'un Lucas Hernandez qui, je vous le dis, est extrêmement précieux et qui, lui, le 30, il se mettra les peintures de guerre sur le visage et sera prêt à y aller. Si tu le fais rentrer une minute ou 20 minutes, il sera là.
0: Ouais, et puis lui, il prépare aussi la Coupe du Monde.
1: Ah bah oui, il est dans...
0: Ouais, il est en mission aussi, lui. Hein.
1: Pardon. Mon frère qui est dans, encore dans une histoire un peu glauque en Italie. Allez, attention, avec qui le ballon pour son frère, Théo.
2: Ah, pardon.
1: Hernandez qui était.
2: Tu avais dit mon encore... frère, alors j'étais un peu étonné. Ah,
1: non.
2: Je crois que t'as pas de frère.
1: Voilà. Enfin, à part si on m'a rien dit, mais ça, voilà. Ça fait quand même 50 ans. Allez, bon, pour. C'est un ballon, 18e minute de jeu.
2: On est dissipé, hein. Et les gens sur le chat soulignent que les joueurs sont pas fond à fond pour l'instant.
1: Comment veux-tu être à fond?
0: Ouais,
1: dans leur tête, ils ont fait le boulot. Ils sont champions. Même si ça se. Tu vois, enfin, je pense à Rico.
0: Bah, c'est sûr.
1: Là,
0: c'est
1: la
0: sûr,
1: victoire face à Brest.
0: Bien sûr.
1: C'est. On a beau nous dire, oui, il faut les petits points, machin, on sait très bien. Enfin voilà, il faudrait quand même. Il faudrait prendre une valise là. Il faudrait que Lens mette une cartouche à Lyon. Et il faudrait prendre une valise face au PFC. Enfin, je veux bien, ça fait quand même des probabilités complètement improbables.
4: Ça serait bien de marquer le coup, de gagner face à Lens pour.
1: C'est vrai. Après, je suis d'accord, Alexandre.
2: Alexandre, c'est notre Allez. Pierre sage du studio.
1: C'est ça.
2: Voilà. Un homme de peu de mots, mais quand il parle, c'est intéressant.
1: On l'écoute. Attention, la tête de Lucas Hernandez qui va peut-être récupérer ce ballon face à. Il y a un duel, hein. Il y a un duel de vieux briscard entre Ruben Aguilar et Lucas Hernandez. Et ce que j'aime, c'est qu'on n'est pas. C'est pas un club de thé. On n'est pas en train de boire le thé, les petits biscuits. Ça se donne des coups, mais dans le respect.
0: Exactement, c'est ça, t'as raison. Voilà.
1: Ça rappelle Eric Rabessandra. Voilà, quand
0: écoute,
1: quand ça en manchait un petit peu, mon Rico, mais là, ouais, écoute, c'est en tout
0: ça
1: cas
0: fait partie.

0: du jeu, hein, mais il n'y a pas de problème. Hein. À la fin, on s'entend bien. Hein.
1: Voilà, c'est tout à fait ça. C'est tout à fait ça. Attention, ça part dans le dos. Thomasson servi par Saïd. Ça va écarter sur le côté droit. Il est en train de fixer Lucas Hernandez. Ça redonne pour Hudson-Edouard. Ballon glissé. Il faut intervenir. Ça revient sur Wesley Saïd. L'intervention de Matvei Safonov. Et l'intervention de Ilya Zabarni sur sa ligne, sur une tête lensoise. Et derrière, Safonov qui va l'aider.
2: Voilà, Zabarni.
3: Alors, Eric, on n'est plus rien. On n'a pas vu l'image.
0: Rien dire.
3: Attends, j'en profite pour dire qu'il y a, Apollinaire et Julien qui nous écoutent depuis le stade Bollaert. Et on les embrasse très fort. Merci beaucoup. On a aussi Didier qui nous écoute en Nouvelle-Calédonie. Et Joanie qui fête ce soir les 20 ans de sa fille Chloé.
0: Chloé, bon anniversaire.
3: Du love.
0: Chloé.
3: Voilà, une belle, belle vie devant toi. Bon anniversaire.
1: Allez, ballon pour les Lensois, mais là, c'est la plus grosse occasion de la partie qu'on vient de, à laquelle on vient d'assister, avec une excellente sortie dans les pieds de Safonov sur un Lensois, et derrière cette tête reprise, et vraiment on a un Ilya Zabarni qui a quand même surveillé le grain. Attention Ilya Zabarni, il a Hudson-Edouard, il n'arrive pas à se dégager correctement. Beraldo tête en arrière, c'est pour Matvei Safonov. Bon ben, c'est pas très académique, mais ça passe entre
0: on le sait, Beraldo,
1: Safonov et Ilya Zabarni. Safonov, là, le dégagement dans l'axe, il n'y a personne, il n'est pas là. Beraldo, c'est récupéré par les Lensois. On est en train de se faire grignoter petit à petit le cerveau. 21e minute de jeu, en tout cas on perd tous les ballons au milieu de terrain, on ne maîtrise strictement rien. Ça, tu sais quoi, ça sent l'entrée de Fabian Ruiz en deuxième mi-temps pour justement venir ranger la chambre. Parce ouais, c'est vraiment pas terrible.
0: Non, c'est sûr.
1: 21e minute de jeu, ça va écarter. Udol mal servi qui, mais vraiment les Lensois font ce qu'ils veulent du Paris Saint-Germain pour l'instant. On se fait un petit peu concasser. Ça revient sur Risser, pressé par un Dembélé. Voilà, bien joué. Ousmane Dembélé, c'était pour Joao Neves qui prend pas assez de temps pour servir Ousmane Dembélé. Le dégagement de Risser était raté. Aïe, aïe, aïe, pas de position de hors-jeu, pas de position de hors-jeu pour Hudson-Edouard qui va partir côté gauche et qui embarque avec lui Beraldo. Faut fixer correctement Hudson-Edouard qui va vouloir frapper. Et c'est une et un dégagement d'Ilya Zabarni. Désiré Doué, Désiré Doué qui porte le ballon, Désiré Doué qui va attaquer ce ballon correctement. Dembélé qui veut jouer trop rapidement pour Gvichak Kvaratskhelia. Ça fonctionne pas pour l'instant, l'attaque parisienne. Elle est complètement rayée. Rico, 22e minute de jeu. Score de 0-0. On a eu une action.
3: 3 tirs cadrés pour Lens et 0 pour Paris. Pardon.
0: Mais non, mais en vrai, on a quasiment rien du tout. En termes de construction, même entre les trois devant, il n'y a rien du tout.
1: Sima qui voit Ilya Zabarni venir tacler fortement et correctement le ballon en touche. Paris dominé. Est-ce qu'il fallait s'y attendre ? Oui.
0: Oui.
1: Est-ce que c'est... Voilà. Ça peut pas durer tout le match, je pense, parce que Luis Enrique, même si il a fait des changements, il est quand même en train, tu vois, il est déjà sorti de sa zone technique, il fait des pas, il est en train de donner des consignes. Voilà, il y a des... Hop. Faute parisienne, Monsieur Benoît Bastien l'a vu, le public l'a vu. Hamdallah Sima qui a été, et c'est surtout... Sangaré qui a été balayé du Paris Saint-Germain. Le PSG qui va voir les joueurs lensois avoir un coup franc intéressant. Prudence. Alors ce coup franc, il est à exactement 20 mètres du poteau de corner côté gauche. Si on se met en sens de la marche, il est à peine 3 mètres de la ligne de touche. Et ce ballon, il est pour Thomasson. Ça va être rentrant, ça va plonger premier poteau. C'est parti, ben ça sera deuxième et Matvei Safonov. On a désormais une catégorie de gardiens en mode je dégage au point et j'embarque le corps avec tout ce qu'il peut.
0: C'est fou quand même.
1: Bien, Drou Fernandez, bonne défense. Ah, et Bradley Barcola qui s'arrête dans son geste. Ça sera récupéré par Gagnou. Gagnou, la frappe d'Hudson-Edouard, ça passe au-dessus. Allez, Paris, il faut se réveiller. Bradley, il faut être plus tonique. Pour l'instant, ça ne fonctionne pas devant. Défensivement, ça va. On ne peut pas se plaindre.
0: Oui, c'est vrai.
1: Et au milieu, c'est moyen.
0: C'est même inexistant quasiment, hein, au milieu.
1: Bah, moi, je ne suis toujours pas fan de Désiré Doué au milieu de terrain. Ce n'est pas mon truc.
0: On ne voit pas trop Neves dans la construction. On ne voit pas trop Drou non plus.
1: Joao qui est dans un poste où on l'a pas vu beaucoup cette saison, c'est-à-dire c'est devant la défense, tu vois, il... autant Vitinha, autant même Warren, même Kanginli,
0: alors bah, il se relaie.
1: Il s'est blessé, ouais.
0: D'habitude, il se relaie, tandis que là, il est un peu tout seul à faire ça, quoi.
1: Allez, maintenant une nouvelle banderole. Nasser à rien, équité. Qu'est-ce qu'il va encore un festival.
0: Ça sert à rien, pas mal. Ça sert à rien.
3: Il y a un petit problème dans les écoles, j'ai l'impression, à Lens. Parce que c'est... Allez, bon, en tout cas, il y a William qui nous avait mis un message en disant ils peuvent bien mettre toutes les banderoles qu'ils veulent, ils égaleront jamais la banderole légendaire lors de la finale de Coupe de la Ligue 2008. Chut, bon, voilà. Non, on va pas la répéter, mais voilà.
1: C'est ça, on va pas la dire, c'est très bien. On voit très bien, on a l'image, on se souvient bien avec le ballon pour Risser. On essaie d'étirer le Paris Saint-Germain, un PSG qui ne fait que courir après le ballon, qui n'arrive pas à construire, à se poser. Pierre Sage pose problème à Luis Enrique, un Luis Enrique qui, on le rappelle, hein, ce soir, il n'y a pas de Pacho, pas de Warren Zaïre Emery, mis au frigo, Nuno Mendes pareil, Hakimi blessé, Kanginli blessé de dernière minute.
3: Alors on a des...
0: On le repose aussi, je pense.
3: On a Peter Le Vrai qui nous dit mais vraiment Bradley, c'est un manque d'implication, il fait la gueule.
0: Ouais, c'est alors. Tout à l'heure la passe de Zabarni n'était pas terrible. Donc même si il n'est pas terrible non plus lui, il y a aussi de la qualité du jeu de Paris aujourd'hui. Pour l'instant.
1: La sortie de balle. Oh oui, Céline Mayulu, bien joué. La bonne intervention de Céline Mayulu parce qu'il y avait un petit jeu de passe là qui était passé. Oh, Dembélé, petit pont sur Thomasson, ça a fait fermer le froid dans Bollard là. Le petit pont, ça a été magnifique. Attention avec Vishak Varaskalaya, un premier 1 contre 1 face à Ruben Aguilar, ça passera pas.
3: Qui a fait le petit pont, Bruno?
1: Ah, c'est Dembélé sur Thomasson. Et là, je peux te dire que vraiment le petit frisson global du stade était absolument savoureux à vivre. Allez, et le ballon, attention Lucas Beraldo, position de hors-jeu de la part d'Abdallah. Paris pour l'instant. C'est la banderole n'a sert à rien, c'est exceptionnel. Il y a deux stewards devant. Ça bouge pas. Ils sont vraiment pile devant. C'est pas grave. Et Gvara, prise à deux hein, sur Gvaraskrelia.
2: Je peux t'assurer que quand c'est au virage Auteuil, ça va beaucoup plus vite pour nous faire retirer les bandes.
1: Oui, ben, c'est... on est d'accord. Non, mais là c'est fait en conscience.
3: Par la direction, tu veux dire.
1: Du RC Lens, de ses supporters, des Red Tigers. Tigers. Allez, ballon pour Lucas Hernandez. 27e minute de jeu. Si vous nous rejoignez sur l'antenne d'ici Paris Île-de-France, on suit la 29e journée de Ligue 1, le Paris Saint-Germain. Et pour l'instant, à égalité 0-0 avec cette équipe du RC Lens. Je vous rappelle que, parce que Lucas Hernandez va réussir à trouver Bradley Barcola. Allez, Bradley, un petit effort, ça sera fait. Bradley Barcola sur le côté. Bradley Barcola qui va perdre le ballon. La protection de balle n'est pas bonne. Quel dommage. Et pour un moment, ballon qui va être récupéré par les joueurs parisiens. Mais à nouveau, Bradley Barcola, un peu mollasson dans son accélération et dans sa tentative de protéger le ballon. Gagnon.
3: Bruno, il y a Turki sur le chat qui t'engueule. Il dit Bruno, peux-tu s'il te plaît arrêter de lire les banderoles de nos adversaires? Je te remercie. En majuscule. Mais moi, je veux pas que tu arrêtes.
1: Hein. Attention avec Kvaraskrelia qui récupère le ballon face à face avec Risser. Goal! Oh, allez hop, c'est parti. 28e minute de jeu. Goal! Ballon récupéré par Ousmane Dembélé dans l'axe. Petit ballon en louche pour Kvaraskrelia. Kvaraskrelia qui se présente en face à face avec Risser. Et là, c'est létal. Et là, c'est chirurgical. Tu sais, c'est la série Dexter. Tu sors les films plastiques, tu sors le scalpel. Et là, c'est fini. C'est exceptionnel. Vishak Varaskrelia, le face-à-face mortel. Le Paris Saint-Germain qui ouvre la marque dans cette rencontre. Dominé le PSG pendant plus de 28 minutes. Mais à la 29e minute de jeu, qui est apparu? Eh bien, c'est notre Vishak Varaskrelia qui a pas touché ou très peu de ballons, vraiment.
0: Super.
1: C'était un peu compliqué, Rico, qu'en penses-tu?
0: C'est incroyable parce qu'il est, je sais même pas, allez, en vrai, sur toutes les 30 minutes, là, je sais même pas s'il a touché 10 ballons. Mais derrière, il marque.
3: Vara.
0: Vara. Incroyable.
3: Le grattage de Dembélé.
0: Magnifique. Dembélé, magnifique.
3: Couche, c'est fantastique.
0: Elle est juste comme il faut. Et lui, après, derrière, il maîtrise. Mais franchement, c'est fantastique cette action.
1: Et le Paris Saint-Germain, le duo en forme. The couple. C'est Ousmane Dembélé, passe décisive, but de Gvisha Kvaratskhelia. Messieurs, bravo. Et on a attendu. Et voilà ce qui s'est passé pour le Paris Saint-Germain. Parce qu'on a été dominé, hein, Rico.
0: Ouais, bien sûr. Mais dominé, il y a eu une grosse action, mais sinon, en dehors de ça, on est plutôt pas mal défensivement aussi. Hein.
1: Exact.
4: Alors, oui, pour le coup, c'est voulu, en fait.
0: Ouais, je pense.
4: Il laisse couler,
0: ouais, je pense vraiment
4: et il pique au moment où il faut.
3: Céline, elle est éberluée par Kvara.
2: Je suis totalement fan en fait du joueur. Comment, mais parce que je crois que ça me rappelle aussi un peu le foot des années 90. Et de par sa dégaine, son attitude et le joueur, il est tellement talentueux. Enfin, c'est toujours très juste, très clinique, très.
3: C'est une machine à but en ce moment.
2: Ouais. Et franchement, c'est dommage qu'il soit Georgien parce que je pense que c'est un candidat idéal pour le Ballon d'Or, sinon. Enfin, dommage qu'il soit Georgien. Je me comprends.
0: Oui, on va pas se retrouver quand on va se faire attaquer par toutes les associations.
2: Voilà. Je joue pas dans une sélection.
0: Merci, Céline.
1: Gvisha Kvaratskhelia, 8e but de la saison en Ligue 1 et Ousmane Dembélé, 7e passe décisive. Il devient co-ex-aequo avec Vitinha pour meilleur passeur du Paris Saint-Germain cette saison en Ligue 1. Bravo messieurs, et donc 29e minute de jeu là, à l'heure qu'il est, le Paris Saint-Germain est champion de France une bonne fois pour toutes. Voilà, maintenant ce sera
0: sans appel.
3: T'as compris, Eric?
0: Oui, j'avais bien compris.
1: En tout cas, le Paris Saint-Germain qui travaille, effectivement, on a laissé le ballon à cette équipe de Lens. Voulu, pas voulu, j'ai un doute quand même, mais parce que Lens a quand même de belles qualités. Mais Paris mène et a un petit peu douché ce Stade Bollaert.
4: Ça m'a l'air un peu silencieux. Hein.
1: Ouais, mais qui est pas en fusion en fait. Je pense qu'il y en a quand même qui boutent, qui se disent bon bah on vient se voir le match parce que. Mais c'est pas. Voilà, on a voulu nous faire croire que c'était la fête, c'est pas non plus la fête. Eux ils estiment qu'ils ont été floués. C'est leur truc. Oh oui, magnifique de la part de Désiré Doué qui peut servir. Kvara, c'est pour Bradley Barcola. Oh mais Bradley. Il a pas mangé. C'est pas possible, hein. Il a pas pris son jus d'orange à 4 heures. Ça manque de vitamines. Allez, et le Paris Saint-Germain qui voit Lens repartir avec Mathieu Hudol. 1-0 pour celles et ceux qui nous rejoignent. Oh, Dembouz, la passe magnifique en talonnade pour Céline Mayoulou. Céline Mayoulou face à Hudol. Céline Mayoulou qui redonne derrière pour Dembouz. Qui va crocheter face à Malangsar. Malangsar, très propre, reste debout et qui pique le ballon. Mais regardez, qui vient récupérer ce ballon, c'est Dro Fernandez. Le petit 1-2-3, c'était même avec Bradley Barcola. Adro Fernandez, l'ADN est beau. On est avec un crack. Ça me plaît. On va le voir éclore peu à peu. Oula, attention, parce que là, sachez-le, il y a Lucas Hernandez qui est au sol, qui a pris un mauvais coup. Il n'y a plus personne côté gauche. Il va falloir intervenir du côté du Paris Saint-Germain. Heureusement, les Lensois n'y arrivent pas. Il va pouvoir se relever. C'est un guerrier. Attention, Thomasson côté gauche. Thomasson qui va rentrer à la zone de réparation. Il a face à lui João Neves. Thomasson qui va vouloir armer. Il enroule. Ça va passer à côté de la cage de Matvei Safonov. Et Benoît Bastien est appelé, vilipendé, attrapé par Lucas Hernandez pour lui dire excusez-moi mais j'ai quand même pris une tarte au milieu de terrain.
0: Il peut frapper encore Barcola, il est vraiment pas connecté du tout, hein, aujourd'hui.
1: Et le Paris Saint-Germain est vraiment en train de faire le taf tranquillement mais sûrement. 33e minute de jeu, 1-0, les amis, 33e minute de jeu, il me faut 33 abonnés en plus, là tout de suite maintenant.
3: C'est ce que j'allais dire, il y a 859 personnes qui nous regardent et il n'y a que 153 likes du live, c'est pas normal. Il faut que vous...
1: Allez,
3: là je veux des 800 likes.
1: C'est ça, on like et on
3: voilà. S'abonne. Et on a MC Niche qui nous écoute du Brésil, il nous dit j'essaye d'apprendre le français, merci beaucoup. Adèle qui nous écoute depuis la Tunisie et Fougou qui nous dit en Suisse, ça fait 2 ans qu'on n'a plus les droits pour la Ligue 1, alors depuis Lausanne j'écoute les matchs du PSG sur ICI Paris et j'adore.
1: Génial.
3: Merci, bis des bords du Léman, signé Fougouman.
1: C'est adorable.
3: C'est
1: merci
3: génial.
1: Beaucoup, attention avec le ballon pour Ousmane Dembélé. Si un jour on m'avait dit, vu que j'ai été un mauvais élève, que j'allais faire apprendre le français à des gens, franchement, c'est, bah, ça me...
3: J'ai cru que tu parlais des Lensois et des banderoles.
1: Non, je me permettrai pas. Allez, attention, avec Ilia Zabarni. Zabarni. Beraldo. Je suis content parce que finalement, pour l'instant, les deux, Zabarni et Beraldo, sont ceux qui ont fait le meilleur match.
0: T'as raison,
1: c'est le duo intéressant. Et en fait, c'était leur match. Hein. C'est le côté, tout le monde allait regarder ce qu'ils allaient faire. Beraldo, ouais, bonne
0: passe. T'as complètement raison, Bruno. Ils sont bons pour l'instant.
1: Ils sont dans le jeu.
0: J'ai du mal à le dire complètement. C'est-à-dire, ils sont bons. Et il faut que je dise pour l'instant.
1: Mais t'as raison, parce qu'on voilà, il peut se passer des choses. Mais en tout cas, ils ont déjà répondu présent. Voilà, Beraldo, regarde, il vient couper la trajectoire du ballon face à Wesley Saïd. C'était parfaitement exécuté. Il met le ballon en touche, il va pouvoir se replacer. Sachez que Mathieu Hudon n'est pas au mieux. Hop, la tête, il va falloir intervenir. Et ça a plongé dans le dos de la défense parisienne. Selim Ayoulou fait c'est bon, on maîtrise. Bon, c'était pas très maîtrisé comme défense. Et cette tête de Abdallah Sima, heureusement, ça passe à côté. Et le Paris Saint-Germain qui, pour l'instant, mène un but à zéro grâce à un but de Kvichak, Varad, Skrelia. Safonov, il prend tout son temps. Benoît Bastien le regarde en disant, dites, je vous ai repéré. Allez, dégagement. C'est parti. Avec le ballon dégagé par... C'est un ballon, pardon, avec Lucas Hernandez. Je peux pas expliquer, mais on se poile 3 secondes avec Romain Bedouk. C'est un ballon pour.
3: Ah bah sympa, merci les gars. Si on vous dérange, je suis désolé. Tout de suite.
1: Non, je peux pas, pardon. Allez, avec attention, le ballon pour Lucas Beraldo. Lucas Beraldo qui donne à Ousmane Dembélé, ligne médiane. Ligne médiane, Ousmane Dembélé qui fixe, Ousmane Dembélé qui va peut-être serrer. Il a le contre pour lui, il en a 3 face à lui, il reste debout. Selim Ayoulou vient l'aider. Il tente un petit pont et ce sera un ballon récupéré par les Parisiens. Monsieur Benoît Bastien, si Thomasson laisse sortir le ballon, c'est qu'il estime que... Attends, c'est une... Hop là, ça sera un ballon pour Ousmane Dembélé qui suit pour Joao Neves qui va écarter sur le côté pour Lucas Hernandez qui lève la tête. Rien pour l'instant. Si, ce sera pour Zabarni devant sa défense. Il les aspire aussi. Beraldo. Ah, là, là. Et c'est pour Barcola, mais la passe n'est pas bonne. C'est pas grave. Allez, on travaille. Aguilar. Ruben Aguilar, ça va rentrer dans la surface de réparation avec Thomasson. Attention au centre, en retrait, c'est pour Hudson-Edouard. Frappe dans quelques instants, la frappe elle est belle. Et ça fait un petit peu Savonette pour Savonov, mais il fait passer le ballon au-dessus de sa cage. Et Safonette, effectivement. Mais là, c'était un... Quand vous allez voir cette action, c'est une frappe à 18-19 mètres et elle est à mi-hauteur et ça lui glisse un peu des mains, mais il a réussi à la faire sauter au-dessus de la barre. C'est donc un corner côté droit pour les Lensois. Attention quand même. Corner. C'est parti. Thomasson. Hop, la tête. Et ça passe à côté. Ils sont bons sur coup de pied arrêté. C'était Sima qui est venu mettre cette tête croisée. Qui va passer à côté. Le Paris Saint-Germain. Qui mène un but à zéro ici à Lens.
3: On a le temps de faire un petit tour du monde, Bruno ?
1: Allez. Fais-nous voyager.
3: Anthony, sur le chat de la chaîne YouTube 100% PSG, Anthony est en direct sur son vélo à New York à écouter les exploits de Ousmane Dembélé. Benoît qui dit nous vous écoutons depuis le Cap Ferret. North Sea Root qui dit bonsoir d'Irlande. Vincent, écoutez le Bruno en travaillant de Québec, un hostie de bonheur à les Paris. Faustin qui dit bonsoir, je suis en RDC soutenant mon club de cœur sur ma chaîne préférée 100% Paris. Et Pab qui nous dit comme Fougouman, lausannois, fan du PSG depuis 74 et totalement accro à ici Paris Île-de-France. Merci pour les lives.
1: Merci.
3: Les Philippines,
1: merci,
3: maintenant.
1: Très très plaisir.
3: Yafoy, oui. Non, mais c'est trop cool. On vous aime.
1: Magnifique. On vous aime très très fort. Et il est où d'Irlande, le camarade, juste pour savoir comme
3: Je ne sais pas.
1: J'aime l'Irlande. Je lui demande, voilà.
3: Tu veux son contact avec...
1: Non, je veux juste savoir.
0: Je veux savoir s'il a, s'il a un jardin pour ta tante. C'est ça que tu veux savoir.
1: Alors, sinon, je demanderai que pour Québec, vous savez bien. Allez, attention, avec le ballon pour Lucas Hernandez.
3: T'as déjà tes contacts à Québec, arrête.
1: Ah oui, bah là, c'est la fête.
3: Lila, The Beauty nous suit des Lilas aussi. Bisous au 93.
1: Attention, ballon pour Safonov. On va écarter. Allez, il faut allonger un petit peu. Peut-être Varad Skrelias qu'on va pouvoir le serrer. Non, le toucher, ce sera pour Lucas Hernandez. Lucas Hernandez qui veut accélérer. Il n'y a personne devant lui pour lui proposer des choses. C'est un peu déséquilibré quand même le milieu de terrain, je trouve.
0: Ouais, ouais. Mais bon, pour l'instant, Dembélé qui bouge bien, ça donne un coup de main aussi.
1: Qu'est-ce que fait Lucas Hernandez ici à droite? Oh là là, il redonne derrière. Ça sera pour Ilya Zabarni. C'est bon, il va le protéger ce ballon. Lucas Hernandez, il a suivi l'action jusqu'au bout et maintenant c'est Joao Neves qui est là-bas sur la droite. Hop là, bousculé par Silla. C'est pour Aguilar, côté droit, 20 mètres du poteau de corner, côté droit qui redonne derrière. Attention, Olensois qui rentre dans la surface de réparation. Ça sera pour petit filet droit, cette frappe. Heureusement, à part se dégager. Et le ballon pour Safonov qui va se dégager. 41e minute de jeu. C'est pour Safonov, il prend vraiment tout son temps. Il est là pour casser le jeu. Et comme on le sait que c'est Luis Enrique qui demande toutes les consignes, on a compris. Ballon pour... ça va être dégagé. Je rappelle que le buteur, c'est Gvichak Varadskrelia à la 28e minute de jeu. Allez, le ballon pour Joao Neves. Oui.
3: Bruno, s'il te plaît, pas de but, pas de cri, parce qu'il y a Suppo du soir qui nous dit « Je lis une histoire à ma fille pour l'endormir avec vous dans mes oreilles. » Donc, attendons la fin de l'histoire.
1: C'est génial. Hop, la perte de balle d'Ousmane Dembélé. Attention, Hudson Edouard qui a tenté de rugir et de crocher ce ballon, mais heureusement, derrière, Ousmane a fait le travail, pas pour longtemps. À nouveau, perte de balle au milieu de terrain. Des fébriles au milieu, on a tellement eu l'habitude d'être dominant là-dessus, mais la récupération de balle de Désiré Doué, ligne médiane, Désiré Doué qui va porter le ballon, Désiré Doué, il tente un petit pont sur Malangsar, ça ne passe pas, ça va être récupéré par Wesley Saïd. Wesley Saïd en face à face avec Ilya Zabarni, il va changer de côté et c'est mal géré par Wesley Saïd face à Hudson Edouard. Paris va pouvoir se dégager grâce à Safonov et le ballon récupéré. Ballon pour Beraldo, 42e minute de jeu. Ballon pour Dro Fernandez. Seni Mayulu. Seni Mayulu pour Désiré Doué. Lucas Fernandez, Désiré Doué à nouveau servi. Il avait pris le couloir, il n'a pas été touché, dommage. Sachez que déjà une petite partie du public part à la buvette pour aller chercher un coup à boire ou à manger d'ailleurs. Attention, ballon pour Ousmane Dembélé. Ousmane Dembélé, il ne faudrait pas partir au moment où peut-être le Paris Saint-Germain va réussir à faire une action sympathique. On rappelle que, je crois que si on ne se trompe pas, Pia, un oui. Tir, un but, hein, un tir cadré, un but. Hein, on est sur un ratio létal.
0: On est parfait. Juste Bruno, il y a Vitinha qui s'échauffe.
1: Ouais,
0: c'est pas
1: parisien. Ousmane Dembélé, crochet qui frappe. Oh, Risser du bout des gants qui sort ce ballon. Il a un tout petit peu glissé sur son appui, Ousmane Dembélé, avant d'armer, et il s'est redressé. Le Paris Saint-Germain y retourne.
3: Un tir, un but, un tir cadré, un but, et 5 tirs au total pour le PSG contre 12 tirs pour le RC Lens.
1: Premier corner pour le Paris Saint-Germain. Corner côté gauche, Vitinha qui s'échauffe effectivement. Ça va être pour... Hop là, ballon récupéré, Désiré Doué. Désiré Doué qui joue pour Dembouz. C'est dans la boîte, c'est pour Risser directement qui va pouvoir se dégager. C'est reparti. Allez, et Risser demande à son bloc de monter. Il va devoir faire rentrer à nouveau Thauvin et Saint-Maximin, Pierre Sage, je pense.
0: C'est sûr. Ah, il est glissé, ouais. Ça, c'est... Ouh, comment il fait pour arrêter ça
1: Risser, vraiment, il s'est détendu et vraiment, il est allé pousser, mais vraiment du bout des gants. Vraiment, c'est le bout des doigts qui a poussé ce ballon vers la sortie, alors que ça prenait le cadre.
0: Malangsar, ça fait deux ballons perdus là où on a quasiment marqué un but.
1: Ouais, il tremble effectivement. Le pressing parisien lui plaît pas trop. Ah, oh, le petit pont magnifique de Silla. Ce sera un carton jaune, c'est sûr. Ouais. Mérité pour Ilias Zabarni qui prend un petit pont de chez Petit Pont de Silla qui partait, Abdallah Silla qui avait fait la différence face à l'Ukrainien. Qu'est-ce qu'il a, monsieur Thomasson? Qu'est-ce qu'il veut? Ah, en fait, Benoît Bastien est devant le ballon. Eux, ils veulent jouer rapidement et lui, il lui dit vous vous calmez. Je dois noter ça sur mon carton, donc deux secondes. Il n'est pas content, le capitaine Lançois. Et donc, Zabarni. Premier avertissement parisien dans cette rencontre. 44e minute de jeu. Paris avec les Lançois qui jouent ce ballon. 30 mètres du poteau de corner côté gauche. Tension, deuxième poteau. Faut intervenir du côté de Lucas Hernandez. Le ballon qui revient. Faut intervenir du côté de Safonov. Ballon boxé. Thomasson. Intervention de Bradley Barcola. Bien joué. Et Bradley Barcola séché. Rien dit l'arbitre. Par ce tacle de Thomasson qui était un peu bizarroïde. Ballon qui va revenir sur la frappe et ce sera cadré par Mamadou Sangaré. Mais genou à terre, Matvei Safonov récupère ce ballon, relance à la main. Perte de balle, Gagnou qui sort ce ballon en touche. Paris mène un but à zéro ici du côté de Bollaert pour cette 29e journée de Ligue 1. Ballon pour Joao Neves. Joao, il ne sait pas trop vers qui jouer à cette touche. Alors il dit à Lucas Hernandez, vas-y, joue là. Parce que moi, j'ai pas de solution. Allez, c'est joué sur Dro Fernandez, qui a un petit peu disparu dans cette fin de première période. Ouais, Lucas Hernandez qui va mettre le pied. Rico, c'est normal, hein, c'est le haut niveau.
0: Ouais, c'est le haut niveau, mais voilà, c'est l'activité. Il est un peu secondé par un Dembélé qui descend énormément pour construire le jeu, donc du coup, qui trouve sa place.
1: Ballon pour Lucas Beraldo qui va accompagner. Oh, bien joué de la part des Lançois. Lucas Beraldo s'est fait prendre à son propre piège. La frappe est là, parade, elle est exceptionnelle de Safonov qui se fait tirer dessus par Wesley Saïd. Ce ballon en retrait, Safonov est énorme. Faut dire que Matvei Safonov, ça lui rappelle des bons souvenirs. Ici en Coupe de France, il nous avait sorti d'un beau guépier et d'un beau bourbier en 32e. Sur une séance de tir au but. Et là, ce ballon en retrait, perte de balle de Beraldo côté droit sur un tacle magnifique de Thomasson, récupération de balle, centre en retrait sur Wesley Saïd qui est au point de pénalty, qui frappe comme une mule sous la barre. Et là, on a un Safonov qui fait sauter le ballon au-dessus de la cage. Corner côté droit, attention, c'est les derniers instants dans cette première période. Malangsar et Lucas Beraldo parlent du pays, se bouge un peu, s'abrasse. Monsieur Benoît Bastien dit arrêtez.
3: On vient de voir l'arrêt de Safonov, Bruno.
1: La tête de Dro Fernandez, c'est bien ça au premier poteau. Et derrière Bradley Barcola. Et c'est la mi-temps. Il n'y a pas une seconde de plus pour Benoît Bastien. Mi-temps ici du côté de Bollaert pour le Paris Saint-Germain. 1-0, but de Kvaratskhelia à la 28e minute de jeu. C'est une première période intéressante, il y a plein de petits enseignements, la défense, le milieu de terrain, voilà, mais Vitinha va rentrer puisque Vitinha est parti au centre du terrain et il attaque une nouvelle séance avec le préparateur physique pour le moment. Le Paris Saint-Germain mène 1-0. Vous allez pouvoir en parler sur ICI Paris Île-de-France avec Pia, avec Rabé, avec la team, avec Céline et Alexandre et aussi notre Romain Bédouc qui est à nos côtés. Je lui ai mis le casque sur les oreilles.
3: Cool, merci,
1: il est
3: beaucoup
1: à vous les amis.
3: Merci Bruno, juste avant que tu partes, des petit message pour toi, d'abord pour te dire qu'on nous écoute de Tahiti, bien sûr c'est notre Jérôme, Fab nous écoute depuis Los Angeles aux USA, notre Irlandais de tout à l'heure nous dit qu'il est au sud-ouest de l'Irlande, à Golin West Cork, Jean-Marie nous fait un petit coucou des terres marseillaises au Thor dans le Vaucluse, on a Victor qui nous écoute depuis notre endroit préféré au monde, à savoir le Portugal, on a aussi des auditeurs à Annecy, Paris 13, à Cergy, à Asnières-sur-Seine, et puis on a Clément qui nous dit bonsoir la team, je vous écoute depuis la maison mère à Doha au Qatar, mais comme si j'étais au stade grâce à Bruno. Merci. Voilà, merci beaucoup d'être avec nous. Bruno va faire une petite pause qui lui est puni puisqu'il il est à Lens ce soir. Et nous, et bien sûr, on va rester ensemble avec Rabé, avec Céline, avec Alex, avec Romain Bédouc qui nous a rejoint. On tourne une toute petite page de publicité. Vous êtes évidemment les bienvenus au 01 42 30 10 10. C'est Yanis qui vous accueille ce soir et Sarah Lou Bakouche qui tient le chat de la chaîne 100% PSG.
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3: Vous êtes les bienvenus au 01 42 30 10 10. Dans un instant, on va accueillir Saïd et Hugo. Le Paris Saint-Germain mène 1-0 sur la pelouse de son dauphin au Stade Bollaert à Lens. Céline, Alex, votre sentiment après cette mi-temps du Paris Saint-Germain? C'était pas un PSG avec le couteau entre les dents, Alex.
4: Non, non, c'était un PSG, l'impression qu'ils gèrent un peu leur match et ils étaient peut-être partis pour faire un match nul et puis se dire que bah voilà sur un ou deux contres ou des erreurs de la défense lensoise, exploiter ses failles et puis être létal comme c'est l'être Gvara.
3: Voilà, merci Gvara. Céline, ton avis sur la première mi-temps du Paris Saint-Germain?
12: On a vu mieux sur ce.
3: T'as pas l'air enthousiaste.
12: Non, sincèrement, non. Pas vraiment. Après, je sais pas si on pouvait s'attendre à autre chose. Clairement, le principal est là. Pour l'instant, on mène. Donc, ça nous assure le titre officiellement. Et en soi, il n'y a pas de blessés. Et ça va être ça aussi pour moi qui va être important. C'est de permettre à chacun de pouvoir avoir du temps de jeu sans se blesser. Après, non, sincèrement, j'attends. Je suis déçu de Barcola, en fait. C'est peut-être ça aussi que je retiens de cette mi-temps. J'ai pas forcément l'impression qu'il ait très envie d'être sur le terrain.
3: Eric, tu l'as dit, on est déjà quasiment champion, ouais. On a une finale de Ligue des Champions qui arrive. Est-ce que, en tant qu'ancien joueur, est-ce qu'on peut reprocher aux joueurs de ne pas être à fond aujourd'hui?
0: Absolument, rien du tout. Moi, j'ai bien aimé la première mi-temps.
3: Ah, petit peu de
0: mais positif. Non, mais je vous dis pourquoi, parce que je trouve qu'on progresse dans la gestion des matchs. On est effectivement dans la gestion, mais c'est complètement logique. Et en plus, on est dans la maîtrise, parce que dès l'instant que tu arrives à avoir une seule occasion, eh ben, tu fais la différence et tu mènes 1-0 et quelque part, en fait, c'est complètement voulu. Je pense que là, maintenant, on va avoir un peu plus de jeu parce que Vitinha va rentrer et que forcément, Vitinha Neves, je pense que c'est Drou qui va sortir parce qu'il était assez absent. Mm-hmm. Mais voilà, ça va t'amener une animation un peu différente. Un Doué qui est quand même percutant et qui est quand même utile, même s'il est, je trouve qu'il est moins bon quand il est dans ce rôle-là, mais bon, il sera quand même avec Vitinha et qui va un peu organiser le jeu. Ça va être beaucoup mieux, je pense. Et puis derrière, voilà, il va falloir être chirurgical encore, ce que je pense qu'on va être sur cette deuxième mi-temps.
3: Alors, oui,
12: non, juste, t'es pas déçu de la prestation d'un Barcola qui a quand même, lui qui est pas titulaire et qui a une place à avoir quand même.
0: Raison, je reste sur ma fin sur Barcola. Après, c'est pas la première fois en fait Barcola, ouais. Donc je sais pas s'il est moins bien, c'est plus compliqué, lui il a pas été blessé cette saison, donc il a fait toute la saison, donc peut-être qu'il est aussi un peu fatigué. Je sais pas, mais en tout cas, c'est vrai qu'il est moins bon et je trouve qu'il manque de c'est pas d'énergie mais de détermination dans ses intentions en fait. C'est les intentions qui, peu importe si tu mets l'intention mais que tu rates, ça me dérange pas, mais là j'ai l'impression qu'il manque quand même quelque
12: chose.
4: Ouais, c'est de la suffisance.
0: Non, je pense pas que ce soit non, vraiment pas de la part de Barcola. Non, je pense que c'est plus tu vois sur les duels où c'est il y va pas parce qu'il a peur et que je pense qu'il a pas envie de se blesser parce qu'il y a la Ligue des Champions derrière, mais il y a des voilà, il pourrait faire beaucoup mieux et plus d'application sur certaines actions. Et là, bon, bah voilà, après, il y a Gvara est là et c'est Gvara qui joue à gauche. Donc il y a aussi ce paramètre-là qui fait que lui, il aime moins jouer de l'autre côté et bah, il est obligé d'accepter parce que Gvara a fait la loi et est plus fort et en plus a marqué aujourd'hui.
12: La comparaison est dure pour lui. Hein.
0: Ben non, mais c'est aujourd'hui, après, là, aujourd'hui la réalité, elle est là. C'est Gvara à gauche, alors que d'habitude, on mettait Gvara à droite parce que Gvara voulait bien jouer à droite. Mmh. Aujourd'hui, c'est lui qui a fait la loi. tant mieux parce que c'est bon pour la concurrence, mais ça met en difficulté Barcola qui aime pas jouer ou moins jouer à droite.
3: On va accueillir Saïd en ligne. Avant ça, je vous lis un message de Frog Scottish qui est un des fidèles de ce chat sur la chaîne YouTube 100% PSG qui nous dit quoi, toujours pas de mention de l'Écosse. On nous bafoue, on nous ignore, mais on continuera. Scotland Forever, Alba Goubrat, je pense que c'est l'écossais. Et en tout cas, Frog Scottish qui nous rappelle que, évidemment, Ovil Lumière vient de Flower of Scotland, l'hymne écossais. Bien entendu, on vous oublie pas, je peux pas tout lire. Il y a trop de monde, vous êtes un milliard sur le chat, ça va trop trop vite. On va accueillir Saïd qui est en ligne avec nous. Salut Saïd.
6: Bonsoir à tout le monde. Bonsoir à tout le monde.
3: Merci beaucoup Saïd. Oui, donc, vas-y.
6: Par rapport à la mi-temps, on va pas se plaindre, hein, on va pas se plaindre. C'est un zéro, ça tient la route et après au départ avec les défenseurs Gabarni et Rado, j'avais beaucoup d'appréhension en disant que c'est pas la sécurité sociale. Mais bon, voilà, on va dire c'est positif, mais bon, ils font, voilà, ils gèrent. C'est, pour moi, c'est un match d'entraînement pour eux, ça peut que faire du bien. Et en même temps, Vara, voilà, c'est lui qui confirme, hein, qui est là. Et c'est ce qui manque aussi à Barcola, qui doit être un peu dans le doute, hein. C'est la psychologie de Vara qui manque dans la tête de Barcola, c'est-à-dire en gros il a peur de rien, il doute pas, il se pose pas de questions et donc il est, voilà, quand il peut être là, ben il est là quoi pour justement faire la différence.
3: Et il a un mental de guerrier, quoi.
6: Ça nous rassure pour la Ligue des Champions, quoi. Par rapport à la Ligue des Champions, je pense que voilà, Vara c'est loin d'être un inconnu. Et par rapport à ça, c'est même le gardien qui fait un arrêt déterminant, hein, c'est-à-dire Safonov, qui prend confiance, hein, petit à petit, la petite vient en mangeant. Ben là, ils ont fait un arrêt à laquelle qui est là. Il y a confiance. On sent que il prend de plus en plus confiance.
3: T'as raison, Saïd. Excuse-moi de te couper, mais t'as raison de souligner la perte de Safonov, parce que dans le chat de la chaîne YouTube 100% PSG, il y a pas mal de gens qui soulignaient que Safonov était un peu un des tops de cette première mi-temps. Eric.
0: Complètement. Ouais. Oh ouais, Safonov, il était très très bon. Il a eu des arrêts pas faciles à faire. La frappe à bout portant où il a les réflexes de la mettre au-dessus de la barre. Franchement, même voilà, j'ai trouvé qu'il était concentré. Et sans pression, assez détendu quand même sur son visage. Là, tu l'as vu plusieurs fois où il y avait même des sourires et tout ça. Donc non, franchement, je pense qu'il est bien.
3: On le voit rarement tendu, hein, Safonov.
0: Ouais, mais bon, de là à le voir sourire, on le voit pas trop sourire quand même. Et là, je l'ai trouvé plutôt détendu. Donc je pense qu'il est dans son élément.
6: C'est sur plusieurs matchs qu'on le voit qu'il est là, il est confiant, il s'est déjà pris des buts, mais c'est pas catastrophe, il doute pas, il tient son rôle et moi il m'impressionne dans le sens où il sait qu'il est attendu, etc., au moindre geste, mais là il a pas peur, quoi, il est là, il en a fait beaucoup parce qu'au stade où ils sont, s'il y a la deuxième étoile et tout ça, ça va être vraiment, là on peut se poser la question, hein, jamais les premiers, dans le sens où il n'y aura plus de débat, il n'y aura même plus photo. Et après, je suis déçu par rapport au banderole. Parce que banderole, c'est la jalousie qui part, mais il faut la laisser parler, comme on dit, la jalousie tue. Donc l'étoile, il la faut, quoi, et que par rapport à ça, moi je pense que là, ils ont déjà réussi leur saison. Il y a plus qu'à confirmer. Et après, là, il y aura Bettina qui va rentrer, il va faire les petites retouches. Et je pense que, moi, au niveau de la saison, franchement, il y a un Dembélé qui donne sa balle décisive. Et Dembélé, c'est toujours.
3: Saïd, si tu fais le tour de toute l'équipe, on est mal barré. Je te le dis, Saïd, parce que la mi-temps.
0: On a plus 15 minutes, hein, Saïd. Ouais. Si tu veux, tu peux appeler vers 23h30. On te laissera en libre antenne.
3: On s'appelle et on se fait le tour. Saïd, non, mais tout ce que tu nous as dit, c'était super intéressant. Oui, juste une dernière question. Saïd, tu es où pour nous écouter? Parce qu'on a fait le tour du monde depuis tout à l'heure. Est-ce que tu es en région parisienne, toi?
6: Ah non, moi je suis dans le Vaucluse, moi, dans le Vaucluse.
3: Ah bah alors là, écoute, avec Céline, on se regardait, on se disait, on n'arrive pas à analyser son accent. Je me disais que c'était un mélange entre l'île de la Réunion et le Nord. Et toi, t'es dans le Vaucluse. J'ai tout faux, quoi.
6: Oui, mais je suis né dans le Nord, exactement. Je suis né dans le Nord.
3: Il y avait un rappel.
6: Entre Lille et Lens, et voilà, je suis plus lillois que lensois quand j'étais dans le Nord.
3: Quoi. Écoute, la sœur jumelle de Céline habite à Lille, donc elle valide.
12: Donc je valide.
3: Bon, merci Saïd, merci beaucoup d'avoir été avec nous. C'était super de passer ce petit moment avec toi.
6: Et bon match, comment dire ça? Ils vont confirmer là.
3: Saïd, Saïd, bisous Saïd, bisous, gros bisous. On va accueillir Hugo parce que le pauvre Hugo, il s'est fait rogner son temps de parole. Salut Hugo.
10: Salut
0: Hugo.
10: Bonsoir à tous, merci de m'avoir.
3: T'as vu, on s'est battu pour...
10: C'était très intéressant, ça dit Saïd.
3: Ouais, c'était très intéressant, t'as raison, mais on s'est quand même battu pour que tu puisses placer 2-3 mots pendant cette mi-temps. Hugo, bah oui, quand même. Comment t'as vécu cette mi-temps, toi, Hugo?
10: J'ai trouvé que c'est pour l'instant un match plaisant à regarder. Il y a quand même des occasions des deux côtés.
3: C'est vrai.
10: Je trouve que le PSG s'en sort pas mal. Pour moi, les grosses occasions étaient du côté de Lens, sans quelques parades de Safonov et quelques problèmes de finition des attaquants lensois. Je pense qu'ils auraient mérité mieux. Donc on s'en sort pas mal avec ce 1-0, mais en tout cas très agréable à regarder. Je trouve cette première mi-temps pour l'instant.
3: Et est-ce que tu peux nous donner ton avis sur la mi-temps et puis globalement sur les dernières semaines de Safonov? Parce que là, par exemple, tu vois, on a Pascal sur le chat qui nous dit « Safonov, sans faire de bruit, s'impose doucement, exemplaire ». Comment toi, tu le vois?
10: Je suis d'accord. C'est ça que c'est un gros débat avec mes amis depuis quelques mois sur est-ce qu'on aurait dû vraiment se séparer de Naruma, Chevalier, c'est pas au niveau. Et Safonov, finalement, il prend sa place. Il est pas décevant. Depuis quelques matchs, je trouve même qu'il est bon. J'étais le premier à critiquer sur son match en Ligue des Champions où il balançait tout en touche, mais on se rend compte que c'était tactique. On est satisfait. On n'était pas encore au niveau d'un grand Donnarumma, mais je trouve qu'il fait le travail et ça me paraît normal qu'il soit numéro 1 au PSG aujourd'hui devant Chevalier et Marie.
3: Tu sais quoi, Hugo, en t'entendant, je viens de me rendre compte que depuis tout à l'heure, on a Romain Bédouc au stade qui est dispo pour nous à la mi-temps et à qui on n'a même pas donné la parole. Et ça tombe bien, Romain, parce que t'es un peu le mec qui a fait un mea culpa sur Safonov.
13: Sur Safonov.
3: Et c'est une des vidéos qui a le plus cartonné sur notre chaîne, ton mea culpa. Donc on va te demander ton avis à toi aussi. Merci beaucoup, Hugo, on t'embrasse. Merci beaucoup d'avoir été avec nous. Romain, excuse-moi, vraiment, je suis vraiment désolé. C'est Rabé qui m'a dit Romain.
13: J'ai le casque et donc ça me protège du froid lensois. Donc j'ai déjà très heureux d'avoir le casque.
3: Bon alors, Romain, le Safonov, il est quand même carré, hein.
13: Ouais, il est. Mais en fait, on est biaisé par le fait qu'il soit pas académique et donc on se dit il va forcément faire un truc un peu bizarre à un moment. Mais en fait, il est solide. Il est très très solide. Il est solide dans les petits matchs. Il est solide dans les gros matchs. Et là, l'arrêt réflexe. Alors certes, elle est un peu sur lui. La balle de Sima, je crois que c'est Saïd qui a tiré sur lui. Mais il faut la faire cette parade là. Il faut la faire.
0: Et il fait, elle est pleine tête,
13: il fait les parades qu'il faut faire. En fait, en début de saison, on avait Chevalier qui prenait des buts qu'il ne devait pas prendre. Et là, en fin de saison, on a Safonov qui arrête des buts qu'il doit prendre normalement. Donc c'est hyper intéressant pour le PSG. Ouais. Et c'est vrai que ce n'était pas le cas avant. Et depuis le match contre Chelsea, moi je mets ça au match aller contre Chelsea où il a des parades importantes. J'ai l'impression vraiment qu'on a un gardien titulaire d'une grande équipe. Quoi. Et donc tant mieux. Je ne l'ai pas vu venir. Hein.
3: Ouais, il y a Jean-Philippe sur le chat qui est d'accord avec toi, qui dit Safonov est très grand dans les buts du PSG. Qu'est-ce qui te plaît chez Safonov?
12: Moi, je le trouve assez sécurisant. Alors, effectivement, c'est absolument pas académique, mais pour voir régulièrement quand même tous les matchs, que ce soit au parc ou en déplacement, je le trouve assez sécurisant et on le voit au niveau, ça rejaillit au niveau de sa défense. Je trouve que qu'il dégage une sérénité et moi, je suis quand même très satisfaite, très étonnée, mais très satisfaite de le voir à ce niveau-là et je pense que c'est lui le numéro 1. Il n'y a pas de débat aujourd'hui et pour la saison prochaine, moi j'aurais envie de continuer comme ça. Enfin, vraiment.
3: Bah, c'est vrai, Romain.
12: Il est en train de passer un gap.
3: Ouais, un cap.
12: Ouais, il y a un gap aussi.
3: Il y avait un gap à la base.
12: Ouais, les deux aussi.
3: Maintenant, il y a un cap.
12: Et voilà. Et il mérite amplement. Enfin, à un moment donné, il est jeune, il va progresser. continuons avec lui.
3: Qui le verrait continuer la saison prochaine? Qui aimerait qu'il continue la saison prochaine? Oui ou non?
4: Oui.
3: Alex,
4: oui,
3: toi,
4: oui.
3: Oui.
4: Ouais,
3: ouais. Toi, Céline?
12: Ouais, je trouverais ça difficile de ne pas le faire, en fait.
3: Et toi, Rabé?
0: J'avoue que si tu veux, tu.
3: Il continue
0: si tu,
3: comme
0: si
3: ça.
0: Tu gagnes la Ligue des Champions avec lui.
3: Et le championnat?
0: Il n'y a pas de raison, que ouais, tu ne le récompenses pas en continuité, quoi.
3: Et toi, Romain?
13: Bah, oui, pourquoi pas, on verra. Hein. Après, on va pas faire des gardiens à 50 millions tous les étés. Donc,
0: oui, non, bah, c'est sûr.
13: Forcément, il y a un moment.
3: Surtout si c'est pour pas les faire jouer, c'est pas la peine.
13: Voilà, c'est très spécial. Ça arrive une fois. Les rotations de gardiens, ça arrive une fois tous les 2-3 ans. Donc, il y a eu énormément de mouvements de gardiens l'été dernier. Il y a peu de chances qu'il y en ait beaucoup cet été. Hein.
3: Bon, en tout cas,
13: retour
3: on a
13: des joueurs sur la pelouse.
3: Voilà, c'est ce que j'allais dire, Bruno. Et le brassard a changé de biceps. Merci Romain Bédouc d'avoir été avec nous pour la mi-temps. À tout.
13: De rien, à plus tard.
3: Merci beaucoup.
1: Oui. Et les amis, c'est le moment. Venez écouter.
3: On écoute.
1: Les corons ici à Bollaert. C'est toujours aussi beau. Avec ce ciel bleu fondu de quelques nuages noirs au-dessus de Bollaert et ses écharpes tendues, dans le même temps les joueurs lensois sont en train de rentrer et eux les Parisiens attendent depuis une petite... Ça fait 3-4 minutes.
0: J'ai l'impression qu'il y en a beaucoup qui connaissent la chanson dans l'équipe de Paris.
1: Oui, mais je sais que Luis Enrique a dit qu'il adorait cette ambiance, que c'était l'une des ambiances qu'il préférait en France.
3: C'est une chanson que tous les enfants et les adolescents apprennent à l'école, hein, dans le Nord. Moi, j'ai fait mon collège à Douai, donc dans le coin. Et bah, on apprenait cette chanson en cours de musique et tout le monde connaissait les paroles par cœur.
4: C'est dur, hein.
1: Et de quoi ?
0: Elle nous racontait sa triste enfance. On avait du mal à contenir nos larmes.
1: Elle était à la mine, en fait. Elle était à la mine. Top chronomètre, c'est parti pour la seconde période. Elle est terrible comme maison. Puis, c'était un truc, c'était dur, quoi.
3: Fumer la pipe en haut de mon terril.
1: D'ailleurs, elle est sous-frotteuse depuis. Allez, attention avec un ballon.
3: Bon, ok, mon père était sous-préfet. Bon, ok.
1: Ok. C'est pas grave.
0: Dans un manoir.
1: C'est pas la même. Mais c'est reparti, les amis, pour cette seconde période, avec donc un changement du côté du Paris Saint-Germain, puisque Bradley Barcola est prié de se remettre en survêtement. Et c'est Vitinha qui est rentré pour cette seconde période, avec un capitana. Donc, attention avec le ballon pour l'arrêt de Safonov à nouveau face à Silla. Exceptionnelle erreur de défense de Beraldo et l'intervention d'un Lucas et surtout d'un Safonov exceptionnel du genou droit qui vient dégager ce ballon. Il est pour l'instant l'homme du match dans cette rencontre entre Lens et le Paris Saint-Germain. Waouh ! Bien joué de la part de Matvei Safonov. Paris était complètement aux fraises dans ce début de seconde période. Et Paris s'est fait peur. Son gardien a assuré, Rico.
0: Ouais, mais c'est surtout que ça fait deux fois que Beraldo perd le ballon et que ça donne des grosses occasions pour Lens. Donc, qu'il arrive à rester concentré quand même. C'est un sacré face-à-face qui sort là. Incroyable.
1: Ah ouais, là c'est. Mais ça fait deux fois, il se fait quand même tirer dessus à bout portant. Et deux fois, Silla, Wesley Saïd, il les a sortis. Bravo. À Matvei Safonov.
0: Ouais, bravo, franchement.
1: Le tsar, pour le coup, peu à peu, on va y arriver. Hein. Parce que là...
4: Il le mérite. Hein.
1: Il le mérite, effectivement. Vitinha, ballon au pied. C'est lui qui va passer désormais entre les centraux quand il va y avoir besoin. Et c'est Joao Neves et Edro Fernandez qui vont s'ébrouer devant Ousmane Dembélé. Ballon récupéré par Seni Mayulu. Joao Neves, Gvisha Kvaratskhelia, Lucas Hernandez. Ballon pour Joao Neves. Joao Neves, la faute de Thomasson qui n'est pas d'accord, qui dit à l'arbitre non, moi je jouais le ballon. C'est un ballon récupéré par Joao Neves. 2 minutes 30. Paris mène un but à 0. Et le Paris Saint-Germain Et vous l'entendez peut-être au fond, nos supporters parisiens qui entendent de la voix.
3: On les entend bien, hein.
1: On les entend. Et n'hésitez pas aussi, on vous propose de vous abonner à notre chaîne YouTube, mais vous pouvez aussi vous abonner à notre compte Instagram, parce que notre copain Romain Bédouc a pris les codes nucléaires et il s'amuse depuis le début de l'après-midi à faire des stories et à vous faire vivre cet avant-match. On fera la même chose sûrement lors de la finale de Ligue des Champions du côté de Budapest. Attention avec le ballon pour Selim Ayoulou qui a été servi par Gvichak Kvaratskhelia. Il va vouloir centrer, retrait. Est-ce qu'on va récupérer ce ballon? Ça ira en touche directement pour les Parisiens à 2 mètres du poteau de corner côté droit. Selim Ayoulou joue rapidement pour João Neves. Est-ce que Paris va réussir à installer un peu le jeu? C'est la question quand même dans cette rencontre.
0: Ouais, je pense qu'au fur et à mesure, oui, parce que mine de rien, les Lensois courent beaucoup depuis le début du match. Et ça peut descendre en termes de rythme, même s'ils ont des bons remplaçants. Ça peut descendre un peu.
1: Allez, ballon pour Ousmane Dembélé, João Neves servi. Selim Ayoulou, ça va vite. Rafa Fernandez qui va vouloir armer. Et l'intervention de Yannou qui vient sortir ce ballon. Il a tenté la reprise. Rafa Fernandez.
0: Non mais déjà, tu vois, dans la construction du jeu, on a des choses bien plus intéressantes du côté parisien.
1: Ben, on va être clair, hein, Bradley Barcola, ça a quand même été compliqué dans cette rencontre. Sa première mi-temps est à oublier. Allez, ballon, Ousmane Dembélé, la tête de Désiré Doué. Ça sera un nouveau corner là-bas, côté droit, ce sera fait. Ballon qui va être... Le Lens Fan Club d'Ardèche. C'est juste la banderole qui est devant la... C'est à côté l'Ardèche quand même, ça a plus de 800 bornes. Attention avec le ballon pour Ousmane Dembélé, donc tout près de cette banderole. Corner côté droit si on se met en face de la cage de Risser. C'est parti dans quelques instants. Ousmane Dembélé qui prend son temps pour tirer ce corner. L'arbitre de touche est devant le ballon, c'est bon, il va s'enlever. Ousmane Dembélé. C'est dégagé par les Lensois et Vitinha qui vient mettre le pied, qui donne pour Selim Ayoulou et on récupère le ballon à nouveau du côté du Paris Saint-Germain. Paris s'est installé dans les 45 mètres de cette équipe de Lens. Rico, oh la belle balle, oh la belle balle de Vitinha pour Gvichak Kvaratskhelia. Est-ce qu'elle sera pas un peu trop longue? Elle sort des limites du terrain, quel dommage. 50e minute de jeu, Rico, 1-0 pour cette équipe du Paris Saint-Germain.
0: Ouais, là tu retrouves ta fluidité, tu retrouves tes échanges, tes déplacements, ton mouvement. Voilà, dès l'instant que Vitinha arrive, il rythme totalement le rythme du match et du jeu et ça change tout,
4: hein. Et je crois que Lens va faire rentrer Thauvin. Il est en train de se...
1: Ouais, dans quelques instants effectivement Thauvin va rentrer. Attention quand même, ballon récupéré par Thomasson qui va donner pour Wesley Saïd dans le dos de la défense pour Silla qui redonne derrière. L'intervention, il va réussir à récupérer le ballon, heureusement Silla se plante, ballon au pied et on va pouvoir se dégager. Il y a du déchet quand même dans cette équipe de Lens et c'est ce qui nous sauve quand même de certaines situations. Et Safonov, il prend son temps. On rappelle les informations un peu importantes de la journée du côté du Paris Saint-Germain. Il n'y aura pas de vague 3 pour ceux et celles qui voulaient des places pour Budapest. Ça, c'est important.
4: Il n'y a pas eu trop de vagues 2 non plus.
0: Ouais, ouais, je crois que ça s'est passé.
1: La vague 2, c'était une vaguelette. C'était une vagounette. Voilà, ça a été rapide. Et pour la mise en place pour la fan zone, alors non, c'est le Parc des Princes en mode Ligue des Champions, la finale avec le cube, etc., etc. Tout va être annoncé, le dispositif par le Paris Saint-Germain demain. Et la vente se fera un petit peu plus tard pour les billets, pour les abonnés, les membres du programme My Paris. My Paris en premier lieu, bien évidemment. 51e minute de jeu. Le score est pour l'instant. J'ai oublié de vous dire, je ne sais pas si on en a parlé, mais il y a un supporter supplémentaire. On est 1000 plus 1, puisqu'il y a Emmanuel Grégoire, le maire de Paris, qui est ici du côté de Lens. Il a été invité par le Racing Club de Lens, mais surtout par Sylvain Robert, le maire de cette ville de Lens, qui a invité Emmanuel Grégoire parce qu'il y avait le football, mais il y a quand même quelque chose qui lie Paris à cette ville de Lens. C'est le Louvre, puisqu'on rappelle qu'il y a une annexe,
3: c'est vrai,
1: du le musée Louvre, du Louvre, ici, du côté de Lens. Attention, ballon pour les Lensois, c'est pour Aguilar, Sima qui va centrer, intervention de Lucas Beraldo. Vara, oh, la talonnade est belle, c'est pour Lucas Hernandez. Vitinha n'a pas suivi, Vitinha n'a pas senti le coup.
3: Bruno, il y a pas mal de messages sur le chat, sur la chaîne 100% PSG sur YouTube, qui disent que Dro est pas ouf ce soir et que, par exemple, Sergio qui nous dit qu'il faudrait l'envoyer un an en Géorgie pour qu'il se muscle un peu. Voilà, il y a pas mal de supporters déçus par sa prestation.
1: Je suis pas d'accord. Moi, je trouve qu'il a 18 ans. C'est un diamant. Voilà, et il faut le polir. Moi, je trouve qu'il y a des séquences où il est intéressant. Il est pas parfait dans tout, certes, mais au milieu de terrain, oui, on n'a pas le physique. Oh, attention avec le ballon pour Sima. Sima qui va aller le face-à-face avec Safonov. C'est parti. Il reste debout encore, Safonov. Il est debout. Il prend le ballon dans le buffet. Il regarde ses coéquipiers en disant : c'est qui le taulier ? C'est qui papa ? C'est lui. Il vient de prendre la frappe. Plein casse. Franchement, énorme. Énorme de la part d'un Matvei Safonov qui est inspiré de manière XXL.

0: stoppé par Gagnou. La vilaine faute de Gagnou. Et on a Kvara qui reste au sol. Le Paris Saint-Germain, il va pouvoir se relever. Il va se relever. On a un Luis Enrique qui n'est pas content et qui discute énormément avec son banc. Il fait des allers-retours, il parle à ses joueurs, il se retourne, il parle à son banc. Ça l'énerve, commence à s'exciter et à s'énerver. Et pour celles et ceux qui nous rejoignent, 54e minute de jeu, on est à Bollaert et le score est d'un but à zéro pour le Paris Saint-Germain. But marqué par Kvara, action de classe internationale mondiale. Entre eux, Ousmane Dembélé et Kvara pour ce but et ce face-à-face létal de notre Géorgien. Hop là, Vitinha qui peut se retourner, qui donne à Mayulu, qui va maintenant s'appuyer sur Beraldo. Beraldo qui est à 40 mètres de son but, qui donne maintenant pour Joao Neves, qui a passé la ligne médiane, qui porte le ballon. Joao Neves qui monte ce ballon. Joao Neves pour Gvisha Kvaratskhelia. Gvisha Kvaratskhelia qui veut fixer. Et hop là, la balayette de Thomasson sur Désiré Doué. Dro Fernandez qui s'en plaint. L'arbitre lui dit de continuer de jouer.
1: Allez, Gagnou quand même là sur le il a marché sur le pied de Kvara.
0: Bah ouais très franchement c'est y avait faute.
1: C'est partie des règles je crois.
0: Bah c'est ça mais bon. On dit de continuer de jouer. Attention, Beraldo, il a vu. Il fait petit externe du pied gauche. Il va servir Joao Neves qui a pris de la vitesse. Joao Neves qui arrive lancé. Joao Neves qui va écarter côté droit pour Ousmane Dembélé qui contrôle ce ballon en entrée de surface de réparation. Il arme. Ça passe juste à côté. Ça passe à côté. Cette frappe détente. Vous savez, il faudrait qu'on les appelle comme ça. Les frappes détentes d'Ousmane
2: Dembélé. Où il se relâche.
0: Dans la surface de réparation et il se relâche complètement. Et là, il frappe pied gauche. Il tente un angle un peu impossible. Ça passe à côté. Paris pour l'instant.
1: Thomasson, il met que des bras à tout le monde, lui, hein, tout à l'heure. Mettre des bras, ça veut dire mettre des coups.
0: Oui, mettre des coups, tout à fait.
3: Mettre des brins. Voilà.
1: Parce qu'on joue le Nord, Richelieu.
3: Il y a un gros débat dans le chat sur Dro Fernandez. Hein. Ça a lancé vraiment. Ah ouais, c'est incroyable.
1: Ouais, il est
3: entre
1: jeune,
3: ceux qui disent il a le niveau national 3 et ceux qui disent j'hallucine sur les commentaires sur Dro. Faut continuer à lui donner du temps de jeu dans les grands matchs avant de dire quoi ou qu'est-ce. Fernandez n'a pas du tout le niveau pour évoluer dans l'équipe du PSG. Erreur de casting. La Liga est moins physique que la Ligue 1. Il s'imposera jamais au PSG. C'est très débattu, quoi.
0: Wow. Wesley Saïd qui porte le ballon. Wesley Saïd va écarter l'intervention de Vitinha. Joao Neves, beaucoup d'espace quand même pour cette équipe de Lens là, qui arrive assez régulièrement lancer dans la surface parisienne, auprès de la surface parisienne. Oh, faut pas dire, franchement il a le temps. On a laissé du temps à des gamins comme Mayulu, on va quand même lui laisser le temps d'arriver. Il a à peine 18 piges.
4: Il y a Luis Enrique en plus.
3: Et il y a Aïe qui dit j'adore Dro, hâte de voir les retournements de veste dans 2 ans. Alors là, je valide totalement. Et puis Utopia qui dit vous êtes Dro dur avec lui.
0: Ça en valide. Jeu de mots de qualité. Ballon, 57e minute de jeu. Lucas Beraldo, milieu de terrain. Lucas Hernandez. Lucas Neves. Pour Lucas Doué, c'est plus simple en fait. Allez, avec Vitinha. Vitinha qui sert pour Lucas Zabarni. Ah, ça passe pas. Allez, attention avec Zabarni. Qu'est-ce qui se passe? Aïe. Il y a un joueur au sol du côté. C'est Baïdou. Baïdou qui est au sol et qui se tord de douleur. Est-ce que c'est avec un contact avec un joueur du Paris Saint-Germain? Je n'ai pas l'impression. Et là, Thomasson annonce déjà à son coach, laisse tomber, on change. Voilà, comme ça au moins c'est réglé. Alors, Luis Enrique, petite explication de texte avec Vitinha, Joao Neves et Dro Fernandez. Messieurs, venez me voir, j'ai un truc à vous dire. Et Fabian Ruiz va rentrer dans quelques instants et ça va être à la place de Dro Fernandez. Ça, c'est à peu près sûr. Comme ça, le débat va s'arrêter. Mais là, il y a de la casse. En tout cas, permettez-moi de souhaiter un joyeux anniversaire à Valérie, une auditrice fidèle qui nous écoute très régulièrement. Joyeux anniversaire à elle. Et avec un ballon, 59e minute, il se relève, on lui tape sur l'épaule. Ça t'en compte à tes coéquipiers qui disent « Allez, c'est pas grave, accroche-toi ». Ça, c'est que c'est ta fin de saison. Ah Baïdou qui...
1: Tu vas pas jouer la finale.
0: Ah, il s'en tire le maillot. Il est catastrophé. Alors, des changements du côté du RC Lens. Avec

0: Le public lensois très bien, très beau, qui scande son nom. Alors, qui change ? Wesley Saïd. Wesley Saïd qui va laisser sa place à Flo Thauvin. Flo Thauvin qui va rentrer. Merci d'encourager ce remplaçant. Et Kylian Antonio qui remplace.
1: Tout le monde s'est crispé.
2: C'est Kylian.
1: Mais non, t'as dit Kylian, il y a une crispation
2: Antonio,
0: détendez-vous. Détendez-vous. J'espère que vous avez acheté
3: Vanity Fair,
0: bien évidemment. Allez, attention avec une belle couverture pour un joueur impliqué dans son nouveau projet. Attention avec, là je vous parle de Kylian Antonio qui rentre, lui, à la place du blessé de Baïdou. Voilà pour les changements. Et Saint-Maximin est rentré. Il a remplacé Hudson Edouard. Voilà pour les changements. Et Fabian Ruiz, lui, a remplacé João Neves et non pas Drô Fernandez. On va emmener Drô Fernandez jusqu'au bien. Bout.
4: Bien, c'est bien.
0: Tu préfères ça, Rico ?
4: Bon, ouais, c'est bien. Écoute.
0: Ah non, attends, c'est pas ça. Non, c'est pas. Non, c'est Lucas Hernandez qui est sorti.
4: Ah oui ? Ah ouais.
0: Alors attends.
1: Il va mettre João Neves derrière.
0: C'est ça. Et donc João Neves est latéral gauche pour la fin de rencontre. Ah. Voilà, ça c'est fait aussi.
1: À la sauce Lucho.
0: Ouais, c'est ça. C'est. Il l'a déjà fait un ou deux matchs. Hein, on ne voyait pas non plus. Hop là. Le ballon raté pour Aguilar qui tente un contrôle en porte-manteau. C'est pas réussi. Et le ballon va être dégagé par les Parisiens. João Neves, donc latéral gauche. Fabian Ruiz passé au milieu de terrain avec Drô Fernandez. Je regarde un petit peu le positionnement. Désiré Doué est en pointe. Et donc, du côté de Lens, on a fait rentrer Saint-Maximin, Alain de Saint-Maximin et Flo Thauvin. Franchement, bonne pioche avec Saint-Maximin là, qui est venu leur faire le coup. Et c'est Jean-Louis Leca, qui le nouveau directeur sportif, qui a fait ces deux bonnes pioches. Ballon pour Ilia Zabarni dans sa surface de réparation, qui donne là-bas pour Seni Mayulu. Vitinha, premier ballon pour Fabian Ruiz. Fabian qui allonge pour João Neves. Ça part pour Drô Fernandez. Le contrôle, il est pris par Antonio. Seni Mayulu à la bagarre avec Alain de Saint-Maximin. Saint-Maximin, l'ancien de Newcastle. Attention, deuxième poteau, Udol. La tête, ça vient directement sur l'homme du match. Matvei Safonov.
4: Ah oui, 100%.
0: Qui bombe le torse. Parce qu'il y a Thomasson qui est venu un peu le percuter. Et il le regarde, genre, mais toi, tu t'es pris pour qui pour venir me toucher comme ça? Il a cette froideur qui est assez. Finalement, c'est ça aussi qui ressort, c'est qu'il est, il fait serein en fait, alors que.
1: Ouais, moi je trouve qu'il fait pas froid, il fait serein, il est calme.
4: C'est, je pense que c'est ce qui l'a aidé dans son acclimatation, on va dire, parce que même au début, rappelle-toi dans ses paroles, il était très sûr de lui. Ouais, je suis là pour être numéro un, et regarde à l'arrivée, il est là.
0: Thauvin, la tête de Beraldo devant son gardien, ça va être dégagé dans quelques instants par Drô Fernandez. Non, ça revient dans les pieds de Aguilar qui redonne maintenant pour Antonio, c'est dégagé par João Neves, c'est pour Alain Saint-Maximin et Seni Mayulu à la bonne intervention et la bonne sortie de balle avec Ousmane Dembélé. Seni Mayulu qui fait une longue transversale et le contrôle parfait de Désiré Doué qui embarque avec lui, un Lensois. Désiré Doué qui va peut-être redonner dans quelques instants à Dembélé, côté droit. Dembélé, petit ballon, ça va le revenir pour Ousmane Dembélé côté droit. Il va pouvoir peut-être servir Fabian Ruiz et la prise de balle de Thomasson qui est vraiment, pour le coup, l'expression être au four et au moulin, c'est vraiment pour lui. Il y a quelque chose qui me perturbe depuis tout à l'heure. Attention, Alain Saint-Maximin avec Zabarni, prudence, Aguilar qui passe le ballon côté droit. Ruben Aguilar pour Saint-Maximin, le centre devant le but. C'est un ballon récupéré par Safonov, 65e minute de jeu. Il y a des drones qui tournent autour de ce stade et qui, là il y en a un là par exemple, c'est très bizarre. Je suis assez surpris habituellement.
1: Interdit, non?
0: Ben ouais, on n'en voit pas. Alors je sais pas, est-ce que c'est pour des prises d'image ou autre? C'est très très surprenant. Ballon pour Vitinha devant sa surface de réparation. Vitinha, Fabien Ruiz, il a vu Drô Fernandez mais il ne va pas le servir parce qu'il y avait danger. Ilias Abarni, Lucas Beraldo, Joao Neves qui va être pressé. Mais on change à nouveau de côté. Et là, on a créé l'espace. Ça va partir avec Selim Ayoulou qui s'appuie sur Désiré Doué. Désiré Doué qui donne à Ousmane Dembélé. Ousmane Dembélé en provocation. Ousmane Dembélé qui glisse le ballon pour Selim Ayoulou. Selim Ayoulou qui crochette. Selim Ayoulou qui veut servir Ousmane Dembélé. Perte de balle. Il est pris par quatre Lensois qui dégagent ce ballon. Et ça va revenir sur Risser qui va pouvoir se dégager. Robin Risser. 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Et de 1, merci d'être là. 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Et de 3, abonnez-vous. Vous êtes plus de 960 à nous suivre sur cette rencontre en live et en direct avec nous. Et on en est très heureux. Merci à vous. Et n'hésitez pas à vous abonner et aussi à partager sur vos réseaux cette chaîne YouTube et ce live YouTube. Le ballon est pour Ilias Abarni. 65e minute de jeu. Beraldo.
1: Utopia pense Fabien que les drones sont pilotés par Mikel Arteta.
0: Ça peut être, ça peut être une idée, effectivement.
1: Tu sais, je regarde les stats là, Bruno. On est à une possession de 59% pour le PSG, donc c'est moins que d'habitude. Mais surtout, on est à 18 tirs pour Lens et 9 tirs pour Paris. Et au niveau des arrêts de gardien, un arrêt pour Risser, 7 arrêts pour Safonov.
0: Ah non, mais là, c'est oui, clairement, on est dominé. Hein, c'est pour l'instant. Je sais pas comment ça va se terminer, mais les Lensois viendront souligner effectivement que. Quand même, ils ont dominé les débats. On leur a pas mal laissé, en tout cas le ballon leur a été destiné. Avec Fabien Ruiz qui demande le ballon à Vitinha, qui préfère servir Joao Neves, qui a vu l'appel de Gvichak Kvaratskhelia, mais Gvichak Kvaratskhelia s'arrête dans sa course, puisqu'on a rejoué sur Doué. Doué en 1-2 avec Vitinha, qui fait une passe claquée pour Ratter, pour Dembouze. Voilà, là on arrive, Rico, à poser un petit peu le jeu et se réinstaller dans le camp lensois.
4: Ouais, on avait laissé quand même le ballon depuis un moment à Lens. Hein. On a été assez transparent offensivement depuis tout à l'heure.
0: Ouais, il y a une grosse séquence effectivement lensoise. Et là, Paris a remis le pied sur le ballon. Chose importante, on ne l'a pas assez souligné, il y a eu un changement de brassard de capitaine. On y reviendra parce que là, on va peut-être déclencher avec Dembélé. Dembélé qui garde le ballon. Dembélé face à Thomasson. Dembélé, le petit pont, il est magnifique. Dembélé leur donne derrière pour Joao Neves qui n'arrive pas à passer correctement ce ballon pour Vitinha. Mais Vitinha va la récupérer cette balle. Vitinha pour Kvara sur le côté gauche. Kvara qui provoque Ruben Aguilar. Kvara qui s'appuie sur
4: Ronaldo.
0: Mais derrière l'intervention lensoise qui va pouvoir se dégager. Oui, qu'est-ce qui se passe?
4: On a cru parce que t'as dit sûr. On croyait que tu parlais de Ronaldo.
0: Sima dans la surface de réparation et l'intervention du chat russe.
1: Mais je suis d'accord, moi aussi je trouve qu'il a un truc félin.
0: Il est très félin.
1: Bondissant, ouais.
0: Et là il vient bloquer ce ballon sur ce centre de Sima.
1: Ou Elastigirl.
0: Et ballon pour.
1: Tu connais pas Elastigirl, Bruno, je le sens.
0: Non, j'ai pas rebondi.
1: T'as pas fait le chat.
0: C'est ça, vraiment, là j'ai fait le balourd.
1: T'es pas aussi félin que Safonov.
0: Non. Je suis plutôt ours. Ballon 69e minute de jeu. Donc c'est qui?
1: C'est un des personnages indestructibles. C'est une femme qui est donc complètement élastique et qui a les membres qui s'étendent.
0: Bon, ça, je connais. Je connais, je n'avais pas
4: c'est pas son nom.
0: Là comme ça.
1: Tu trouvais juste pas ça drôle, quoi.
0: J'ai pas vu, voilà.
1: T'as pas parlé.
0: 69e minute.
1: Bref.
4: Enfin, je me comprends.
1: On est à Québec, là.
0: Allez, ballon pour Ilias Abarni.
4: On est en totale gestion, quand même, parce que Dembélé. On pourra accélérer à n'importe quel moment, et là.
0: Là.
1: Ça va être risqué au bout d'un moment.
0: De Thomasson qui vient mettre un vieux coup de genou bien.
4: Oh, je te jure, il fait que ça.
0: Je vais dire un truc dégueulasse.
4: Non, mais je te jure, il fait que ça.
0: Ousmane Dembélé, Ousmane Dembélé en rigole maintenant, mais ça l'a pas fait marrer quand il a pris le coup. Thomasson qui a joué.
4: C'est ce genre de joueur.
0: Et Benoît Bastien, il regarde l'arbitre, il fait franchement, vous pourriez intervenir.
1: Alex, donc tu dis.
0: On met un haut armes.
1: Ouais.
0: Ici, tu du côté de.
1: Du stade Bollard. Alex, tu
3: es. Je me tais pendant le haut armes.
1: Oh, c'est pas la peine, tu peux y aller.
3: Non, je disais que Lens, j'ai pas l'impression qu'il monte trop pour presser, il laisse.
1: Il laisse venir les joueurs.
3: Ouais.
0: Et tout le monde se répond dans ce stade Bollard, 70e minute de jeu. Paris, effectivement, en semi-gestion, hein, parce qu'il y a quand même eu 2-3 grosses occasions pour Lens. Il aura fallu s'appuyer sur notre gardien. Oula, Désiré Doué, la passe est un peu forte et longue pour son gardien, Fabian Ruiz. Dembouze, perte de balle. Thauvin rapidement qui s'appuie sur Sima qui va écarter côté droit pour Aguilar pour Thomasson qui va s'approcher, Thomasson qui va vouloir frapper, deuxième poteau pour Alain de Saint-Maximin, attention à ses enroulés et le ballon boxé par Safonov, tête de Désiré Doué qui prolonge le ballon, mais c'est Malangsar qui récupère cette balle. Je vous rappelle que le score est d'un but à zéro pour le Paris Saint-Germain. 70e minute de jeu. Et bravo les amis sur le live YouTube. Vous êtes plus de 1000 désormais. Et là, on a Gvara qui vient de prendre une bonne vieille manchette de Sangaré. Attention, ballon pour Sangaré. Alain de Saint-Maximin, entrée de surface de réparation, qui va vouloir frapper le crochet. La frappe, le ballon est contré. Ça passe juste au-dessus. Et Gvisha Gvara Tkrelia au sol. Qui se tient le visage, vous le savez, Gvisha Gvara Tkrelia, c'est pas une habitude. Il a pris un bon vieux coup de coude de Sangaré. Et de toute façon, Gvisha va sortir. Changement avec Gonçalo Ramos. Ça va être un ballon pour les Lensois, corner, côté droit. Si on se met en face de la cage de Matvei Safonov, 72e minute de jeu. Ça devient une spécialité de Luis Enrique de faire rentrer des éléments sur des corners défensifs. Attention, Safonov, très bien, ça nous rassure d'aller chercher un ballon comme ça sur corner. Et qu'est-ce qu'il nous fait, Matvei? Ballon récupéré peut-être dans quelques instants pour Gonçalo Ramos. Il a tenté, ça ne passera pas. Ce sont les Lensois qui récupèrent le ballon. Il veut, très franchement, Rico.
4: Ouais.
0: Oui, il est bon, oui, mais par contre, je reviens sur sa gestion du temps. Il est quelquefois mais trop pressé, quoi.
4: Là, sur de Safonov, ouais, je sais pas ce qu'il a par rapport à ça. Là. Il a toujours peur de prendre de. Ouais, l'arbitre n'est pas content parce que Gvara vient de lui dire j'ai pris attention un coup dans la figure.
0: Attention à Alain de Saint-Maximin qui rentre, qui va vouloir frapper. L'intervention d'Ilaz Zabarni, elle est parfaite. Ça revient sur les Lensois. C'est dans quelques instants pour Aguilar. Et c'est une excellente protection de balle de Joao Neves. Désiré Doué. Et Désiré Doué qui récupère le ballon. Touche pour le Paris Saint-Germain. Mais là, Safonov avait fait un peu n'importe quoi sur ce dégagement. Et l'arbitre de la rencontre qui dit, je vois que vous cassez le temps et le chrono. Arrêtez, dit-il. Ça revient sur Safonov, la touche. 73e minute de jeu, Paris mène toujours un but à zéro. Allons pour... Oh oui, c'est Mayulu, la sortie de balle avec Drou Fernandez, elle est belle. Vitinha qui va vouloir allonger, mais Vitinha qui voit Malangsar venir récupérer ce ballon. Ils sont de mieux en mieux, les Lensois. Attention à Florian Thauvin, attention à l'ancien Marseillais, ça va vouloir frapper Sima. Le poteau qui sauve le Paris Saint-Germain. Le poteau droit qui sauve le Paris Saint-Germain sur cette frappe de Sima qui va se dire maudit dans cette rencontre.
1: La chance du champ.
0: Paris était à deux doigts de prendre le but là.
1: Un peu mérité, franchement.
4: Il va peut-être falloir faire rentrer Marquinhos, ouais. Parce que là, on va en donner.
1: Ça ou.
4: Après, c'est un choix.
1: Violent, hein.
4: Soit tu acceptes de. Tu te dis éventuellement, on prend un but, mais bon. Mais ouais.
0: Et le public lensois qui pousse, le public lensois qui veut emmener cette équipe égalisée et pourquoi pas battre le Paris Saint-Germain. Ils sont menés depuis la 28e minute de jeu. Allez, ballon récupéré par les Parisiens. Très bien. Sima. Et surtout, Sangaré s'est un petit peu raté dans sa talonnade. Allez, il faut jouer. João Neves. Ils sont bien installés sur le terrain, là, les Lensois. Ruben Aguilar. Hop. Deux changements au Paris Saint-Germain. Deux changements avec. Ouais, ça va être intéressant dans quelques instants. Ibrahim Mbaye qui va remplacer João Neves.
1: Normalement, il est censé avoir du feu dans les jambes et avoir envie de se montrer, Mbaye.
0: Et j'ai Dimitri Lucea qui va rentrer. Wow. Jeune défenseur.
1: Donc, c'est pas Marquinhos. C'est le contraire.
0: Ousmane Dembélé. Donc en fait, Lucea, il va prendre le couloir gauche, il va être latéral gauche. C'est pour lui. Voilà, on a enlevé João Neves et on a mis Ibrahim Mbaye à la place d'Ousmane Dembélé. Et Lucea qui joue ses premières minutes. 54e. Il est avec le numéro 54 dans le dos, pardon. Voilà, il va prendre le métier et Luis Enrique l'envoie quand même au feu dans le dernier quart d'heure.
4: Ouais, non mais ça veut dire qu'il a fait un choix où il est dans l'acceptation de pas avoir peut-être la victoire à la fin. Il prend le risque et c'est plutôt il repose les mecs en fait. Il peut pas prendre de risque. Il a sorti Kvara, il a sorti Dembélé. Voilà, c'est normal en fait.
0: Alors là par contre, je peux te dire un truc, c'est que Dimitri Lucea, je lui souhaite bon courage. Il va avoir le coach sur le dos tout le long. Il est dans le couloir gauche et donc on passe devant le banc.
4: Ça peut l'aider, par contre.
3: Mais après, c'est le prix.
4: Là, sur un truc comme ça peut l'aider parce que.
3: C'est le prix à payer parce que du coup, il sera un champion de France.
1: Oui, c'est vrai.
0: C'est ça, bravo à lui.
1: Sachant aussi que Dimitri Lucea, il a été formé en grande partie au LOSC, donc chez l'ennemi lensois.
0: Ah,
3: la provocation.
4: Bonne info.
1: Il a 19 ans.
0: 19 ans, effectivement. Allez. Ballon pour Ibrahim Mbaye.
1: Il a fait une roulette quand même. Pour toi, c'était il y a une demi-heure, mais là, on vient de la voir. C'était quand même.
4: C'était
1: très
4: le match aller.
0: Allez, Lucea, c'est bien, ça travaille bien avec. C'est intéressant, ça, ce petit 1-2 avec Désiré Doué. Pas fâché avec le ballon, Dimitri Lucea. Et le Paris Saint-Germain qui va pouvoir tenter de récupérer ce ballon. Oui, ce sera fait. En tout cas, le PSG qui, pour l'instant.
1: Non seulement il est. Excuse-moi.
0: Il est tremblé en France. Hein.
1: Il est tremblé en France, ouais. Donc il est francilien, mais quand même, il a fait une bonne partie de sa formation au LOSC. Et non seulement il fait un 1-2 avec Désiré Doué, mais il demande le ballon physiquement. Il met ses mains comme Fabian Ruiz, là, tu vois, avec les paumes face à lui, et il demande le ballon.
0: Et Luis Enrique qui ne lâche pas Désiré Doué, qui lui parle parce que lui aussi est maintenant dans le couloir côté coach. Et donc il a le droit à une petite soufflante ou en tout cas une petite explication de texte un peu plus véhémente que d'habitude. Attention, il va même Mbaye, le ballon pour Gonçalo Ramos, c'est pour Séni Mayoulou. Séni Mayoulou qui s'appuie sur son pote Mbaye qui protège ce ballon, qui va redonner pour Désiré Doué qui est venu décrocher, qui s'est mis dans l'axe. C'est maintenant ça dézone dans tous les sens là, du côté du Paris Saint-Germain. Dimitri Lucea qui redonne ce ballon pour Vitinha, il est monté et le coach lui donne des consignes, lui dit de redescendre un tout petit peu plus bas pour venir prendre son couloir.
4: Si on arrive à garder la balle comme ça là, ça peut être intéressant parce que ça coupe complètement l'élan des Lensois en fait.
0: Ben là pour l'instant ils peuvent pas faire grand chose. 78e minute de jeu, ballon de c'était pas bien, c'était Séni Mayoulou qui a perdu le ballon et ça va repartir en contre pour les Lensois avec Florian Thauvin, le 1-2 avec Ruben Aguilar. Thauvin, il faut intervenir du côté de Dimitri Lucea. Pas de faute Dimitri sur ce petit ballon, il se fait passer par Thauvin. Vous l'avez entendu, le public a aimé. Ils se sont accrochés, les Parisiens. Ils ont fait une prise à deux entre Mbaye et Lucea pour tenter de tenir tout ça. Attention, le centre en retrait, la frappe. Il arrête sa folle off encore. Il est excellent. exceptionnel ce soir. Attention à la frappe dans quelques instants pour les Lensois. Quel arrêt encore! Quel arrêt de la part d'un Matvei Safonov qui est en train d'équerrer le peuple sans dehors. Extraordinaire, Matvei Safonov. Cette frappe lancée à terre, il met genou à terre et bim, il le dégage. Pardon, messieurs, dames, mais ce soir, c'est monsieur Matvei. C'est la classe jusqu'au bout, là, pour l'instant. Ah, si, il tient.
4: Ah, c'est beau, hein, ce qu'il fait. Aujourd'hui,
0: c'est beau. Ah, là, il est très, très, très impressionnant. Bravo à lui. Allez. Ballon pour Vitinha. On ne maîtrise pas grand-chose dans cette rencontre. Voilà. Mais c'est pas grave. Cette équipe, elle aura eu. Oh oui, Désiré Doué, c'était pour Gonçalo Ramos. Attention avec Ibrahim Mbaye. On a dézoné, c'est lui, Mbaye, qui est passé à gauche maintenant. Mayulu qui envoie en profondeur. Alan Saint-Maximin. Oui, de la part d'Ilia Zabarni. Récupération pour désormais Sani Mayulu. On va donner à Vitinha. Retour de position de hors-jeu entre Gonçalo Ramos et. Udol, à quoi il joue avec Mayulu, il le bouscule. Calmez-vous, messieurs. Et vous l'entendez, le public lensois qui tente de pousser. Lens qui fera un beau second. Et pour l'instant, ballon pour les Lensois avec Balanxar qui prend son temps. 81e minute de jeu. Le dégagement dans quelques instants. Paris n'est plus qu'à 9 minutes de son titre, de son 14e titre de champion de France. Validé. Le côté validé.
1: Ouais.
0: Oula. Sima, il a fait une petite bascule avec la hanche. Là, il a fait tomber Ilia Zabarni. Alors ça, c'est pour nous annoncer le nombre de spectateurs ce soir. 38 139 spectateurs.
4: Oui, t'étais mal garé.
1: Et Bruno, on est presque aussi nombreux sur le chat, hein, puisqu'on est 1049.
0: Bah, c'est bravo.
1: T'as
0: magnifique. Et on rappelle, on s'abonne et on like.
1: 1049 en même temps, hein, mais ça, ça veut dire qu'on va, on va scorer pour ceux qui nous écoutent et qui n'ont pas l'habitude de YouTube. On va avoir vraiment beaucoup, beaucoup de gens qui seront passés sur ce live ce soir.
0: Et ça fait plaisir. Merci à vous. Et vous prenez de plus en plus l'habitude de venir écouter les rencontres en live, comme ça, sur YouTube. Malangsar, qui est excellent quand même ce soir. Il fait un gros boulot.
1: Il faut liker le live aussi. Hein. Il y a 600 personnes qui nous écoutent actuellement qui n'ont pas encore liké le live. Au bas mot. Ouh, c'est pas bien.
0: C'est pas bien. 82e minute de jeu. Dro Fernandez. Dro Fernandez pour Seni Mayulu. Seni qui est un peu plus haut en fait. Qui est, voilà, c'est, en fait, c'est une espèce de milieu à. C'est, ça fait un peu 3-4-3 Rico en fait finalement. Parce que Mayulu vient vraiment très régulièrement.
4: Oui, il est très haut. Je trouvais qu'il était très haut. Je me suis dit, il va c'est se taper Saint-Maximin. Et en fait, il est très haut dans le.
0: Il laisse, en fait, il laisse Saint-Maximin à par là cette fois-ci. Mais là, il va devoir aller à la bataille. Il l'avait laissé à Ilias Zabarni. Mais ouais, Dro Fernandez. Bravo, Dro Fernandez. Bon accompagnement de balle. Dro Fernandez qui fait péter les plombs un peu à Bollaert, mais il a très très bien accompagné le ballon, le porteur du ballon. Il fait pas. Vous êtes, enfin, dans le débat qu'il y a eu sur ce gamin, bien sûr qu'il fait pas tout bien, mais venez pas me dire que Selim Ayoulou faisait tout bien. Il n'y a que Warren Zaïre-Emery qui a tout fait tout bien dès le début.
1: Et quand la période où il faisait moins bien, il se faisait déchirer sur les réseaux sociaux, Warren en plus.
0: Ah bah, donc, oui, donc c'est pour
1: faut
0: ça.
1: Faut doser, hein.
0: Surtout sur les jeunes.
4: Non, mais surtout dans la difficulté de s'imposer dans un club comme Paris Saint-Germain.
0: Et Dimitri Lucea qui tente de monter le ballon, mais là il sent que Thauvin va lui fermer la porte. Hop, il fait un stop et il va donner à Fabian Ruiz. Papa Fabian qui sert Gonçalo Ramos. Paris en gestion, 84e minute de jeu. Ça rend fou le public qui est devant moi. Parce qu'à la fin, si cette équipe du Paris Saint-Germain s'en sort avec une victoire, attention quand même, avec Sangaré, Alain de Saint-Maximin, qui va vouloir accélérer. Il a encore des cannes, l'ancien. Udol, ça va centrer. Deuxième poteau. Attention. Ouais, Lucea. Très bien. Dimitri Lucea, la tête qui est venue dégager. La frappe de Alain de Saint-Maximin, ça passe à côté. Ah, j'aime cette prise de balle de la tête de Dimitri Lucia qui n'a pas eu peur d'aller à la guerre là pour sortir ce ballon. Ruben Aguilar qui va sortir, qui va lancer, laisser sa place à Andrija Bulatovic. Et Sima, lui, va faire des cauchemars. Hein,
4: ce soir. Ah ouais, parce qu'il a pu marquer 3 buts au moins aujourd'hui.
0: Il va laisser sa place au fantassin Flo Sotoka. Pour les derniers instants, Sotoka, c'est peut-être bien ses derniers instants aussi à Bollaert.
4: À Bollaert, oui.
0: Sûrement pour lui. Il va aller se placer, le vieux Briscard.
1: Bruno, comment
0: sur cette... Oui.
1: Ah, excuse-moi de t'avoir coupé. Comment tu trouves l'ambiance au stade? Parce que vu d'ici, on dirait voilà, pas. Dernier match de la saison. Non, au stade.
0: Je pense qu'ils se sont donné consigne pour certains de pas mettre une. Enfin, de voilà, de bouder. J'ai cette impression. J'ai déjà connu Bart beaucoup plus saignant, on va dire, que sur ce genre d'ambiance. Il y a 2-3 bons moments, mais on n'est pas non plus sur quelque chose de complètement foufou. Attention, c'est pour Alain de Saint-Maximin, le ballon en entrée de surface de réparation, il va vouloir armer, c'est dégagé, le ballon est pour Ilya Zabardi qui met le pied, qui envoie une sacoche devant. On maîtrise pas grand chose quand même, c'est ce que je vous dis tout à l'heure là.
4: Bah, défensivement.
0: Oh là là, la sortie de balle, attends. Dro Fernandez, Fabien Ruiz pour maintenant Désiré Doué qui redonne à Fabien Ruiz, qui a voulu servir Désiré Doué, mais il a senti Thomasson, il a tellement impacté la moitié de l'équipe que maintenant, dès qu'il arrive, il lâche le ballon un peu trop vite. Allez. Qu'est-ce qu'ils sont en train. Bon, franchement, la dernière, là, je vais laisser tomber pour la banderole. Encore contre le Qatar, là. Allez, le ballon, il me saoule. C'est un ballon pour Malang Sarr qui change de côté. Thauvin, 86e minute de jeu. Thauvin en provocation face à Dimitri Lucea. Attention, il a passé, le crochet est fait. Et Vitinha qui met la tête pour sortir ce ballon, car Lucea s'était fait prendre par Flo Thauvin. Là, il apprend le métier de manière XXL. Hein. Il a quand même l'un des meilleurs joueurs de Ligue 1 face à lui, Dimitri Lucea.
4: Ouais. Aïe.
0: Et ce corner pour l'un des derniers entrants, Bulatovic.
4: On n'arrive plus du tout à garder le ballon devant.
0: Ah non, c'est clair. Deuxième poteau, attention. Hop là, c'est la tête. À nouveau de Dimitri Lucea. Dis donc, c'est vraiment des bonnes prises de balle. Ballon piqué. C'est pour Flo Thauvin. But, mais position de hors-jeu.
1: Ah.
0: Monsieur Benoît Bastien demande juste à vérifier, mais son arbitre de touche a tout de suite levé le drapeau. Flo Thauvin, il le savait lui-même. Il n'a même pas célébré rien. Il a dit, laisse tomber. Mais monsieur Benoît Bastien dit, je vais quand même juste vérifier. Vérification faite. C'est Tchekevar. On s'en sort.
4: Tchekevara.
0: Oui. Pas mal, allez. On valide.
1: Ça fait une blague, là?
4: Non, bah, tu suis pas le match.
1: Non, j'ai entendu Kvara, mais ça ressemble plus à un nom de joueur.
4: Il a dit Tchekevar. Tchekevara.
1: Ah ouais. Tchekevar.
0: L'excellent contrôle de Désiré Doué sur le dégagement. Rico, les prises de balles, les interventions de la tête de Dimitri Lucea, ou la paire de balles de Vitinha attend. Avec maintenant, ça va partir pour Thauvin parce que Lucea est un petit peu parti. Et heureusement que Fabian Ruiz intervient. Vitinha va pouvoir se dégager. Et là, mais vraiment, un geste minable de la part de Thomasson. Okay. C'est un assassin, sérieusement, il a ras-le-bol. Il a raison, Fabian Ruiz. Il donne des coups depuis 90 minutes.
4: C'est vrai, il fait que ça.
0: Ça
4: lui.
0: Suffit.
4: Je te jure.
0: Et là, il vient de se faire Vitinha.
4: Il fait que ça, lui.
0: Dembélé, Fabian Ruiz, il se fait maintenant Vitinha. Stop. Il s'arrête pas. Il va le tamponner. C'est fait exprès de la part de Thomasson. Si c'est juste pour s'acheter une notoriété, il a fait une très belle saison avec cette équipe de Lens. C'est pas la peine d'aller mettre des coups comme ça. Et l'arbitre qui le sanctionne même pas. Suffit quoi, c'est pas possible. Allez, le dégagement de Safonov, 89e minute. Dans quelques instants, le Paris Saint-Germain va célébrer son 14e titre de champion. Tu sais, c'est comme Benjamin André.
4: C'est exactement le même genre de joueur.
0: Moi, je les adore. Hein. Moi, j'aime bien quand ils sont dans ton équipe, c'est parfait. Hein. Mais très franchement, là, pour le coup, c'est du grand n'importe quoi. Et Dro Fernandez, là, par contre, il faut quand même se mettre un peu les doigts dans la prise sur la fin de rencontre, là. Vitinha face à Bulatovic, à nouveau on le fait tomber, rien dit l'arbitre. Ballon pour Gonçalo Ramos. Gonçalo Ramos à nouveau au sol, on revient sur la première faute. Mais bien sûr, ça s'appelle du foot. Ils sont en train de s'énerver, le public en soi.
1: Dans le chat aussi, ça s'énerve. Hein. Par exemple, il y a MGB qui dit « Mais c'est Stevie Wonder qui arbitre le match. » Il y a beaucoup, beaucoup de commentaires sur l'absence de carton pour Thomasson.
0: Bah surtout que ça fait... c'est un arbitre qui, normalement, met 4 à 5 cartons par match. On rentre dans les arrêts de jeu, les amis. Paris se rapproche pas de son 14e titre de champion, de son 5e titre de champion consécutif, avec Gonçalo Ramos qui décroche beaucoup et qui tente d'aider, mais il est maladroit, Gonçalo Ramos. Là on rentre dans les arrêts de jeu, les amis, dans quelques instants. Combien, 4 ou 3? J'ai pas vu, parce qu'on est vraiment en contrebas. Enfin, on est, pour nous, le bon de l'arbitre est vraiment en contrebas. Allez, Désiré Doué et le public parisien qui nous chante le après tant d'années de galère et de combat. Paris va aller chercher son titre. Et vous les entendez chanter.
1: Allez. Ouais, ils disent Budapest, on arrive entre les versets.
0: Budapest, on arrive. Effectivement, c'est la nouvelle version. Je la préfère, hein, je vous le dis.
1: On a laissé tomber les Marseillais parce que, bon, franchement.
0: Voilà, c'est ça. Allez, ballon pour Alain de Saint-Maximin. Ça part dans le dos. Mathieu Hudol, ballon trop profond d'Alain de Saint-Maximin, le Paris Saint-Germain. Plus que 2 minutes à vivre. Ça vous annonce quoi, vous, sur votre écran, les amis? C'est 5 minutes de temps additionnel. Ouais. Ok, très bien. Et Céline Mayoulou qui va être au ballon, à la touche. Le Paris Saint-Germain qui prend son temps. On aura quand même un peu cassé le jeu, on aura fait ce qu'il fallait. Et on va jouer directement sur notre gardien, le dégagement de Matvei Safonov qui met une brique devant. Gagnou à la tête, Thomasson. Ouais, c'est ça, Budapest, on arrive, on les entend de là. Budapest, on arrive. Enfin, pour ceux qui ont pu se trouver un billet d'avion, une place, un billet d'avion et surtout un logement, parce que vraiment, pour le coup, les hôteliers.
5: À l'ancienne, Bruno, un aller-retour en J9.
0: Des assassins.
4: Ah ouais,
0: très franchement, c'est un scandale. Et l'UEFA se tape sur le ventre dans ces cas-là et s'en fout complètement, mais vraiment. Déjà que Munich était vraiment cher, mais alors là, Budapest, c'est un sketch. Attention, corner côté droit, Bulatovic, la tête de Dro Fernandez, c'est pas mal. Ibrahim Mbaye qui redonne à Dro Fernandez, c'est dommage. Ça revient sur Hudol, on est dans les arrêts de jeu. Alain de Saint-Maximin, Flotovin qui crochette face à Fabien Ruiz. Et l'intervention d'Ilia Zabarni, Désiré Doué. Il y a un joueur qui est au sol, là, du côté de Lens. Ça va se relever. C'est Flotovin. Attention à la position de hors-jeu pour les Lensois, de leur joueur star. Il se relève difficilement. Ça part, justement, il était hors-jeu. Ça revient avec un ballon qui est l'intervention de Beraldo du fessier. Bien joué, Ibrahim Mbaye. Il faut le garder, ce ballon. C'est pour Gonçalo Ramos qui va redonner à Ibrahim Mbaye. C'est parti pour le Paris Saint-Germain. On va donner à Désiré Doué là-bas sur le côté droit. Désiré Doué, peut-être dans quelques instants, qui rentre dans la surface de réparation pour Ibrahim Mbaye qui frappe. Goal ! Le but du titre ! Goal ! Ibrahim Mbaye, 90+3, 2-0 pour le Paris Saint-Germain. Frappe sous la barre. Le Paris Saint-Germain est champion de France. Cette fois-ci, c'est fait. Et c'est le 14e titre de l'histoire du Paris Saint-Germain. But d'Ibrahim Mbaye, passe de Désiré Doué. Le contre a été parfait pour le Paris Saint-Germain. Et ça part en plus d'Ibrahim Mbaye qui était à 60 mètres du but. Le Paris Saint-Germain qui met le deuxième. La fête autour d'Ibrahim Mbaye. Un beau, très beau but de la part d'Ibrahim Mbaye pour clôturer tout ça. En tout cas, le Paris Saint-Germain est champion de France. Le PSG, le 5e titre d'affilée pour le Paris Saint-Germain. Bravo, messieurs.
4: Merci. On regarde la fin de l'action. Mais...
0: Quel but, les amis.
4: Oh, il est beau. Il est
1: magnifique. Superbe.
4: Il est superbe. Mais... Non, mais l'action, elle est superbe. Elle est vraiment bien construite. Elle est juste. Elle est, le timing des passes, l'intention, tout est bon. Et puis derrière, surtout, la finition, franchement. Cet enroulé là est magnifique. Hein.
0: Et l'enroulé est magnifique sous la barre. Bim, bam, ça fait rentrant. Et le Paris Saint-Germain qui mène 2-0. Paris qui vient de climatiser la fête.
4: Ah bah oui.
0: Avec une banderole des Lensois, finissons en beauté le 22 mai. On leur souhaite bien évidemment bon courage face à Nice. Surtout, hein, gagnez là cette Coupe de France, parce que ne nous mettez pas Nice en Coupe d'Europe, ça ne servira à rien comme d'habitude. Allez, attention avec le ballon super pour Thomasson. Le Paris Saint-Germain, qu'est-ce que vous en pensez? Dites-le nous dans le chat là, de ce but d'Ibrahim Mbaye qui est une merveille, vraiment. Et moi j'aime bien Dimitri Lucet là, sur ses interventions. Il y a
4: c'est bien.
0: Côté gauche, en fait il a de l'assurance. Tu sais, dans ses interventions. Allez, plus que quelques secondes, Paris va récupérer. Oh là, mauvais dégagement de Zabardi, ça revient sur Flotovin. La frappe, ça passe à côté pour Flotovin. Zabarni, il a fait une erreur, c'est celle-ci. Tout près du titre, le Paris Saint-Germain. Les craquages de fumigène ont eu lieu tout à l'heure. On va vous proposer, je vous le dis, allez sur nos réseaux sociaux, sur notre chaîne YouTube, regardez tout ce qui se passe, et aussi sur notre compte Instagram, ici Paris-Île-de-France, abonnez-vous. On va vous proposer un petit reel avec les supporters du Paris Saint-Germain, avec le parquage. Benoît Bastien demande à Safonov, l'homme du match ce soir, c'est lui. Matvei Safonov, le dégagement. Gagnou face à Gonçalo Ramos, ça s'est accroché. Sangaré. Ballon pour Saint-Maximin. Mayulu, faut faire les efforts. Allez, Céline Mayulu, on peut pas tomber comme ça à l'épaule face à Alan Saint-Maximin. Il reste encore quelques instants. Bulatovic qui est sur le côté droit, qui redonne pour maintenant Antonio. Et le bon contre, c'est récupéré ce ballon, Gonçalo Ramos. Et c'est terminé. Paris est champion de France, les amis. 14e titre de l'histoire. Le Paris Saint-Germain a fait le travail. Le PSG qui enchaîne son 5e titre consécutif de champion de France. Bravo messieurs. Le travail a été fait ici du côté du RC Lens, du côté du Stade Bollaert. Le Paris Saint-Germain a fait le boulot. Certes, tout n'a pas été parfait. Il aura fallu un très très grand Matvei Safonov ce soir pour mettre fin à toutes ces actions lensoises. Et les Lensois qui très sportivement saluent et félicitent les joueurs du Paris Saint-Germain, le PSG avec Beraldo et Gonçalo Ramos qui sont en train de se chamailler au milieu du terrain. Qu'est-ce qui se passe avec ils sont en train de s'embrouiller. Il y a un truc avec Gonçalo Ramos, en tout cas le Paris Saint-Germain qui est donc champion de France pour la 5e année de suite. On est sur la trace du fameux record des Lyonnais, le 7 titres à la suite. Il nous en manque encore 2, mais bravo à cette équipe, bravo au staff du Paris Saint-Germain qui a fait un travail énorme pour que cette équipe soit opérationnelle, parce que très franchement, de là où on part, d'où est parti ce Paris Saint-Germain avec 10 jours de préparation, bravo à cette équipe parisienne qui est donc championne de France, les amis, avec cette victoire de 2-0. On a pris les 3 points, il n'y a pas de contestation, rien, t'as pas besoin de calculer, c'est fait.
1: Et Bruno, on vient de voir une image quand même très sympa de Florian Thauvin qui vient saluer, d'abord il salue tous les joueurs parisiens en les félicitant, et surtout il est venu saluer Safonov, lui a serré la main en lui faisant une mimique du genre bah dis donc toi t'étais impassable ce soir. Donc c'était une image quand même très sympa. On a envie d'avoir vos réactions autour de la table. On est champion de France maintenant, ça y est, c'est vraiment fait,
4: c'est bon, c'est
1: sûr. Vrai, c'est bon.
4: Donc si Paris FC met 7,54 buts, c'est bon,
1: ça, Antoine Comboiré peut tout tenter, il n'y a pas moyen. Maintenant le PSG est champion de France et on va aller l'esprit tranquille jouer à Jean-Bouin dimanche.
4: Je vais vous donner une info sur Antoine, que Antoine je connais très bien. Il était embêté parce qu'il se dit j'espère qu'ils auront fait le job avant d'arriver au Paris FC, parce que parce que lui évidemment il a quand même le cœur parisien, et du coup il voulait pas se retrouver dans cette situation. Donc là c'est très bien, comme ça il peut jouer son match tranquillos, ils sont champions.
1: Céline, Alex, on est champion de France.
5: Oui, bah c'est super, on apprécie, parce qu'effectivement la saison elle a été longue, mais c'est une double saison qu'on vient de vivre, c'est encore un titre. Il ne faut absolument pas le minimiser, parce qu'on a tendance à ne même plus les savourer et être un peu blasé, mais en fait la performance elle est grande au vu de l'intersaison et du peu de préparation qu'on a eu. Donc c'est propre, on finit là, on a 9 points, potentiellement pour en avoir un plus 12, parce que je pense que Lyon va pas se laisser faire le week-end prochain. Donc en soi on peut quand même être un beau champion, et quoi de mieux pour préparer l'échéance à venir à Budapest, quoi.
1: The échéance.
5: Ah oui, ça c'est.
1: Alex, il y a encore quelques jours, on se disait comme ça en discutant. Bon, pour l'instant, la saison blanche est toujours possible. Hein,
3: ouais,
1: on peut évidemment.
3: Ouais.
1: Bah ça y est, on est champion de France. La saison ne sera pas blanche. Et franchement, Alex, début de saison, quand tu vois la fatigue, même de nous, les suiveurs. Hein, je veux dire, t'es bien placé pour le savoir, toi qui suis avec ton compte Paris dans la peau, le PSG au quotidien. On était tous épuisés, même en début de saison. Jamais on n'aurait pu imaginer que ça se passe aussi bien.
3: Enfin, c'est vrai, on a l'impression que ces deux saisons-là qui sont succédées, c'était une grosse saison sur deux
1: saison
3: ans.
1: Géante.
3: Bon, là, il y a la Coupe du Monde qui va arriver, mais c'est vrai que c'est un soulagement dans la gestion de l'équipe. Enrique a su faire tourner en faisant jouer des jeunes, Mbaye. Je trouve qu'il a très bien géré sa saison. Il reste encore la finale. Et je suis aussi satisfait pour Céline qui n'arrêtait pas de me dire Lens va continuer à nous embêter très longtemps.
5: Ouais, moi j'étais. Ces deux, trois derniers mois, j'étais pas si sereine que ça. Parce que ouais, c'est une équipe solide, effectivement, vu des échéances qu'on avait nous, moi je craignais à un moment donné que ça soit pas suffisant. Donc oui, je pense qu'il va être un peu tranquille là, ça y est. Mais bon,
3: il reste
5: encore deux semaines.
1: Comment
5: là
1: te dire que ça m'étonnerait que tu le laisses tranquille? Mais bon, c'est moi un avis personnel.
3: Il reste le voyage à Budapest à régler.
1: Ouais, bah, ça va être très long. Rabé, là on a vraiment vu un Paris Saint-Germain cette année qui s'est énormément appuyé sur son banc, plus que la saison dernière, parce que la saison dernière c'était quasiment la même équipe qui avait fini toute la saison. Là on a vu beaucoup de joueurs cette année et le niveau général c'est un peu homogénéisé et il y a beaucoup de joueurs qui ont augmenté le curseur cette saison.
4: En fait t'as eu besoin de tout le monde, évidemment, on le savait, avec la fatigue, les blessés, t'as eu énormément de blessés par rapport à ce que tu as pu avoir la saison d'avant. Donc c'est ça aussi qui change la donne. Et du coup, tu sais pas trop si tu pouvais réellement compter sur ceux qui étaient derrière. Et sur l'équilibre, j'ai envie de dire, de toute la saison, on peut dire que oui. Après, je suis pas convaincu de certains, mais il n'empêche que dans ce que tu as dit, dans l'homogénéité, c'est dur à dire. Et il y a eu quelque chose qui était très bien.
1: À cause de toi, on doit dire Rabé Samratana.
5: C'est ce qu'il va dire, ça plus que Rabé, quoi.
4: Écoute, c'est plus facile que homogénéité.
1: Pas faux.
4: Ben oui.
1: Bruno Salomon, toi qui as vécu vraiment de l'intérieur cette saison, puisque tu as vécu 100% des matchs quasiment hein, au stade, est-ce que tu l'as vécu un peu comme avec Luis Enrique, comme un funambuliste qui faisait ses compos en fonction d'une vision globale? Comment tu as vécu tout ça?
0: Là, ce qui est fou, c'est qu'il a tout calculé. Finalement, le titre de champion de France ce soir, il est à mettre à l'actif. Pour moi, en fait, c'est le titre du staff. C'est le titre de Luis Enrique et son staff. Les joueurs ont du talent, sont brillants. Il n'y a pas de souci. Mais vraiment, bravo à ce staff. Bravo aux joueurs qui ont suivi et qui ont accepté. Parce que Ilya Zabarni, Warren Zaïre-Emery, qui ont été les joueurs qui ont joué le plus de matchs en Ligue 1. Dans les 10 joueurs de cette saison de Ligue 1 qui ont fait le plus de temps de jeu, il n'y a que 3 membres du 11 de départ: Vitinha, Pacho, et je compte Warren Zaïre-Emery comme un membre du 11 de départ. Sinon, pour le reste, tous les autres sont en dessous. Donc en fait, il y a eu une gestion parfaite.
4: Incroyable.
0: Et vraiment, quand on a vu le staff faire la fête dimanche face au match face à Brest, où ils étaient en train de faire la farandole ensemble et de danser avec Luis Enrique, vraiment c'est leur réussite d'avoir réussi à maintenir le groupe opérationnel, d'avoir fait tourner, d'avoir fait souffler. Il y a des moments on n'a pas tout compris. Joao Neves qui rentre pas de blessure mais qui est prêt, mais vous inquiétez pas, il va revenir. Fabian Ruiz qui revient, on ne sait jamais à quel moment. Il y a toujours eu un peu de retard sur des retours de joueurs. Tout a été fait au millimètre et ben voilà, c'est le titre, il est là, il est pour eux. Bravo à eux et bravo à Luis Enrique, bien sûr, qui est un chef d'orchestre. Mais voilà, sur cette saison-là, moi, c'est ce qui m'a marqué, c'est que au final, Paris a été une mécanique de précision pour aller à ce titre avec 10 jours de préparation. 10 jours de préparation, c'est improbable. Et on est finaliste de Ligue des Champions.
4: C'est ça, quand même.
1: Ouais, on est finaliste de Ligue des
4: Champions. C'est incroyable, parce que là, dans l'adversité, quand tu vois ce que tu as eu en face de toi, et qu'il a fallu être encore plus costaud et dans le bon moment en fait. C'est ça, c'est là où je te rejoins sur la gestion humaine, c'est-à-dire que être capable de les préparer, de savoir qu'ils vont être bons à ce moment-là, ça c'est franchement c'est très très dur pour un entraîneur. Et Luis Enrique a été incroyable. C'est une machine, franchement.
3: Et enfin, je pense qu'il faut aussi arriver à les motiver parce que bon, ils ont gagné leur première Coupe d'Europe. Se dire, on y retourne. Entre guillemets, on oublie ce qui s'est passé et on repart encore pour une deuxième passe. Je pense que c'est fort.
4: Après, je sais pas si tu oublies parce que moi, je pense que la force sur quoi tu dois t'appuyer, c'est justement le fait que. Vous connaissez les émotions que ça représente et tu t'appuies sur ce côté vraiment ressource d'énergie et de côté positif qui fait que
3: je pense que ça donne une dynamique en fait
4: je pense que ça te donne encore plus plus d'énergie et de te dire tu vois c'est pas là tu pars pas dans l'inconnu comme c'était la saison dernière où tu dis on essaye d'aller au bout et on verra bien ce que ça donne. Là tu sais ce que c'est d'aller au bout, tu sais ce que c'est d'avoir fait la saison parfaite et derrière tu t'appuies, tu te dis voilà. Évidemment qu'il y a tous les blessés et tout ça, mais vous savez ce que ça représente. Et à partir du moment où vous mettez tout ce qu'il faut et ce que vous avez et
3: qu'on
4: arrive à travailler ensemble, et ben derrière on peut retrouver cette joie-là. Et je pense que ça a été assez fort pour être super motivé quoi.
1: Et sur le chat de la chaîne YouTube 100% PSG, on a Red Wingsly qui dit Luis Enrique a compris qu'on pouvait gagner la Ligue 1 avec une équipe bis et garder des forces vives pour la Ligue des Champions. Le fait est que quand on joue la Ligue 1 avec une équipe bis, ce qui a été le cas cette saison, il y a plus de suspense aussi. Oui. On a retrouvé aussi un peu, c'est horrible à dire. Céline, on a retrouvé un peu le goût du suspense. Tu disais tout à l'heure que Lens, il nous avait quand même collé au basque. Bah au moins, il y avait quelqu'un qui nous poussait en dessous, quoi.
5: Alors c'est des émotions, des sentiments qu'on connaissait plus vraiment.
1: Non, mais
5: l'idée c'est pas d'être condescendant ou autre, mais c'est une réalité. C'est vrai qu'on survolait la Ligue 1. Après c'est vrai qu'il y a quelques années, Monaco et Lille à un moment donné sont venus nous titiller, mais on survolait tellement ces quatre dernières années qu'on avait oublié un petit peu ce que c'était cette adversité là. Et au final, moi, enfin, je sais que ça m'a procuré en tant que supportrice des nouvelles émotions, un peu de peur, un peu de. Et au final, c'est chouette aussi parce que du coup, ça avoue d'autant plus en fait ces titres. Moi, l'élimination en Coupe de France, enfin, elle m'a vraiment affectée. Je pensais pas. Enfin, je me dis, on vient de gagner une finale de Ligue des Champions.
4: T'as envie de gagner encore.
5: On a gagné la Coupe intercontinentale. Et non, en fait, moi, ça m'a affectée parce que on prend goût à cette victoire et surtout. Qu'est-ce qu'on aime cette équipe? Qu'est-ce qu'on aime ce staff? Et du coup, on a envie d'aller. Et moi, je comprends, en fait, il a un groupe qui va. Enfin, il les emmène à la guerre avec. Hein, parce qu'il a réussi à transmettre ses émotions, à faire en sorte que tout le monde accepte toutes les conditions. Tu joues là, il n'y a personne qui dit un mot, tu sors à la 66e, t'es ballon d'or, c'est pas grave, tu sors, t'applaudis. Enfin, ce qu'il a réussi à faire de chacun de ses joueurs, Luis Enrique, mais c'est fabuleux. Et très honnêtement, quand on voit ce qui se passe un petit peu dans les clubs autour de nous, chapeau monsieur quoi.
1: Et on a Nabila qui dit je pensais que Lens faisait la haie d'honneur pour le PSG. Non, c'était pour Saïd et Sotoka. C'est vrai qu'au moment où on a vu la haie lensoise, Alex et Céline ils se sont poussés du coude en mode regarde, ils nous font une haie d'honneur. Bruno, en fait, c'était pas pour nous.
0: Non, c'est en fait ils sont en train de célébrer effectivement Wesley Saïd et Thomasson qui vont partir. Ils ne sont pas tous restés. Il y a maintenant environ 15 000 supporters. Il y a eu des chants contre Nice, puisque Nice sera le prochain adversaire en Coupe de France pour cette équipe de Lens. Il y aura bien sûr le match face à Lyon en championnat et on a encore eu des banderoles anti Nasser Al-Khelaïfi qui ont pullulé et qui sont réapparues dans cette tribune de Bollaert et des Red Tigers là-bas. Mais en tout cas actuellement ils sont en train effectivement de célébrer ceux qui ont fait leur saison et de les féliciter, même si les sourires, il y en a certains, sont là, mais c'est pas non plus la grande fête puisqu'il n'y a pas eu la victoire au bout. Paris a été un Paris au sang froid, un Paris glacial, j'ai envie de dire, pour cette équipe de Lens. Il y a pas eu, ils ont eu des occasions, il y a eu des moments, ils y ont cru très fort, mais ça n'est pas passé.
1: Et tu vois, on a Sarah Lou qui est en régie et qui gère le chat de la chaîne YouTube 100% PSG qui a demandé aux internautes un mot pour décrire cette saison en championnat. Les réponses, c'est gestion, fantastique, palpitante, fantastique, palpitante, magnifique. C'est quand même quand même beaucoup de... Oui, Eric.
4: Non, après je pense que ce PSG a grandi dans cette difficulté. il nous a montré un visage qu'on n'attendait pas forcément, c'est-à-dire d'être capable d'être solide dans des moments où on a appris à souffrir en collectif. Et derrière, bah, ça t'amène ces matchs que tu fais où t'es malmené, mais t'es là en fait. Et ils arrivent à sortir de situations tellement difficiles. Tu te dis, ouais, avant ils maîtrisaient tout, et là, bah, ils maîtrisent pas tout, mais ils sont tellement forts que bah, derrière, l'adversaire n'arrive même pas à te mettre un défaut. Quoi.
1: Et il y a un homme ce soir qui illustre vraiment ça, c'est Matvei Safonov. Tout à l'heure, plus tôt dans la soirée, il y a un de nos viewers sur la chaîne qui s'appelle The Fred Huff et qui disait c'est comme si Safonov attirait les ballons, les frappes sont toujours sur lui, il est rentré dans leur tête.
4: Ouais, ça va.
1: Et c'est vrai,
4: c'est
1: que
4: ça, c'est ce qu'on dit en général.
1: C'est ouais. Impressionnant, il a pas eu à déployer ses grands segments pour attraper le ballon, ça lui arrivait dessus.
4: Ouais, mais ça montre aussi une certaine sérénité, tu en parlais tout à l'heure, où on le sent serein, mais c'est vrai. Ça veut dire que tu vois par exemple contre le Bayern, la frappe d'Olysée, il est déjà à moitié parti parce qu'il est un peu plus nerveux alors que là, il reste en place et tu restes en place et ben le ballon alors c'est pas toujours comme ça, mais n'empêche que aujourd'hui le ballon il l'a tiré, mais parce que il avait peut-être une certaine sérénité qui fait que ben, les joueurs frappaient plus vite et il est rentré dans leur tête, mais surtout il a fait des sacrés arrêts parce que il y a pas que les balles sur la poitrine, hein, l'arrêt de la main quand il est en face à face avec Sima, je crois.
1: Ouais.
4: Franchement, il est impressionnant.
1: Il a fait un arrêt du genou aussi qui aurait pu passer 1000 fois.
4: Ouais. Il a
1: un peu utilisé tout son corps, mais beaucoup sa poitrine.
0: Les amis,
1: oui.
0: Je vais devoir vous laisser.
1: Ah bah Bruno, écoute, c'est pas cool de nous faire ça. Hein. On était bien.
6: On était bien avec toi, attends, avec notre tenour.
0: Au coin du feu.
1: Écoute, merci 1000 fois Bruno. Encore un match pendant lequel tu nous as fait vibrer. Merci. On se retrouve évidemment dimanche pour le match contre le Paris FC.
0: On l'annonce la surprise ou pas?
1: Bah oui, vas-y Bruno, je te laisse annoncer la surprise.
0: Puisque notre ami Eric Rabès-Andratala ne sera pas là pour cette rencontre, nous aurons le plaisir d'avoir un nouveau consultant, enfin un nouveau, quoi dire, quelqu'un que l'on connaît bien dans la maison ici Paris Île-de-France, puisque eh bien Pierre Ducrot reprend du service pour un match, voilà, et il vient commenter cette rencontre avec moi, Paris FC PSG, avec Pierre Ducrot, ancien consultant avant que Rico prenne la main, et eh bien c'était le Pierrot. Donc voilà, Pierrot nous fait le plaisir de passer une tête et de venir commenter ce match PFC PSG.
1: Ouais, et pour ceux qui nous découvrent, hein, qui nous ont découvert grâce à la chaîne YouTube, Pierre Ducrot, qui est évidemment un ancien joueur du Paris Saint-Germain, est celui qui occupait la place d'Éric Rabès-Andratala sur notre antenne avant. Et c'est notamment avec Pierre Ducrot que vous aviez commenté le but mythique de Pastore contre Chelsea. Et le commentaire de ce but a fait frissonner toute une génération de supporters. Il a officié à côté de toi pendant longtemps. Hein. C'était un vrai duo, Bruno et Pierrot. Donc voilà, on est très content de le retrouver pour ce match contre le Paris FC. J'en profite pour vous dire évidemment, on sera bien entendu là pour commenter la finale de la Ligue des Champions. Bruno et Romain Bédouc.
0: Vous n'êtes pas prêts sur ce que vous allez vivre, les amis. On est en train de vous préparer des choses. Vous n'êtes absolument pas prêts. Voilà. En live, ça va partir en live.
1: Ça va partir en live, exactement. Depuis Budapest, depuis Paris, bien entendu, depuis le Parc des Princes, puisque notre live, le live YouTube, aura lieu depuis le bord pelouse du Parc des Princes. Donc, on vous fera vivre vraiment la soirée à 100% de tous les côtés avec nos envoyés spéciaux. Ça va être trop, trop bien. 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Je vous pose une question là tout de suite. L'homme du match ce soir, je ne sais pas si c'est officiel, mais en tout cas pour nous, je pense que c'est partagé, c'est Safonov. Voilà, je pense qu'on est tous d'accord. Donc la question va porter sur un ancien gardien du Paris Saint-Germain. Un gardien du Paris Saint-Germain qui a passé 4 saisons au PSG et qui ensuite est parti au RC Lens. Si vous avez la réponse, t'as la réponse, Céline ? Non. Tu l'as ? Ouais. Ah, mais on est filmé, il faut bonne idée. 0-1-42-30-10-10 si vous avez la réponse. Un ancien gardien du Paris Saint-Germain qui ensuite est parti au RC Lens. 0-1-42-30-10-10.
5: J'ai gagné ?
1: Il y a peut-être.
6: Il y a un autre. Ah ouais, tu veux les 100 euros pour l'achat?
7: Ah bah oui.
3: Ouais, donnez-lui.
6: Déjà que t'as la soirée de rêve en studio, faut pas exagérer.
1: Il y a un autre homme dont on a peu parlé en deuxième mi-temps, c'est Kvara, qui a mis le premier but du Paris Saint-Germain et qui pourrait peut-être être l'autre homme du match, ou peut-être l'homme de la fin de saison, ou peut-être l'homme qui n'aura jamais de ballon d'or mais qui le mériterait. Eric Kvara.
4: On lui donne.
1: On lui donne. Il enchaîne les masterclass.
4: Ouais, après, il est sur une dynamique aussi, tu vois. C'est-à-dire que il a réussi à hausser un peu son niveau de jeu, sa régularité. J'ai pas envie de dire sa détermination, parce que la détermination, en général, il l'a, mais c'est...

0: spécial, mais
1: toujours super bien placé. Ouais. Et en fait, quand on le voit marqué, Céline, quand on voit sa gestuelle et la sûreté de sa gestuelle, en fait, on voit le travail. On se dit c'est beau, mais on sait qu'il a passé des heures à l'entraînement à répéter ses gestes, quoi.
2: Parce que ça paraît tellement simple. Donc, pour que ça devienne aussi simple que ça, c'est que derrière, ça doit être des heures et des heures de boulot.
0: C'est sûr, certain.
2: À la fois, moi, ce que j'aime aussi, c'est qu'il a ça spécial, mais il est aussi assez imprévisible, quand même. Et on a beau se dire, il va faire ça, enfin, il peut déborder à gauche, à droite. Il a une capacité d'accélération, il a un physique, il est quand même super costaud. Et quand tu disais, il gagnera pas le ballon d'or, bah, moi.
0: Et il défend.
2: Et une défense en plus, voilà, il est absolument pas à avoir des efforts défensifs. Et effectivement, cette année, je pense que c'est pas possible. Mais une saison où il y a pas de Coupe du Monde ou de compétition internationale, moi, je suis persuadée qu'il peut tout à fait prétendre à un Ballon d'Or. Hein.
1: Ouais, oui, une saison où il y a pas
2: de compétition internationale en soi.
1: Ouais, t'as raison. L'année prochaine.
2: C'est un petit peu moins sous-entendu. Allez, mais je n'ai pas.
1: Pourquoi pas. Écoute, on va accueillir Xavier qui est en ligne avec nous. Salut, Xavier.
3: Bonsoir, bonsoir l'équipe.
1: Bonsoir Xavier. Xavier, j'ai une bonne nouvelle pour toi. T'es champion de France. Ça te fait plaisir ?
3: Ah oui. Ah oui, ça fait plaisir, oui. Et 5 fois de suite, c'est encore meilleur.
1: Ouais, c'est vrai que ça fait plaisir. C'est peut-être pas le championnat qu'on a gagné le plus avec la manière, en roulant sur les autres équipes, mais on l'a gagné vraiment à la force de l'intelligence du turnover de Luis Enrique et au courage aussi de nos joueurs. Qu'est-ce qui t'a plu sur cette saison, Xavier, du Paris Saint-Germain en championnat ?
3: Bah écoute, justement, comme tu viens de le dire et que ça a été dit tout à l'heure, le staff, moi vraiment, la gestion, enfin justement, il y a eu les trophées UNFP, je l'ai écrit dans le chat tout à l'heure, je suggère la création d'une catégorie le meilleur staff de l'année, quoi, parce que là, franchement, il le mérite.
1: Et tu sais quoi, on pourrait même faire.
3: Luis Enrique est un magicien et un tacticien hors pair, etc. Mais franchement, je crois qu'il est accompagné par une super équipe, quoi.
1: T'as totalement raison de parler d'eux. On pense notamment à Raphaël Paul, évidemment, en premier, parce qu'on sait que tactiquement, s'il y a un geek de la tactique dans le staff, c'est lui. On est obligé aussi de penser au staff médical, parce que franchement, arriver en fin de saison avec si peu de blessés, avec la saison qu'on s'est cognée et l'intersaison surtout, c'est inespéré, Xavier. On ne pensait pas qu'on arriverait à traverser la saison comme ça. Sur le match de ce soir, Xavier, qui t'a plu, à part sa faune, parce que sa faune-off, on l'a déjà encensé. Est-ce qu'il y a d'autres joueurs qui t'ont plu dans leur comportement ?
3: Effectivement, il y a eu beaucoup de discussions sur Drou. Mais c'est vrai qu'on en attend beaucoup. Moi, je pense qu'il faut lui laisser le temps. Moi, j'ai trouvé que bon, il n'y a pas eu énormément de ballons, mais je trouve qu'il s'intègre bien, qu'il se place bien dans l'équipe. Je pense qu'il va monter en puissance. Bon, le problème, c'est qu'il n'a pas beaucoup de temps de jeu, mais j'y crois. Voilà. Écoute, la défense, malgré tout, Zabarnier et Beraldo ont fait le taf.
1: Alors justement, tu parles de Zabarnier, excuse-moi de te couper Xavier, mais tout à l'heure, Sarah Lou, sur le chat, a lancé un sondage sur Zabarnier pour savoir si les viewers et les supporters étaient contents de son match ce soir. Et à votre avis, autour de la table, ça a été quoi la proportion de oui ?
4: 60.
1: Ils sont pas en coupe pour rien. Hein. Ok, vous dites 60.
0: J'ai pas entendu la question.
1: Non, t'as pas écouté.
0: J'ai pas écouté, mais
1: voilà,
0: j'ai pas entendu. En
1: merci. Zabarnier, on a fait un sondage dans le chat. À ton avis, combien de pourcentage des gens qui étaient sur le chat ont aimé son match ce soir ? Vite, dis un truc au pif, je sais pas moi.
0: Non, un peu plus que 60, je pense. 65. Ouais,
1: 65 ? 70 ? Ouais. Et toi, Xavier, tu dis quoi ?
3: 73.
1: Eh ben, t'es pas loin, c'est 72% des supporters qui étaient dans le chat. C'est beaucoup hein, pour un match de Zabarnier parce qu'il est attendu au tournant à chaque fois.
0: En fait, moi je serais pas aussi haut que vous parce que moi j'ai vu plein de trucs qui me plaisaient pas, mais après, tu gagnes le match. Mais il y a plein de choses qui me dérangent sur Zabarnier.
1: Qu'est-ce
0: je suis
1: que
0: désolé.
1: T'as vu ce soir qui
0: mais non, mais parce
1: pas.
0: qu'il fait des fautes de il y a plein de trucs en fait, c'est des trucs des fautes de lecture de jeu, des fautes de lecture de trajectoire, des fautes de mais ce soir il s'en sort. Donc en vrai je vais pas l'accabler. Mais en vrai je pense qu'il a pas le niveau pour jouer au Paris Saint-Germain, vraiment moi sur le bilan que et aujourd'hui Beraldo a plus le niveau pour jouer au Paris Saint-Germain parce que on lui a trouvé un autre poste parce que en vrai en défensif, c'est pas possible.
1: Beraldo, en fait, on sent une marge au niveau football qui est bien supérieure.
0: Voilà, exactement. Voilà.

0: C'est là, on lui a trouvé un poste qui peut être vraiment intéressant, mais qui sera voilà, pour jouer en Ligue des Champions, il va falloir qu'il soit super régulier et super costaud dans tout ce qu'il fait. Mais en dehors de ça, il a le pied pour jouer au milieu de terrain et pour être bien plus intéressant ballon au pied que dans les phases défensives où là tu te sens quand même un peu emprunté et malmené quand même. Là c'était, même si c'était lent, c'est que il s'en est plutôt bien sorti. Je trouve que il y a encore un problème pour moi quand il joue défenseur.
1: Il nous a
2: fait deux grosses boulettes aujourd'hui, hein.
0: Il a fait deux grosses boulettes.
2: Ah ouais, il a fait comme coûter cher. Ouais.
1: Zabarni.
2: Ah, je t'ai dit,
0: non, on parle de la fin de Veraldo.
2: Ouais. Ah, j'ai peur de pas. J'ai écouté.
0: Moi, j'ai parlé des deux. Hein. En fait, tu m'écoutes pas.
1: Moi, ça fait quand même longtemps qu'on bosse ensemble. En vrai, on décroche.
0: Dès l'instant qu'elle commence à parler, je.
1: Voilà, je passe moi, à autre j'attends chose. Deux, trois phrases, mais au bout d'un moment, c'est trop long.
3: Ouais, j'ai juste une petite. Alors, pas une crainte, mais Marquinhos, on sait ou pas quand il va partir?
1: Non, bah non.
0: Tu vas partir?
1: Pas du tout.
3: Léger. Enfin, en gros, je me dis, Marquinhos, il est plutôt sur la fin.
1: Ah bah on sait que c'est pas Zabarni ou Beraldo qui vont remplacer.
3: Voilà, c'est se dire quelle défense centrale on va avoir.
0: Aujourd'hui, t'as besoin d'un défenseur central, c'est sûr, certain.
3: Ouais, on l'a pas aujourd'hui.
0: Ah, on l'a pas. Non. Te dire.
1: Du niveau de Marquinhos, clairement,
0: on l'a pas.
1: On l'a pas du tout. Bon, écoute, merci beaucoup Xavier d'avoir été avec nous. On te souhaite une très bonne soirée. Félicitations pour ton championnat, Xavier, le cinquième d'affilée. Bravo, t'as assuré.
4: Bravo à tous. Merci
1: beaucoup Xavier. Bonne soirée. On va accueillir Jean-Philippe qui est avec nous et puis on terminera avec toi Mehdi qui est en train de poireauter au standard, mais on arrive tout de suite. Jean-Philippe est avec nous et Jean-Philippe peut-être a trouvé la bonne réponse au jeu. Salut Jean-Philippe.
5: Ouais, salut Pia, bonsoir Rabé.
1: Allez, salut, pour les autres,
3: c'est
1: pas grave. RAF,
3: on est champions.
0: C'est pas grave.
5: Et les autres, bien sûr.
1: Et les autres, Céline et Alex. Et bien sûr, tous les gens qui sont sur le chat avec nous. Alors, Jean-Philippe, je te rappelle que sont en jeu 100 euros de bon d'achat sur le site Foot Dimanche pour t'acheter des fringues aux couleurs du Paris Saint-Germain. Comme mon sweat rose à l'effigie de Ronaldinho et non pas d'une joueuse des féminines du Paris Saint-Germain comme l'a cru Eric tout à l'heure. Jean-Philippe, la question était... il faut trouver un joueur du Paris Saint-Germain, un ancien joueur du PSG, qui était gardien et qui est parti à Lens après avoir quitté le Paris Saint-Germain. Alors, à ton avis, qui est-ce ?
5: Eh ben, vu que Paris a douché Lens ce soir,
1: pas mal.
5: Nicolas Douché.
1: Pas mal. La douche. Oui.
0: J'aurai un message à lire après aussi.
1: D'accord.
0: Mais qui est intéressant.
1: Oui, Jean-Philippe.
5: Après 2016.
1: Exactement. Il a passé deux saisons à Lens après être passé au Paris Saint-Germain. Bravo, Jean-Philippe. Bah, du coup, tu gagnes le bon d'achat de 100 euros. Tu vas être beau gosse.
0: Bien joué, Jean-Philippe.
5: Merci beaucoup.
1: Bravo. C'est trop cool. N'hésite pas à nous envoyer des.
0: J'aurais pu donner un indice que personne ne connaissait.
1: Vas-y, c'était quoi ?
0: J'ai joué avec lui à Châteauroux.
1: Ah ouais,
0: ouais. Personne ne le savait.
1: Et on en croisait du monde à Châteauroux à l'époque. Hein.
0: Il était gardien à Châteauroux.
5: L'antichambre de Paris à l'époque.
1: Ouais. Exactement.
0: Ouais. Je peux lire un message là quand même, parce que je viens de recevoir un message de Wendy qui dit donc on est champion, on est contente, c'est une amie à moi. Et derrière, elle fait mais par contre. Excuse-moi, mais c'est normal qu'on ne nous filme pas à aucun moment en fin de match, alors qu'on est champion. Exactement. Il dit Dembélé, il est en interview et on voit que les Lensois, c'est une dinguerie quand même.
1: Ouais, c'est vrai.
0: Je suis assez d'accord.
1: C'est vrai.
0: On voit que du Lens pour l'instant.
1: Oui, t'as raison.
0: Et je me suis dit, ah bah ouais, c'est vrai, la raison.
1: Ouais.
2: Et même les supporters parisiens.
0: Ouais, c'est vrai. À aucun moment, les supporters parisiens ont été. Ouais, c'est vrai, t'as raison.
1: On n'a pas vu le parquet
2: une fois.
0: T'as raison.
1: Ah mais c'est vrai, ça, vous avez raison.
0: Eh oui,
1: c'est quand même.
0: Là, ça a été du spécifique.
1: Ouais.
2: Ah, c'est très pro-Lens, quoi.
1: Ouais, c'est pas très
3: ou
1: cool,
3: anti-PG.
1: Ça.
3: Ou anti-PG.
0: Je reconnais que quand j'ai lu ça, je fais ben ouais, c'est vrai. Tu vois, je m'étais pas fait la réflexion, mais en fait, c'est vrai. On voit que du Lens depuis
1: le début. On attendait. Et puis en plus, regarde le titre sur Ligue 1+, Lens, un dauphin en or.
0: Ouais.
1: C'est super. Bah, excusez-nous d'exister, les gars, mais bon, c'est quand même nous les champions, quoi. Bon, Jean-Philippe, bravo pour cette belle victoire à notre super jeu dont j'écris les questions 5 minutes avant la fin du match. Jean-Philippe, t'es heureux d'être champion de France ?
5: Oui, toujours.
1: T'as pas l'air ambiancé de fou quand même.
5: Si, bien sûr que si, ouais.
3: Bon. Allez sur les champs là.
1: Ouais, tu vas, on sent que t'as l'énergie d'aller klaxonner sur les champs.
5: Sur les champs le 31 mai.
1: Ouais, voilà, c'est ça. Enfin, on n'aura pas le droit d'y aller, mais je pense qu'on va y aller quand même. Bon, merci en tout cas, Jean-Philippe, d'avoir été avec nous. On t'embrasse, on te souhaite une super soirée. Merci
5: à tous. Merci à tous et pour vos commentaires, puisque je suis essentiellement tous les matchs sur ici Paris.
1: Eh ben, ça fait plaisir. Merci Jean-Philippe, c'est trop sympa tous les messages que vous nous envoyez, ça fait trop plaisir. On va terminer avec Mehdi, mais juste avant, je voudrais vous dire que demain, j'aurai l'immense bonheur d'interviewer dans mon podcast 100% PSG Le Mag, Sakina Karchaoui. Voilà, je sais, là tout le monde est dégoûté, tout le monde est jaloux, mais c'est comme ça, c'est mon métier. Donc demain, j'interview Sakina Karchaoui et qu'est-ce qu'il y a?
0: Vous avez les nerfs, ouais, c'est pas. Non, mais.
1: Là, t'écoutes ce que je dis, bizarrement.
0: Bien sûr, j'écoute.
1: Donc, demain.
0: J'ai pas dit que c'était intéressant, mais j'écoute.
1: Ouais. Dès qu'on parle de Sakina, les garçons écoutent, de toute façon. Bon, donc, demain, je reçois Sakina Karchaoui, une de mes footballeuses préférées. Je suis trop heureuse de la recevoir. Il y a déjà des Sakina avec 4A dans le chat. Ce sera une interview qui sera, bien sûr, Cédric C, qui sera diffusée vendredi. On sera très heureux de vous faire découvrir ça. Et puis donc, on va accueillir Mehdi, on va conclure notre soirée avec Mehdi. Salut Mehdi !
0: Salut Mehdi !
1: Salut, ça va ?
4: Ouais, ça va et vous ?
1: Bah, écoute, nous ça va, on est champion de France, voilà, tu vois, on chill. Voilà, ce sont deux mots qui vont très bien ensemble, comme diraient les Beatles. Bon Mehdi, dis-nous ce que tu as pensé de ce match contre Lens et globalement de la saison du Paris Saint-Germain.
4: Ouais, un peu en dents de scie par rapport à ce qu'on attendait. Hein. En vrai, des matchs, c'était un peu décevant quand même. Hein. Mais sinon, franchement, énorme quand même.
1: Ouais.
4: Le parcours en Ligue des Champions, c'est pas mal quand même.
1: Bah ouais.
0: On a connu pire.
4: Enrique, il y a des fois où ça va pas. Enrique, tu nous mets à Parny, tu nous mets des radeaux, tu nous fais des blagues. Il y a des moments, franchement... Faut pas être cardiaque avec lui parce qu'il fait des trucs quand même. Mais bon, à la fin,
0: on gagne.
1: À la fin, il gagne.
4: Il est fort. Ouais. Non, mais par contre, ouais, tout à l'heure, vous parliez de Zabarnil. Moi, je suis pas d'accord. Franchement, là, Zabarnil, c'est même Beraldo. Hein, mais s'il faut en garder un des deux à la limite, faudrait mieux garder Beraldo. Parce que Zabarnil, ça va pas du tout. C'est plus possible en fait. Lui, c'est plus possible.
1: Zabarnil, tu dis ?
0: Il dit qu'il n'était pas d'accord, c'est ce qu'on a dit.
1: Mais c'est ce qu'a dit Eric, hein, je te signale, Mehdi.
4: Ah, c'est ce qu'a dit Eric, ouais. Bah, Eric, mais
1: t'as fait comme moi, t'as décroché.
4: soi-disant, 73% qui disent qu'il a fait un bon match.
1: Ah oui, bah oui.
4: Ouais, c'est pas trop, mais bon, moi, j'aime pas trop ces joueurs. Mais bon, après, heureusement qu'il y avait Safonov dans les buts aussi, hein, parce que ce soir, ça aurait pu être différent sinon.
1: T'as raison, je pense que si ça. Enfin, je pense que c'est une évidence.
0: On n'avait pas de pression, mais c'est.
1: Si Safonov ne faisait pas ce match-là, on aurait dit la défense a fait un match catastrophique quand même. Hein, parce
4: exactement.
0: Ouais, t'as raison.
1: C'est vrai, hein. Franchement.
4: Je voulais dire aussi, tous les journalistes, il y avait plein de journalistes quand on avait 60 points. Et ils disaient, ouais, avec 60 points à la telle journée, ça ne suffit jamais pour être champion, et blabla, et blabla. Il y a beaucoup de gens qui étaient contre nous cette année aussi. Hein. Et franchement, juste pour ça, je suis content qu'on soit champion comme ça en avance et tout. Parce que bah, même jusqu'à il n'y a pas longtemps, tout était possible en vrai. Hein. Et il était serré championnat cette année.
1: C'est vrai, t'as raison, Mehdi. Mais tu sais, c'est notre ADN que tout le monde nous déteste et qu'on arrive à gagner à la fin. Donc,
4: Et à la fin, on a gagné. Et voilà, histoire qu'on va taper Arsenal avec la manière. Et voilà.
1: On espère tout ça, Mehdi. Merci mille fois d'avoir été avec nous.
4: Merci
1: de
4: m'avoir rappelé. C'est super sympa. Je suis souvent avec vous depuis que ma meuf m'a lâché.
1: Mehdi,
4: moi, je supporte le PSG. Moi, j'ai 42 ans.
1: Ouais.
4: Je supporte le PSG depuis que je suis en CM2. Et j'ai connu vraiment des équipes du PSG. Voilà. Et... Enfin bref, voilà, je vais pas vous raconter ma vie, mais...
1: Non mais,
4: Bien, vraiment bien. Franchement, vous êtes une super radio et tout.
1: Merci
4: et
1: Mehdi.
4: Restez comme vous êtes. Hein.
1: On va conclure là-dessus, mais Mehdi, c'est bien que tu dises ça. C'est vrai que dans les moments où on n'est pas bien, dans les moments où on a des moments compliqués, etc., le fait de pouvoir vivre les matchs tous ensemble, un peu comme en famille, c'est cool. Et c'est cool aussi pour nous.
4: Ouais, quand on est tout seul, voilà. quand on est tout seul chez soi et tout. C'est sympa, ouais. Surtout quand t'as une voix rassurante et tout. Et bref, en tout cas, franchement...
1: La grosse daronne.
4: Voilà. Franchement, quand je vous écoute, il y a plein de trucs, j'ai envie de rebondir. Et là, je trouve pas... sais que c'est la fin, tout ça, mais...
1: Bah oui, mais...
4: Je ne peux pas me rappeler si un jour...
1: Écoute, Mehdi, tant que t'as pas... Si tu retrouves pas de copine d'ici la saison prochaine, tu viendras voir un match avec nous en studio, d'accord?
4: Ah ouais, avec plaisir.
1: Ah bah voilà, on fait des heureux, on est comme ça, nous. Bon, merci Mehdi. Je suis désolée, je suis obligée de raccrocher parce qu'on est déjà en retard, mais Mehdi, on t'embrasse très très fort. On embrasse tous les gens qui sont célibataires d'ailleurs, parce que c'est pas toujours facile. Des fois, c'est mieux aussi. Donc voilà, vous faites comme vous le sentez. Mais nous, en tout cas, on sera toujours là et on sera toujours, on aura toujours un point commun avec le Paris Saint-Germain. Donc
2: c'est pour la vie.
1: Donc c'est la famille, c'est pour la life. Elle va pleurer. Je la connais, elle va pleurer. Bon, merci à tous d'avoir été avec nous. Vraiment, c'était un bonheur de suivre ce match tous ensemble. Merci Rabé.
0: Merci Pierre.
1: Quand tu viens d'arriver. Quand j'ai dit juste merci Rabé, t'as dit quoi?
0: Tu viens d'arriver.
1: Non, quand j'ai dit merci Rabé, c'est court. Je sais qu'il écoute encore, donc ça passe. Merci Céline et Alex.
2: Merci
1: tout,
2: Pierre.
1: Comme toujours, un bonheur de vous avoir avec nous. Merci beaucoup. On est champions tous ensemble et ça fait plaisir. Alex qui tient le compte Paris est dans la peau. Et sur Paris dans la peau, c'est Céline qui écrit les textes, notamment sur le PSG handball et les féminines du PSG. Donc voilà, c'est
2: une équipe.
0: Ouais.
1: Une équipe, c'est exactement ça. Merci Basile à la régie. Merci beaucoup. Merci à Yanis au standard. Merci évidemment à Sarah Lou, précieuse Sarah Lou, qui a fait des très bonnes vannes dans le chat aussi ce soir et qui propose qu'on monte un comédie club 100% PSG. Je pense qu'on aurait beaucoup de succès. Donc merci Sarah Lou. Merci à Faustine qui était là tout à l'heure. Merci à Lucas qui a préparé les miniatures. Merci à Bruno Salomon et merci à Romain Bédouc qui a suppléé Bruno Salomon. Bravo. Aussi au stade. Ouais. Je vais conclure maintenant parce qu'à un moment, il faut arrêter de parler.
0: Oui, merci. Hein, bon.
1: Merci. Merci à tous. Gros bisous. À très vite. On se voit dimanche.
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1: Aujourd'hui, c'est un jour un peu particulier. Nous sommes mercredi, donc juste avant le jeudi férié de l'Ascension. Et ça explique donc qu'il y a beaucoup moins de fermetures nocturnes prévues pour cette nuit de mercredi à jeudi. On le vérifie bien sur la carte. Aucun souci à vous prévoir concernant le périphérique parisien ou les principaux axes pour rejoindre la capitale. Donc ça, c'est une bonne nouvelle déjà pour vous. En revanche, j'ai quand même pas mal de coupures à vous signaler concernant les transports en commun. Je pense par exemple à la ligne B du RER qui est coupée ce soir, en tout cas dans la nuit de mercredi à jeudi, à partir de 22h45. Entre Châtelet-Les-Halles et Mitry-Clay, l'aéroport Charles de Gaulle. Il y a des bus d'emplacement qui seront mis à disposition. La ligne C du RER, elle aussi, est coupée cette nuit à partir de 22h entre Pontoise et Avenue Henri Martin, en raison de travaux. Et puis enfin, si vous êtes amené à prendre la ligne J du Transilien, elle aussi, elle est coupée à partir de ce soir 21h entre Conflans-Sainte-Honorine et Mantes-la-Jolie. Des bus de remplacement seront mis à disposition, bien sûr, pour pallier quand même cette difficulté.
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3: Aujourd'hui, je vous amène à Montgivray et devant moi, il y a un château. Mais ce château, c'est aussi la mairie de Montgivray. Mais cette mairie, avant, c'était autre chose. À qui appartenait ce château? Vous allez le savoir tout de suite.
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3: Pour vous présenter cette magnifique mairie de Montgivray, je suis avec Annick Dussault, attachée de conservation au patrimoine du pays de George Sand. Bonjour Annick.
5: Bonjour.
3: Alors là, on est devant un très beau bâtiment.
5: Oui, là c'est vraiment un château. Bon, un château qui a été très remanié au 19e siècle, donc avec cette entrée de tourelles là, qui marque bien la porte. C'était une seigneurie avec un château fort, bon, qui a eu plein de péripéties puisqu'il a fini par brûler pendant la guerre de Cent Ans, 1360. Mais tel qu'on le voit là, évidemment, il a été complètement remanié au 19e, parce qu'à ce moment-là, dans les années 1840, c'est le demi-frère de George Sand, Hippolyte Chatiron, qui rachète ce château pour y installer sa famille. Donc il était tout près de Nohant. Et puis un peu plus tard, c'est même la fille de George Sand, Solange, en 1875, qui décide de s'installer elle aussi, qui souhaite un peu se rapprocher de sa mère et de Nohant, même si ça ne plaisait pas forcément beaucoup à George Sand. Mais bon, elle s'installe dans ce château et c'est elle qui fait faire aussi des travaux au fameux architecte d'Auvergne, hein, qui refait notamment toute l'entrée. Voilà, mais c'était la mode de l'époque.
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3: Comment est-ce que ce château s'est devenu la mairie?
5: En fait, en 1956, le château est à vendre et c'est la commune qui s'emporte acquéreur et qui décide d'y installer sa mairie et qui a fait encore des travaux tout récemment.
3: Est-ce qu'on peut dire que c'est l'une des plus belles mairies?
5: Ah, ça, c'est quand même certainement parmi les plus belles de l'Indre, hein, certainement.
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6: Ce prix les fait voyager depuis 2012. Il a été créé à l'initiative d'un prof documentaliste et d'une bibliothécaire des lycées Jeannot-Écurie de Sens. Chaque année, de novembre à avril, des centaines de jeunes découvrent des mangas sélectionnés avec soin. L'an dernier, 160 établissements y ont participé, et pas seulement dans l'Yonne. Sayonara organise aussi de multiples rendez-vous tout au long de l'année autour de la culture et des arts japonais. Cette fascination des jeunes pour la culture du pays du soleil levant ne date pas d'hier. Commencé dans les années 80 à la télé avec Récréa 2 et le Club Dorothée, le Capitaine Flamme et Albator ou Goldorak ont marqué toute une génération.
7: Père, Actarus, ils attaquent en force avec un Antérac. Il faut que tu ailles aider Alcor. Bon, je vais y aller.
6: Et puis, les consoles Super Nintendo et Sega ont débarqué. Des consoles avec des personnages cultes comme Sonic et Mario. Dans les années 90 et 2000, Pokémon, Dragon Ball Z et Naruto ont pris le relais, renforçant l'attrait des enfants et des ados pour le Japon. Aujourd'hui, l'influence japonaise s'étend au cinéma, à la BD et même à la musique. Oshii en est l'exemple parfait.

0: ou prix littéraire. Les jeunes découvrent des mangas plus originaux ou exigeants que ceux qu'ils lisent d'habitude. Ça stimule leur curiosité, aiguise leur sens critique et leur apprend à varier les plaisirs tout en alimentant leur rêve de Japon.
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2: Il est tellement bon en hiver de se blottir, se réchauffer le corps, mais aussi l'esprit, pour affronter la vie avec plus de courage et de vigueur. En occitan, on dit kukuna. Kukune en français régional, comme ils disent dans les dictionnaires, ils sont mignons. Sauf que le mot de kukuna vient de kuku, provençal, attesté par Mistral, dérivé de l'occitan provençal kukun, qui signifie coque ou coquille, l'œuf, pour ne pas le citer, d'où tout commence, où l'embryon se développe, blotti contre la paroi, le cocon. J'ai reçu mes petits-enfants, ils m'ont coucouné. Ils m'ont enveloppé. C'était génial. Mais chez coucouna devant l'oufio, je me suis blotti devant le feu. Chères auditrices et auditeurs, il y a plein de mots en occitan pour dire se blottir. Satapa, sakata, sarza, sagrumi, c'est rancunia, c'est crapuni. D'accord, mais celui que je vous adresse est rempli d'affection, de chaleur. Je vous coucoune de mots doux pour réchauffer votre âme. Coucouna vous bien. Anna Adio.

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1: Mais oui, ces toitures typiques que l'on trouve dans de nombreuses régions de France, et notamment dans le Val de Serre et la Hague. Leur particularité, ce sont des toitures composées de pierres plates de pays en schiste, des toitures très chères à faire réparer. C'est la raison pour laquelle le château de Vauville a besoin de soutien financier. Je vous propose d'aller dans les combles du château avec Éric Pellerin, son propriétaire. On baisse la tête.
2: Attention la tête. La tête, c'est juste une chauve-souris.
1: Ah, où ça, il y a une chauve-souris?
2: Il y en a une là, il y en a une qui dormait à l'autre palier aussi.
1: Ah, tu vois comment la dérange trop. Ah oui.
2: C'est protégé. Ce qui montre aussi que Vauville, c'est bien un lieu aussi de conservation, parce qu'on a dans le jardin plus de 25 espèces d'oiseaux différentes. Dans les combles du château, on a les chauves-souris qui sont protégées. Et on a beaucoup de petits reptiles. On a la mare de Vauville, donc nous, ici, entre les Landes et le jardin, beaucoup de tritons, beaucoup de grenouilles aussi, et pas mal de salamandres aussi dans le jardin.
1: Là, on va passer une toute petite porte. Il y a des araignées. Ah oui, donc là, effectivement, il y a quelques trous dans la toiture.
2: Donc c'est vrai qu'il faut agir. Tout est humide, hein, tout s'effrite. Les chevilles de bois, elles sont plus du tout à 45 degrés.
1: Oui, c'est-à-dire que là, ça risque de tomber aussi.
2: Ah oui, oui, la prochaine tempête, je pense que ça va encore glisser un petit peu. Ce qu'il faut se dire, et c'est toujours ce qui me sauve un petit peu, c'est que cette maison-là, elle existe depuis presque 900 ans. Oui, il y a des problèmes de toiture. Maintenant, je suis là pour m'en occuper. Il y a les couvreurs qui interviennent génialement pour venir bâcher dès qu'il y a un problème. Et ça, c'est vrai qu'on est en confiance. La lose de schiste, quand on voit travailler les ouvriers et les couvreurs, c'est incroyable parce qu'ils soigneusement enlèvent chacune des tuiles. Pendant 3 semaines, 1 mois au sol, sous des tentes, ils les retaillent, ils les brossent, ils les toquent comme ça pour voir si la pierre est encore résistante et dure. Ils ont réussi à réutiliser 80% des tuiles qui existait sur la toiture.
1: Mais je crois que ça se trouve plus de toute façon, ces tuiles.
2: Et non, et les couvreurs du Cotentin essayent de garder, voire de racheter, quand ils sont sur tout leur chantier, des tuiles pour pouvoir les réutiliser sur des monuments historiques comme Vauville.
1: Comment est-ce qu'on peut expliquer ce que c'est que la lauze pour celles et ceux qui ne connaîtraient pas? Comment on peut parler de ces toitures?
2: Les lauzes de schiste, c'est comme si vous aviez des grosses tranches d'un centimètre de pierre bleue, d'une pierre qui était extraite des carrières de Tour-la-Ville à côté de Cherbourg. Et quand on se promène dans Cherbourg, on peut voir le schiste dans la maçonnerie des maisons. Aussi bien sur la toiture, mais aussi dans les murs. Donc ça, c'est la partie récente refaite cet hiver.
1: Ah oui, effectivement, on voit la différence. Hein. Et alors, il n'y a pas de gouttière?
2: Non, au 15e et au 17e, il n'y a pas de gouttière.
1: Le château de Vauville, première pierre posée au 12e siècle, avec son jardin botanique, son environnement exceptionnel, les dunes, la mare et les landes de Vauville. 80% de sa toiture en lauze de schiste est gravement endommagée, mais on devrait pouvoir remplacer cette toiture grâce à la Fondation du patrimoine, et puis tous les soutiens habituels, la commune, la région, le département et l'État.
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3: Fin février et début mars 2026 ont été exceptionnellement doux. À Paris, la moyenne des températures les après-midi a atteint quasiment 18 degrés pendant 2 semaines. Et dans cette douceur, il y a eu des pics. En Champagne, on a frôlé les 19 degrés à Reims le 5 mars, 20,6 à Troyes le 6 mars, 25 degrés aussi dans le sud-ouest de la France, au Pays Basque. Une douceur agréable, certes, mais qui a tendance à réveiller la végétation trop tôt. Car d'expérience, on sait que les gelées ici sont possibles jusqu'à début mai et les fameux Sainte-Glace. On risque donc de vite déchanter dans les vignobles, les vergers. C'est ce qu'on appelle le faux printemps, de plus en plus fréquent avec le changement climatique. Explication avec Serge Zaka, agroclimatologue.
4: Ces températures excédentaires font que les végétaux se réveillent plus tôt que d'habitude. Les arbres d'ailleurs fleurissent en moyenne en Suisse, en France, en Italie et en Espagne 15 jours plus tôt qu'il y a 50 ans. C'est-à-dire que les faux printemps engendrent cette floraison plus précoce et les arbres étant plus précoces, ils sont plus sensibles au gel parce que quand ils ont les bourgeons fermés, ils peuvent résister jusqu'à moins 10, moins 20 degrés. Alors que quand ils ont les bourgeons ouverts, à partir de moins 0,5, on peut avoir des dégâts. Donc ils entraînent des végétaux qui sont plus sensibles possible au printemps.
3: Et ensuite, à cause de cette douceur précoce, vient des gelées qui ont toujours existé en mars, en avril, et qui posent problème, qui font des dégâts.
4: Exactement, et c'est tout le paradoxe avec le changement climatique. Certes, le climat est plus chaud, mais il y a toujours quelques gelées en mars et en avril, plus faibles, moins nombreuses, mais sur des végétaux qui sont plus sensibles. Donc dès qu'il y a des faibles gelées qui arrivent sur les végétaux, on a des dégâts maintenant début avril, alors qu'avant, début avril, il pouvait y avoir du gel, moins 7 sur des bourgeons fermés, ça ne faisait rien du tout. Maintenant, il peut faire moins 3 sur des bourgeons ouverts, mais ça fait plus de dégâts. Alors ces dégâts concernent surtout l'arboriculture et la viticulture. Le maraîchage, du coup, ça peut impacter, mais vu que c'est nous qui maîtrisons la date d'implantation, on peut essayer de décaler ces dates d'implantation.
3: Des hivers de moins en moins froids, pourtant, l'hiver, le gel, c'est important, c'est le meilleur insecticide, c'est aussi important pour les arbres fruitiers, pourquoi ?
4: Alors effectivement, on a des hivers de moins en moins froids. Maintenant, quand on parle de moins 3 degrés, on parle de vagues de froid. Je rappelle que les vagues de froid à Reims, c'est moins 15, moins 20 degrés. Hein. On les a plus maintenant. Dès qu'il fait moins 5, c'est la fin du monde. Mais nos écosystèmes sont différents des humains. Nous, les humains, on n'aime pas le froid. C'est pas très agréable. Les écosystèmes, ils ont besoin de froid pour leur rythme. Et c'est très important. Par exemple, si on prend le rythme des arbres fruitiers, un pommier, il a besoin de 1000 heures en dessous des 7,2 degrés pour fleurir. C'est ce qu'on appelle la vernalisation. Le manque de froid n'impacte pas que les arbres, il impacte aussi les maladies. Parce que par exemple, à l'époque des années 50, 60, 70, on attendait ce gel pour nettoyer entre guillemets la vermine. Pucerons, mouches, moustiques, et vu qu'il y a moins de froid, forcément c'est

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1: Je suis sûr que vous êtes déjà passé devant le château du Barou, sauf que le château du Barou, sans un homme, il serait aujourd'hui inexistant, détruit, entièrement détruit. C'est André Vaison de Pradennes qui l'a sauvé. Il arrive en Vaucluse au début du 20e. Très vite, il s'enracine, il devient conseiller municipal, conseiller départemental, puis maire de Murs pendant près de 4 mandats. André Vaison de Pradennes, c'est un homme public, engagé, décoré de la Croix de guerre 14-18, chevalier de la Légion d'honneur, mais c'est surtout un sauveur de pierre. 3 châteaux vont marquer son existence. D'abord, celui de Murs, dont il devient propriétaire. Ensuite, il y a le château de Javon sur son plateau forestier. Et puis, il y a donc le Barou. L'histoire la plus spectaculaire, quand il prend possession au début du siècle, le château féodal est dans un état catastrophique. Les guerres, les pillages et l'incendie de 1929 ont tout dévasté. Je vous renvoie d'ailleurs à la chronique consacrée sur l'histoire du château du Barou. Et là, donc, André Vaison de Pradennes va se lancer dans une reconstruction titanesque. À l'époque, pas de subvention, pas de mécénat, tout est à ses frais. Et sur 10 ans, il fait travailler 10 maçons pendant 10 ans. On va consolider les murs, refaire les toitures, dégager les salles, restaurer les escaliers. Il va redonner une silhouette, une sorte de colonne vertébrale à ce château qui domine les dentelles. Et c'est ce gros travail, notamment la nouvelle toiture en béton, qui va permettre au château du Barou de survivre lorsqu'il y aura un second incendie en 1944 pendant la Seconde Guerre mondiale. Sans ces travaux-là, le château qu'on visite aujourd'hui n'existerait plus. Et puis il y a aussi cette autre facette moins connue. André Vaison de Pradennes était un passionné de préhistoire. Ses travaux aujourd'hui font encore référence. En fait, il a longuement étudié les ateliers préhistoriques autour de Murs grâce aux paysans qui lui rapportaient leurs trouvailles contre quelques pièces. Une grande partie aujourd'hui de sa collection a été donnée au musée d'Orsay, et c'est loin d'être fini. Aujourd'hui, une biographie est actuellement en préparation par son petit-fils Jean-Baptiste Vaison, en collaboration avec un archéologue. Mais la vie d'André, elle, se termine tragiquement. Il meurt accidentellement à Paris, intoxiqué au monoxyde de carbone dans son appartement, avec son épouse et sa fille. Seul son fils survit, et c'est ce fils qui va prolonger l'esprit du père en protégeant les propriétés familiales. Et aujourd'hui, donc, c'est son petit-fils, Jean-Baptiste, avec Fanny, qui poursuivent cette histoire au Barou, notamment avec la création du premier whisky du Vaucluse, élaboré à l'intérieur même du château.

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1: Quand on passe le rideau, ça sent le pop-corn, il y a de la lumière qui clignote de partout. Et les gens, ils retombent en enfance et ils s'attendent vraiment pas à trouver ça dans une maison.
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3: Elle, lui, a troqué tout simplement des cartons de souvenirs pour un musée privé de 45 mètres carrés dédié à la piste étoilée. C'est Thomas Joly. Thomas, d'où vous vient cet amour pour la piste étoilée et pour le cirque ?
1: Alors que c'est une passion qui me suit depuis que j'ai à peu près 6 ans. Tout a commencé bêtement par une visite à des animaux dans un cirque qui passait à Mèche. Et c'est là que l'amour pour le cirque a commencé. Depuis de nombreuses années, je collectionne pas mal d'objets et de documents concernant le cirque. Et en fait, tous ces objets, ils étaient enfermés dans des cartons. Et donc, j'ai décidé de leur laisser la place qu'ils méritent et de les mettre en lumière et en valeur.
3: Mais alors, du coup, comment on organise sa maison ? Parce que j'imagine que plein d'objets, il faut donner des sortes de fonctionnalités, trouver la bonne place. J'imagine que ça se met pas en place du jour au lendemain, Thomas Joly.
1: Non, pas du tout. En fait, quand on a construit notre maison, on a tout aménagé le dessus du garage. Donc, on a rehaussé le dessus du garage. Et ça m'a permis de récupérer une pièce de 45 mètres carrés qui est aménagée du sol au plafond, 100% cirque.
3: Le Thomas Joly qui était en train de mettre en place, en tout cas, ce cirque à la maison, de mettre en place ces objets, c'était quoi ? C'était Thomas Joly adulte ou c'était l'enfant qui a eu ce choc psychologique qui a mis en place tout ça ?
1: On va dire un peu les deux. On va dire le Thomas petit parce que j'ai retrouvé beaucoup de choses que je gardais depuis tout petit. Et le Thomas adulte qui a pris soin de tout bien exposer, de tout mettre en lumière, de tout dépoussiérer, de tout mettre en place pour que ça soit vraiment un vrai musée privé.
3: Est-ce que il y a une pièce, quelque chose en particulier dont vous êtes le plus fier, ou alors peut-être une pièce, un objet que vous aimeriez ou rêveriez d'avoir chez vous?
1: En pièce que j'ai récupérée récemment chez un monsieur qui liquidait son musée. J'ai récupéré une très vieille affiche du Cirque Pinder qui date de 1930. Donc il y a une affiche en papier journal écrit avec de l'encre très bien écrit, qui est vraiment jolie. Et en plus récent, j'ai récupéré deux blasons en métal, pareil du Cirque Pinder, qui étaient édités en très peu d'exemplaires. Et il en reste très peu dans toute l'Europe en état exceptionnel comme je les ai aujourd'hui.
3: Quand des amis, des proches à vous poussent ou ont poussé pour la première fois la porte de ce bel endroit, ça a été quoi les réactions ?
1: Les gens ils disent que je suis fou. Quand en fait vous rentrez par la porte et il y a un petit sas avec des rideaux en velours, vraiment comme dans un cirque, on a vraiment l'impression de rentrer dans un cirque. Et quand on passe le rideau, ça sent le pop-corn, il y a de la lumière qui clignote de partout. Et les gens, ils retombent en enfance et ils s'attendent vraiment pas à trouver ça dans une maison.
3: À vous, Jocourt, Thomas Joly a réalisé son rêve d'enfant en transformant une partie de sa maison en un véritable musée du cirque, une immersion sensorielle unique entre des rideaux de velours de pop-corn. 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
4: Attention, je vous emmène dans vos souvenirs, des souvenirs avec vos enfants.
5: Oh, oh tiens, voilà quelqu'un, petit ours brun. Coucou, c'est toi mon copain, petit ours brun.
4: Le petit ours brun, vous l'avez sûrement en livre chez vous. Eh bien, sachez que l'entreprise Le Jouet Simple assemble les jouets de petit ours brun à Entrame. Et ça fait un succès de dingue. Pierre Véron, le gérant, nous raconte cette histoire.
6: Qui fêtait l'année dernière ses 50 ans. Et en fait, à cette occasion, on a sorti une gamme de jouets, donc des petits véhicules, des petits camions, des jouets de bain. Et ça a été un véritable virage pour nous. On a sorti ces jouets en septembre dernier. Et on a eu des très bons retours sur cette gamme de produits.
4: La preuve, l'entreprise existe depuis 4 ans et au début, elle n'avait que 3 petits jouets.
6: Aujourd'hui, on a plus de 300 points de vente en France. Et l'année dernière, on aura vendu donc un peu plus de 60 000 jouets.
7: T'en as beaucoup des jouets.
4: Ça, c'est vrai. Et Le Jouet Simple est la seule entreprise à fabriquer ce style de jouets.
6: Entièrement fabriqué en France, en matière recyclée et à partir d'un seul matériau. Pas de colle, pas de vis, pas d'autocollant. pour que nos jouets soient entièrement recyclables, lavables et démontables.
4: Et le concept est hyper poussé parce que les jouets sont même consignés.
6: On leur propose de nous renvoyer les jouets quand l'enfant ne jouera plus avec. Et ce qui va nous permettre, nous, de les reprendre et soit de les revendre en seconde main s'ils sont en bon état, soit de les recycler en nouveaux jouets s'ils sont en trop mauvais état. On va réutiliser la matière première.
4: C'est pas bête quand on sait qu'un enfant utilise un jouet que 6 à 8 mois.
7: Pauvre petit lion abandonné au milieu des trucs cassés. Il doit être triste tout seul.
4: Mais heureusement, petit ours brun est là pour prendre soin de lui. Alors, je sais que l'entreprise a un point de chute en région Auvergne-Rhône-Alpes, mais la Mayenne a une place efficace et sentimentale.
6: On a aussi notre propre atelier d'assemblage qui est basé à Entrammes, et notamment ma maman d'ailleurs qui gère tout cet atelier d'assemblage.
5: Oh, tiens, voilà quelqu'un.
4: Eh bien, c'est Mireille.
6: Mireille, voilà, qui est sûrement en train d'assembler des jouets aujourd'hui.
4: Ah, mais c'est tout ce qu'on aime, les histoires familiales. Et de la Mayenne à la France, en passant par l'Europe, l'entreprise continue d'évoluer.
6: Parce qu'en fait, il s'avère qu'on a eu pas mal de commandes venant pour l'export, donc notamment des pays européens. On a fait évoluer le nom de la marque en passant donc de Le Jouet Simple à Simple.
4: C'est simple, on n'a pas fini d'entendre parler d'eux. Pierre Véron continue les partenariats avec d'autres personnages. Mais en attendant, je crois que Petit Ours Brun a aussi envie de participer à l'économie circulaire.
7: Tu sais quoi ? Ce soir, en rentrant de l'école, on va voir si on trouve d'autres pluches à soigner.
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12: Donc, une fois, je faisais une balade avec ma famille, et pour rire, j'avais donc mis un costume de coccinelle. Et donc, il y a une vraie petite coccinelle qui est donc venue se poser sur mon épaule. Sauf que bah, quand elle a voulu s'envoler et continuer sa route, bah, mon chien l'a mangé.
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1: Nous l'avions déjà reçue dans Toujours à la page en tant que romancière. La romanaise Magali Milo est de retour dans les librairies, mais cette fois en tant que médecin. Le métier qu'elle a exercé passionnellement jusqu'à un burn-out en blouse blanche. C'est d'ailleurs le titre qu'elle a choisi pour ce témoignage qui paraît chez l'Archipel. « Mon burn-out en blouse blanche ». Un livre qui commence le jour où Magali échappe de peu à la mort au volant parce que son cœur déclenche au milieu de nulle part une crise de tachycardie. Et ce n'était pas le premier symptôme, il y avait eu des bronchites à répétition, l'eczéma et même l'apparition d'un foyer d'endométriose. Et bien sûr, la course contre le temps pour s'occuper de ses enfants, recevoir ses 40 patients par jour, les ruminations nocturnes, la boule au ventre le jour. Et il y a aussi eu le déni, un refus de voir qu'il était urgent qu'elle arrête. Même cet accident, évité de justesse, n'aura pas su lui mettre les points sur les i. Pourquoi, Magali Milo?
2: Je ne sais pas exactement, mais c'est vrai que j'avais beaucoup de culpabilité à m'arrêter par rapport aux patients, par rapport à ma famille. Dans nos études, on ne nous apprend pas à prendre soin de nous. On nous apprend à toujours être là, toujours travailler, voilà, faire plus. Et puis, en tant que femme, j'allais dire, on est un peu des rocs, on est... Voilà, on est les piliers et oui, je me disais, il faut que je tienne, quoi. Il faut tenir.
1: Et vous aviez des reproches qui vous étaient faits dans le cadre familial, effectivement. Comment vous les expliquez?
2: Je pense que c'est pas compris ce qu'on vit quand on est en burn-out. Et voilà, et peut-être que l'entourage a besoin de savoir que c'est pas quelque chose qu'on ne veut plus faire, c'est juste qu'on peut plus parce qu'on n'a pas assez d'énergie. Donc je pense que c'est pas compris.
1: Pas compris non plus par une partie du corps médical, parce que vous avez quelques consultations qui sont quand même assez violentes.
2: Oui, les médecins ne m'écoutaient pas vraiment. En tout cas, certains que j'ai vus. C'était assez compliqué, ça, pour moi.
1: Qui a été ou quelle a été la première personne ou le premier moment qui vous a autorisé à vous dire, là, je vis quelque chose et c'est légitime de dire stop?
2: Alors, la première personne, ça a été quand même la psychologue qui m'a suivie. Mais au début, c'est pareil, je voulais pas croire à ce qu'elle me disait. Elle m'a vraiment dit, c'est un burn-out, etc. Il va falloir du temps. Mais moi, j'étais encore dans le déni, en me disant, non, mais c'est trop long. Elle me parle d'un an et demi de repos. Moi, j'ai envie de reprendre et je vais reprendre bien plus vite.
1: Écrire ce livre, pour vous, c'était un bilan, c'était un message? Comment est-ce que vous l'avez abordé?
2: Pour moi, c'est plus un message, en fait. C'est plus pour aider les gens qui sont en burn-out, mais aussi les proches. Après, c'était aussi alerter, parce qu'il y a beaucoup de burn-out en ce moment, dans toutes les professions, mais le milieu médical est quand même bien impacté. Le système médical actuellement, je vais dire, il est plus performant, parce que chaque médecin a trop de patients, comme je le mets à la fin. La patientèle a augmenté de 1/5 par médecin. C'est très compliqué. Donc c'est pour ça qu'il y a des médecins qui tombent, j'allais dire, malades de plus en plus. Moi, je dirais ce qui est essentiel par rapport... aux professions médicales, aux médecins, c'est prendre soin de soi pour pouvoir ensuite redonner aux autres. Et puis après, même pour la plupart des personnes, essayer toujours de se ramener un peu à soi et à quels sont mes besoins, quelles sont mes limites, et j'ai le droit de dire non pour certaines choses pour pouvoir me préserver ma santé.
1: Magali Milo a vécu 3 ans de descente aux enfers et a mis 3 ans à se reconstruire grâce au repos, à la méditation, à la danse, à l'écriture. Grâce à un recentrage sur elle-même et une remise en question profonde de son mode de vie. Elle délivre un témoignage touchant et un message indispensable dans « Mon burn-out en blouse blanche » paru chez l'Archipel.
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3: Voici Pauline Guillouche, hépato-gastro-entérologue à Nantes. C'est un médecin très suivi sur les réseaux sociaux. Elle y partage sa passion pour la médecine avec l'envie de la rendre simple, claire et accessible à tous. Mais comment devient-on hépato-gastro-entérologue?
4: Dès la 4e année de médecine, quand on passe en stage en fait, pendant nos études, moi j'ai été happée par le service de gastro-entérologie du CHU de Nantes, hein, où j'ai fait toutes mes études et mon internat et mon clinica et quelques années de praticien hospitalier. Et c'est une rencontre avec les médecins, avec les seniors, avec nos mentors en fait. Et là, je me suis dit, ok, c'est vraiment cette spécialité que je veux faire.
3: Qu'est-ce que vous aimez le plus dans votre métier aujourd'hui, Pauline?
4: Les rencontres avec les gens, le fait de les suivre, comme je suis installée en libéral, je peux voir les patients des années et des années après. Donc en fait, je suis leur évolution, je suis leur vieillissement aussi, je suis leur petit parcours de vie, leurs accidents de vie parfois. Et ça, c'est en dehors évidemment de la consultation et de ce qui les amène. Mais c'est ça qui rend la relation hyper intéressante entre le patient et le praticien. Moi, je ne serais pas la même sans toutes les rencontres que j'ai faites depuis le début de ma carrière. J'ai toujours des histoires qui m'ont marquée, qui m'ont inspirée. Et bien sûr que c'est ces rencontres qui, aujourd'hui, font que j'ai envie de continuer ce métier.
3: Vous êtes présente sur les réseaux sociaux, Pauline, pour vulgariser un peu la médecine. Vous avez plus de 200 000 followers, donc 200 000 personnes qui vous suivent sur les réseaux sociaux. Ça veut dire que même les médecins doivent s'y mettre ?
4: Tous les médecins doivent s'y mettre pour contrer les fausses informations en santé, ça c'est clair et net. Donc oui, j'encourage chaque confrère et chaque consoeur à s'y mettre, c'est passionnant, c'est un autre terrain de jeu, on va dire, un autre terrain d'exploration que sont les réseaux sociaux.
3: Vous êtes surprise justement de l'intérêt qu'on porte à toutes les vidéos que vous pouvez publier, à tout ce que vous pouvez dire sur les réseaux sociaux ?
4: Bah, en ce qui concerne ma spécialité, je vois que le ventre effectivement intéresse les gens, probablement les angoisses. Donc ils sont allés chercher l'information ailleurs que sur mes vidéos. Et puis ils ont plein d'idées qui sont fausses. Et l'idée, c'est de se dire, bah, revenez vers peut-être la parole du professionnel de santé. Donc j'essaye de les rattraper et peut-être de contrer effectivement ce qu'ils ont vu. Parce que ce qu'on sait, c'est que l'information fausse, elle diffuse de façon virale par rapport à une information vraie qui a beaucoup plus de mal à circuler. Donc c'est pour ça qu'il faut qu'on soit nombreux à apporter cette parole.
3: Qu'est-ce qui vous rend le plus fière aujourd'hui, Pauline ?
4: Waouh, c'est mes enfants, en fait. Et si on en revient sur le métier, c'est de pouvoir accompagner les gens dans la durée. Ça, c'est vraiment une grande fierté.
3: Avec Pauline Guillouche, la médecine sort des cabinets pour aller à la rencontre du public. Une approche pédagogique et humaine qui permet à chacun de mieux comprendre et de se réapproprier sa santé.
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6: Connaissez-vous la légende du chat-huant du Morvan ? On vous la raconte avec Sandra Amani, l'auteur des légendes et mystères du Morvan aux éditions Temps Impossible. Bonjour Sandra.
7: Bonjour Charlotte.
6: Dans le Morvan, on peut croiser un rapace étonnant, le chat huant, un cousin du Grand-Duc et de la Chouette.
7: Effectivement, vous savez, dans le passé, on clouait ces animaux aux portes des granges pour chasser le mauvais sort.
6: Oui.
7: Cependant, cet oiseau n'a pas toujours eu l'apparence qu'on lui connaît aujourd'hui. À une certaine époque, on le surnommait d'ailleurs le Bel Ardent.
6: Racontez-nous.
7: Le Bel Ardent était l'un des plus beaux oiseaux du règne animal. Aucun autre volatile n'égalait sa beauté. Son plumage était pourpre et or. Ses yeux brillaient comme des diamants. L'hirondelle, en le voyant, maudissait ses ailes noires. Le rouge-gorge enviait sa splendeur. Mais cette beauté se voyait toujours de loin. Personne n'avait encore jamais réussi à attraper un Bel Ardent dans le Morvan. La légende raconte que cet oiseau était immortel. Malheureusement, le Bel Ardent avait très mauvais caractère. Égocentrique, narcissique. Il était en fait très seul. Par un soir d'été, un rossignol curieux se pose sur une branche de hêtre juste à côté de celle où se reposait le beau volatile.
8: Messire, je suis désolée de troubler votre repos, mais me ferez-vous l'honneur de m'accorder quelques instants ? J'aimerais deviser un peu avec vous.
7: Le Bel Ardent lui jeta un regard dédaigneux et méprisant. Mais pour qui se prenait donc ce cuistre ? Dérangé dans son sommeil, il n'était pas très disposé à perdre son temps avec un rossignol. D'autant plus que le chant cristallin de son voisin le rendait un peu jaloux. Lui-même n'avait pas été doté d'une aussi divine voix et il le regrettait vivement.
9: « D'accord !»
7: répondit-il finalement.
9: « Mais dépêche-toi ! Je n'ai pas le temps de m'attarder sur les requêtes des gringalets de ton espèce, rossignol !»
8: Ne vous inquiétez pas,
6: lui répondit le petit oiseau brun.
8: J'aimerais juste que vous me donniez l'une de vos superbes plumes. Mon épouse rêve de décorer notre nid avec et je lui ai promis que je ferai tout pour accéder à son souhait. Oh, pas pas la plus grande, bien sûr. Une petite plume de votre magnifique robe fera l'affaire.
9: Te donner l'une de mes plumes ?
10: S'écria l'orgueilleux, outré devant tant de hardiesse.
9: Jamais personne ne m'a fait l'affront de réclamer un tel présent. Hors de ma vue, mendiant, et que je ne te vois plus. Dis à ton épouse que je n'ai pas pour habitude d'accéder à des requêtes aussi insolentes.
10: Choqué par tant de violence, le rossignol s'enfuit en poussant des petits cris. Ses compagnons, qui attendaient fébrilement son retour, le rejoignirent pour le consoler. L'affaire s'ébruita parmi les oiseaux et arriva bientôt aux oreilles du créateur.
9: Si je ne freine pas les élans de ce prétentieux,
10: songea-t-il,
9: il dominera bientôt tous ses semblables et se moquera totalement de moi. Il est de mon devoir de lui donner une leçon avant que le pire ne se produise.
6: Vient alors le jour de la rencontre entre Dieu et le bel ardent. À votre avis, comment l'oiseau du Morvan va-t-il s'en sortir face au Créateur ?
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6: Avec son plumage pourpré or, ses yeux brillants comme des diamants, on retrouve l'oiseau, le bel ardent du Morvan face au Créateur. Une histoire de Sandra Amani extraite des légendes et mystères du Morvan aux éditions des Temps Impossibles.
10: Le bel ardent, imbu de lui-même, n'avait même pas peur face au Tout-Puissant.
9: Oiseau sans âme, je vais t'apprendre l'humilité. Désormais, tu ne susciteras plus la jalousie de tes congénères. Bien au contraire, ceux-ci détourneront le regard lorsqu'ils te verront. Va-t'en d'ici, et surtout, ne t'attarde pas de suite au bord d'un ruisseau ou d'un étang du Morvan. Tu risquerais de t'y noyer en contemplant mon œuvre.
10: Furieux, le bel ardent redescend alors sur terre. Autour de lui, les autres oiseaux commençaient déjà à chuchoter.
8: Mais regardez-moi cet étrange oiseau !
6: S'exclame un petit moineau.
8: Il est vraiment laid ! Même les chauves-souris ont plus de charme que lui !
10: Dit une hirondelle. Les autres oiseaux éclatèrent de rire avant de regagner la forêt.
11: Qu'est-ce qu'il est moche ?
10: Pendant ce temps, le bel ardent cherchait un endroit pour se reposer. Sa rencontre avec Dieu l'avait agacé et il fomentait déjà une vengeance. Il arrive alors près d'un grand lac du Morvan. Soudain, posé sur la rive, il baisse les yeux. Aussitôt, il pousse un cri de terreur. Horrifié, il se demande qui est ce monstre qui le regarde. C'est alors qu'il comprend. L'horrible oiseau n'était autre que lui-même. Des plumes sombres avaient remplacé le somptueux plumage pourpre. Les yeux de diamant n'étaient plus que deux trous noirs, sans vie. Un chagrin immense le secoua au souvenir de sa splendeur d'antan. Non loin de là, une jeune bergère rentrait ses moutons. Elle s'arrêta près du ruisseau où s'attardait le prince déchu. Elle sursauta en le voyant.
12: Quel oiseau affreux ! On était ressorti tout droit de l'enfer ! Un chat-huant, à n'en pas douter ! Une vraie créature diabolique ! Vite, fuyons avant qu'il ne nous fasse du mal !
10: En arrivant à Saint-Léger-Vauban, elle fit le récit de sa rencontre avec le fameux chat-huant. À partir de ce jour, le bel ardent fut appelé ainsi. Le jour, il se cachait pour ne pas être vu, et le soir, il rôdait autour des chaumières en quête de nourriture. En plus, il n'était plus immortel. Ultime punition divine.
6: Mais l'histoire ne s'arrête pas là.
10: Souvenez-vous du petit rossignol qui avait demandé une des plumes du bel ardent. Un soir, en croisant le chat-huant pleurant, il lui dit
8: « C'est vrai que tu as été bien méchant avec moi, mais j'ai pitié de toi et si tu le souhaites, je passerai les nuits d'été à tes côtés. Peut-être que mon chant allégera un peu tes souffrances. »
10: Le chat-huant accepte, soulagé d'avoir enfin trouvé un confident. Il ignorait encore à quel point au cours des siècles, il serait rejeté et maudit.
6: Son calvaire ne faisait que commencer.
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11: 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Ici Picardie donne la parole au Tchou Picard. 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
13: Qu'aimeriez-vous planter dans votre jardin ?
14: Dans mon jardin, j'aimerais bien faire un potager avec par exemple des tomates, de la salade, des melons, etc. Pour pouvoir après les récolter et faire des petites salades. Et pour l'été, ce serait bien.
15: Moi, c'est pour les planter à manger illimité.
16: Et moi, je veux planter des fraises, des fleurs par exemple, et aussi des carottes et plein d'autres choses et des salades aussi. Plein.
17: Des framboises, des myrtilles. Parce que moi, j'aime les fraises, framboises, myrtilles parce que c'est incroyable.
18: Moi, ce que je voudrais planter, c'est de la pastèque. Tout ce qu'il y a de nécessaire pour vivre, pour manger.
13: Et tu manges des fruits et des légumes ?
18: C'est presque mes aliments préférés. J'adore les légumes, les tomates, concombres, courgettes, carottes.
14: Oui, beaucoup de légumes et aussi des arbres comme des plantes, des tulipes, des roses, etc. Mais oui, les légumes, c'est trop bon aussi, les fruits.
13: C'est vrai, tu manges des légumes ?
14: Ah oui, j'en mange beaucoup. Je me fais plein de salades. Maman, elle m'a appris à tout faire. Je mets dans un petit bol, je mets de la salade avec de la vinaigrette, des tomates, je coupe des avocats. Quelquefois, je mets des fruits aussi pour donner un petit peu de sucré.
18: Moi, j'aime pas trop la salade et les avocats. C'est les seuls fruits et légumes que j'aime pas trop.
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19: On doit faire un reportage avec les R3, Moggio Carnon, mais je ne sais pas sur quel terrain ils sont.
20: Ils vont venir là ou là-bas ?
21: Là, le terrain ici, il est allumé
19: 24/24.
5: Virginie et vous.
19: Il y a quelques jours, le monde du football héraultais a vécu un moment historique. Quatre clubs étaient en effet en 7e tour de la Coupe de France.
22: Le numéro que vous demandez n'est pas attribué.
19: Point P foot pour ceux qui n'y voient pas très clair. En gros, on part des professionnels de la Ligue 1, 2, 3, ensuite les semi-pros avec les nationales 1, 2, 3, et les amateurs avec les régionales et départementales 1, 2, 3. La Coupe de France a cette particularité qui permet aux équipes de toutes les divisions de s'inscrire et de se rencontrer entre elles. Avoir quatre clubs à ce niveau de la compétition est donc dingue. Quelques jours avant leur élimination, je suis allée à l'entraînement des R3 de l'Union sportive Moggio Carnon. Rendez-vous à la plaine des sports de Moggio, un mercredi soir, 19h. Il fait déjà bien nuit. Tous les terrains sont allumés, ça joue dans tous les sens. Arrivé sur le bord du terrain avec Mathis, le technicien du son, on tombe sur Mehdi, le directeur sportif du club. Posté juste à la sortie du vestiaire, il voit tous les joueurs arriver.
23: Bonsoir.
19: Bonsoir,
23: vous allez bien ?
19: Bonsoir, aussi, merci. Je trouve super bien, le jeune, il dispose de bonsoir.
23: Moi, je le sens bien. Ce que je leur dis souvent, c'est... Il y a des gens qui préparent la buvette, qui préparent celui. Quand vous finissez le match, première chose que vous faites, vous allez leur dire bonjour, vous mangez un morceau, vous dites bonjour à tout le monde. Là, c'est le respect, c'est...
19: Tout en regardant les joueurs faire des jongles et des passes en attendant le coach, je demande à Mehdi depuis combien de temps il est au club.
23: Moi, je suis resté pendant 30 ans à Van Dargues. Après, je suis parti dans un gros club à Palavas, R1, tout ça. Là. J'ai fait 2 ans, puis après, ceux qui sont venus me chercher ici. Après, la politique d'ici ne m'a pas plu, je suis reparti. Après, ils sont revenus me rechercher.
19: La politique a changé ou quoi ?
23: Ouais.
19: Ah oui, d'accord. Et c'est quoi le boulot d'un directeur sportif ?
23: Toute la coordination d'éducateurs, des joueurs. Quand il y a un problème, au lieu de se prendre le chou avec l'entraîneur, de venir me rencontrer, discuter.
19: D'accord.
23: Faire les planifications des matchs à l'extérieur quand on se déplace, tout gérer.
19: Ah oui, c'est un sacré boulot.
23: Ah oui.
19: Et ça, c'est du bénévolat ?
23: On me paye mes frais d'essence.
19: Oui, d'accord.
23: Mais après, je j'attends pas ça pour vivre.
19: Oui, d'accord.
23: Moi j'ai un boulot. Hein.
19: Vous faites quoi dans la vie ?
23: Je suis responsable de maintenance dans une grosse société, Van Dargues.
19: Et donc le foot, ça a toujours été votre truc ?
23: Ah, toujours, toujours.
19: Vous avez toujours fait deux métiers tout le temps ?
23: Ah oui, moi le foot c'était... J'y jouais, j'entraînais.
19: Il n'y a jamais eu de truc de quand je serai grand, je serai Zidane ?
23: Moi, les Zidane, il y en a... On croit tout le monde les Zidane, mais il n'y en a pas beaucoup. Hein. Après, il y a des regrets bien sûr, parce que nous, quand à notre époque, on avait des copains et... Quand tu avais tes copains, tu restais avec tes copains. J'aurais pu partir ailleurs. Hein. Je dis la vérité, j'aurais pu partir ailleurs. Mais quand les copains du village et tout. Bon, après, c'est des choix qu'on a fait de la vie. Hein.
19: Et les copains, ils sont toujours là ?
23: Oui, oui, je vais voir toujours les amis.
19: Ah, bah alors, ça valait la peine peut-être.
23: Non, non. Le collègue, c'est. C'est cool, ça pourrait.
19: On ne sait pas si Mehdi aurait été un grand joueur pro, mais comme directeur sportif du club amateur de Mauguio-Carnon, il fait l'unanimité.
23: Ça va, bon,
19: bon, ça va.
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3: Allez, c'est le moment de découvrir les origines de vos communes en Vienne et en Deux-Sèvres avec Patrick Citeau dans Nord de Non. Et il est aujourd'hui à Mazières-en-Gâtine, une commune située au centre des Deux-Sèvres et qui possède de nombreuses sources, hein, Patrick.
1: Comme son nom l'indique, Mazières-en-Gâtine a planté son décor dans ce paysage de bocage avec ses vallées et ses haies propres à la Gâtine poitevine. Située dans l'arrondissement de Parthenay, ce n'est pas une très grosse commune. Sa configuration est d'ailleurs assez particulière. La commune dessine ainsi un 8 resserré au centre où se trouve le bourg. Ce qui a des conséquences assez inédites par rapport à ses trois communes voisines. Elle se trouve en effet en très grande proximité du cœur de vie et notamment de l'église de Mazières-en-Gâtine. La limite avec Saint-Pardon se trouve ainsi à 50 mètres de l'édifice religieux. Une distance qui est de 100 mètres pour Saint-Mars-la-Lande et 500 mètres pour Verruy. Mazières correspond bien à l'image de château d'eau du Poitou que l'on donne à la Gâtine. La commune possède ainsi de nombreuses sources qui alimentent ruisseaux et étangs jusque dans le bourg. Une présence qu'elle doit à sa situation géographique. Mazières est en effet située sur la ligne de partage des eaux de la Sèvre niortaise au sud et du Touet au nord.
3: Et côté sous-sol, la commune affiche également des caractéristiques particulières.
1: Des particularités qui prennent la forme d'une pierre bleue très dure appelée diorite. Elle est notamment exploitée pour la réalisation des routes. Le nom de la bourgade apparaît quant à lui dans un texte de l'abbaye de Saint-Mexan du milieu du XIe siècle. Mazières est alors appelée Macerias, un nom qui signifie « ruine » en latin. Il est possible que les vestiges antiques d'un théâtre gallo-romain aient alors influencé cette dénomination. La commune traverse des siècles pour se retrouver à la Révolution en bordure de la Vendée militaire. Mazières sera relativement épargnée par cette période tourmentée. En 1849, le comte de Tussaud y installe la première ferme-école du département des Deux-Sèvres. L'établissement contribue au progrès de l'agriculture en Gâtine. Il faut attendre la seconde moitié du 19e siècle pour voir le village se développer avec notamment la construction des halles couvertes et d'une gare. Depuis, Mazières-en-Gâtine continue sa route sur les rails de l'histoire.
3: Eh bien, n'hésitez pas à aller faire un tour à Mazières-en-Gâtine en Deux-Sèvres, à visiter ce joli bourg poitevin. Merci Patrick Citeau pour toutes ces infos. On vous retrouve le week-end prochain, évidemment, même heure, samedi et dimanche, aux alentours de 8h20. 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
1: Aujourd'hui, c'est un jour un peu particulier. Nous sommes mercredi, donc juste avant le jeudi férié de l'Ascension. Et ça explique donc qu'il y a beaucoup moins de fermetures nocturnes prévues pour cette nuit de mercredi à jeudi. On le vérifie bien sur la carte. Aucun souci à vous prévoir concernant le périphérique parisien ou les principaux axes pour rejoindre la capitale. Donc ça, c'est une bonne nouvelle déjà pour vous. En revanche, j'ai quand même pas mal de coupures à vous signaler concernant les transports en commun. Je pense par exemple à la ligne B du RER qui est coupée ce soir, en tout cas dans la nuit de mercredi à jeudi, à partir de 22h45. Entre Châtelet-Les-Halles et Mitry-Clay, l'aéroport Charles de Gaulle. Il y a des bus d'emplacement qui seront mis à disposition. La ligne C du RER, elle aussi, est coupée cette nuit à partir de 22h entre Pontoise et Avenue Henri Martin en raison de travaux. Et puis enfin, si vous êtes amené à prendre la ligne J du Transilien, elle aussi, elle est coupée à partir de ce soir 21h entre Conflans-Sainte-Honorine et Mantes-la-Jolie. Des bus d'emplacement seront mis à disposition, bien sûr, pour pallier quand même cette difficulté.
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3: Quand il bat fromé le thé au lapin, il faudrait pas qu'il se sauve.
4: Berrichon dans le texte.
3: Un thé, c'est un toit, un abri, où qu'on renferme les bestiaux pour qu'ils soient à l'abri de la pluie, des renards, et puis dans le temps des loups. Allez donc savoir pourquoi qu'on parle du thé au lapin, du thé au chief, du thé au cochon, puis quasiment jamais du thé aux ouailles, aux poules, aux vaches ou aux chevaux. Une histoire de thé qui se raconte dans le pays fort. Avant que je vous la raconte, faut juste savoir que quand ils boivent une tisane, ils disent pas, par exemple, boire du tilleul, mais boire sur le tilleul. Logique, on boit l'eau qu'a passé sur les plantes. Alors c'est l'histoire d'un pourvieux qui avait mal au ventre. Il s'en va voir la guérisseuse, elle la regarde, puis elle y dit « Va avec à rentrer chez vous, puis boire sur le thé. » Il connaissait pas ça, le thé. Ça fait qu'ils retournent chez eux, puis le v'là qui juge sur le thé au cochon en qu'une chopine de jus de poume. Adam.